0: J'irai apprendre à se balader et même croiser quelques écureuils malicieux. À très bientôt, Marion Gilardon.
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2: 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C'est la cabine minute sur Ici Picardie. J'espère que vous allez bien. Aujourd'hui, on va parler d'amour ou alors de célibat. Enfin, je sais pas, parce que on voit tellement de choses sur les réseaux sociaux. Oui, les hommes ceci, les femmes ceci. Il y a une femme, elle m'a fait du mal au cœur. Mon mec m'a fait du mal au cœur. Il m'a trompé, il est parti. Mais en fait, pourquoi vous vous mettez en couple? Vous savez qui vous mettez en couple? Vous vous mettez en couple avec un être humain. Alors un être humain, je vous rappelle quand même ce que c'est capable de faire. Un être humain, ils ont créé la guerre, l'esclavage, la torture, le viol, le génocide et la télé-réalité. Et après, vous êtes surpris quand votre partenaire, qui est un être humain, il vous a mal parlé ou alors il vous a trompé, machin et tout. C'est vous qui choisissez de sortir. Pourquoi vous sortez avec un être humain? Et après, vous êtes surpris quand ça se passe mal. Vous avez l'arrogance de croire qu'un être humain, il va bien vous traiter pendant 30 ans. Il y a des êtres humains, ils trichent au Scrabble. C'est quoi l'intérêt de tricher au Scrabble? Et vous, vous leur confiez vos émotions, vous leur confiez votre cœur à un être humain et vous êtes surpris quand l'être humain il vous fait un coup de Trafalgar, mais vous n'êtes pas bien. Arrêtez de vous mettre en couple. Mettez-vous en couple avec un esprit, voilà. Tu mets en couple avec un esprit, voilà, l'esprit au moins il va pas t'emmerder. En même temps, un esprit, c'est un ancien être humain, donc si ça peut être emmerdant. Non, mais pas les esprits. Arrêtez de faire confiance aux êtres humains. T'as cru que ton partenaire c'était qui? C'était Jésus. D'ailleurs, même Jésus, ils l'ont tué, les êtres humains. Même lui s'est fait avoir. Et vous exigez une loyauté pendant 30 ans. Arrêtez ça. Arrêtez de vous mettre en couple avec des humains. Mettez-vous avec un arbre. Voilà. L'arbre, c'est solide, calme, silencieux, stable. Et en plus, il est enraciné, il peut pas partir. Voilà. Ton ex, il aurait dû essayer. L'arbre, tu peux lui faire des câlins. Il parle pas, il t'engueule pas. Tu peux oublier les sacs poubelles, il dit rien. Tu peux lui raconter ta journée, il te juge pas. Et c'est mieux qu'un mec, c'est mieux qu'une meuf, c'est mieux qu'un psy. Alors après, niveau sexe, bah écoute, c'est du bois. Il est toujours dur. Alors après ça dépend de ce qu'on aime, hein, ça dépend de ce que t'aimes, tu vois. En même temps, si c'est pas très fun, au moins il te ghoste pas, l'arbre, tu vois. Il a pas d'insta, il poste pas de story ambigu en mode « je suis dans une forêt chelou ». Et le pire, c'est que des fois, tu parles à un arbre dans la vie, tu vois. T'as plus de réponses que quand tu parles à une copine. Parce qu'un arbre, lui, il te fait pas « rien, non, rien ». Non, c'est pas ça, mais laisse tomber. Alors, moralité, si vous vous mettez en couple avec un être humain, n'oubliez jamais qu'en face de vous, bah vous avez un être humain. 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
3: Salut Brésisel, ici Edouard Nénès.
4: Ça vous prend souvent de gueuler comme des dégénérés?
5: Allons, un peu de calme, il y a des gens qui travaillent ici.
3: Je m'appelle Delphine, j'ai 57 ans et j'étais une ancienne élève de Marc Morvan.
6: C'est un sculpteur.
7: Ah bon? On peut gagner sa vie avec la sculpture?
8: Non mais c'est pas une question d'argent.
9: Ah, qu'est-ce que tu fais là?
3: Apparemment, je suis dans le petit bonheur.
9: Tu n'étais pas au courant, je croyais que tu savais.
10: C'est là que tu habites?
3: J'habite à Douarnenez et j'habiterai nulle part ailleurs qu'à Douarnenez.
11: Je crois que nulle part on serait mieux qu'ici.
3: On a la mer, on a la campagne, on a des gens sympas, on a plein de bretons en plus.
12: Ils se déguisent en bretonne maintenant. Qu'est-ce qu'ils vont chercher?
13: Et ton petit coin de paradis?
14: C'est un coin d'enfer.
3: Ah, moi, mon coin préféré quand je me balade, c'est les Plomas.
9: C'est par où?
3: Les Plomas, c'est à Douarnenez, c'est juste au-dessus du port du Rosemeur et c'est vachement sympa. Il y a plein d'aigrettes et d'oiseaux et voilà.
15: C'est plein de choses, hein. Ça va d'un oiseau qui s'envole à Zaz. C'est assez vaste, quoi. Il y a tout, quoi.
16: En effet.
17: Il était bon, ce premier baiser.
3: Premier bisou, à l'école maternelle.
18: Ah, vous n'avez pas perdu de temps, hein?
3: Je me souviens très bien parce qu'il était tout petit et il voulait absolument m'embrasser. Moi, je voulais pas et il m'a mordu. Mais c'est vrai en plus.
19: Mordez ses petits camarades à la maternelle. Jamais.
20: Ce matin, exercice d'expression orale.
3: Moi, l'expression bretonne que j'utilise, c'est l'expression de là où je suis, c'est marée.
21: J'ai rien compris. Non, alors c'est moi. C'est...
22: Non, moi non plus, j'ai rien compris.
3: C'est du douarneniste.
23: Mais vous savez ce que ça veut dire, au moins?
3: Je suis pas sûr qu'on doit traduire. Marée où?
24: Non, mais je crois qu'il n'y a pas moyen. Je pige jamais rien ce que vous dites.
25: Vous pouvez pas comprendre.
3: Marée où? Les femmes disent marée ou les hommes disent marère?
26: Tu comprends maintenant?
27: Oui, ça, je comprends, oui.
28: Très, très poétique. Je ne connaissais pas toutes tes expressions.
29: Eh, oh, eh,
6: que mon Dieu.
3: Allez, salut.
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1: Parmi les plantes que nos mamies et papys glanent dans la nature, nous avons la sauge. On dit la chauvia ou la chalvia en occitan d'ici. Vejaya kechemblo, quelle plante ? Savez-vous à quoi ressemble la sauge ? De belles fleurs mauves avec de longues tiges. Qui a de la chauvia d'un chouvorzier, des médéchi n'a pas métier. Qui a de la sauge dans son jardin n'a pas besoin d'un médecin. En agriculture, on s'en sert pour les vaches quand elles ont le ventre gonflé. Pour les humains, pareil. Pour tout souci digestif, de ballonnement, une tisane de sauge règle le problème. Au XVIIIe siècle, les asthmatiques roulaient des feuilles de sauge pour les fumer. Pour être en bonne santé, une recette de tisane, une bonne eau bouillie dans laquelle infuse feuilles de sauge et de thym. Chalvio bouillide, chauve la vida. Sauge bouillie, sauve la vie. Génial, non? Allez, adieu!
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2: Et pour cette nouvelle saison, au parc Argonne Découverte où nous sommes aujourd'hui, quatre grands prédateurs présents naturellement dans la région sont mis à l'honneur. Bonjour Nicolas Villerette.
3: Bonjour Olivier.
2: Responsable zoologique et directeur adjoint du parc Argonne Découverte, quels sont ces quatre grands prédateurs ?
3: Le loup gris d'Europe, le pigargue à queue blanche, le hibou grand-duc d'Europe et le lynx. Pourquoi ces quatre-là on les met à l'honneur ? C'est parce qu'ils font leur grand retour dans notre secteur et que quand un prédateur fait un retour dans un endroit, souvent ça peut faire peur.
2: On parle de retour à l'état sauvage. Hein.
3: Ah, on parle de retour à l'état sauvage. Nous, ceux qu'on présente, ils sont en captivité, en volière ou en enclos, et ils resteront en captivité. Mais naturellement, ils font leur retour ici. Et nous, notre objectif, c'est de sensibiliser les gens, de présenter ces espèces parce qu'on a moins peur de ce qu'on connaît.
2: Donc, on peut déjà voir ici au parc Argonne Découverte des grands ducs d'Europe, des pigargues à queue blanche ou encore des loups. Le lynx, lui, arrivera plus tard, même s'il est déjà présent à l'état sauvage dans la région. Parlez-nous un peu du lynx, justement.
3: Alors, effectivement, ici au parc Argonne Découverte, nous n'avons pas encore de lynx, mais on y travaille. Le lynx est un animal très discret. Alors, c'est un bon prédateur, notamment de chevreuils. C'est un animal forestier, un peu comme les loups. Mais autant les loups, quand ils font leur retour dans un secteur, c'est compliqué parce que c'est un animal qui va, quand il s'approche des fermes, poser des problèmes au niveau des troupeaux de moutons, au niveau des veaux, par exemple. Autant le lynx, ça reste un animal très discret qui va chasser des proies comme le chevreuil, qui va en plus manger sa proie jusqu'à la dernière bouchée. Et vraiment un animal solitaire, contrairement aux loups qui vont vivre en meute, donc on peut les repérer plus facilement. Dans les Ardennes, il y a eu quelques lynx observés, mais pour autant, nous, on veut quand même sensibiliser au fait que les gens, bah, potentiellement, en rentrant d'une soirée, vont, pourquoi pas, croiser un lynx un de ces jours. C'est tout à fait possible.
2: Le lynx, c'est un félin, un gros chat. Décrivez-nous, pour ceux qui sont présents dans les Ardennes à l'état sauvage, à quoi il ressemble.
3: Alors, c'est un animal qui a les oreilles pointues, avec un petit pinceau noir au bout des oreilles. Vraiment, on va dire, un chat haut sur pattes. Alors, quand même de couleur marron, avec des petits spots de taches plus foncées, qui va faire 20-25 kilos. Et c'est un animal qui va volontiers, en fait, se cacher, se poser, laisser les gens passer. Même parfois, lorsqu'il y a des chasses, il ne va pas forcément s'enfuir. C'est pour ça qu'il est difficile à voir. Il va aller se cacher contre un arbre, attendre que la battue passe et sortir ensuite.
2: D'autant plus que des fois, pour dormir, il peut se mettre en hauteur.
3: Hein. Ah oui, bah oui, c'est, on va dire qu'on en parlait, c'est un gros chat, on va dire ça comme ça. Donc il a
2: un gros arbre à chat avec un gros arbre, du coup.
3: Exactement, c'est ça. Donc un arbre accessible dans lequel il va pouvoir trouver refuge. Et après, il ne va pas se réfugier uniquement dans les arbres. C'est un animal qui va volontiers aller se cacher. Un arbre tombé, une souche qui a soulevé un peu de terre, de roche, il va aller se mettre là-dessus. Surtout les femelles, quand elles ont des jeunes, elles vont aller trouver ce genre de petite caverne pour aller y mettre leurs jeunes en sécurité.
2: Une population qui avait totalement disparu, qui est en train de revenir. Pourquoi elle avait disparu ?
3: Il y a une centaine d'années, les empoisonnements ont fait beaucoup de dégâts sur ces derniers maillons de la chaîne alimentaire. Les empoisonnements maintenant qui ont beaucoup, beaucoup moins lieu qu'avant. Et donc, du coup, petit à petit, ils commencent à regagner du terrain. Un animal discret, forestier, et donc les forêts des Ardennes s'y prêtent très bien pour son retour.
2: Et là où il y a de la forêt, les lynx sont de retour en Champagne-Ardenne. Merci Nicolas Villerette, responsable zoologique.
3: Merci Olivier.
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1: L'auteur du livre que je vous présente aujourd'hui dans Toujours à la page les a tous interrogés. Ce père de famille qui, après avoir tué femme et enfant, s'inquiète du sort de sa chienne. Ce japonais cannibale, interpellé au bois de Boulogne, ou encore ce membre de la Société de protection des oiseaux, soupçonné d'être un tueur en série. Jacques Poinaz fut commissaire de police, chef adjoint de la brigade criminelle de la police judiciaire de Paris, également chef de l'unité de coordination de lutte antiterroriste. Cet Ardéchois de naissance témoigne de sa carrière dans « Le temps des aveux », « Le réfrigérateur du japonais cannibale » et autres récits de la brigade criminelle. Un livre paru chez Mareuil Éditions. Le retour sur 13 des enquêtes les plus marquantes de sa carrière avec, en ligne de mire, à une époque où l'ADN n'était pas encore la reine des preuves, l'obtention des sacro-saints aveux. Des aveux qui viennent ou non, et qui dissimule parfois une partie de la réalité, qui laisse aussi souvent l'enquêteur avec un sentiment de frustration. Jacques Poinaz.
2: Oui, de la frustration, parce que les aveux ne sont pas toujours totalement sincères, ou complets, ou indiscutables. Il y a souvent une fragilité de l'aveu, puisque lorsque les aveux, on se projette déjà dans le procès et la preuve devant les assises pour les homicides. Mais ces histoires, c'est aussi ce basculement de la personne qui avoue, et souvent, même si le policier avant tout est content d'avoir résolu une affaire, parce qu'une affaire criminelle est toujours un poids pour les policiers, mais il y a également parfois un peu de, sinon de pitié, du moins de tristesse de voir un homme qui parfois avait une vie jusque-là normale et qui bascule dans le monde de la prison pour une longue peine.
1: Mais quelle perception vous avez de ça quand vous êtes face à quelqu'un qui n'est pas un criminel aguerri et qui bascule pour des raisons qui paraissent en fait futiles, si on y pense bien?
2: Alors, je crois que ça reste un mystère de l'homme, un mystère de l'humanité. Comment comprendre que quelqu'un qui a jusque-là eu une vie parfaitement banale, d'un seul coup, pour des raisons difficiles à imaginer, passe à des actes terribles?
1: On voit la grande diversité des affaires que vous avez traitées. C'est d'autant plus agréable à lire qu'effectivement, on ne sait jamais où vous allez nous emmener à chacune des histoires. Comment vous avez fait la sélection?
2: J'ai pris celles qui sont restées dans ma mémoire, je dirais, qui m'ont laissé un sentiment, soit de satisfaction, soit d'échec, ou comme celles qui se passent en Ardèche, où je reviens pratiquement dans mon village natal pour enquêter sur une affaire d'explosifs dans la communauté de l'ex-tueur de l'Ardèche, Pierre Conti. Mais souvent aussi parce que ce sont des affaires qui ont quelque chose de particulier, parfois de presque burlesque, parfois de troublant, comme ces adolescents qui, pour donner un alibi à leur ami, inventent un stratagème un peu diabolique. J'ai essayé de montrer que la réalité est souvent plus surprenante que la fiction même.
1: Et c'est sans doute ce qui est le plus fascinant dans chacune des histoires que nous confie Jacques Poinaz. Et ce qui est captivant, c'est ce récit au plus proche du travail de l'enquête et les impressions, les réflexions que partage l'auteur avec nous au fil de chacune. Alors si vous êtes fan de faits divers, jetez-vous sur Le temps des aveux de Jacques Poinaz, paru aux éditions Mareuil.

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1: Bonjour à toutes et tous, bienvenue dans Affaires Classées, le podcast. Je vous emmène faire un petit tour deux siècles en arrière. Nous sommes dans la soirée du 1er mai 1827. Un paysan de Barcus rentre de la célèbre foire d'Oloron. Il est abattu par un inconnu. Question, qui lui en voulait donc ? Réponse dans un instant.
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1: Chaque année, le 1er mai, la ville d'Oloron-Sainte-Marie organise sa traditionnelle foire au bétail. Un rendez-vous inspiré des grandes foires d'antan et qui attire plusieurs milliers de visiteurs depuis le XIVe siècle. Ce lundi 1er mai 1827, Dominique, un habitant de Barcus, l'a passé, comme beaucoup, dans la capitale du Haut-Béarn. Rentrant seul, à pied, il est 22h lorsqu'il parvient à l'entrée d'un petit pont dit de Choco, à une courte distance de sa maison d'habitation. À peine pose-t-il le pied sur l'ouvrage qu'une soudaine lueur déchire la nuit. Une lueur doublée d'une détonation. Pas de doute, Dominique vient d'essuyer un coup de fusil. Blessé, le fermier tombe en criant « À l'aide ! À l'aide !» Au loin, il y a un homme qui court le long du ruisseau, enjambant une barrière. Pas de doute, c'est l'agresseur. Marianne, une jeune servante occupée à ses prières, entend les hurlements plaintifs de cet homme qui appelle au secours. La bonne dame s'empresse d'alerter le maître de maison, l'instituteur et quelques paysans qui accourent afin de porter assistance au malheureux. Blessé à la poitrine et au bras gauche. Dominique Etchegoyen est transporté à son domicile où le médecin vient lui prodiguer les soins que son état grave nécessite. Au petit matin, le maire de Barcus se rend à son chevet. Il lui demande de décrire en détail ce qui s'est passé. Dominique est formel. L'obscurité l'a empêché de reconnaître l'agresseur qui semblait posté au loin, en embuscade. Les gendarmes de Mauléon rappliquent. À leurs yeux, c'est une vraie tentative d'assassinat. Les blessures de Dominique sont graves. Il aurait bien pu y passer.
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1: L'enquête criminelle débute. Dominique jure qu'il ne se connaît aucun ennemi. Ses affaires sont saines et il est, dit-on à l'époque, de bonne mœurs. Les soins appliqués du docteur Alcat et sa constitution robuste lui vaudront une incapacité totale de travail de 20 jours. Mais il se rétablira de ses plaies, fort heureusement. À Barcus, l'affaire jette un émoi certain dans la population. À tel point que les rumeurs les plus folles circulent. Certains disent Dominique Etchegoyen décédé, quand d'autres désignent déjà le nom de l'assassin présumé. Dans leur procès-verbal, les gendarmes rapportent en effet que des soupçons insistants circulent sur la personne du premier voisin de la victime, un certain Etcheoun, du nom de la maison basque qu'il occupe ici, identifié comme étant Pierre Topet, né au village en 1786. Les gendarmes vérifient. Topet traîne la réputation d'être un mauvais sujet, un repris de justice aussi. À peine quadragénaire, il sort de la prison d'Eis où il a purgé 5 années de prison pour des violences graves sur l'ex-amant de sa femme. Et selon la rumeur, il ne rêvait que d'une chose, se faire justice lui-même et expédier en enfer celui qui l'a envoyé derrière les barreaux, un certain Egiafal, qui a passé lui aussi la journée du 1er mai à la foire d'Oloron. À Barcus, la clameur publique ne parle que de lui. C'est Topet, alias Etcheoun, le suspect, point final. Certains habitants affirment qu'il a guetté le retour de son rival en se postant aux aguets. Trompé par l'obscurité régnant dans ce chemin creux et sinistre, il se serait trompé de cible, tirant par erreur sur Etchegoyen. Le scénario est séduisant, en apparence.
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1: Les gendarmes ne voient pas qui en voulait au malheureux Etchegoyen. En revanche, la piste menant à Etcheoun semble beaucoup plus fructueuse. Ces derniers temps, par jalousie ou par haine, toutes les occasions étaient bonnes pour chercher querelle à son rival. Une voisine affirme qu'Etcheoun lui a demandé si Egiafal avait bien l'intention de se rendre à la foire d'Oloron. Étonnante curiosité sur l'emploi du temps de son ennemi juré. Mieux encore, le métayer d'Etcheoun affirme qu'il était bizarrement absent de sa maison la nuit du drame. Et ses enfants, ses propres enfants, le confirment. D'ailleurs, personne ne l'a revu depuis. Pour les gendarmes, les soupçons s'accumulent. Plusieurs villageois rapportent qu'Etcheoun se cacherait dans les bois, sur les sommets de l'Aro. Pourquoi diable pareille fuite s'il n'a rien de se reprocher ? Bizarre. Tribunal de Saint-Palais, le procureur du roi, M. de Larégoyen, discerne dans cette cavale comme un aveu de culpabilité. Il délivre donc un mandat d'arrêt contre le fugitif dont tout le monde parle, mais que personne ne voit. Il faut dire qu'en Soule, la personnalité de Pierre Topé, alias Etcheoun, laisse peu indifférent. Doué d'une âme ardente, d'une susceptibilité que beaucoup disent excessive, l'homme a connu une jeunesse orageuse. Fâché avec ses parents, sa jalousie l'a conduit à suspecter l'infidélité de son épouse et à asséner un coup de hache au visage de son amant supposé, le fameux Egiafal. À l'époque, nombre de paysans basques s'expriment dans leur langue natale. Peu d'entre eux ont eu la chance d'aller à l'école. À la différence d'Etcheoun qui, lui, a appris le français qu'il parle à la perfection.
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1: Au Pays Basque, Etcheoun passe pour être un poète. Né en pleine période romantique, il est l'auteur de nombreux chants dramatiques, des poèmes émouvants, dont les vers racontent les principaux événements de sa vie, souvent tragiques, comme son mariage avec une fille de niveau social inférieur. Une union qui a déshonoré sa famille alors qu'il n'avait que 20 ans. Vexé, son père l'avait menacé de le déshériter. Couchant ses malheurs sur le papier, le jeune homme devint poète et écrivain. Quand son épouse le trompa, Etcheoun se mit à écrire sur le thème de l'amour trahi. Un sujet cher aux auteurs romantiques, mais ses écrits vont aussi se retourner contre lui. Alors qu'il est en cavale après les coups de feu tirés le 1er mai contre son voisin Etchegoyen, le poète se console en écrivant quelques vers. Planqué dans une cabane de berger, il compose un chant qui deviendra célèbre et dont voici le dernier couplet. Dans le village de Barcus, ne cherchez pas Etcheoun. Vous qui, désirant l'arrêter, êtes à sa poursuite. Il compose des chants à Igelou, désignant ainsi le lieu de sa cache. Il n'y a pas de plus beau pâturage en Soule, conclut-il. Mais quand les gendarmes mettront la main sur ce poème, ils vont l'utiliser contre lui comme une pièce à conviction, à charge. Etcheoun est en effet interpellé 4 mois plus tard chez un notaire de Tardets alors qu'il s'apprêtait à signer un acte de vente par lequel il tentait de mettre sa propriété de campagne à l'abri de ses créanciers. Redoutait-il que la justice la confisque au cas où il serait reconnu coupable de la tentative d'assassinat sur Etchegoyen, son voisin, la nuit du 1er mai 1827 ?

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1: Son procès aux assises s'ouvre le 18 août 1828 dans les murs du Parlement de Navarre, à deux pas du château palois. Vu la personnalité de l'accusé, l'audience défraie la chronique judiciaire. Ce n'est pas tous les jours, en effet, qu'on juge un poète écrivain. Face aux 12 hommes tirés au sort comme jurés, l'accusé a préféré s'habiller avec de misérables haillons. Lui qui est propriétaire de sa ferme, un luxe rare pour l'époque, il joue le pauvre. Une foule de dames élégantes se masse dans les rangs du public. Face à l'exposé de l'avocat général, M. Lamothe Duncan, Etcheoun ne varie pas. Il est innocent, voire persécuté. Ses malheurs datent de son mariage, clame-t-il dans un français excellent. Et tandis qu'il purgeait une peine de prison, sa femme a, dit-il, continué à le tromper avec son rival, le sieur Egiafal. Une fois libéré de la prison d'Eis, Etcheoun trouva l'amant de son épouse installé dans son propre lit, régnant en maître chez lui. Il le mit certes à la porte, mais l'accusé poète peinait à calmer sa peine. « Scélérat, tu buvais mon vin, tu mangeais mes jambons, tu devrais être à ma place » lance-t-il plein de haine à Egiafal, qui est cité comme témoin à la barre de la cour d'assises. Pour l'accusation, ce récit de souffrance, de haine, illustre à merveille le mobile du crime. Le soir du 1er mai 1827, selon l'avocat général, Etcheoun voulait faire la peau à Egiafal, et il l'a patiemment attendu, en guet-apens. Et c'est par erreur, parce qu'il faisait nuit, qu'il s'est trompé, faisant feu sur Dominique Etchegoyen, qu'il faillit bien tuer. En leur intime conviction, les jurés vont pourtant absoudre le poète sultan aux mille malheurs. Etcheoun est acquitté. Il rentre à Barcus le soir même.
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1: 1er mai, jour de foire, c'était ce rendez-vous avec l'histoire en 1827 du côté de Barcus. Je vous retrouve dans un prochain numéro à la rencontre de la Deuxième Guerre. La Deuxième Guerre mondiale et un épisode qui s'intitulera « Mort aux traîtres ». Nous sommes en février 45, les Allemands ont quitté le Béarn, le Pays Basque, et pourtant, on juge à Pau un traître qui a livré aux Allemands les deux frères du célèbre cancérologue Léon Schwarzenberg. De quoi s'agit-il ? Réponse dans un prochain numéro. À bientôt.
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3: Itinéraire bis à Chablis cette semaine, et aujourd'hui je me suis arrêtée à l'obédiencerie du domaine La Roche, ici à Chablis. Margot Meunier, bonjour.
4: Bonjour.
3: Vous êtes responsable marketing, communication, domaine La Roche. Une obédiencerie, Margot, c'est quoi ?
4: Alors, une obédiencerie, c'est un ancien monastère qui recueillait les chanoines de l'ordre de Saint-Martin de Tours, et donc qui louait obédience au Seigneur, donc un lieu de prière et également un haut lieu de vin.
3: Ici, on est à l'origine des vins de Chablis, c'est ça ?
4: Exactement, l'obédiencerie est le berceau des vins de Chablis. Il faut imaginer que les chanoines sont arrivés à Chablis, ont cultivé la vigne et ont vinifié les vins ici à l'intérieur de nos caves pour la première fois.
3: On est dans une cave très très ancienne ici.
4: Tout à fait, la partie la plus historique est datée du 9e siècle.
3: Et ici, on entrepose quel type de vin de Chablis ?
4: Au domaine La Roche, on est fiers de continuer de vinifier, d'élever l'intégralité de nos premiers grands crus dans ces caves, qui nous permet de perpétuer cet héritage de plus de 1000 ans et d'avoir une qualité exceptionnelle au niveau des vins.
3: Cette obédiencerie, elle est ouverte à la visite et au public.
4: Tout à fait, on a à cœur de faire vivre et de partager cet héritage et ces monuments. événements. Donc nous accueillons le grand public sur des créneaux fixes deux fois par jour tout au long de l'année. Et nous disposons aussi également de différentes prestations qui peuvent être sur mesure ou à la demande.
3: Qu'est-ce qu'on explique ? Quelle est l'histoire que l'on raconte aux visiteurs ?
4: Lorsqu'on reçoit des visiteurs, on leur fait partager l'histoire de l'obédiencerie et du domaine La Roche. C'est un voyage de plus de 1000 ans d'histoire à travers l'héritage culturel et vinicole que l'on détient.
3: Et puis, on peut voir et peut-être toucher quelques grandes bouteilles.
4: Tout à fait, on a la chance d'avoir une vinothèque assez exceptionnelle, aussi bien en qualité qu'en démonstration. Donc, c'est possible de découvrir des flacons aussi bien en format que des vieux millésimes que vous ne pouvez pas trouver partout.
3: Et puis, un magnifique, exceptionnel pressoir.
4: Exactement. Lors de la visite, vous êtes amené à découvrir un pressoir authentique du XIIIe siècle à l'intérieur de nos caves. C'est vraiment une découverte grandiose et qui retrace des siècles d'héritage vinicole en Bourgogne et particulièrement à Chablis.
3: Ici donc, le berceau de ce vin exceptionnel qui est le Chablis. Et puis, c'est un endroit qui vit toujours.
4: Exactement, donc toutes les équipes se rendent quotidiennement dans les caves, que ce soit pour faire visiter au grand public ou que ce soit pour veiller sur le bon déroulement des vinifications et des élevages de nos vins.
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3: Itinéraire bis à Chablis et aujourd'hui, on ne va pas parler de vin à Chablis, on va parler de bière. Alexis Madelin, bonjour.
5: Bonjour.
3: Nous sommes aux bières Madame. Ces bières Madame, Alexis, elles sont nées comment et quand ?
5: Eh bien, elles sont nées il y a bientôt 10 ans, donc c'était en octobre 2016, la fondation des bières Madame, avec une première bière qui s'appelait la Porte Romane.
3: C'est plutôt étonnant de voir une entreprise, une microbrasserie comme ça, dans une des capitales du vin français.
5: Oui. Aussi, bien sûr, mais moi j'ai des origines viticoles, vigneronne, et du coup ça me semblait absolument normal pour moi de créer une brasserie ici. Et on retrouve beaucoup de similitudes entre la bière et le vin. On parle de fermentation, de mise en bouteille, de refermentation en bouteille, de méthode champenoise, donc on a beaucoup de similitudes, d'accord, mes boissons, donc mes bières, dans le cas concret, et puis bien sûr ça reste des produits plaisir qu'on peut consommer entre amis, en famille. Sans problème.
3: Et qu'on consomme bien sûr avec modération. Les caractéristiques des bières Madame, quelles sont-elles, Alexis ?
5: Alors, les caractéristiques principales, c'est bière avec une bulle très fine, une aromatique, une belle longueur en bouche, parce que justement pour faire le parallèle avec le monde du vin, on fait un élevage sur lit, donc en bouteille, et ce qui permet d'avoir des bières très aromatiques avec de la matière.
3: Et une belle gamme.
5: Et une gamme maintenant qui s'est bien densifiée depuis le démarrage il y a 10 ans, puisqu'on a aujourd'hui une dizaine, voire un petit peu plus de bières qui étudient un peu tous les styles, les grands styles des bières françaises et internationales, et aussi des bières un peu plus impactantes sur le territoire, puisqu'on a des bières qui sont élevés en fût de chêne, donc des fûts de Chablis, des fûts de Bourgogne-Rouge, qu'on élève à la manière d'un vin, 10, 12, 15 mois d'élevage en fût, voilà.
3: Je voudrais qu'on parle ici de l'établissement où on se situe. C'est un établissement qui est presque neuf.
5: Oui, au début on a recherché pour s'installer en centre-ville, dans un bâtiment ancien, mais c'est compliqué à trouver quand même. Donc on s'est installé là où on a trouvé, donc un petit bâtiment au début, et en 2016, et ensuite on a agrandi en 2020-2021 pour avoir aujourd'hui une belle surface et de production et de vente, puisqu'on a aussi un bar maintenant avec de quoi accueillir également des séminaires d'entreprise.
3: Voilà, les bières pression, des tables où on peut déguster et quelquefois même manger. Dîner.
5: Eh oui, on peut faire un petit peu tout ce qu'on veut, puisqu'on a même de la musique, des soirées musicales, des concerts de rock, de musique celtique, avec de la bière, ça se marie très très bien.
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3: Itinéraire bis, toujours à Chablis cette semaine, et aujourd'hui j'ai décidé de m'arrêter au musée Vinéa Passion. Alexandre Gautrin, bonjour.
6: Bonjour à tous.
3: Ce musée, Alexandre, il porte bien son nom, puisque vous avez réuni ici le fruit d'une vraie passion, le vin.
6: Oui, exactement. J'ai commencé de collectionner les outils de la vigne et du vin dès mon plus jeune âge, à l'âge de 16-17 ans, jusqu'à aujourd'hui, et j'ai 48 ans.
3: Alors, on va parler de ce musée. Il est sur deux étages, c'est ça ?
6: Il est sur deux niveaux. Et le musée Vinéa Passion retrace l'évolution de la vigne et du vin depuis le 19e jusqu'à nos jours. On a environ 3000 objets, à peu près. Il faudrait les recompter, ce qu'on en rajoute toujours. Hein, quand on trouve de nouvelles pièces, on les rajoute. Mais bon, ça fait déjà une collection assez conséquente.
3: Des pièces qui sont les vôtres, vous l'avez dit, mais qui vous sont données, que vous achetez, que vous trouvez où ?
6: Toute ma collection, c'est dû à 30 ans de Chine, sur les brocantes, les vigreniers, les foires aux outils spécialisés. En fait, un vrai métier d'outil de la vigne et du vin.
3: Et c'est important pour vous d'ouvrir ce musée pour les montrer au grand public et pour expliquer ce qu'était le travail de la vigne.
6: Ben oui, c'est très important de déjà premièrement de mettre en valeur les outils d'autrefois que les anciens utilisaient pour faire voir l'évolution en laquelle nous en sommes arrivés aujourd'hui avec des outils ultra modernes par rapport à il y a 150 ou 200 ans. Hein.
3: On peut donner des exemples là autour de nous. On a un gros pressoir qui date du début du XXe siècle, c'est ça ?
6: Oui, ben ça c'est une particularité, c'est peut-être l'outil le plus vieux du musée. On peut pas le dater parce que ce sont des outils qui étaient fabriqués artisanalement. Des visseries faites à la forge, vraiment des belles choses.
3: Combien de mètres carrés vous avez ici, Alexandre ?
6: Environ 800 mètres carrés.
3: Et une salle de projection également.
6: Oui, effectivement, une salle de cinéma sur un grand écran. Pour y parler du vignoble de Chablis, on a une vidéo autre sur les gelées de printemps, la nuit.
3: Et puis ici, il y a également un petit train touristique, Alexandre.
6: Alors oui, c'est une activité qu'on propose depuis 2 ans. Découvrir le vignoble de Chablis en petit train touristique et le village de Chablis. Tout ça, c'est une balade qui dure environ 1 heure, 30 minutes dans les vignes, 30 minutes dans Chablis. Et

0: rendu à 70 adhérents. Et c'était notre objectif de parler patrimoine, de parler histoire et de parler richesse et intérêt de notre histoire.
1: Parce que Chablis, ce n'est pas que le vin.
0: Alors, Chablis, ça n'est pas que le vin, mais c'est quand même principalement le vin. On tourne autour du vin dans les recherches que nous faisons, dans les découvertes que nous faisons.
1: Alors ici, on est dans la collégiale, Joël, et eh bien, il y a eu des recherches de fait et des choses extraordinaires de découvertes. On peut le dire.
0: Quand on dit découverte, c'est en fait des choses qui étaient au vu et au su de tout le monde depuis quasiment le 19e siècle. À savoir des toiles, des tableaux de grands noms de la peinture française, déjà comme Pierre Mignat. Ensuite, Philippe de Champaigne, qui était le portraitiste officiel du roi Louis XIII. Et une toile attribuée au peintre Bassano, qui est une référence de la Renaissance italienne.
1: Joël, lorsque j'ai poussé les portes de cette collégiale Saint-Martin ici à Chablis, je me suis aperçu que ce très beau monument, je pouvais le visiter grâce à mon téléphone.
0: Alors ça a été un de nos... Ouf, une belle victoire de l'année 2024, au cours de laquelle nous avons réussi à faire référencer par le site Belles Églises, qui est d'envergure nationale, notre collégiale Saint-Martin. Donc nous avons fourni à Belles Églises toute la documentation technique, architecturale, historique, etc., qui est actuellement, maintenant, à disposition du visiteur, numérique, entièrement gratuit.
1: Et puis en parlant de cette association, moi je suis allée faire un petit tour sur votre site internet, et là, il est magnifique. Avant de venir visiter Chablis, regardez-le.
0: Je vous ai parlé de 2019, la création de notre association, ça a été notre tout premier objectif, première réalisation. On trouve sur ce site toute la documentation, l'explication, la vitrine de ce qu'est l'histoire de Chablis, avec des éléments documentaires qui n'ont jusqu'alors jamais été publiés, donc d'un intérêt majeur.
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1: Itinéraire bis à Chablis cette semaine, et vous l'attendez tous, c'est la partie gourmande de ma balade. Ici à Chablis, je suis à la boulangerie-pâtisserie, le pilier de Chablis dans la famille Boucher. Je voudrais Amandine, bonjour.
3: Bonjour.
1: Présentez-vous à nos auditeurs. Ici, on est dans une affaire totalement familiale.
3: Oui, je suis du coup la fille de la maison. Ma maman est la chef pâtissière de l'entreprise et mon papa, chef boulanger.
1: C'est pour ça, dites-moi, qu'ils vous ont prénommé Amandine.
3: Je pense que ça vient un peu de là. C'était soit Amandine, soit Charlotte.
1: On va parler des spécialités de la maison. Alors ici, quand on rentre, on a envie de tout manger. On va commencer par les spécialités de pain, là, qui sont juste à côté de nous, si vous le voulez bien, Amandine.
3: Oui, alors en spécialité de pain, donc, on peut retrouver chez nous la tradition. Après, on a tout ce qui est pain spéciaux, donc le pain au maïs, le bûcheron, qui est un petit peu plus prononcé en goût, le 7 céréales, et plein d'autres variétés.
1: On passe à la pâtisserie. Je suis dans mon élément, moi, ici. Hein.
3: Moi aussi. Alors, la pâtisserie, on fait tout ce qui est pâtisserie classique, on va dire pâte à choux, tartelettes, et puis gâteaux un petit peu plus travaillés.
1: Et c'est la maman qui les fait.
3: Exactement.
1: Et puis, les chocolats, avec un chocolat qui a donné son nom à cette boulangerie-pâtisserie, c'est le pilier de Chablis.
3: Oui, c'est ça. Alors, le pilier de Chablis, c'est vraiment notre spécialité ici. C'est une marque qui est déposée, donc qui existe déjà depuis plus de 30 ans maintenant. Donc, c'est un bonbon de chocolat, donc avec un enrobage chocolat noir, lait ou blanc. Et à l'intérieur, on retrouve une ganache pralinée au marc de Bourgogne avec des raisins macérés au ratafia.
1: C'est une recette qui existe depuis plus de 30 ans et c'est une recette qui a été transmise à votre maman ou votre papa ?
3: Exactement. On a repris la recette avec la boulangerie.
1: Il y a d'autres spécialités gourmandes comme ça ? On m'a dit qu'on se déplaçait le dimanche pour la gougère de la boulangerie-pâtisserie, le pilier de Chablis ici.
3: C'est vrai que le dimanche, c'est le jour du marché ici à Chablis. Et la gougère, c'est quelque chose qui accompagne parfaitement le Chablis. Donc le dimanche, oui, c'est une grosse journée gougère. Et en période estivale, on la détourne aussi avec des lardons, de l'andouillette, de l'escargot, tout ce qu'il faut.
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1: Le vin, ça prend du temps. 18 mois en général en Bourgogne avant d'être mis en bouteille. En ce moment, le millésime 2024 finit son élevage en fût comme à Beaune chez Philippe Pacalé. C'est dans le calme de ses caves qu'il nous raconte les notes aromatiques de son Gevrey 2024.
2: Donc là, on a changé de cave. On est plutôt sur du 2024, c'est ça ?
3: On est sur des 2024 rouges.
2: Attendez, vu que je prenne votre micro, c'est peut-être plus pratique. Hop, voilà. Donc là, vous avez ouvert le tonneau. Vous plongez la
3: pipette. Et on se retrouve avec un misime classique, c'est pour ça qu'on voit. On a une belle robe rubis, Gevrey Village. C'est quatre parcelles différentes. Gevrey, c'est toujours beaucoup de fruits. Hein. Ça fait un vin assez gourmand et toujours beaucoup de structure. Il y a les deux. Si on prend 10 personnes, toujours 7 qui l'apprécient. On va les soutirer pour les mettre en bouteille l'année prochaine.
2: Quand vous dites préparer, ça veut dire que...
3: On a mis un bouchon.
2: Ça, hein. Donc là, c'est le bouchon qui est à l'intérieur du...
3: Voilà, après on met le robinet.
2: D'accord.
3: Parce qu'on n'utilise pas de pompe, on fait par gravité. Ça évite d'aspirer le vin, c'est moins stressant.
2: C'est plus doux.
3: Voilà.
2: Ah, on peut stresser des vins.
3: Ouais, c'est de la matière vivante. Ouais. C'est comme nous, ça évolue. C'est un peu à l'image de l'homme, le vin. C'est un produit culturel. Il y a beaucoup de points communs.
2: Donc il faut lui apporter beaucoup de douceur. Ouais.
3: Même si la forme du vin, là, c'est le tonneau après la bouteille. Nous, on a un squelette, c'est différent. Mais c'est une construction différente.
2: Oui, mais nous, on se trimballe avec le même squelette toute la vie.
3: Voilà.
2: Eux, ils changent de squelette quand même.
3: Mais on ne grandit plus à partir de 21 ans, normalement.
2: Non.
3: Et les vins, dès qu'on les a mis en bouteille, ils grandissent, mais différemment, parce qu'ils sont aussi coincés dans cette bouteille.
2: C'est pour ça qu'on a cette forme de tonneau, finalement, parce qu'on aurait pu mettre ça dans des cubes, finalement.
3: C'est un œuf coupé au debout. L'œuf sous la terre, la gestation, enfin, il y a toujours une jolie philosophie avec tout ça, mais c'est... Hein, il y a un sédiment qui se forme au fond du tonneau, qui s'appelle l'ali, donc quand vous remuez le tonneau, ben, ça remélange, ça dynamise, quoi. C'est un peu comme un bébé avec son placenta, quoi. C'est... Il y a une naissance et ça protège le vin, donc ça dure un certain temps, c'est pour ça qu'on doit soutirer. J'ai un rôle protecteur et nourricier, c'est bien fait quand même.
1: Philippe Pacalé à Beaune est le papa de 50 000 bébés quand même, bouteilles par an, c'est pas rien et ça fait partie de la fierté de notre région.
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3: Un sacré gang formé autour de Pascal Obispo pour son nouvel album. Un album de chansons originales, interprété en duo avec Julien Clerc, Francis Cabrel, Zazie, Renaud, Axel Bauer, Michel Jonas, Benabar.
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3: Le nouvel album de Pascal Obispo, c'est Héritage, volume 2. Mais j'ai raté le volume 1, vous demandez-vous, incrédule, car normalement la carrière de Pascal Obispo n'a aucun secret pour vous. Eh bien non, les amis, Jurisprudence Star Wars, le volume 2 de ce nouvel album de Pascal Obispo vient de sortir avant le volume 1, qui arrivera à la rentrée. Mais vous en faites pas, il va tout vous expliquer. Il est pas loin, il est assis à côté de moi. Bonsoir Pascal.
5: Bonsoir, ça va bien.
3: Comment ça va?
5: Oui, bah ça va, l'album est sorti, c'est...
3: Oui.
5: C'est toujours, une joie, parce qu'avec depuis 2 ans et demi, c'est vrai que...
3: C'est un boulot, hein.
5: De travail. Ouais, c'est beaucoup de travail. Je pense que les gens qui écoutent de la musique et qui adorent écouter des chansons, je suis pas sûr qu'ils se rendent compte à quel point on passe énormément de temps à s'écouter. C'est d'ailleurs pour ça que je ne m'écoute plus une fois que c'est sorti. J'adore écouter les autres. D'où cet album Héritage, en
3: fait.
5: Bah
3: oui. Ouais. Parce que c'est vraiment des chansons qui sont écrites sur mesure. En fait, c'est la haute couture. Ce que vous avez fait, ouais, Pascal,
5: c'est gentil, merci.
3: Mais c'est vrai, c'est de la haute couture, puisqu'en fait, chaque chanteur, chanteuse, et à la fois, bonjour, je parlais de Star Wars, mais c'est aussi un peu les Avengers de la chanson française qui sont là, et donc, non seulement les textes, ce sont des textes qui leur parlent, et qui ont été associés donc à des mélodies que vous avez composées, des musiques que vous avez composées, en pensant à eux, à leur voix, à ce qui leur correspondrait, enfin c'est, oui, c'est de la haute couture, et c'est aussi beaucoup d'amour.
5: D'abord, c'est le boulot d'un compositeur de pouvoir s'adapter à l'interprète.
3: Quoique, Gainsbourg, il faisait l'inverse. Hein. Il faisait exprès de taper des notes très hautes pour faire souffrir Jane Birkin.
5: Ouais, mais sauf que là, le problème, c'est que je me suis positionné en tant qu'un compositeur, sauf qu'eux, ils n'avaient pas besoin de moi. Ah. C'est le principe. Parce qu'ils sont aussi auteurs-compositeurs. Oui. En fait, c'est ça le concept, c'est rendre hommage à une stylistique un peu des années 70. Mon album est complètement organique. Un album, comme je dis pour rigoler, INA, intelligence non artificielle.
3: C'est bien.
5: Et le reste, c'est vrai que, voilà, remercier les icônes de ces années-là, et puis des héritiers aussi, comme Bruno Benabar, comme Icar. Alors, pour vous répondre à votre question, parce que, voilà, vous savez pas, peut-être pas pourquoi c'est le volume 2, c'est parce que quand vous enregistrez 26 duos, on répartit un peu en fonction.
3: On fait 2 disques.
5: Ouais. On fait 2 disques, on essaye d'équilibrer entre les plus anciens, les plus jeunes, un peu de génération, etc. Équilibre générationnel. Et puis surtout que, il faut quand même avoir un peu d'élégance parce qu'ils sont tous venus quasiment au même moment, dans la période de 2 ans et demi.
3: Ouais.
5: Donc en fait, l'élégance, c'était que le volume qui sortait en octobre s'appellerait le volume 1.
3: Ouais,
5: tout simplement.
3: J'aime bien. Oui, mais c'est bien, comme ça, ça fait pas. Il reste un fond du tiroir, on vous le met.
5: Exactement.
3: Là, c'est le volume 1.
5: Surtout que dans le volume 1, il y a.
3: On le dit ou pas?
5: Oui, moi, je à chaque fois qu'on vient.
3: Oui, c'est vrai, on balance des noms.
5: On dit. Il y a Véronique,
3: Sanson, William Scheller, ouais. Eddie Mitchell, Serge Lama. Donc voilà, vivement la rentrée.
5: Calogero, Robin Cers, il y a pas mal.
3: Santa, Adjani.
5: Ouais.
3: Ah non, ça va être beau. Mais là,
5: je suis en train de le finir.
3: Voilà.
5: Concentrons-nous sur celui-là, mais de toute façon, oui, c'est beaucoup de travail.
3: Donc effectivement, composer pour des auteurs-compositeurs qui, en plus, d'habitude, ne chantent que sur leur propre musique.
5: Ils s'en foutent complètement de vous. Voilà.
3: C'est ça. Prenons l'exemple de Cabrel. Cabrel, il écrit ses paroles, il écrit ses musiques, il est tranquille, il ne demande rien à personne. Il est venu chanter. Il faudrait que pleuve l'amour.

0: pleuve. Alors comment on drague un Cabrel? Si c'est de la drague, je sais pas.
1: Bah déjà, on se connaît depuis les Restos du Cœur, parce qu'il est, voilà, on s'est croisé beaucoup. Je l'avais invité déjà pour l'album pour le sida. Et puis là, grâce à l'application, parce que tout a été déclenché par mon application Obispo All Access, que vous pouvez avoir sur Apple Store ou sur Google Play, si c'est, voilà, avec
0: une choses.
1: Voilà, je fais une anthologie de la chanson française. Et à chaque fois que je fais une petite anthologie, c'est-à-dire je fais un album sur un artiste, je lui envoie.
0: Ouais.
1: Donc j'ai envoyé à Francis. Est-ce que ça l'a influencé? Je sais pas.
0: Bah en tout cas, ça lui a pas déplu.
1: Le truc, c'est que la qualité principale d'un compositeur, quand il décrète qu'il veut écrire pour quelqu'un, c'est qu'il faut au moins aimer d'abord l'artiste, connaître son répertoire. Donc déjà, c'est le truc. Ouais, c'est la base, quoi. C'est aimer l'artiste. Donc à partir du moment où un artiste sait que vous le respectez, vous aimez son répertoire, vous le connaissez bien, vous chantez, vous produisez pour rien, c'est-à-dire que moi je le fais juste pour le plaisir avec mes sous, ça, peut-être que ça fait quelque chose. Après, je pense que je suis aussi heureux que d'être reconnu par ces artistes, ces auteurs-compositeurs. C'est vrai que c'est un projet un peu ambitieux, mais finalement ils sont venus, donc je suis hyper fier et je suis hyper touché, hyper fier, et je leur en dois une.
0: Il y a Renaud aussi.
1: Ouais.
0: Bah oui, là encore. Alors pareil, Renaud qui chante pas des mots qu'il a écrits.
1: Ouais.
0: Alors ça c'est dingue.
1: Ça n'existe pas, ouais.
0: C'est que chez Obispo qu'il y a ça. Le dernier des rugissants.

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1: Le dernier des rugissants. Ah oh là là, la chair de poule, Pascal.
2: Bah oui, c'est un enfant.
1: Quand il vient en studio, justement, ou quand vous allez l'enregistrer, d'ailleurs, je sais pas comment ça s'est passé pour Renaud spécifiquement, mais il y a aussi toute l'admiration. Il y a le Pascal, peut-être gamin, qui écoutait Renaud et tout. Il faut qu'il se taise à ce moment-là. Parce que sinon, on est trop fan, on est trop impressionné, non?
2: Alors, au début, quand ça commence, on est comme ça.
1: Ouais.
2: Et après, je deviens un despote.
1: Vous avez engueulé Renaud ?
2: Non, pas du tout. Bah, je rigole parce que c'est Pierre qui m'appelle comme ça. Qui,
1: tout le d'un despote coup, je...
2: Non, pas du tout. Mais il me dit, on aurait dit un commandant, ah oui, quoi. On est
1: un
2: militaire.
1: Temps.
2: Et en fait, voilà, le fan laisse place au producteur en studio. Et j'ai de la chance d'avoir un acolyte qui s'appelle Yuri Benaïs, qui fait le son, qui mixe. Et puis aussi d'avoir des super musiciens avec qui j'ai fait l'album. Fred Nardin, Romain Saron, Zizou Sadki, Seb Chouard, Michel Aimé, Christophe Deschamps. J'ai eu une équipe de musiciens de folie. Donc, ils sont là. Donc, voilà, tout va bien. Je suis pas tout seul pour dire non.
1: Ouais.
2: Et en fait, l'idée, c'est que, ouais, pour Renaud, je lui ai demandé de parler. Je trouvais que c'était plutôt pas mal d'entendre sa voix parler sur cette chanson, Le Dernier des Rugissants, qui lui va bien. Plutôt, ce que ça dit, c'est vraiment lui.
1: C'est Lionel Florence et Pierre-Dominique Burgot qui ont écrit des textes.
2: Ouais.
1: Les textes sont nés avant les musiques.
2: Oui, c'est-à-dire que... En fait, au début, je voulais faire un album tout simplement dans la stylistique des années 70.
1: Un peu comme l'Archipel des Séquelles qu'on avait écouté avant.
2: Alors, Archipel des Séquelles, c'est plus un album de femmes, où on mettait en exergue le silence, un peu de jazz.
1: Et c'était un peu 70s aussi, moi, je trouvais. Le duo avec Carla Bruni.
2: Ouais, c'est 70s, mais là, on utilisait beaucoup plus de piano, alors d'accord, que là, vraiment, ouais, c'est un 70s de 66 à 77 qui est plus basé sur les guitares, okay, sur les 12 cordes, sur l'orgue. Voilà, c'est vraiment des éléments de langage particuliers à cette période-là, avec des solos de guitare qui sont plus près de George Harrison que de Scorpion. ou de David Gilmour, par exemple. Voilà, ah ouais, c'est vraiment des éléments de langage de cet album. Donc, je suis parti comme ça. Et puis après, de fil en aiguille, comme je faisais en même temps les chansons pour des artistes, voilà, je faisais mon anthologie à droite à gauche. Ben, je fais des albums comme ça à enchaîner. Ben, j'ai osé. Je me suis dit, oui, c'est ça. La vraie question, c'est si j'osais leur envoyer, et j'ai osé.
1: Et ben vous avez bien fait.
2: J'ai osé, et puis je trouve que ça fait un... Et puis c'est bien, la musique, c'est du partage. Dans un monde qui tend à se fragmenter, et se communautariser, je sais pas si ça existe, ce mot.
1: Ouais, s'archipéliser, puisqu'on parlait de l'archipel. Ouais, voilà. C'est des petits archipels.
2: Et en fait, voilà, il y a un peu... Voilà, je trouve que l'artiste est là pour faire des ponts justement entre ces, ouais, communautés, et l'artiste est là pour résister et proposer comme Zazie elle le dit aussi, mais il faut qu'on s'aime, quoi. Enfin, ouais, c'est juste ça, c'est juste le problème. Il faut qu'on s'aime tous, il faut qu'on s'entende tous. Si on s'entend pas, c'est la merde. Donc, et un artiste est là pour ça. Moi, c'est pour ça que je fais jamais entre guillemets, je parle jamais de politique, parce que je trouve que la politique, c'est super clivant. Faut qu'on choisisse un camp. Je m'en fous de choisir un camp. Enfin, nous, on est nés avec Touche pas à mon pote. On est là pour faire de la musique ensemble. Et quand tu vas travailler dans une autre communauté musicale, artistique, t'apprends des trucs, puisque, ouais, c'est pas ton domaine. Donc, nous, on n'est pas contre ça. On est vraiment pour chanter ensemble, pour faire de la musique ensemble. Et c'est vrai que cet album, c'est un peu ça. C'est hérité de cette, comment dire, de cette appétence pour l'autre, ouais, tout simplement.
1: Alors quand l'autre, c'est Julien Clerc, et que, je vous cite, ouais, Pascal Obispo, c'est l'un des plus grands mélodistes français.
2: Ah oui, sans aucun doute.
1: Sans, ouais, aucun doute. Et que donc, tu vous proposez une chanson qui s'appelle Nénuphar. Alors on va
2: c'est dans la merde.
1: Vous vous rendez compte quand même qu'il n'était pas vraiment dans la merde, Pascal Obispo, ouais, parce que vous avez bien soigné votre histoire. Ouais.

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1: Là, quand je parlais tout à l'heure de haute couture, de sur-mesure, c'est vraiment ça. C'est-à-dire que vraiment, c'est une chanson de Pascal Obispo, c'est une chanson de Julien Clerc.
0: Mais c'est le boulot d'un compositeur.
1: Ouais, mais là, c'est un exemple criant, c'est un exemple frappant. Et personne d'autre, on peut la filer à personne d'autre, celle-là.
0: Si, on peut la chanter, mais c'est une chanson qui est faite pour Julien.
1: Oui, ça s'entend.
0: Moi, je l'ai fait pour Julien, donc... J'ai tellement de respect pour lui, c'est tellement un gars qui m'a inspiré quand j'ai commencé à faire de la chanson en français, ouais. Après ma période rock évidemment, quand j'ai commencé à mettre les mains dans de la chanson française, de la pop, ce que vous voulez, c'est vrai que...
1: Ouais, c'est lui.
0: T'écoutes Julien Clerc, tu dis, oh, c'est compliqué quoi, parce que là il va falloir travailler un peu, et j'ai mis 35 ans. Honnêtement, c'était un des premiers, s'il refusait, c'est vrai que je pense que j'aurais pas fait l'album. En fait, enfin, j'aurais pas continué, ouais, à demander des duos. Et quand Julien a accepté, je me dis, ah, c'est franchement merci, c'est une vraie reconnaissance et c'est sans doute touchant pour lui parce qu'on a envie d'être reconnu par d'autres générations. Et c'est aussi touchant pour moi. Donc en fait, c'est gagnant-gagnant. Cette
1: histoire.
0: Fait,
1: ça se sent. C'est exactement ça. Ça se sent dans tout l'album, dans tout ce volume 2 Héritage que je vous recommande. Hein. C'est ça. C'est que tout le monde est heureux d'être là et tout le monde se donne des choses très positives. Vous vous tirez pas la bourre.
0: Alors
1: que parfois, il y a des duos que je ne citerai pas. Non, mais on sait que c'est toi qui as la plus grosse. Là, c'est pas le cas. Vois.
0: Non, mais le truc c'est que moi, je suis qu'un compositeur qui chante. Donc en fait, je vais pas me mettre au niveau de ces auteurs, compositeurs, interprètes, qui sont aussi des supers interprètes. Ouais. En fait, je me mets pas au niveau. Moi, je me mets vraiment dessous et derrière. J'ai pas de souci avec ça. Moi, je veux que la chanson soit belle. Il y a pas de compète. Il y a juste, allez, on va essayer d'harmoniser nos deux voix et essayer de faire en sorte que ce soit la plus belle chanson qu'on ait écrite. À chaque fois, je fais la même chose pour chacun. Quoi, ouais. J'essaye.
1: Alors, il y a aussi vos fantômes bienveillants, ceux que vous avez aimés, que vous aimez encore, même s'ils sont plus là sur ce disque. Il y a Philippe Pascal, le chanteur de Marquis de Sade.
0: Ah ouais.
1: C'est un de vos groupes de jeunesse, quoi.
0: C'est mon groupe
1: hyper formateur.
0: Ouais, c'est ce qui m'a construit.
1: Philippe Pascal était devenu votre ami.
0: Ouais.
1: Il n'est plus là, mais il est là sur l'album. La chanson s'appelle Les Roses.

0: pas la première fois qu'on entend vos voix ensemble. Vous aviez chanté en vrai dans la vraie vie, mais là, de faire ce duo...
1: J'avais trois chansons. On avait fait un album avant qu'ils refondent Marquis de Sade avec Franck. Ouais. Voilà, j'ai dû avoir une petite influence aussi, parce qu'en fait, ils se sont revenus, ils habitaient dans la même ville 15 ans après, à mon concert. J'avais fait chanter Philippe, on avait fait une reprise de Marquis de Sade, et j'avais invité Franck. Donc, ils s'étaient revus, j'avais un peu déclenché tout ça. J'espère que ça n'a pas signé son départ, parce que j'ai toujours une forme de culpabilité par rapport à ça depuis qu'il n'est plus là. Mais donc on avait fait quelques chansons et puis j'en avais gardé trois où il chantait. Il en reste encore une c'est sur, qui est sur mon application, sur un poème de Charles Cros. Là c'est un texte de Lionel Bourg parce que Philippe cultivait des roses, il adorait son rosier.
0: Voilà, c'est important pour vous de le mettre sur ce disque. Oh bah, héritage.
1: S'il n'y a pas Philippe, il y a personne.
0: Ouais, c'est ça. En fait, c'est la source.
1: S'il y a pas Philippe, s'il y a pas Franck. Alors le début, quand j'ai commencé la musique, mais avant, moi, j'étais Marie-Thise Hibert-Carpentier. Ouais. Et cet album, il est très comme ça. Il est très la musique avant Rennes. Mais je pouvais pas faire l'album Héritage sans mettre aussi ceux qui m'ont donné envie de la faire physiquement. Donc c'était Marquis de Sade, c'était Philippe, c'était Franck Darcel. Et il nous manque sérieusement.
0: Ouais, mais c'est beau qu'il soit là.
1: C'est ce qui m'a construit, donc je veux pas. Y a pas de, moi, j'ai pas de posture. De toute façon, j'ai pas de posture, j'ai pas de carte. Donc comme j'ai pas la carte, je peux pas avoir de posture. Moi, je suis de toutes les musiques. Philippe, il aimait pas tout ça. Il s'en foutait de tous ces trucs-là.
0: Des chapelles musicales.
1: Bah oui, il s'en foutait. C'était la plus grande icône du rock français indépendant des années 80 et 90. Et lui, il voulait que je vienne chanter, jouer du piano avec Marquis de Sade. Je lui dis mais non, je peux pas. Ce que je raconte toujours, cette anecdote. Je dis mais non, mais l'ami te dit oui, mais le fan te dit non. Tu vas pas avoir Pascal Obispo avec Marquis de Sade, Philippe, c'est pas possible.
0: Les gens vont pas comprendre.
1: J'ai quand même été chanté, il a insisté pour que je vienne chanter au festival des Inrecuptibles.
0: Ouais.
1: C'était chaud.
0: C'était Vanda's Loving Boy.
1: Exactement. Je me souviens très bien. T'es sûr ou quoi il faut que tu viennes. Tu viens. Voilà. Donc ça c'était Philippe. Et puis voilà. Et puis Michel Delpech. Lui, il était fan de rock. Donc tout va bien.
0: Ouais.
1: Tout va bien. Ils sont tous ensemble avec la même envie de faire de la musique avec la même culture, quoi. Quelque part. Avec des nuances, évidemment. Mais bon.
0: Et vous, ça vous procure un peu de réconfort d'avoir ces bandes-là, de travailler sur les bandes de Delpech. J'imagine, oui, vous l'avez beaucoup, beaucoup aimé, parce que là, carrément, pour l'anniversaire de sa mort, il y a carrément.
1: On a fait un album,
0: un album. Voilà, il y a Daniel Lévy aussi, ouais. Daniel Lévy, avec qui vous avez fabriqué la comédie musicale de l'an 2000. Les 10 commandements. Et Daniel Lévy, il est là, sur Héritage. La chanson s'appelle L'amour qu'il faut.

0: Daniel Lévy, il est mort hyper jeune, il avait encore plein de choses à faire. Vous aviez peut-être des trucs à faire ensemble.
1: Oui, ben c'est sûr.
0: Est-ce que c'est réconfortant de les mettre dans un disque, dans votre disque ?
1: Ce serait vraiment bizarre de pas considérer qu'il puisse être dedans, en fait. C'est évident que Daniel, c'était une partie de ma vie très importante.
0: Oui. Mais je demande pas si c'est bien, je demande si ça vous fait du bien.
1: Ouais, ça me fait du bien, en même temps ça me fait du mal, mais c'est impossible qu'il soit pas là, quoi. Voilà, okay. J'ai des bandes, je dois le faire. C'est tout. J'ai les bandes de Philippe, j'ai les bandes de Michel Delpech, j'ai travaillé avec lui, j'ai les bandes de Daniel. C'est normal. En plus, cette chanson était sortie d'une manière différente il y a 10-15 ans. Elle n'avait pas marché. Et c'est impossible que cette chanson ne marche pas. Enfin, je veux dire, c'est une super chanson. Et je l'ai refait avec justement la stylistique de cet album. Elle est un peu soul comme ça. Et avec la voix de Daniel, c'est vraiment magnifique. Alors lui, pour le coup, lui, c'est un chanteur. Moi, je suis vraiment un compositeur qui chante.
0: Il y a aussi des copains, des gens qui n'ont pas le statut de super-héros dont on parlait tout à l'heure de la chanson française, comme Jonas, comme Claire, comme Renaud, comme Cabrel, mais des gens qui sont plus contemporains, on va dire, de votre carrière à vous, Pascal Obispo.
1: Sur pas des gens des années 70, on va dire, voilà.
0: Voilà.
1: 60-70, c'est plus... on va dire, on est plus dans les 90.
0: Voilà, 90, voire 2000, comme Icar.

0: Picard, comment il débarque sur le projet ?
1: En fait, je connaissais, je l'avais vu à la télévision, je le trouvais bizarre.
0: C'est vrai qu'il était bizarre.
1: Il m'a interpellé quand il faisait ses yeux là, comme ça. Mais c'est vrai que je l'ai vu sur scène, je trouvais qu'il avait un côté Beko 2.0. J'étais subjugué, je l'avais jamais vu sur scène. Je trouve que la scène, c'est beaucoup mieux, encore mieux que les disques pour le connaître. Pour ceux qui connaissent pas Icar, il faut aller le voir sur scène et vous allez voir qui est cette personne qui, entre les chansons, vous ennuyez jamais. Et sur scène, il est fabuleux. Donc j'ai beaucoup cet homme, aussi bien lui que Benabar.
0: Oui, qu'on aussi. A entendu tout à l'heure. Il y a Chico et les Gypsies.
1: Exactement. J'ai rêvé que j'étais
0: vivant. Voilà. On tape dans les mains directes.

0: parler des chansons qui donnent de l'élan. Il y a aussi des chansons qu'on connaît, comme l'archipel des séquelles avec Zazie.
1: Oui, je l'ai refait parce que ouais. Je voulais lui donner une...
0: Un côté plus guitare.
1: Un style, ouais, plus 70.
0: Ouais.
1: Entre, je sais pas, Simon and Garfunkel.
0: Ouais.
1: Et
0: America.
1: Ouais. C'est là qu'il y a le solo, non? Ah ouais, faut écouter le début. Ouais, ce côté rock 70,
0: ouais. C'est rock progressif, mais avant que ça devienne chiant. Moi, je trouve que le rock progressif, ça devient chiant dans les années 80, mais dans les années 70, c'est vachement bien.
1: Ouais.
0: Et là, c'est beau. Ouais, ouais.
1: Ah non, les Floyd et tout ça, ça c'est, ouais. C'est un peu ça. Enfin, on a essayé. Et le truc pour les gypsies, que ouais. Je voudrais dire un tout petit mot, parce que Zazie, elle a le package complet. D'ailleurs, j'adore son nouveau single, peu importe. Les gypsies, c'est parce que mon père a toujours rêvé que je fasse un truc de flamenco. Mon père est plus là depuis 2011. Et parce que je suis espagnol aussi, je suis franco-espagnol, j'ai deux passeports. Et c'est vrai que c'est un exercice particulier pour moi, l'enfant du rock. Mais pour moi, c'était vraiment une performance de pouvoir chanter un truc flamenco comme ça. Mais j'en rêvais depuis longtemps. Je n'allais pas faire un album en entier. Ouais. Et j'adore tout ces... Moi, j'adore Manitas de Platas, etc. C'était vraiment... C'est les trucs qu'aimait mon père, quoi.
0: Ouais. Et puis alors, il y a le rock à guitare en français.
1: On va pas laisser l'intro en entier, elle fait 1 minute 30.
0: Axel Bauer.

0: Ça, vous avez lâché les chevaux. Mais lui aussi, c'est son dernier album d'ailleurs. Hein. Retour de la guitare ou pas? Qu'est-ce qu'on dit
1: Ah ben, pour cet album, c'est que guitare, moi. Ouais. Donc.
0: Oui, mais dans la vie, dans la musique en général, on nous promet depuis quelques années, on nous dit retour du rock, retour
1: bah là,
0: de la
1: en tout cas,
0: guitare,
1: moi j'ai fait ce que j'ai pu de mon
0: oui,
1: côté.
0: Oui, bravo, oui, c'est vrai. La pierre a été mise à l'édifice.
1: Et Axel Bauer, lui, c'est pas une pierre qui m'a mis à l'édifice, c'est un pont. C'est-à-dire que quand on écoutait Mark Itzad et tout. Ouais. On n'avait pas envie de faire de la variette, quoi. C'est non. En gros. Et c'est vrai que Axel, ça a été vraiment un mec qui m'a fait un pont entre le rock et la chanson en français. Son premier album, je le connaissais par cœur. Et d'ailleurs, quand je l'ai rencontré, il était très surpris que je connaisse toutes ses chansons. Donc, en fait, on a lié amitié comme ça au fur et à mesure depuis toutes ces années. C'est un super gratteux, mais au-delà de ça, c'est un mec super. C'est un mec qui aime la musique. Et ça, c'est le truc principal, quoi. Le mec, il pue la musique, quoi. C'est la folie. Et travailler avec des mecs comme ça, tu vois, bon. C'est un super musicien. Je suis très heureux qu'il ait accepté. Voilà.
0: Ce héritage volume 2 est disponible et le volume 1 paraîtra en octobre.
1: Le 23.
0: Voilà, on y attend. Véronique Sanson, William Scheller, Eddie Mitchell, Serge Lama, Santa, Calogero, David Hallyday, Gauvin Cerf, ouais. Isabelle Adjani.
1: Il y a du monde.
0: Il y a du monde. Merci.
1: C'est génial.
0: Voir, ben merci, Pascal.
1: Merci. Et c'est vrai que ça fait toujours plaisir de. Comment dire de venir ici parce que voilà les personnes qui aiment la musique dans les radios là, donc je voulais simplement te le dire parce qu'on se tutoie dans la vie.
0: Oui, c'est vrai, quand le micro est éteint. Ben, je te remercie.
1: Quand le micro est éteint. C'est ce que j'ai remarqué à chaque fois. Merci d'aimer la musique et merci d'écouter les chansons.
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0: Le pianiste français le plus demandé au monde, aussi à l'aise à l'opéra qu'à Bercy.
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0: De l'ultime album du rocker belge Arnaud au Imagine de la cérémonie d'ouverture des Jeux Olympiques Paris 2024, Sofiane Pamard flirte avec le million de disques vendus. Il a dépassé tranquillou le milliard de streams. Il ne cesse de nous éblouir depuis 2019, début de sa carrière solo. Et il sera en avril 2027 le premier pianiste à se produire au Stade de France. Sofiane Pamard vient de sortir son 4e album, Movie. On est fan et heureux de l'accueillir dans Décibels. Bonsoir Sofiane, bienvenue.
5: Bonsoir, merci pour cette magnifique introduction, pleine d'entrain, pleine d'enthousiasme. Ça me touche beaucoup.
0: Et d'admiration, Sofiane, on s'était vu pour la première fois au moment de Noche, votre 3e album. Le nouveau Movie vient de sortir. Et alors c'est fou, hein, à chaque fois, les titres de vos albums, c'est un mot. Le premier c'était Planète, le deuxième Letter, puis Noche, la nuit. Et là c'est Movie, film. Vous êtes fan de cinéma?
5: J'adore le cinéma et je rêvais de composer la musique de mon propre film.
0: Ouais.
5: C'est un rêve que je pouvais rendre réalité avec un album musical où il y a une histoire. J'ai d'abord écrit un scénario qui commence par un lever du soleil, qui termine par un coucher du soleil. Dans ce scénario, en fait, c'est l'histoire d'une journée qui est tellement dense émotionnellement qu'on passe par peut-être tous les sentiments qu'on peut traverser à travers une seule vie. Donc, c'est très ambitieux. Ne vous inquiétez pas, cette journée est inspirante. Elle n'est pas lourde. C'est
0: non,
5: pas
0: ouais.
5: trop autre chose.
0: Mais il y a des tempêtes émotionnelles quand même. Hein.
5: Voilà. C'est ça. Donc, c'est la promesse de cet album. Et donc, je viens de le terminer. J'ai mis 2 ans et demi dessus et je suis trop heureux d'en parler et de le promouvoir parce que c'est un projet auquel je crois beaucoup.
0: On va se balader au cœur de ces nouvelles chansons, chère Sofiane Pamard. Mais avant, il faut qu'on se situe géographiquement. Vous, le nordiste, vous habitez à Los Angeles maintenant? Alors ça, pour un fan de cinéma, c'est le rêve.
5: Exactement. Moi, j'ai envie de construire ma vie en fonction de mes inspirations artistiques, ouais. En fonction de mes cycles de création. Donc, quand j'ai décidé de faire un film, je me suis dit, où est-ce que je vais être le plus inspiré pour pouvoir le faire? Et si j'allais à Hollywood? Ouais. Donc, c'était un rêve un peu d'enfant sur cet univers-là, glamour, du cinéma, et surtout un désir de réaliser une œuvre vraiment ancré dans un décor cinématographique. Ouais. Donc tous les jours, je me réveillais avec mon piano qui donnait sur cette sublime ville, sur la skyline de Los Angeles, cette énergie de cette ville qui vibre, qui est au milieu en fait de quelque chose de très urbain et quelque chose de très nature, et aussi avec toutes ces personnes qui sont acteurs ou actrices ou qui rêvent de le devenir. J'ai tout pris pour le mettre dans cet album.
0: Et il est très beau. Movie, avant de le découvrir, on va faire un petit retour. Donc, Sofiane Pamart, on peut vous entendre en solo, évidemment, je le disais tout à l'heure, hein, ça peut être dans un opéra. Vous pouvez évidemment, avec brio, jouer de la musique classique. Hein, vous êtes médaille d'or du Conservatoire National de Lille. Ça peut être donc sur vos compositions à vous. C'est vrai que tous les pianistes ne sont pas compositeurs, vous, c'est le cas. Je parlais de Notch tout à l'heure, je m'en suis toujours pas remis, moi.

puis depuis le début de votre carrière, vous avez eu cet instinct et ce coup de génie d'aller jouer avec des artistes très différents. On peut vous entendre avec Edith Depréto reprendre du William Scheller.

0: Alors le piano classique, votre piano à vous, le piano dans la chanson française, dans la variété, mais aussi dans le rap, tout ça, ça fait partie de vous. Vous avez réussi, en fait, ce que peu d'artistes arrivent à faire, c'est à mettre toutes vos facettes artistiques sous les yeux et les oreilles du grand public.
1: C'est vrai, et maintenant, ça s'entend. Et j'ai mis du temps à réussir à ne pas être rangé dans une seule case.
0: Oui.
1: C'était vraiment mon désir, c'est de faire en sorte que... Non, je ne suis pas juste un pianiste classique ou le pianiste des rappeurs ou un pianiste qu'on voit dans l'univers plus de la musique électronique. Ou... En fait, je ne voulais vraiment pas être dans une case.
0: Et c'est... Vous en aviez peur.
1: J'avais peur de ça, ouais. Mais surtout que c'était un désir de singularité, ouais. Où j'ai l'impression que toutes ces facettes multiples créent mon identité d'artiste, et c'est très difficile au début de prouver toute sa multiplicité, ouais. Donc il faut du temps, et ce temps je l'ai pris en travaillant beaucoup. J'ai essayé de gagner du temps à essayer de produire en peu d'années un grand catalogue pour que justement je puisse m'élever en côtoyant plein de genres musicaux et plein de gens extraordinaires qui ont aussi des parcours complètement fous,
0: ouais.
1: Mais aussi pour essayer de montrer que finalement en fait tous ces mondes qu'on a tendance à ranger dans des boîtes et à diviser et à opposer, ils sont pas si éloignés que ça. Si jamais on s'intéresse juste à l'émotion, on peut relier un peu tout le monde.
0: Et oui, et notamment avec le piano. Là, vous nous l'avez prouvé, c'est sûr. Et alors, ce qui est génial, c'est que le public a compris ça, a répondu présent. Et l'année prochaine, dans moins d'un an, hein, en avril 2027, vous allez jouer au Stade de France. Ce qui, voilà, pour un musicien, pour un pianiste, est une grande première. Samedi 17 avril 2027, ça paraît loin parce que c'est l'année prochaine. Et en même temps, bah, c'est vite, c'est moins d'un an. Comment avez-vous eu cette idée, ce désir, comment on peut se dire je vais faire un Stade de France?
1: Waouh, j'en perds mes mots tellement.
0: Je sais que c'est vertigineux.
1: C'est vertigineux.
0: Ouais.
1: C'est vertigineux, mais j'ai décidé de jalonner mon parcours d'artiste de grands actes qui vont nous servir de point de ralliement et de manière de raconter cette aventure. Il me manquait un grand événement pour pouvoir célébrer tout ça. Et je me suis dit, et si jamais c'était le moment pour faire un Stade de France, de la même manière que j'ai vécu l'expérience d'être le premier pianiste à jouer à l'Accor Arena à Bercy.
0: Bercy, et puis ouais. Alors Bercy, un vrai Bercy, ouais. Ras la gueule, vraiment, ouais. Pardon, il n'y a pas d'autre mot, c'était plein, voilà. Quoi. Ouais, c'était fou.
1: Je me suis dit, ok, maintenant le mouvement est devenu encore plus grand, et si on allait chercher le Stade de France comme un grand moment de rassemblement, ouais. Populaire, mais aussi de rassemblement où il y a plein de valeurs qui se fédèrent à travers la musique, et où on se laisse aller dans nos sentiments, dans un voyage introspectif, mais en même temps spectaculaire.
0: Dans les grands rendez-vous qui rassemblent, Sofiane Pamart, vous en avez vécu un il y a 2 ans, la cérémonie d'ouverture des JO Paris 2024. Alors, le Comité international olympique laisse assez libre les villes de ce qu'ils mettent dans leur cérémonie d'ouverture. Mais il y a un truc qui n'est pas négociable, c'est qu'il faut jouer Imagine. Et le deuxième truc pas négociable, vous vous doutez bien, c'est que Imagine, votre version doit être validée par les ayants droit de John Lennon, c'est-à-dire en l'occurrence Yoko Ono. Et donc ça vous est arrivé, Sofiane, vous avez joué Imagine, c'est Juliette Armanet qui chantait. Est-ce que vous pouvez me raconter ce que vous avez ressenti déjà quand on vous l'a proposé, et puis quand Yoko a dit « Yes !»
1: Alors déjà j'étais dans la confidence 2 ans et demi avant le projet.
0: Ah vous aussi, il fallait vous taire, rien dire à personne.
1: Personne n'a...
0: Même la famille.
1: Ouais, même
0: personne.
1: La famille, ils l'ont appris une semaine avant parce que ça a fuité à un moment donné dans la presse. Et donc du coup j'ai été obligé de leur expliquer à ce moment-là, mais je respectais cette confidentialité, ouais. Et cette surprise que j'allais leur offrir. Et j'ai aimé prendre cette responsabilité de jouer Imagine, qui est une grande chanson de paix, avec cette flamme, le piano en feu sur la scène, comme si ça représentait cette flamme olympique,
0: ouais.
1: Et un geste aussi que j'affectionne particulièrement, de mettre mon piano en feu.
0: Oui, c'est vrai, c'est votre truc. Jimi Hendrix mettait le feu aux guitares, Sofiane Pamart, il met le feu au piano.
1: Voilà. Mais tout ça pour célébrer en fait un moment où en fait on a la chance de représenter quelque chose de profondément culturel et de profondément, ouais. Français aux yeux du monde. Donc avoir l'honneur d'être choisi aussi longtemps en avance pour pouvoir faire cet événement, je trouve ça complètement dingue. Et bien sûr que quand Yoko Ono a accepté la version et a beaucoup aimé,
0: ouais.
1: La version,
0: on m'a dit qu'elle avait particulièrement apprécié.
1: Et ben j'étais très honoré aussi, et en fait ça a donné un tableau très poétique. C'est un autre événement, on parlait des événements majeurs,
0: ouais.
1: Qui jalonnent un parcours. La cérémonie d'ouverture des Jeux Olympiques de Paris, c'était vraiment fou en 2024.
0: l'album Movie qui vient de sortir. Alors, on a parlé du côté cinématographique. Sofiane Pamart vous l'a dit, comme tout bon film et toute bonne journée à Los Angeles, ça commence par un lever de soleil.

0: Sunrise in your eyes, lever de soleil dans tes yeux. Vous nous avez habitués à du piano solo. Là, on entend dès le début des chœurs, on entend là les cordes. Donc, dès les premières secondes du disque, on se dit, ah ouais, là, il a poussé un cran plus loin. Vous vouliez aller un cran plus loin et faire un pas vers les chansons, puisqu'il y a plein de chanteurs et de chanteuses qui sont invités sur votre disque.
1: Après 3 albums de piano solo, j'avais besoin de renouveler mon discours harmonique, ma manière de composer, donc j'ai voulu rajouter des ingrédients dans ma palette. Et c'est comme ça que je me suis dit, ok, la musique orchestrale, c'est une musique qu'on a beaucoup dans les films, je peux me permettre d'y aller. Donc pour la première fois, j'ai commencé à travailler, à composer pour l'orchestre, et à entendre les pupitres des violons, donc je faisais 100 pas et j'entendais un peu de cuivre, j'entendais les bois, j'entendais les coups de timbales.
0: Vous entendiez tout ça dans votre tête, c'est ça qui est dingue. Non mais imaginez ça déjà, composer du piano, composer une mélodie, on se dit waouh, mais là c'est tous les instruments de l'orchestre, et puis c'est pas un petit orchestre.
1: Et c'est un orchestre de 70 personnes, et en fait il faut les laisser rentrer ces 70 voix à l'intérieur de soi. Et donc progressivement je commençais à trouver des clés. Et c'est pour ça que j'ai pris beaucoup de temps pour composer cet album, parce que c'est un album vraiment qui a été très artisanal dans sa manière d'être conçu et qui m'a obligé à m'élever. Donc il fallait que la proposition soit très claire dès le premier morceau, et c'est pour ça qu'on recommence par du piano quand même, tout au début. Et l'album termine par du piano, mais entre-temps, on invite l'orchestre, le chœur et toutes ces voix qui arrivent, parce que j'avais besoin de me renouveler et parce que j'avais besoin de d'autres témoignages qu'uniquement le mien. Ma voix, c'est celle du piano, c'est le fil conducteur de cet album, mais j'avais besoin d'acteurs, j'avais besoin d'autres personnages qui apparaissaient dans ce film.
0: C'est intéressant de dire des acteurs, parce que pour le coup, toutes les personnalités qui sont en majorité des chanteurs et des chanteuses qui sont invités dans votre disque, c'est des héros de film. Ils ont tous une personnalité, ils ont tous une aura, une dégaine. Je pense par exemple à Mélodie Gardot, c'est la première là, dont on va écouter la voix sur votre album. Mélodie Gardot avec ses lunettes noires, avec sa blondeur hollywoodienne, elle est incroyable, Mélodie Gardot. Et vous lui faites chanter le moment polar noir, évidemment. Exactement. 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
1: Vous la voyez, l'héroïne fatale, un peu vénéneuse. Moi, j'imagine avec un foulard dans les cheveux en train de fumer une cigarette.
2: C'est tout elle. C'est vraiment ça. Elle. On ne va pas faire semblant. Il n'y avait qu'elle pour jouer ce rôle-là.
1: Ouais.
2: Et à ce moment-là, que ferait un réalisateur avec un acteur, avec une actrice, avec autant de personnalité? Il réinventerait complètement son film pour le faire sur mesure pour cette héroïne.
1: C'est ce qui s'est passé pour la chanson.
2: C'est ce qui s'est passé pour la chanson.
1: Ah, Mélodie Gardot. Pour elle ou pour d'autres chanteurs, chanteuses qu'on trouve sur votre album, Sofiane, je pense à Wyclef des Fugees, à J Balvin, Laurine, Raïm de Christine and the Queens, Sia, enfin voilà, il y a des personnalités vraiment du monde entier. Comment vous leur avez présenté le projet? Vous leur avez dit, on va faire une chanson ou on va faire un film?
2: Je leur ai dit qu'on allait faire un film et que je leur réservais une scène rien qu'à eux. Et qu'il fallait absolument qu'ils jouent le jeu d'enlever leur carapace, d'être vulnérables, parce que pour beaucoup d'entre eux, non, ils ont jamais posé sur uniquement du piano.
1: Bah non.
2: Et donc je voulais que le fil conducteur, ce soit celui-là, que la patte, l'étalonnage du film, ce soit cette approche uniquement piano-voix, pour eux, pour les invités. Et en faisant ça, je pouvais aller chercher des artistes d'univers complètement différents, et à ce moment-là, en fait, finalement, il y a quand même une direction artistique claire qui se crée au fur et à mesure de le film. Sur le papier, quand on voit tous ces artistes au même endroit, on se dit, mais comment ils se retrouvent autour du même banquet? Et en fait, finalement, quand on écoute l'album, vraiment, je peux vous le garantir, j'ai beaucoup travaillé pour arriver à cet effet-là, mais on a l'impression qu'ils viennent juste les uns après les autres, ouais, dans une pièce où il y a le piano qui les attend pour qu'ils puissent se livrer.
1: Comme dans tous les bons films, vous avez pensé à tout, Sofiane Pamar, et notamment à avoir un narrateur, une voix qui vous raconte. Et quelle voix, Jimmy Butler. C'est la première fois que dans une émission musicale, sans doute, on va parler de lui. C'est un grand basketteur.
2: Un champion de NBA que j'ai eu la chance de rencontrer à l'anniversaire d'un autre invité de l'album qui est J Balvin. Et quand il a pris la parole pour remercier J Balvin de sa générosité pour son anniversaire, dans sa manière d'accueillir ses amis proches. Et je me suis dit, mais quel narrateur extraordinaire.
1: Quelle voix. Incroyable.
2: Et donc je cherchais une voix pour ce film. Et je lui ai dit, est-ce que tu veux être cette voix? Et est-ce que tu accepterais de raconter ton histoire? Parce que j'ai besoin d'une voix réelle. Parce que ce film est basé sur une true story. Ouais. Et c'est sur une histoire vraie. Et donc, il me fallait non seulement un narrateur charismatique, mais aussi un narrateur qui puisse être légitime dans son parcours de vie pour raconter quelque chose de fort. Et lui, il a été jusqu'à devenir grand champion de basket, mais aussi, il a perdu son papa, il a été père. Et en fait, il parle de tout ça. Et finalement, il a un langage, un discours très universel. Donc, je vous invite, soit, si vous connaissez l'anglais, à apprécier tout son discours, soit à regarder la traduction des paroles, parce que c'est très, très, très beau ce qu'il dit.
1: Et il le dit d'une telle manière.
3: I mean, I was a kid who didn't have much of anything. But there's a kind of clarity that you get when you're up alone at midnight, too. Other people may have more than me, or an easier path, or whatever. But right now, I got you beat. And I know I'm gonna give more of myself to this day than anybody else would. Because I know what it feels like to have nothing. And so that's what I did. And I still do.
1: Un pianiste classique, oui, ça c'est sur le papier et au début du CV, mais Sofiane Pamar, c'est plus de 750 000 albums vendus, 1 milliard de streams, 29 singles d'or, des disques d'or aussi, 5, et puis de platine, et puis de diamants aussi, un Bercy complet, mais l'Opéra Garnier également. Il joue pour des marques de luxe, des familles royales, des amateurs de classiques, mais aussi de rap, de chansons, de rock, de musique latine. Il est là partout, Sofiane Pamar, et le meilleur partout, c'est celui qui réunit 80 000 personnes, le Stade de France, l'année prochaine en 2027. Est-ce que vous êtes un artiste comblé? Pour le moment.
2: Je suis un homme comblé parce que j'arrive à exprimer mes émotions de plein de manières différentes et que j'ai la chance d'avoir un public que j'arrive à entraîner dans cette aventure.
1: Ouais, ils vous suivent, voilà. Ils vous font confiance
2: très,
1: en fait.
2: Très, très fidèles et que je rencontre très souvent après mes concerts. Et grâce à ce lien, j'arrive à comprendre ce qui les fait vibrer et mon rôle dans leur vie, ouais, et leur rôle dans ma vie, je leur exprime aussi. Donc oui, je suis comblé de cet amour-là.
1: Vous avez pris le risque, parce que c'est un risque quand on vient du classique et qu'on peut y rester. Vous auriez pu faire carrière simplement en tant qu'excellent concertiste. Vous avez pris ce risque de composer votre musique, d'imposer votre style, d'aller, vous l'avez dit tout à l'heure, contre cette idée qu'il faudrait rester chacun dans sa petite chapelle. Vous avez vraiment pété toutes les cages. Ce risque a été payant parce qu'aujourd'hui, j'ai l'impression que vous avez une liberté folle.
2: Ma liberté est totale grâce à ces risques-là, c'est clair. Après, j'ai une admiration folle aussi pour ceux qui suivent la spécialisation du pianiste classique, qui est un risque aussi, qui est un risque conséquent, mais en même temps qui est admirable. Je pense que le risque qui vaut le plus la peine d'être pris dans toutes les vies, c'est celui qui nous ressemble. C'est essayer de faire en sorte qu'on aille au bout de notre singularité, de notre caractère. Et pour ça, c'est jamais perdu. Tous les investissements, tous les efforts, ce n'est jamais une perte d'énergie. Et c'est ce que j'ai fait. J'ai cru très tôt en moi. Et ça m'a pris, en fait, finalement, beaucoup, beaucoup de temps parce que j'ai su vite ce que je voulais devenir.
1: Vous aviez quel âge, vous pensez, quand
2: même? J'avais l'âge du petit garçon qui est sur
1: la pochette. Ah oui.
2: De l'album.
1: Tellement mignon! Le petit Sofiane. Vous aviez quel âge, là, sur
2: la... J'avais 8 ans et j'avais déjà un plan très, très, très, J'avais pas un plan, mais j'avais un désir très fort de m'exprimer au piano parce que j'avais compris que c'était mon instrument et que c'était ce que j'allais devenir. Et le reste, c'est juste de l'entraînement au conservatoire, la discipline, les efforts, mais aussi beaucoup, beaucoup de rêves.
1: Ouais.
2: Et après, du voyage encore et encore et encore, et trouver une manière de faire en sorte que ce rêve prenne vie. Et là, maintenant que la machine est vraiment lancée, eh bien, je peux aller toujours un peu plus loin.
1: Vous avez eu cette intuition, finalement, à 8 ans, que votre vie, ce serait le piano. Mais alors, quand votre maman vous a mis au conservatoire, c'était même avant vos 8 ans, il me semble, est-ce qu'elle aussi, elle a eu l'intuition? Elle a dit, ce petit-là, il est pianiste? Parce que vous n'êtes pas d'une famille de musiciens classiques, pas du tout.
2: Non, pas du tout, pas du tout. Et en fait, ma mère qui me voyait jouer sur un
1: petit jouet, un petit Fisher-Price.
2: Ouais, un petit mini-clavier, elle s'est dit, il a l'air d'aimer ça, je suis admirative de ce monde-là, il faut absolument que je le mette au conservatoire pour lui donner tout ses chances, et à 6 ans, j'intègre le conservatoire, et depuis, j'ai continué tout ce parcours. Donc oui, j'ai eu les armes pour pouvoir m'exprimer, et c'est ce que j'encourage vraiment à tous les parents d'accompagner les intuitions des enfants, parce qu'elles sont souvent très très très justes, et même si ça passe par une organisation particulière et beaucoup d'efforts, ça vaut toujours le coup d'accompagner ça. Et moi, je suis reconnaissant à vie, à la fois de l'encadrement de mes parents, mais aussi des grands maîtres que j'ai au conservatoire et de l'institution publique dont j'ai pu bénéficier depuis que je suis tout petit.
1: Réaliser ses rêves, c'est aussi parfois inviter des artistes qu'on écoutait quand on était ado sur son album. Alors, j'ai vu le nom de Wyclef Jean dans la liste des invités de Movie et Sofiane Pamart. Wyclef, c'est les Fugees, c'est le plus grand groupe de la fin des années 90. Voilà ce que vous faites ensemble.

0: Je ne l'ai jamais entendu chanter comme ça. Qu'est-ce qui s'est passé ce soir-là? C'était la nuit, hein?
1: C'était la nuit. En fait, ce qui était beau, c'est que j'étais à New York. J'organisais des dîners dans une très belle suite où il y avait aussi un piano. Et parfois, j'improvisais au piano pendant la nuit. On me filme. Et je ne sais pas comment, mais cette vidéo atterrit dans le téléphone de Wyclef qui demande à me voir. Je le rencontre le lendemain dans la nuit. Et d'ailleurs, dans le studio d'Alicia Keys et sur le piano d'Alicia Keys.
0: Pardon, monsieur? Ah oui, non, mais c'est vrai. Hey, c'est Hollywood, hein, les gars.
1: Et donc, tout est surréaliste, mais tout est très beau. Et quand je le rencontre, vraiment, on a une des premières choses qu'il me dit. Donc d'abord, il vient avec sa guitare, on improvise au piano. Et après, il me regarde droit dans les yeux et il m'a dit, tu sais ce qu'on va faire? On va faire une chanson de paix. Ah. Et There Will Be a Day est une chanson de paix. C'est une chanson où, en fait, on s'imagine un monde où on est tous en train de boire la même eau, d'être réunis autour du même oasis, d'avoir des protections spirituelles, des armées d'anges qui font en sorte qu'on est en train d'œuvrer pour la paix. Elle est très très très belle, cette chanson. Et c'est l'histoire d'une rencontre qui est devenue... on est devenus de grands amis à partir de cette première rencontre en studio et en créant ce morceau.
0: Ah, là, il parle un peu français, en plus il est haïtien.
1: Exactement. Donc, ouais, voilà, c'est ce qui

0: Sofiane.
1: Merci Émilie, j'ai passé un excellent moment et je te remercie personnellement merci. Pour la classe et la manière de mettre en valeur tes invités. Je suis touché par ce qui vient de se passer.
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2: Cette chanson, Symphonie des éclairs, est absolument magique parce qu'il n'y a pas un mot à retirer. Et elle raconte vraiment bien son état d'esprit d'enfant. Et aussi comment elle a fait pour transgresser ça. On ne peut pas le transgresser, s'en servir plutôt.
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2: Quelquefois, des choses un peu difficiles donnent des bonnes choses. 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
4: Bonjour à toutes et à tous. J'espère que vous allez bien. Bon courage si vous reprenez le travail aujourd'hui. C'est reparti pour une semaine avec les meilleurs moments au taquet à l'heure du déjeuner. Ce lundi, Valérie Damido et Eric Bastien seront avec un futur marié, une passionnée de Disney qui a plusieurs tatouages sur ce thème, une apprentie spéléologue et une fan de Céline Dion. Nous les retrouvons juste après Daniel Balavoine, Mon fils, ma bataille, sur votre radio ici.
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0: Daniel Balavoine, mon fils ma bataille dans la playlist d'ici. Est-ce que vous êtes un petit peu aventureux? Aimez-vous ce qui sort un peu de l'ordinaire? C'est le cas d'Aurélie d'ici Drôme-Ardèche et de Lilian d'ici Gascogne. Tous deux testent des activités que ne feront jamais, mais vraiment jamais, Valérie Damidot et Éric Bastien.
1: Nous sommes au taquet avec Aurélie et Lilian qui ont un point chacun. Aurélie qui va tout remporter car c'est ma deuxième candidate gagnante de la semaine.
2: Bien sûr.
3: J'ai la pression là quand même.
1: Non, n'aie pas la pression ma chérie, je vais tout faire pour que tu gagnes. Alors, en plus, non seulement t'es sportif, t'es prof des écoles, tu as même fait de l'ULM un jour, alors c'était bien ou pas?
3: Oui, mais c'était effrayant. Mais oui, c'était super. L'atterrissage un peu effrayant parce que en fait on est vraiment le corps en fait il y a rien pour protéger devant et donc on a l'impression qu'on va s'écraser sur la piste et donc c'était assez impressionnant mais c'était très chouette.
1: T'étais toute seule à bord de l'ULM ou il y avait un?
3: Non, il y avait mon mari.
1: D'accord.
3: Qui à l'époque n'était pas encore mon mari et puis le moniteur.
1: Ah là là, je ne ferai jamais ça. Alors, autre truc que je ne ferai jamais, parce que je suis claustro dernier degré, tu as fait une sortie spéléologie en Ardèche.
3: C'est ça, oui. Oui.
1: Dans le noir, le froid, la boue, tout ça.
3: Oui, il fallait ramper. C'était vraiment une expérience géniale. Aucun bruit, aucune lumière. Et puis se sentir comme ça à l'intérieur de la montagne, c'est aussi un petit peu effrayant de se dire zut, s'il arrive quelque chose au moniteur, on est un peu on est coincé.
1: C'est bien. T'aimes bien de faire peur, oui.
2: Je trouve qu'elle a vachement bien vendu l'ULM et la spéléo.
1: Oui.
2: Ça donne tellement envie là.
3: J'aime les expériences, mais je suis quand même toujours un petit peu stressée. J'ai toujours en tête le scénario catastrophe.
2: La mort.
3: Mais
2: la
3: bon,
2: mort.
3: J'y vais quand même.
1: Ouais, enfin, t'as fait quand même 400 mètres. T'as rampé 400 mètres là dans ton truc de spéléo. T'as débarqué dans une grotte au bout d'un moment ou t'es resté que dans le noir et dans un tunnel?
3: Non, c'était que le noir. L'entrée, c'est par une petite grotte qui a rien d'exceptionnel, mais après on avance un petit peu et on s'est glissé dans une faille. Et à partir de là, on était dans le noir absolu. Et c'est vraiment le noir jusqu'au bout. Il n'y a pas d'endroit où on voit. On pourrait imaginer comme la veine d'Orniac là qu'on a en Ardèche,
1: ouais.
3: Une
1: oui,
3: très
1: oui,
3: belle
1: bah
3: grotte
1: ouais.
3: Et tout ça. Non, c'est pas le cas. On est
2: tout
3: dans le noir.
1: D'accord. Eh bien, ce n'est pas pour moi.
2: C'est moi, j'en ai fait de la spéléo longtemps. Il y a des passages qu'on appelle les passages boîte aux lettres.
1: Oui, oui. Bah,
2: aussi. C'est... Et tu vois. Alors, t'es vraiment. Il y a rien, quoi.
1: Oui, oui. Je sais.
2: T'es coincé.
1: Oui. Jamais de la vie. Allez, tu vas marquer tout de suite ton deuxième point, ma petite spéléologue. Écoute bien, je te fais écouter un truc. Alors, cette magnifique chanson de Whitney Houston, eh bien, elle a été écrite spécialement pour le film Bodyguard. Est-ce que c'est vrai ou est-ce que c'est faux? Top chrono, 5 secondes.
3: Faux.
1: Et c'est une... Bonne réponse, parce que c'est une chanson écrite en 73 par Dolly Parton. Et ensuite, Whitney Houston a fait la reprise. Tiens, on écoute Dolly Parton. Voilà, c'est pas la
2: pareil,
1: même.
2: Hein.
1: C'est pas pareil. Voilà, deux points pour Aurélie, bravo.
2: J'ai un message de la direction, la sortie de fin de saison, spéléo ULM pour toute l'équipe d'Otech.
1: Bien
2: fait
1: sûr,
2: plaisir.
1: Merci la direction.
2: On a hâte. Lilian est chauffeur poids lourd, dis donc.
4: Exactement.
2: Et je parlais des passages boîte aux lettres, là, on se spéléo. Bah, toi, t'es chauffeur poids lourd pour qui?
4: Pour la Poste.
2: Et voilà.
1: Ah, voilà. Ouais. Mais tu fais pas de spéléo, Lilian?
2: Non, bah non.
4: Ah non, ça, c'est pas mon truc. Par contre, l'ULM, ça m'aurait bien plu.
2: Ouais. Ah ouais, t'aimes prendre des risques, ouais. Alors, t'as travaillé à Bruges, en Belgique, mais pourquoi? C'était à quelle occasion? Qu'est-ce que tu faisais en Belgique?
4: Eh ben, parce qu'en fait, je suis originaire du nord de la France.
2: Ok. D'où ça? Où ça? Donc, t'es d'où?
4: De Lille.
2: De Lille, tout simplement, voilà, on salue tous les habitants
4: de
2: Lille.
4: De Lille, et on est parti, on a déménagé il y a 14 ans pour descendre dans les Landes.
2: Ok. Petit, tu voulais être ingénieur agronome, mais bon, voilà, tu voulais pas trop en faire à l'école. Tu sais qu'on a une instite là en face de nous, hein.
4: Ah ouais. Bah oui, c'est ça, c'est pour ça que j'ai la pression maintenant.
2: Ah non. Alors, tu fais du sport, surtout depuis que t'es dans les Landes. Qu'est-ce que tu fais comme sport?
4: Ouais, je fais du sport, c'est un bien grand mot. Je fais un peu de surf.
2: Ah oui,
4: amis.
1: Ah oui, du surf. Ah, c'est dur le surf. très dur.
4: Non, c'est pas dur.
2: Ah ouais, c'est accessible, le surf ? Tu conseilles ?
4: Non, c'est accessible. Oui, c'est très bien. C'est franchement, on croit que c'est compliqué, mais c'est très très bien. C'est la vague qui porte.
2: Ah,
4: donc, une fois qu'on prend bien au bon moment la vague, après, hop, elle nous emmène jusqu'à la plage.
2: Et tu fais ça avec ton pote Fred le dimanche matin, et tu fais ça, bah ouais, en ce moment, là, d'avril à octobre.
4: Voilà.
2: Ok.
4: Exactement.

0: Runaway, One Republic sur votre radio ici. Cela fait combien de temps que vous êtes avec votre chérie? Valérie Damido et Eric Bastien sont maintenant avec Nicolas et Patricia. L'un est un futur jeune marié au moment de l'émission sur votre radio ici. Quant à l'autre, au contraire, elle a la bague au doigt depuis des dizaines d'années.
1: Alors, Nicolas, tu joues avec ici Touraine. Tu as 53 ans, tu habites à Montlouis-sur-Loire.
2: Oui, tout à fait.
1: J'ai bon jusqu'ici?
2: Ah oui, complètement.
1: Alors, on me murmure dans l'oreillette que le 25 avril... Oh. Tu vas passer la bague au doigt de Magali.
2: Oui, absolument.
1: Et que c'est une première mondiale, parce que tu l'as dit à personne.
2: Eh ben oui, c'est ça. C'est qu'en fait, comme on invite très peu de personnes... Il fallait un peu ne pas trop divulguer l'information.
1: Mais on a le droit d'inviter qui on veut. Enfin, qu'est-ce que ça veut dire? On n'est pas obligé d'inviter 300 personnes.
2: Mais ça fait des jaloux, c'est pour ça, après.
3: Bah là, tout le monde est au courant.
1: Tout le monde est au courant.
2: Ah ouais, maintenant, oui. Là.
1: Tant pis pour les rageux. Donc, ça fait combien de temps que tu es avec Magali?
2: Ça fait 10 ans.
1: Oh là là là là. Donc, la robe blanche, le costume blanc, comment ça se passe? On a déjà tout préparé?
2: Oui, mais là, il n'y a rien en blanc. Hein. C'est trop tard. Hein,
1: on fait ce qu'on veut, n'importe quel âge.
2: C'est pour ça. Donc, 53 ans, on parle de mariage plus vieux. Et effectivement, on est plus vieux que prévu.
1: Plus vieux, mariage heureux. On le sait.
2: On va le souhaiter, effectivement. Ce serait bien que ça ne change pas.
1: Et oui, parce que tout le monde pense que c'est plus vieux la pluie. Pas du tout. C'est mariage plus âgé.
3: Ah, c'est ça?
2: Et oui.
1: Mariage plus vieux, c'est pas la pluie. C'est mariage plus âgé. Voilà. Okay. Alors, tu es chauffeur pour des enfants polyhandicapés.
2: Tout à fait. Je fais du ramassage le matin et je les ramène chez eux le soir.
1: Écoute, c'est plutôt sympa, mais t'as fait plein de trucs dans ta vie, hein, parce que tu as été vendeur de vêtements, de matériel de jardinage, c'était vraiment un truc, t'as fait plein de choses, parce que de toute façon, petit, ce que tu voulais, c'était rester à la maison et élever des enfants. Voilà.
2: Voilà.
1: J'ai envie de dire, quel beau métier, en fait.
2: C'est ça, surtout qu'à 53 ans, finalement, j'ai fait plein de boulot et je n'ai pas d'enfant.
1: C'est pas grave, il n'est pas trop tard, hein. tu peux encore.
2: Non. Bon. J'ai vu Anthony Quinn à 85 ans, il est galéré pour le porter.
1: Oui, mais enfin, t'as 53 ans, ça te laisse un peu de marge. Bon, voilà. Bon, je vais te faire tout de suite marquer ton premier point. Tiens, on va partir au Japon, hein. C'est de la pop japonaise. Hein. Alors écoute-moi bien.
2: D'accord.
1: Il paraît qu'au Japon, si tu donnes un pourboire, eh bien c'est très impoli. Voilà. Donner un pourboire au Japon, c'est très impoli. Vrai ou faux? Top chrono, 5 secondes.
2: Vrai.
1: Eh bien, c'est une totalement bonne réponse. Et oui, parce que la qualité du service est considérée comme normale. Bien faire son travail ne mérite pas de bonus. Donner un pourboire, ça peut être perçu comme gênant. Voilà. Un point pour Nicolas.
3: Oh, je vais aller vivre au Japon, j'adore. Pour l'Auvergnat que je suis, c'est formidable. Patricia est avec nous, et c'est le schnor qui est à l'honneur. Bonjour, oui. Patricia.
4: Bonjour Eric.
3: Oh, quelle jolie voix, souriante et tout, c'est vrai. Tu as bu, on peut se dire tu, hein, d'accord.
4: Bien sûr.
3: Oui, j'ai un peu bu, oui.
1: Tu te rends compte,
4: on est jeunes tous les deux. Hein.
1: Vous êtes jeunes tous les deux, évidemment.
3: Ah, bien sûr. Alors, tu habites à Beuvry, Beuvry-la-Forêt, donc je l'ai dit, c'est dans le Nord. Mariée, pas mariée, Patricia?
4: Je suis mariée.
3: Depuis combien de temps? Ouais, à Jean-Paul.
4: Ça fait 45 ans.
3: Waouh, 45 ans.
4: Ah ouais, ça rigole pas.
3: Vous êtes rencontrés, vous êtes mariés quand vous aviez 20 ans, mais on va découvrir avant 13 heures que vous connaissiez depuis déjà tout petit.
4: Ouais, en primaire.
1: Oh, ah oui, ouais. C'est vraiment l'amour de ta vie.
3: C'est
1: quoi.
3: Grosse histoire d'amour.
4: C'est ça, il y a des destins qui sont écrits.
3: C'est vrai. Deux enfants.
4: On va dire ça comme ça.
3: Mathieu 43 ans, Rémi 40 ans, donc c'est des grands. J'imagine qu'ils t'ont offert des petits enfants.
4: Oui, deux.
3: Qui ont quel âge?
4: Il y a Maïdi, ouais. Et Paul, qui a 20 ans et 11 ans.
3: Ah ouais, donc c'est des grands déjà, majeur, et puis
4: ouais,
3: le petit Paul qui a 11 ans. Bon, il y a un petit animal, petit chat à la maison, comment elle s'appelle?
4: Elle s'appelle Zoé.
3: Elle est malvoyante, mais elle est extraordinaire.
4: Ouais, c'est super Zoé. Encore ce matin, elle m'avait attrapé des souris, des trucs comme ça.
3: Sympa.
4: Et franchement, elle est très douée.
3: Tout ce qu'on aime. Puis il y a des petites poules aussi à la maison, voilà. Il y a un petit peu de monde.
4: Ouais, on va dire ça comme ça.
3: Bienvenue Patricia, avec une première question. Tu es née quand, Patricia? C'est quel mois de l'année?
4: Février,
3: donc c'était il y a déjà deux mois. Parce qu'aujourd'hui, il y a un anniversaire.
4: Happy birthday
3: moi j'affirme. Parce que c'est vrai, parce que c'est faux. Qu'aujourd'hui, lundi 13 avril, c'est l'anniversaire du président de la République, Emmanuel Macron. Aujourd'hui, 13 avril. Oh là là. Top chrono, 5 secondes, oui ou non? Son anniversaire ou pas?
4: Allez, moi je dis oui.
3: Tu dis oui?
4: Ouais.
3: Eh bien.
4: Non,
3: c'est anniversaire de sa femme, de Brigitte Macron. Aujourd'hui, on donne pas l'âge d'une femme. Mais non, c'est pas le sien, c'est celui de Brigitte.
1: Oh non!

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2: 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Suite des aventures avec nos candidats, juste après Johnny Clegg et Savuka, Scartlings of Africa, sur votre radio ici.

0: Vous écoutez ici Johnny Clegg et Savuka, Scartlings of Africa. Faisons connaissance à présent avec Lydie d'ici Cotentin qui donne des noms à toutes ses vaches. Valérie Damido lui a donc demandé une faveur et Jacques d'ici Paris-Île-de-France qui a une petite habitude tous les soirs mais il ne veut pas la dire. Eric Bastien a eu un petit peu de mal à lui faire avouer sur votre radio ici.
1: Alors, mes petits chéris, nous allons parler de Lydie. Nous avons tout à l'heure dit qu'elle aimait Céline Dion. Alors, est-ce que tu as tous ces disques? Est-ce que tu l'as déjà vu en concert déjà?
2: Oui, j'ai déjà vu en concert au Stade de France.
1: Oh, pom, pom, pom. T'as tenté d'avoir des places pour le...
2: Non.
1: Bah non, bah bien sûr que non.
2: Non. Non, non, je ne tente rien du tout là, non.
1: Bon, oui, on va pas
2: j'ai
1: vendre...
2: J'ai trop peur de me faire avoir.
1: Bon, on va pas vendre 50 vaches pour aller voir Céline en concert. Hein. Au moment donné, il faut mieux garder les 130 vaches. Est-ce que, d'ailleurs, je t'ai pas demandé, tu leur as donné des prénoms aux vaches ou pas?
2: Oui, oui, ouais. Nous, on adore leur donner des petits prénoms parce que comme elles ont chacun leur caractère, donc des fois on change, mais il y a salon, il y a radio, radio elle a des cornes, donc c'est radio. Et puis... oui.
1: Ah non, mais moi, je voudrais savoir tous les noms, mais il y a radio elle a des cornes, mais il y en a d'autres qui ont des prénoms marrants ou pas?
3: Est-ce qu'il y a Valérie surtout?
1: Oh bah Valérie.
2: Ah non, il n'y a pas Valérie, non. Il y avait Adeline, Adèle...
1: Bon, moi,
2: on adore les nommer.
1: Moi, je veux, moi je veux qu'il y ait une vache qui porte mon prénom. C'est, il faut que tu en trouves une qui s'appelle Valérie.
3: Oui. Est-ce que tu peux t'engager?
2: Pas la lever, pas de problème.
1: Oh, bah, oui. Eh ben voilà. Allez, une petite Valérie. Alors, la rencontre avec Didier, ça s'est fait parce que c'était un copain de tes frères. Et vous êtes sortis. Et voilà, vous êtes sortis ensemble à 18 ans.
2: Oui.
1: Voilà. Et vous vous êtes séparés.
2: Oui. Oui, parce que moi, je voulais faire des études et tout ça. Donc, on voulait voir autre chose. Et puis, en fait, à mes 20 ans, j'étais sortie. Hein, c'était un bal par chez nous. Et puis, lui, il partait en vacances. Et puis, en fait, en vacances, ils ont eu un accident. Donc, ils sont revenus au bal où j'étais. Et puis, ça s'est fait. On s'est remis ensemble à cette occasion-là. En
1: fait. Et voilà. Et après, ça fait combien de temps maintenant? 30 ans. Alors, on va déjà essayer de gagner un week-end en thalasso pour que tu te fasses chouchouter avec Didier, ce serait pas mal. Alors, on va parler, c'est la question à choix multiples, je pose la question, je propose des réponses, et t'as 10 secondes pour me donner ta réponse. Tiens, une petite chanson qu'on adore.
4: Mangez-moi.
3: Billy de Kik.
1: On adorait, elle mangeait des champignons hallucinogènes. Alors là, on parle de champignons. Pas hallucinogènes, mais pourquoi pas, on sait pas. Écoute bien. Parmi ces champignons, lequel est comestible? La manite phalloïde, le bolet de Satan, la trompette de la mort ou les champignons de pied d'Éric Bastien? Allez, qu'est-ce qui est mangeable? La manite phalloïde, le bolet de Satan, la trompette de la mort ou les champignons de pied d'Éric Bastien? Top chrono, 10 secondes.
2: Le premier, la manite...
1: Phalloïde.
2: Oui.
1: Oh là là, mais non, c'est le pire, c'est le rouge à pois blanc. Non. C'est le pire de tout, c'est les trompettes de la mort qui sont comestibles. Ah. Le balai de Satan, c'est une horreur, et la manie de phalloïde, tu crèves tout de suite. Oh. Bon, pas de points.
3: Bon, Jacques, on a déjà 3 points, on est pas mal. Jacques, dans la région parisienne. Jacques, a une petite habitude, Jacques. Tous les soirs à 18h, qu'est-ce que tu fais, ton petit rituel à toi? Merci beaucoup Jacques pour cette intervention qui nous a beaucoup extraordinaire. Jacques, Jacques?
5: Est-ce que Jacques est avec nous? C'est personnel.
3: Mais oui, mais tu l'as confié au professeur Coupez. Alors je ne parle pas de petit, tu manges une poignée d'amandes. Il y a pas de.
5: Oui, mais c'est toujours ma petite poignée d'amandes.
1: Mais pas toute seule la petite poignée d'amandes.
3: Non, elle est accompagnée.
5: Ouais, c'est avec mon épouse, on se partage.
1: Avec un petit verre
3: aussi quand même.
5: Non, c'est rare. Un petit whisky de temps en temps.
3: Voilà, tous les
1: allez,
3: soirs.
1: Allez, Jacques et Catherine, bien on sûr. Sait, on connaît.
3: On sait. Bon, Jacques a déjà été aux États-Unis, en Russie, en Thaïlande, en Nouvelle-Calédonie, mais Jacques rêve d'aller, et il en a parlé à Gwenaël Coupez, en thalasso, à Saint-Malo. Bah dis donc, ça tombe bien, tu rêves d'aller à Saint-Malo.
5: Disons, découvrir la ville, parce qu'on le voit souvent à la télévision.
3: C'est vrai.
5: Voilà, on n'a jamais eu l'occasion, donc voilà.
3: Bah, je te souhaite de gagner ce beau séjour. Ouais. Ou alors, il y a le Mexique, hein, que tu aimerais bien découvrir.
5: Oui, mais vous ne faites pas de voyage au Mexique.
3: Oh, ça viendra, ça viendra.
1: Ah, on te demande pardon. Hein,
3: Toutes les semaines, un voyage différent, tu sais. On ne sait pas. Et puis, ouais. Arsène Lupin, c'est quoi, c'est qui pour toi?
4: Le plus grand des voleurs.
3: Pourquoi j'écoute Arsène Lupin? Pourquoi?
5: Comment?
3: Ben, je dis, pourquoi tu aimes Arsène Lupin?
5: Ben parce que Arsène Lupin, ben parce que c'est un grand voleur et qu'il se fait jamais prendre.
1: C'est magnifique.
3: C'est un grand voleur, il se fait jamais prendre.
1: Mais tu regardais la série avec Georges Descrières.
5: Oui.
1: Bien sûr. Voilà.
3: Oh là là, ben oui, mais comment il s'appelle aussi? Duris, Romain Duris, qu'il a interprété aussi.
1: Oui, ben, non, mais la série, c'était.
5: La première série, c'est Georges Descrières.
1: C'est Georges Descrières.
3: Chacun sa ref, sa génération.
1: Chacun sa génération, mon petit gars.
3: Exactement, oui, je te le fais pas dire.

0: Auria qui sera sur scène au Creusot le dimanche 30 août, soirée mondaine sur votre radio ici. Alors la France est un pays de râleurs, si si. Et généralement, on en est très fier. C'est le cas de Samuel d'ici Normandie qui le revendique auprès de Valérie Damidot et Éric Bastien. Quant à Isabelle, ce jour-là, elle se souvenait avec nostalgie d'un petit accident de trottinette sur votre radio ici.
1: Alors, Samuel à 6, Isabelle à 6. Alors, tu as une petite, un petit défaut, Samuel. Tu n'es pas que parfait.
2: Non, malheureusement.
1: Tu es maniaque. Alors, ça veut dire quoi? Tu ranges tout, tu nettoies tout, tu...
2: Pas forcément, mais j'aime par exemple que rien ne traîne par terre. Par exemple, quand je travaille, faut pas qu'il y ait un bout de carton par terre. J'aime bien les regrouper. Enfin, faut pas que ça soit le bordel, quoi.
1: Oh là là là.
2: Quand je travaille, même en maquettiste, par exemple, quand on travaille, faut être minutieux, faut pas en laisser partout, en avoir partout sur le plan de travail. Voilà, il faut avoir de la place pour travailler. Donc, je vais pousser les petites choses pour que. Voilà, je suis un petit peu maniaque à ce côté-là, quoi. Être organisé, être un défaut, puis je pense en même temps une qualité. Donc,
1: oui, c'est une qualité, voilà, mais par exemple, tu n'es quand même, tu es quand même un gros râleur. Ça, c'est un défaut.
2: Ah ça, oui. Alors là, râleur, j'assume. Oui.
1: Tu râles sur tout, en fait.
2: Oui.
1: Ah oui, d'accord. Bon, c'est magnifique. Alors écoute-moi, t'es à égalité avec Isabelle. Vous avez 6 points tous les deux. Là, c'est la question à 5 points. Donc, ça serait bien que tu marques. Hein. On y va, c'est parti. Tiens, une petite ambiance. Alors, on entend du violon. Et moi, ma question, c'est la suivante. Samuel, comment appelle-t-on une personne qui fabrique les instruments à cordes? Comment s'appelle la personne qui fabrique les instruments à cordes? Top chrono, 10 secondes.
2: Un luthier.
1: Et il s'agit...
2: Un luthier.
1: D'une bonne réponse, oui. Il fabrique, répare, entretient tous les instruments à cordes, les violons, les guitares, les violoncelles. Et le terme vient du luth, qui était un instrument à cordes ancien à la Renaissance. 11 points. Sans faute pour toi.
3: Isabelle, on va passer à la flûte.
1: À la flûte ?
3: Ah, mais la flûte...
1: Ah ouais, c'est beau, hein ?
3: La flûte, après avoir visité quelques caves, vous voyez, quand même. C'est, ah oui. Alors, tu reconnais le mariage, hein ? C'est la chanson du mariage, ça. Alors, petite anecdote autour du mariage, et surtout, quelque chose... Écoute plutôt... On te parle de ça. Ah si. On t'en parle à chaque fois. Raconte un peu à chaque fois, on te chambre là-dessus.
4: Alors en fait, à mon mariage, j'ai une de mes tantes chez qui j'allais énormément en vacances et qui était agricultrice. Elle a décidé à mon mariage de m'offrir un seau, sauf que la belle famille n'était pas au courant de cette anecdote. Et donc en fait, faut savoir qu'à l'âge de 5 ans, quand j'étais en vacances chez elle, à l'heure de la traite, j'étais vraiment avec elle. Et j'ai eu peur de la vache qui arrivait, j'ai reculé, et je suis tombée dans le seau, les quatre fers en l'air. Donc mes fesses dans l'eau, dans l'eau qui permettait de nettoyer les pieds de vache.
3: Ouais, j'ai bien compris. Et du coup, c'est l'épisode qu'on te ressort à chaque fois, cette histoire de la vache. La belle famille, elle te chante en permanence.
4: La belle famille, pas trop, parce qu'elle est un peu moins au courant, quoi.
3: Tout le monde est au courant depuis le mariage. Un petit peu, quand même.
4: Ouais, un petit peu quand même, quoi.
3: Bon, elle est mignonne, ton anecdote.
4: Merci à toi, quoi.
3: Bah ouais, puis merci ici de l'avoir annoncé à toute la France. Puis t'as un petit côté quand même aussi distrait et grande blonde, hein. Oui, grand blond, on devient grande blonde. Parce qu'il t'est arrivé quand même quelques petites bricoles. Une fois, tu t'es vautré en trottinette du côté d'Amiens. Alors, t'as voulu faire ta maline, hein, genre j'ai rien, quoi.
4: Bah oui, même pas mal, là.
3: Ouais, même pas mal. Ouais, voilà. Sauf que tu t'es parti plus loin pleurer. Parce que tu t'es rendu compte que le genou était en feu, quoi. Et que t'étais en sang, quoi.
4: Le genou était en sang. Alors, donc, je me suis dépêchée parce que je faisais de la trottinette pour aller récupérer le train pour rentrer à la maison. Sauf que c'est une fois rentrée à la gare la ville où j'habite que j'ai vu que j'avais plus mes clés de voiture.
3: En plus, la loose, t'avais tout perdu, les clés, la carte bancaire, terrible. Bon,
4: ouais, allez. J'ai mis ma journée ce jour-là.
3: Restons joyeux et tentons de gagner 5 points avec Renaud, écoute.
5: Putain, ce qu'il est blême, mon HLM.
3: Que signifie l'acronyme HLM. Chanson de Renaud. Allez, top chrono, 10 secondes. Qu'est-ce que ça veut dire HLM? HLM.
4: Je peux répondre?
3: Bien sûr.
4: Habitation à loyer modéré.
3: Et elle dit ça en toute sérénité. Oui! Bravo! Bien sûr.
1: Alors, ça fait 11 partout. Il ne restera que le bingo pour vous départager. Vous avez fait tous les deux un sans faute.
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0: Terre si on chantait avec lui. D'ailleurs, dimanche prochain, car ils seront en concert à Sainte-Anne-d'Auray dans le Morbihan, près de Vannes. Et si on jouait dans quelques instants avec Valérie Damido et Eric Bastien, c'est la question musicale pour Mylène d'ici Maine et Benoît d'ici Poitou. Il faut retrouver les mots manquants sur votre radio ici.
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2: Benoît, tu habites à Saint-Georges-les-Baillargeaux. Et alors Benoît, attention, il a un truc incroyable. Il a un jardin.
3: Dans ce jardin
2: extraordinaire. Alors, il paraît que tu as des 4000 mètres carrés, une piscine, des arbres fruitiers, abricotiers, cerisiers, pruniers, noyers, pop. Et alors, par contre, tu n'as pas de potager parce que tu as plein de lapins.
4: Ah oui. Ça c'est clair. Donc il y a plein de lapins tout autour du jardin. Donc quand on arrive principalement le soir, quand on arrive pour garer la voiture dans le garage, faut voir tous les petits pompons blancs qui courent dans le jardin. C'est assez impressionnant.
2: Bon, c'est mignon.
4: Donc pas de potager.
2: Pas de potager, sinon les lapins ils boufferaient tout. Bon, tu as deux points. Je vais te donner l'occasion de remarquer deux points de plus. C'est le mot manquant. On va écouter une chanson qui va pas nous rajeunir, mais c'est Édith Piaf. Il y a deux mots qui manquent. Ça va s'arrêter, ça va faire. Et tu vas devoir me trouver les deux mots qui manquent. Édith Piaf, c'est parti. Allez.

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1: Eh ben, t'as dit confortable.
3: Et mains, ouais.
1: Et mains, eh ben on écoute tout de suite la réponse, vas-y, c'est parti.
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0: Sur l'ouvrage de Peter Pan, Mickey, la petite sirène. J'ai la rose éternelle de la Belle et la Bête.
1: Ah ouais.
0: Sur la cuisse, je me suis fait tatouer Dream, c'est-à-dire rêve en anglais, bien mais sûr. Avec la calligraphie de Disney.
1: Ah mais fan de Disney là. Franchement, t'as cité au moins 10 ou 12 tatouages de Disney. Du coup, tu y vas au parc souvent, j'imagine, plusieurs fois dans l'année.
0: J'essaye d'y aller une ou deux fois dans l'année, ouais, mais après, ça fait quelques années que je ne suis pas allé là. Okay.
2: Il faut y aller, là, il y a la Reine des Neiges.
1: Ben oui, il y a la nouvelle zone, la Reine des Neiges, libérée, délivrée, tout ça.
2: Ben oui, notre réalisatrice, elle a acheté des billets pour 10 ans, pour aller tous les jours, pendant 10 ans, voir la Reine des Neiges.
1: Délivrée. Bon, Mylène, on va essayer de se délivrer et essayer de récupérer surtout deux points de plus avec un quiz musical. C'est le même principe, c'est une chanson, c'est pas Edith Piaf. On va jouer avec un classique et un tube de Barbara. À deux reprises, tu l'as compris, on a les put-put qui fait que la chanson s'arrête. Il y a deux mots manquants à identifier, on y va.
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1: Facile, hein, ils sont très rapprochés. Alors, un beau jour ou peut-être une nuit, près d'un lac, je m'étais endormi. Quand soudain,
0: semblant,
1: crevé le
0: ciel
1: et venant de nulle part. J'ai bien enregistré tes deux propositions. Vérifions.
3: 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Ou peut-être une nuit, près d'un lac,
1: oui.
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1: Attention.
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1: Ah bah voilà. Semblant crever le ciel, tu as les deux mots.
2: Ça fait quatre.
1: C'est bien ça, Mylène, bravo.

Parfait pour cet été. Fils, Calvin Harris, Katy Perry et Pharrell Williams. Et voilà, les meilleurs moments d'attaque sont terminés pour ce lundi. Nous recommençons demain sur votre radio ici. Au taquet avec Valérie Damido, Eric Bastien et nos super candidats, c'est tous les jours pour bien commencer la journée. Et aussi à midi avec les meilleurs moments de la saison. Restez avec nous à suivre ici dès 5h sur votre radio ici.

0: Bossa Nova de Chico Buarque pour commencer la journée sur votre radio ici.
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0: Bonjour à toutes et à tous, je suis ravie d'être avec vous toute cette semaine pour terminer l'été. Nous sommes ensemble jusqu'à 6h avec toute l'équipe, Emeline, Saveria, Diana et Valentine Lottès. Bonjour Valentine.
2: Bonjour Catherine, bonjour à tous.
0: Valentine, on commence cette journée par une médaille d'or.
2: Souvenez-vous des Bleus du Cécifoot, le football pour les déficients visuels. Champions paralympiques à Paris, ils ont remporté le championnat d'Europe hier soir à Strasbourg. La fête et leur victoire, c'est dans les infos de 5h.
0: Et puis faire des adaptations à son domicile pour rester chez soi. Eh bien, ça peut coûter cher. Mais savez-vous qu'il existe une aide pour cela? Valère Coréard vous explique tout vers 5h10. 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
0: Très bon réveil avec votre radio ici, lundi 24 août, il est 5h. Les informations, Valentine Lottès. Et à la une, un candidat de plus à l'élection présidentielle.
2: Et la fin d'un faux suspense. L'eurodéputé de gauche, Raphaël Glucksmann, s'est officiellement déclaré candidat hier soir dans le 20h de TF1, avant de présenter Elia Bergel une première partie de son programme.
4: D'abord, augmenter le salaire net.
5: Comment nous financerons cette baisse des prélèvements sociaux sur les salaires des Français ? En taxant davantage les méga-héritages, les 1% les plus gros.
4: 15 milliards d'euros à la clé, promet Raphaël Glucksmann. Sur l'école, mieux payer les enseignants, des classes moins remplies en primaire. Autre point, défense de la souveraineté de la France.
5: Moi, ce que je veux faire, c'est couper au scalpel les laisses qui enserrent le cou des Français. La laisse énergétique qui nous rend dépendants. La laisse technologique qui nous transforme en colonie américaine. La laisse industrielle parce qu'on a laissé partir nos usines.
4: Dans son interview sur TF1, Raphaël Glucksmann désigne ses principaux adversaires. Marine Le Pen, Gabriel Attal, Édouard Philippe. Sans oublier, sur sa gauche, Jean-Luc Mélenchon.
5: La gauche française, elle ne fait pas des jeux sur les non-juifs dans les meetings.
4: Il faut arrêter d'avoir peur de Jean-Luc Mélenchon, martèle l'eurodéputé, qui participera à la primaire PS à l'automne. Raphaël Glucksmann ferme la porte à LFI, tend la main aux écologistes. Un non-événement, évacue-t-on à la France insoumise. Il n'a pas de programme, tacle un député. C'est une première, la candidature d'un courant d'air.
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0: C'est justement la rentrée du gouvernement ce lundi.
2: Emmanuel Macron convoque ce matin 10h un conseil des ministres pour préparer une rentrée déjà mouvementée après un été caniculaire et donc la présidentielle en toile de fond. Et ses ministres occupent déjà le terrain avec cette annonce dans la presse de la ministre déléguée chargée de la formation professionnelle. Un leasing social dédié aux apprentis des zones rurales pour leur donner accès aux voitures sans permis. On ne sait pas encore ni quand ni comment, Salomé Martin, mais clairement, la ministre Sabrina Roubache tente de relancer les formations en alternance.
6: Les crédits ont été sanctuarisés, assure Sabrina Roubache. Objectif assumé pour la ministre, rassurer les patrons de l'appui financier du gouvernement. Il n'y aura pas de nouvelle coupe dans l'aide à l'embauche d'un apprenti. Début 2026, elle a été réduite à 2000 euros pour les grandes entreprises, mais pour celles de moins de 250 salariés, elle est toujours de 5000 euros, rappelle la ministre. Elle interpelle les patrons. Investissez dans notre jeunesse, alors que derrière cet appel plane le risque de voir certains jeunes contraints de renoncer à leur formation s'ils ne trouvent pas de contrat. Et par ricochet, une nouvelle augmentation du chômage des 15-24 ans, déjà en hausse de 2,5 points sur un an. L'apprentissage est le levier le plus efficace pour lutter contre le chômage des jeunes, martèle Sabrina Roubache, qui assure que 2 sur 3 trouvent un emploi dans les 6 mois suivant leur alternance.
2: Et pourtant, le nombre de contrats d'apprentissage est à la baisse, à moins 5% en 2025, une première en 10 ans. Principal suspect dans l'incendie d'un bar à Crans-Montana la nuit du Nouvel An, le patron du Constellation, Jacques Moretti, est en détention provisoire. Rien à voir avec l'enquête sur le départ de ce feu dans la station de ski suisse. 41 morts, on le rappelle, et 115 blessés. Le Français a été arrêté pour violence conjugale. Selon nos confrères de France Info, sa femme Jessica Moretti est à l'hôpital.
0: 5h04, la première journée de Ligue 1 de foot s'achève sur un match nul.
2: De partout, entre le Paris Saint-Germain et le Stade Rennais, malgré une défaite promise aux Parisiens en début de rencontre. Le PSG peut remercier sa nouvelle recrue, Ferran Torres, auteur d'un doublé. Quand les bleus du Cessi Foot brillent tout en or ce matin, la France est à nouveau championne d'Europe. 2 ans après la première place des tricolores aux Jeux paralympiques de Paris, les Français ont remis ça hier soir, Louise Adélaïde Boinard, face aux Anglais.
7: Voilà. Si ça s'exprime tout, on est au taquet. C'était génial.
8: Isabelle est absolument euphorique. Elle a découvert le Cessi Foot par hasard pendant les Jeux de Paris, car elle était bénévole lors des compétitions et elle est devenue accro.
7: C'est prenant et ils sont époustouflants. Ouais. Moi, j'ai deux yeux, j'ai deux pieds, je rate toutes les balles. Eux, ils voient pas et ils en ratent pas une. C'est impressionnant.
8: Juste à côté, Pierre arbore un immense chapeau aux couleurs des Bleus. Il est fan.
9: On habite à Hunay, donc à côté de Schiltigheim, qui est un grand club de Cessi Foot. Donc oui, moi j'ai déjà eu l'occasion d'aller à la rencontre, notamment de nos médaillés, qui sont venus devant une assistance d'une vingtaine de personnes pour présenter leurs médailles. On ne pouvait pas rater ça.
8: Il est donc ému de voir 1000 spectateurs dans le stade, tout comme le footballeur français Martin Baron, honoré d'avoir pu gagner 2 compétitions à la maison.
10: J'estime vraiment la grande chance qu'on a de jouer 2 compétitions majeures consécutives chez nous, ici en France, et ça c'est quelque chose qu'on ne reproduira pas de sitôt. Du coup, ça décuple les énergies et les émotions forcément.
8: Mais il va falloir aller un poil plus loin la prochaine fois, puisque la France a décroché son billet pour les Jeux de Los Angeles hier soir.
11: Ça fait du bien.
2: Voilà la victoire des Français du Cessi Foot à Strasbourg hier soir. La météo, Catherine.
12: Eh bien, le ciel est mitigé ce matin avec des nuages un petit peu partout et des orages sur une bonne partie de l'Aquitaine et en Pays de la Loire. Je vous rappelle d'ailleurs qu'il y a une vigilance orange aux orages aujourd'hui en Dordogne, Corrèze, Lot-et-Garonne, Lot, Aveyron, Gers, Haute-Garonne, Tarn-et-Garonne et Tarn. Et puis dans le sud-est, le temps sera dégagé ce matin. Pour les températures, ce matin à Belfort, 18, Paris-Auxerre, 19, Rennes, 20, Limoges, 23, Bordeaux, 25, Marseille et Toulouse, 26. Cet après-midi, les orages vont prendre plus de place avec même des risques de grêle vers Vichy, Aurillac, Montpellier. Seul le nord-est de la France devrait être épargné et garder un ciel dégagé. Puis pour les températures, cet après-midi, on gagne quelques degrés. 24 à 31 sur la moitié nord et 26 à 32 sur la moitié sud. Et puis demain, Météo France prévoit le retour d'un temps plus calme avec quand même quelques pluies ici ou là.
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12: Une pensée si vous êtes déjà au travail pour les autres. Un thé, un café, de la musique maintenant avec Michel Berger. Il n'y a pas de honte sur votre radio ici.

0: Vous écoutez ici Michel Berger, il n'y a pas de honte, 5h10.
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0: Alors Valentine, chez les poissons ovipares, la reproduction est externe.
2: Très bien.
0: Ça veut dire que la femelle pond ses œufs, les mâles les fécondent et puis ensuite... advienne que pourra.
3: Ah oui, c'est comme ça chez les poissons.
0: Voilà, exactement. Bon, certains se cachent quand même et prennent soin de leurs œufs, puis d'autres non. Dans la première catégorie, donc ceux qui prennent un petit peu soin de leurs œufs, nous retrouvons l'apogon, qui est un petit poisson de la Méditerranée de couleur rouge avec de très gros yeux noirs barrés de deux lignes blanches. Alors, l'apogon est une espèce nocturne qui vit dans des grottes. Sachant cela, on peut penser naturellement, Valentine, que les œufs fécondés sont mis à l'abri dans les grottes.
2: Tout à fait.
0: Eh bien, pas vraiment. Figurez-vous qu'une fois les œufs fécondés, ils sont récupérés par les mâles qui les met, je vous le donne en mille, dans sa bouche.
3: Quoi ? Mais il les mange ?
0: Mais non, il les protège, il les met dans ses joues, il les garde plusieurs jours pour être sûr que les petits œufs deviennent bien des larves. C'est mignon ?
2: C'est totalement fou, voilà. La nature.
0: C'est ce qu'on appelle le partage des tâches. Merci
2: aussi,
0: messieurs les apogons, et merci à Ici Roussillon pour l'information. Allez, on quitte la mer, Valentine, pour rejoindre nos forêts.
2: Particulièrement sèches, c'est sûrement le cas près de chez vous. Les arbres se parent déjà de leur couleur d'automne. Nous sommes en Franche-Comté dans un instant où les conséquences écologiques mais aussi économiques pour les forestiers sont catastrophiques.
0: Et pour la musique, dans une poignée de minutes, les Bee Gees. Even, une chanson dont les droits d'auteur sont reversés à l'UNICEF pour financer des projets caritatifs. Et puis du côté des porte-monnaies, nous faisons des économies maintenant avec Valère Correa, c'est votre radio ici. Bonjour Valère Correa, chaque jour avec vous un bon plan pour notre pouvoir d'achat. Aujourd'hui, vous vouliez nous parler autonomie.
4: Si vous constatez qu'il va devenir nécessaire de faire des aménagements chez vous pour continuer d'y vivre dans de bonnes conditions, sachez qu'il existe des aides pour effectuer ces travaux, ces aménagements. C'est très peu connu, ça s'appelle Ma Prime Adapt. Ma Prime Adapt permet de financer les travaux pour continuer de vivre chez soi plus longtemps, hein, lorsqu'on avance en âge ou en cas de handicap, de perte d'autonomie. Concrètement, elle peut servir cette prime à remplacer une baignoire par une douche de plein pied, installer un monte-escalier, des barres d'appui ou encore élargir des portes pour faciliter les déplacements. Alors l'aide est réservée aux ménages aux revenus modestes et très modestes, mais elle est aussi accessible aux propriétaires bailleurs. Selon les ressources du foyer, elle peut prendre en charge jusqu'à 50% ou même 70% du montant des travaux, dans la limite bien sûr des plafonds prévus.
0: Et alors Valère, quelle est la marche à suivre pour bénéficier d'une aide ?
4: Allez voir sur le site france-rénov.gouv.fr et vous allez dans la rubrique aide. Alors le parcours est simple. D'abord, il faut se renseigner auprès de France Rénov, un CCAS, une maison France Service. Et puis, il faut ensuite vérifier si vous entrez dans les critères de l'aide pour vous assurer que vous êtes bien éligible. Et là, c'est parti pour le dossier qui peut aussi bien être fait en version papier ou en ligne. Vous serez alors orienté vers un assistant à maîtrise d'ouvrage, habilité autonomie, qui validera avec vous les besoins que vous avez. Et si vous avez un accord, c'est parti pour la demande de subvention, les devis, les travaux. Et vous pouvez vivre dans de meilleures conditions avec un logement adapté. Bon, quand j'ai dit que c'était simple, je suis peut-être allé un petit peu vite. Mais enfin, c'est accessible, c'est méconnu, mais ça peut rendre un gros service. Ma Prime Adapt. Est-ce que vous en aviez entendu parler ou vous connaissez peut-être quelqu'un qui a déjà fait la demande ? Racontez-moi. Mon mail, c'est parici-les-économies@radiofrance.com.
0: Merci Valère Correa. À demain pour d'autres économies avec une plateforme pour apprendre à mieux gérer son budget. Et puis pour écouter tous les épisodes de Par ici les économies, rendez-vous sur ici.fr.
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0: 5h14, nous sommes le 24 août et Valentine Letesse, pourtant nos paysages prennent déjà des couleurs d'automne.
2: Énième conséquence des fortes chaleurs de l'été et d'une sécheresse historique, les feuilles des arbres sont déjà jaunes, marron et rouges dans de nombreuses régions quand elles ne sont pas déjà tombées au sol, à l'image gabin grûlé de ces bois en Franche-Comté.
8: Sur le chemin, un tapis de feuilles mortes craque sous les baskets de Mathieu et Fanny.
9: On se croirait en automne, hein ?
10: Sur le chemin là-bas, en plein soleil, c'est sec sec, hein.
8: Le couple montre à la pointe des arbres les feuilles jaunes, rouges, marron.
10: C'est triste, après, on se sent un peu impuissant aussi, enfin, on peut rien faire.
9: Non, mais malheureusement, on est les premiers acteurs de ça, hein. Réchauffement climatique, c'est pas les animaux, c'est les hommes.
7: On va s'enfoncer un petit peu dans le peuplement.
8: Denis Donzé, ancien maire, 18 ans de mandat, continue d'assurer la gestion du bois communal.
7: Regarde ça, c'est un champ de ruines, ça. Tout est grillé. On dirait que le feu est passé, là, pratiquement.
8: On s'approche d'un hêtre.
7: Qui est tout rouge, là. Il n'y a plus une feuille, il n'y a plus rien. Celui-là, je donnerais pas cher de sa peau. Faudrait revenir au printemps prochain, mais je le vois pas s'en tirer. Et c'est des êtres qui ont 80 ans, 90 ans, ça. C'est un patrimoine. Ça me désole. Je suis désolé de voir ça. C'est vraiment une catastrophe, quoi.
8: Et puis la valeur du hêtre vient de son bois blanc. Quand on le coupe en ce moment, on découvre une teinte rougeâtre.
7: Il y a énormément d'arbres qu'on vend 3-4 fois moins cher que ce qu'ils valaient quand ils étaient en bonne santé. Ce qui risque d'arriver, c'est que d'ici 10 ans, on ne puisse plus couper grand-chose parce qu'il faudra décompter tout ce qui a été enlevé accidentellement, il faudra revoir les aménagements, et c'est à ce moment-là que les communes pourront vraiment tirer un impact financier de cette catastrophe, quoi.
8: Les recettes forestières représentent en moyenne un quart du budget des communes de moins de 500 habitants en Franche-Comté.
9: S'ils les ont plus, ils ne peuvent plus fonctionner, quoi.
8: Michel Bourgeois, président de l'Union régionale des communes forestières.
9: Les communes aussi vont être en difficulté. On aimerait bien que le gouvernement est une politique forestière. Investir pour l'avenir, quoi. Parce qu'aujourd'hui, on la voit pas, la politique forestière.
8: Planter aussi des pins, des cèdres, des espèces de chênes venues du Midi. Dans la forêt, Denis, lui, craint d'autres sécheresses.
7: Tous les forestiers se posent la même question. Qu'est-ce qu'on va devenir?
8: Celle de cet été restera gravée dans le cœur des arbres. Plus tard, quand on coupera un tronc, on ne verra aucun cerne d'accroissement correspondant à l'année 2026.
2: Et avec la sécheresse des bois, le risque de feux de forêt encore élevé aujourd'hui dans 10 départements français.
0: 5h17, chaque fin d'été, l'amour revient sur M6 avec L'amour est dans le pré. Karine Le Marchand sera avec nous dans quelques instants pour nous parler de la nouvelle saison de cette émission mythique. Mais pour le moment, Valentine, profitons de la douceur des Bee Gees. Too Much Heaven sur votre radio ici.

0: Steven dans la bande son est d'ici 5h21 et bon réveil, surtout bon anniversaire si vous êtes né un 24 août. Comme l'acteur anglais Rupert Grint, mondialement connu pour son rôle de Ron dans la saga Harry Potter, il a 38 ans aujourd'hui. Et puis aujourd'hui, c'est aussi l'anniversaire du compositeur Jean-Michel Jarre. Ans pour Jean-Michel Jarre. C'est l'anniversaire de l'écrivain Paolo Coelho, 79 ans, l'auteur de L'Alchimiste. Et puis lui, il aurait eu 110 ans ce 24 août.
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0: Léo Ferret, évidemment. Bonne fête au Barthélémy. Envoyez un petit message si vous en connaissez, ça fait toujours plaisir. Et puis pour le dicton du jour, à la Saint-Barthélemy, s'il fait beau, du vin plein les tonneaux. À la vôtre, mais toujours avec modération. En revanche, Valentine, à la vôtre.
2: Je vous regarde, vous êtes coquine ce matin. Et vous avez
0: évidemment
2: déjà envie de boire un verre de vin à 5h22.
0: Avec modération, évidemment.
2: Toujours.
0: En revanche, ce qui est sans modération ce lundi, c'est l'amour à la télé. Et on en parle maintenant avec Patrice Gascoin sur votre radio ici.
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0: On retrouve Patrice Gascoin avec ses coulisses télé. Comme chaque fin de mois d'août, le lundi soir, on se régale devant L'Amour est dans le Pré sur M6. Et aujourd'hui, Patrice, vous êtes allé voir à l'ami des agriculteurs, Karine Lemarchand.
4: Ils sont 14 agriculteurs à répondre aux questions de la pétillante marieuse de M6, Karine Lemarchand.
5: Comment t'es avec une femme?
6: Ah bah si je suis amoureux, je suis très...
5: Tu voudrais te marier?
6: Ah ça, ouais.
5: T'es une petite midinette quand même.
6: Un petit peu.
7: D'avoir quelqu'un en face qui me fait vibrer. Je sens le feu qui monte en moi, quoi.
4: Place donc à la 21e saison de L'Amour est dans le Pré, chaque lundi soir sur M6. 10 hommes et 4 femmes ont confié leurs espoirs amoureux dans l'émission. Leur portrait a été diffusé en janvier dernier. Tous ont reçu des courriers de prétendantes et de prétendants. Les premières rencontres vont pouvoir commencer et tous vont avoir sur le dos, entre guillemets, pendant les speed dating, Karine Lemarchand, par des petits conseils. J'ai l'impression, Karine Lemarchand, que vous vous impliquez de plus en plus dans ce moment crucial de l'émission.
8: Dans les speed dating, cette fois-ci, je suis celle qui leur parle à l'oreille, qui suis un peu maîtresse du temps. Et disons que l'accompagnement, il a été filmé, mais je l'ai toujours eu depuis que je fais les speed dating. Là, ce qui est marrant, c'est qu'on me filme aussi dans les non-dits. Bah, toute la difficulté, c'est quand même qu'il faut les accompagner, mais il faut que ce soit leur choix. En aucun cas, on peut prendre cette responsabilité-là. Donc, c'est très compliqué. En fait, je pense qu'on le saisit bien de les mettre sur la voie de personnes qui leur sont compatibles, alors qu'ils peuvent être totalement emballés par quelqu'un qui leur plairait physiquement. Et il faut vraiment leur faire comprendre que l'attirance ne veut pas dire la compatibilité. C'est tout mon rôle, en fait.
4: Est-ce que traditionnellement, ce moment-là, c'est un moment qui est particulièrement fort dans une saison?
8: C'est surtout le moment essentiel où il ne faut pas se tromper, parce que de cette rencontre-là va naître l'envie de prendre deux personnes à la ferme. Et si jamais ils se trompent de casting, s'ils se trompent de personne, ça n'ira nulle part.
4: Est-ce qu'il y a encore parfois un moment où un agriculteur vous surprend dans sa réaction? Est-ce que ça vous fait penser à quelqu'un, par exemple? Vous vous dites, alors ça, je ne m'y attendais pas du tout.
8: Ah, mais toujours, il y a toujours des fois des coups de cœur, je ne vois pas du tout la chose arriver. Je me dis, pour moi, c'était évident qu'elle ne lui plaisait pas, il ne se passait rien, ils n'avaient rien à se dire. Et quand elle repart, il dit j'adore. Et alors là, les bras m'en tombent. Et chaque saison, ça arrive comme ça.
4: Les petits secrets de l'ouverture des courriers dans L'Amour est dans le Pré, chaque lundi soir sur M6. À demain pour un peu d'amour et beaucoup de coulisses télé.
0: Tout de l'aventure, Patrice Gascoin, car demain, il sera question de la nouvelle saison de Koh-Lanta. Dans un instant, Stéphane Bern et l'invention du stéthoscope. Parfois, des idées viennent de manière inattendue. Ça sera juste après Pierre Demar. Je pense à vous sur votre radio ici.

0: Je pense à vous sur votre radio ici, Pierre Demar, qui sera en tournée à partir du mois de novembre. Première date à Reims, Strasbourg et Grenoble. 5h27 chaque jour avec ici un peu d'histoire avant l'actu avec Stéphane Bern. Et ce matin, on voyage au temps de la médecine et de la bienséance. Les deux faisaient bon ménage.
1: Quand un médecin cherche comment écouter le cœur d'une patiente sans poser directement son oreille sur sa poitrine. Direction deux siècles d'auscultation. Début 19e siècle, diagnostiquer une maladie pulmonaire reste très artisanal. Les médecins regardent les patients tousser, tapotent le thorax, écoutent vaguement la respiration. Bref, on est parfois plus proche de la devinette que du scanner.
2: En ne confondant pas, est-ce que ça vous chatouille ou est-ce que ça vous gratouille ?
1: À l'hôpital Necker, René Laennec examine une jeune femme souffrant de troubles cardiaques. Problème, les méthodes habituelles ne lui apprennent pas grand-chose. Et poser directement l'oreille sur sa poitrine. Le médecin breton juge ça, disons, peu convenable.
3: L'ennui avec moi, c'est que je suis un grand timide.
1: Le 19e siècle adore la science, mais apprécie encore plus la pudeur. Quelques heures plus tôt, près du Louvre, Laennec a observé des enfants jouer avec une poutre en bois. L'un gratte une extrémité pendant que l'autre écoute le son transmis à distance. Le médecin tente alors quelque chose. Il roule une feuille de papier en cylindre, la pose sur la poitrine de sa patiente et écoute à l'autre bout. Et la surprise, les battements du cœur lui paraissent plus distincts qu'en écoutant directement. Pour arriver à Grey's Anatomy, il fallait donc passer par MacGyver.
4: Le docteur miracle arrive, il ausculte aussitôt.
1: Laennec perfectionne ensuite l'objet avec un cylindre de bois démontable. Le stéthoscope est né. Aujourd'hui encore, le stéthoscope reste le symbole du médecin. Pas mal pour un tube à pudeur improvisé avec une feuille de papier. Comme quoi, certains tubes deviennent des hits sans jamais passer à la radio. Enfin, jusqu'à ce matin.
0: Évidemment, merci Stéphane Bern pour ce voyage dans le temps qui demain nous emmènera jusqu'en 1659 dans le sud-ouest de la France où deux pays se disputaient la propriété d'une île. Une petite radio portable solaire qui fait aussi réveil, lampe, torche et plein d'autres choses. Appelez-nous pour la gagner 0810 055 056. Appelez-nous maintenant. 5h30 sur votre radio ici. Toute l'actu en France et dans le monde, c'est maintenant avec le 90 secondes de Valentine Letess.
5: La présidentielle de 2027, déjà dans le viseur de cette rentrée très politique. L'eurodéputé de gauche, Raphaël Glucksmann, s'est officiellement déclaré candidat hier soir sur TF1. À la veille d'un conseil des ministres de rentrée, Emmanuel Macron s'entoure de son gouvernement à 10h ce matin. Patrick Bruel n'est pas le bienvenu à Dijon, comme à Laval. Leurs maires le disent à votre radio ici ce matin. Les concerts du chanteur prévus à l'automne sont qualifiés d'inappropriés par les élus. Patrick Bruel est mis en examen dans 4 affaires pour viol, agression sexuelle ou tentative. Des voitures sans permis en leasing social pour les apprentis des zones rurales. La ministre déléguée à la formation professionnelle l'annonce dans Le Parisien aujourd'hui en France, sans dire quand ni combien de voitures seront proposées en location à bas prix. Sabrina Roubache appelle les entreprises à investir dans la jeunesse. Moment de joie et d'aventure pour certains, invivable pour d'autres. L'Ultra Trail du Mont Blanc commence à Chamonix, 23e édition désormais d'une semaine de course dans le massif de Haute-Savoie. 10 000 coureurs participent encore cette année et plus de 100 000 spectateurs attendus. À la 11e place, désormais des meilleurs joueurs de tennis au monde, le français Arthur Fils, grâce à sa victoire hier au Masters 1000 de tennis à Cincinnati aux États-Unis, le joueur de 22 ans frappe très fort à une semaine de l'US Open. Et puis à l'heure du petit déjeuner, voici le plus grand plateau de fromage du monde. 388 mètres de fromage de chèvre, record hier dans le Périgord, à voir en vidéo sur ici.fr.
0: L'info du jour, c'est la très forte augmentation du prix du fioul.
5: L'été s'achève sur une belle grimace pour les 2,5 millions de foyers encore chauffés par ce dérivé du pétrole. C'est le moment de remplir les cuves avant l'hiver et le prix moyen ce lundi grimpe à 1 691 € pour 1000 litres. 1 € de plus depuis hier, Sam Perrier, et ça ne fait qu'augmenter jour après jour.
6: Oui, Jean-Luc s'en est bien rendu compte. Pour remplir les 500 litres de sa cuve de fioul, il a déboursé 810 euros.
7: Ça fait une belle semaine encore, ça, hein ?
6: Mais ce retraité d'Aubagne n'a pas eu le choix.
7: Ça a été dans l'urgence, puisque je me suis rendu compte que la cuve en était presque vide. Et effectivement, ça a été la surprise. L'année dernière, on a payé 1,10 € le litre. Ça a drôlement augmenté et c'est pas normal.
6: Une hausse de 50% en seulement un an. Forcément, cela change les habitudes des clients. Christophe, le livreur, le remarque presque à chaque tournée.
8: C'est devenu un budget. Avant, c'était pas trop un budget. Pour le fioul, c'était quelque chose qui était pas très cher. Mais maintenant, on est sur des personnes qui vont faire des 200, 300, 500 litres sur une cuve de 1000. Mais le plein, ça se fait plus.
6: Celui qui s'en rend bien compte, c'est le patron de la société. À l'ESLC Provence à Marseille, les journées sont calmes. 5 livraisons par jour en ce moment. L'an dernier, à la même période, les camions enchaînaient 20 rotations. Les clients attendent, c'est ce que constate le directeur Pascal Fillot.
9: Ils consultent, c'est-à-dire qu'on a quand même des appels pour avoir le prix, mais quand on leur donne le prix, ils se posent la question, c'est vrai que c'est l'été, ils n'ont pas de besoin. Ils hésitent, ils nous demandent conseil, malheureusement on n'a pas la boule de cristal. Les gens sont complètement perdus.
5: Une augmentation depuis la mi-février, lorsque la guerre au Moyen-Orient a commencé. Le prix du fioul, comme celui du carburant, subit les conséquences de la fermeture du détroit d'Ormuz, par laquelle transite environ 20% du commerce mondial de pétrole.
0: Merci Valentine. Du côté de la météo, eh bien pour un temps sec, il faudra un ciel dégagé. Pour un temps sec, il faudra être dans le sud-est, excusez-moi, ce matin, car partout ailleurs, c'est couvert et il y a des orages sur une bonne partie de l'Aquitaine et en Pays de la Loire. Attention à la vigilance orange aux orages prévus en Dordogne, Corrèze, Lot-et-Garonne, Lot, Aveyron, Gers, Haute-Garonne, Tarn-et-Garonne et Tarn. Pour les températures ce matin, il fait bon. Lille, 16 degrés, Metz, 17, Strasbourg, 18, Paris, 19, Brest, Annecy, 20, Montpellier, 25 et Biarritz, 27 degrés. Ça, c'est ce matin. Cet après-midi, le temps va continuer de se dégrader avec des orages annoncés par Météo France sur une majeure partie du pays. De la grêle est également prévue en Auvergne-Rhône-Alpes et en Provence-Alpes-Côte d'Azur. Seul le nord-est de la France devrait être épargné avec des éclaircies au programme. Et pour les températures, cet après-midi jusqu'à 31 dans le nord et 32 sur la moitié sud. Et puis demain, un temps plus calme est prévu avec quelques pluies ici ou là.
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0: Et ici, pour vous aider à bien démarrer ou continuer cette journée, qui est peut-être synonyme de retour au travail d'ailleurs, et oui, c'est déjà la rentrée pour certains. Quoi de mieux que la musique avec votre petit déjeuner, Zazie Larsen sur votre radio ici.

0: En tournée à partir du mois de mars prochain, avis aux fans, Zazie Larsen dans la playlist d'ici 5h39.
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0: Valentine,
2: oui.
0: Comment faites-vous pour rencontrer des gens, des amis, hein, j'entends, ne me parlez pas de vos histoires d'amour. Hein.
2: Très bien, je promène le chien. Vous voulez une vie sociale, prenez un chien. Tout le monde vous parle.
0: C'est vrai ? Même ceux qui n'ont pas de chien d'ailleurs.
2: Tout le monde.
0: C'est une bonne idée. Et vous, comment faites-vous pour rencontrer des amis ? Vous participez à des soirées, vous multipliez les activités, vous parlez à quelqu'un dans la rue au hasard, vous les choisissez au travail, parce que c'est quand même plus pratique. Appelez-nous pour nous dire comment vous avez rencontré, par exemple, votre meilleur ami. 0810 055 056, 0810 055 056, et on en parle juste avant 6h. Alors, pour éviter de rencontrer des arnaques cette fois-ci, comptez sur votre rendez-vous. Vous, c'est pas vrai. Et ce matin, Valentine, on parle de Doctolib.
2: Oui, de faux mails, avec une promesse, un kit médical gratuit, compresse, pansement et même stéthoscope pour jouer au docteur, pourquoi pas. Évidemment, tout est faux. Aude Razo nous explique tout à 5h40.
0: Et pour la musique, pas d'arnaque. Dans moins de 5 minutes, Damien O'David.

0: Christophe Sommer et Daniel David sur votre radio ici. Et bonjour Christophe.
1: Bonjour Christophe.
2: Bonjour.
0: Christophe, vous êtes en Gironde à Mérignac.
2: Oui, c'est ça.
0: Comment allez-vous Christophe ce matin?
2: Mais ça va très bien.
0: Bon. Pourquoi ça vous êtes debout si tôt?
2: Au travail depuis 4 heures.
0: Ah, qu'est-ce que vous faites comme travail Christophe?
2: Je conduis un camion poubelle.
0: Un camion poubelle, ok.
2: Oui.
0: Et vous travaillez jusqu'à quelle heure?
2: Là, j'en ai jusqu'à 10h30, 11h, à peu près.
1: Ah, c'est long quand même la tournée, Christophe.
2: Ben oui.
0: Bon. Vous avez pu prendre un peu de vacances cet été ou pas?
2: Oui, je suis parti. Enfin, j'ai pris 15 jours, mais je suis parti une semaine.
0: Vous êtes parti où? Dites-nous tout, on veut tout savoir.
2: Je suis parti dans les Landes, proche de Parentis.
0: Bon, et c'était bien? Qu'est-ce que vous avez fait là-bas dans les Landes?
2: Ah, ben farniente, camping, farniente, piscine, voilà.
1: C'est génial. Vous n'avez pas été trop bousculé par les incendies, Christophe?
2: Sur Bordeaux, oui, mais après, dans les Landes, non, ça allait.
1: Bon, super.
0: Bon. Eh bien, vous avez gagné la radio portable. Vous avez une petite radio dans votre camion poubelle, d'ailleurs?
2: D'accord.
0: Vous avez une petite radio dans votre camion ou vous nous écoutez sur le téléphone?
2: Non, j'écoute sur la radio normale.
0: Bon, et bien là, vous allez avoir une petite radio portative. Elle fait tout, lampe de poche, Bluetooth. Bon, voilà, vous pourrez l'emmener partout où vous voulez. Ça sera pour vous ou vous avez envie de l'offrir?
2: Non, ce sera pour moi.
1: Vous avez bien raison. Gardez-la, Christophe, gardez-la.
2: Après, si on n'est pas trop l'utilité, mais on verra.
1: Mais voilà. Si, au camping, ce sera super. Elle fait même lampe torche.
2: Ouais, ça captait rien là où on était. Donc.
0: Donc vous êtes content d'être venu au travail pour nous écouter sur la radio ici, alors?
2: Oui, mais c'était bien aussi sur Internet.
0: Je vous comprends. Bon, je vous souhaite une
2: sans
0: très
2: Internet,
0: très belle
2: journée. Réseau, c'était très bien, ça nous allait très bien.
0: Je vous souhaite une très très belle journée, puis bon courage dans le camion.
2: Merci.
0: Allez, bonne journée. Bonne journée, Christophe. Au revoir.
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0: 5h43, chaque matin, votre radio ici vous aide à jouer les pièges et les arnaques du quotidien avec votre rendez-vous. C'est pas vrai, Audrazo, on fait attention aux faux mails d'Octolib, ils tournent beaucoup en ce moment.
5: Oui, dernière en date, c'est ma maman qui l'a reçu l'autre jour, et il y a plusieurs collègues qui m'en ont parlé aussi, le faux mail avec le logo d'Octolib et qui vous propose un kit médical gratuit, un Medicare kit, c'est ce qui est écrit, avec dedans, il y a une photo, un stéthoscope, des pansements, des compresses, du sparadrap, etc. Le mail vous dit que vous avez été sélectionné, agissez vite, seul un petit nombre de clients ont été invités.
0: Et Aude, c'est un gros mensonge, on ne recevra jamais ce kit médical gratuit.
5: Non, effectivement, et d'ailleurs, soyez vigilants toujours quand un message arrive de nulle part et vous promet un cadeau. Il y a souvent Anguille sous roche, vous avez aussi en ce moment le faux mail Vinci Autoroute, vous l'avez peut-être reçu, celui qui vous dit que vous avez gagné une glacière. J'ai vu aussi la fausse pharmacie qui nous fait miroiter une brosse à dents électrique et du dentifrice gratuit. Alors, question que vous me posez souvent, comment démasquer ces messages piégeux? Eh bien, ce qui doit vous mettre la puce à l'oreille toujours, c'est l'adresse de l'expéditeur, l'adresse qui vous écrit. Je reviens sur le faux mail Doctolib que ma maman a reçu. Alors, c'est trompeur, parce que je vois bien écrit Doctolib quand je regarde le nom de l'expéditeur tout en haut. Mais regardez bien, l'adresse se termine en .us et pas en .fr. Et Doctolib, c'est français. La plateforme ne vous écrira pas avec une adresse américaine. Donc, passez votre chemin, parce que l'escroc, comme d'habitude, en veut à votre compte en banque. Le faux cadeau a beau être soi-disant gratuit, il y a toujours un moment où vous allez devoir entrer votre numéro de carte bleue.
0: Comme par hasard. Merci Audrazo. Et si vous aussi, vous avez une arnaque à nous signaler, l'adresse ne change pas. ici.arnaqueaupluriel@radiofrance.com. Est-ce que vous savez pourquoi le décement des Pyrénées est surnommé rat trompette? Rendez-vous dans un instant pour le savoir après Damien O'David, Next Summer, sur votre radio ici.

0: Summer d'Amiano Dabiz sur votre radio ici à 5h48. Bienvenue dans le monde merveilleux du vivant. Aujourd'hui, trois choses à savoir sur le dessement des Pyrénées. Bonjour Benoît Prospero.
1: Au programme, trompette, boule et le chiffre 2. Bonjour à toutes et tous. Vous voyez à quoi il ressemble le dessement des Pyrénées? Non, vous voyez pas? Je vous donne un petit indice. Première chose à savoir, il est surnommé rat trompette. Rat, parce qu'il a un corps qui rappelle fortement celui du rat. Et trompette, parce qu'il joue de la trompette. Non, mais pas du tout. Mais regardez pas comme ça, c'est pas vrai. Trompette, c'est à cause de son museau très allongé, si bien que l'on dirait une trompette, voilà, oui, exactement. Un museau de 2,5 cm de long qui lui donne un air d'ornithorynque. Mais attention, ne vous trompez pas, son nom est trompeur, car il appartient en réalité à la famille de la taupe. Et par les baskets de la sauterelle, devinez où vit le dessement des Pyrénées.
0: Je dirais dans les Pyrénées.
1: Je perçois là votre sens de la déduction, votre intelligence, votre génie. Le dessement des Pyrénées est endémique des Pyrénées et des massifs espagnols voisins. Et au-delà de ça, deuxième chose à savoir, le dessement des Pyrénées est une boule de poils mouillés. Je m'explique, ce tout petit mammifère insectivore, qui pèse à peine 60 petits grammes, est un petit mammifère semi-aquatique. Ce qui signifie qu'il passe la majorité de son temps dans l'eau, exactement. Et croyez-moi, il est très bien adapté au milieu aquatique. Pattes palmées, clapet de fermeture des narines et des oreilles, poils sensoriels sur sa longue trompe mobile et sur sa queue. Et notez qu'il peut se déplacer de jour comme de nuit et que sa trompe est toujours en mouvement. Vous savez pourquoi? Parce qu'à l'air libre, c'est pour sentir les odeurs et dans l'eau, c'est pour identifier et rechercher des proies.
0: Et en fait, si on le connaît peu, c'est parce qu'il est difficile à voir.
1: Eh bien ça oui, hein. Et avec son corps, qui pourrait nous faire croire qu'il vient d'ailleurs de notre continent, il nous rappelle que la biodiversité juste à côté de chez nous et partout sur la planète est beaucoup plus riche qu'on ne le croit. Et à ce sujet, troisième chose à savoir, il n'existe seulement que deux espèces de dessement dans le monde. Le dessement des Pyrénées donc, et le dessement de Russie, qui est 8 fois plus gros. Le monde vivant est merveilleux, préservons-le. Et pour en savoir plus sur la nature qui vous entoure, grâce à des magazines formidables pour les grands, les ados, les enfants, rendez-vous sur le site de la maison d'édition La Salamandre, salamandre.org.
0: Et nous savons désormais pourquoi le dessement des Pyrénées pourrait jouer de la trompette. Merci Benoît Prospero.

0: À Perpignan, Clément Alès a co-créé l'application Link Us que l'on pourrait traduire par connectons-nous, ce lien entre nous. Et l'idée est toute simple, créer du lien là où les gens sont déjà réunis, mais pas forcément ensemble.
1: Ça s'adresse par exemple à des lieux de vie comme les bars, les boîtes de nuit, les campings. Donc vraiment des lieux de vie de façon générale.
0: Mais alors, comment ça marche? Voici les explications de Clément à John Bourgeois d'ici Roussillon.
1: Alors c'est très simple. Déjà, bon, vous vous inscrivez et puis après, c'est un peu comme un réseau social localisé dans un lieu. Par exemple, vous êtes proche d'un bar partenaire, vous allez être géolocalisé à l'intérieur, vous souhaitez rentrer dans le lieu, et là vous allez voir les personnes qui sont connectées en même temps que vous, vous pouvez discuter avec eux via des chats éphémères.
0: Alors ici, à Perpignan, ça marche, mais vous, qu'en pensez-vous?
2: Comme moi, je voyage tout le temps, je suis souvent seul justement, c'est même le problème.
0: Pour Ludovic, la quarantaine, c'est une excellente idée. Bon, faut dire que Ludo, dans le train, aux yeux des autres voyageurs, c'est un peu un ovni.
2: Les gens, des fois, sont surpris quand je leur dis bonjour. Ils sont surpris, ils me regardent étonnés, alors que c'est la base de se regarder droit dans les yeux et se dire bonjour.
0: Jeanne, elle, semble un petit peu plus mitigée.
3: C'est une tentative de recréer du lien entre les gens, mais c'est triste qu'on ait besoin d'une application pour le faire, parce qu'on a juste à se regarder et à se parler. Je pense que si on veut, ça marche.
0: Oui, sur le principe, je suis d'accord, mais encore faut-il oser. Et ça, ce n'est pas une évidence pour tout le monde.
4: Je pense qu'il y a des personnalités plus timides que d'autres, et en tout cas, pour les personnes qui sont plus timides, je pense que c'est bien.
0: Aujourd'hui, à Perpignan, et désormais aussi à Toulouse, l'application Link Us, L-I-N-K-U-S, gratuite et téléchargeable sur toutes les plateformes, annonce avoir déjà créé plus de 50 000 connexions.
5: Merci Robin Bernou. On vous retrouve demain avec une autre idée qui marche, celle du dispositif Argent de Poche. Et vous, qu'en pensez-vous? Comment vous faites-vous des amis grâce à des activités, le hasard, des rencontres au travail? 0810 055 056, appelez-nous maintenant pour nous raconter. Et on se parle juste après Louis Bertignac sur votre radio ici.

Louis Bertignac qui sera sur scène en novembre pour quelques dates. Profitez-en, ces idées-là sur votre radio. Ici 5h57 et on continue en musique à présent avec The Ronettes. C'est parfait pour se réveiller de bon matin. Bibam Baby, on va chanter et danser avec Valentine sur votre radio ici.

0: de Ronettes, Be My Baby. Merci d'avoir passé ce début de journée avec nous. On se retrouve demain avec Valentine Letesse, car maintenant, place à l'équipe d'ici matin à vos côtés. Bonjour à tous.
1: Bonjour Catherine, bonjour tout le monde. Dans la Vienne, dans les Deux-Sèvres, toute l'équipe d'ici Poitou est là pour vous réveiller, là pour boire le premier café avec vous. Bonjour Christophe Tourné.
2: Bonjour Aurélie, bonjour à tous.
1: Vous avez entendu, ça gronde déjà ce matin. On va faire un point sur la météo qui s'annonce orageuse, hein, surtout cet après-midi, après les infos.
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1: Très très bon réveil à tous, il est 6h.
0: Matin.
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1: L'heure des infos avec vous, Christophe.
2: Les préfets sont convoqués cette semaine par la ministre de l'Agriculture. Ils doivent dresser jeudi prochain un état des lieux précis afin de pouvoir adapter les aides selon les territoires et les filières. Dans le Poitou, une chose est sûre, c'est que la sécheresse et les canicules impactent durement les éleveurs. Théo Cobel, vous êtes allé constater les dégâts pour ici Poitou dans une exploitation qui compte 700 vaches partenaises à Saint-Sauveur, près de Bressuire.
4: Quand on marche sur l'une des prairies de Nicolas Baudin, on mesure l'ampleur de la situation.
5: On voit plus que de la terre, le peu de plants qu'il y a, quand on gratte au pied, ça arrache comme si les racines étaient mortes, quoi. Là, les animaux, ils peuvent compter que sur ce qu'on leur apporte, hein. Il n'y a absolument rien, c'est un parcours, c'est tout pour eux.
4: Conséquence, il a déjà rentré la plupart de ses bêtes, censées pourtant passer l'été à l'extérieur. Et il faut donc les nourrir.
5: Ça, c'est de l'aliment qu'on n'a pas l'habitude de donner en année normale. Aujourd'hui, nos animaux ne souffrent pas. Ils ne souffrent pas parce qu'on est en train de donner les stocks qu'on devrait donner normalement à partir du mois d'octobre-novembre jusqu'au mois d'avril, quoi.
4: Surtout que les récoltes sont mauvaises sur son exploitation. Les rendements ont été divisés par 4 à cause de la chaleur et de la sécheresse. Et l'urgence se mesure aussi devant le bâtiment où il stocke le fourrage.
5: Normalement, à cette époque, celui-ci, on n'a pas commencé à taper dedans. Et là, il ne reste plus qu'un tiers. Là, on en a à peu près pour jusqu'au 1er novembre.
6: Il va falloir racheter.
5: Racheter, oui, si on arrive à retrouver, mais très compliqué. Et à quel tarif, vu que la rareté du produit et que tous les agriculteurs sont dans le même bateau, ça va être compliqué.
4: L'éleveur qui s'attend de toute manière à un coût supplémentaire doublé par rapport à une année normale et qui alerte, les exploitations ne pourront pas tenir si un été comme celui-ci vient à se reproduire.
2: Et après les grosses chaleurs et le manque d'eau, ce sont les orages dont il faut désormais se méfier. On est en vigilance jaune renforcée ce lundi avec une dégradation attendue cet après-midi. On s'attend à de fortes rafales de vent, des chutes de grêle et de grosses précipitations. Il est même possible de passer en vigilance orange d'ici là. On fait un point complet sur votre météo juste après ce journal. Notez par ailleurs que la Vienne et les Deux-Sèvres restent en vigilance jaune feu de forêt.
1: Nous sommes à une semaine du retour à l'école, mais c'est déjà l'heure du bilan pour les restaurateurs et les hôteliers du Poitou.
2: Et si les pompiers et les agriculteurs ne sont pas prêts d'oublier cet été 2026, dans les commerces de l'hôtellerie-restauration, on ne peut pas dire que cette saison restera gravée dans les mémoires. On va même essayer de l'oublier au plus vite, car la sécheresse et les canicules ont aussi eu des conséquences. Dans les Deux-Sèvres, les clients ont été moins nombreux et le prix des fruits et légumes explose. De quoi susciter pas mal d'inquiétudes, explique Fabrice Girard. C'est le président de l'UMI 79, l'Union des métiers et des industries de l'hôtellerie.
7: C'est sûr que des produits qui vont prendre, je vais dire des bêtises, mais qui vont prendre peut-être 40% ou 30%, on va certainement moins les travailler parce qu'on ne va pas pouvoir répercuter ce prix-là à la carte. On a aussi des matières premières, je parle de la viande qui a pris en 2 ans 25%. Alors vous imaginez les restaurants qui font des steaks hachés, des burgers, qui est quand même le number one dans un restaurant. C'est toujours compliqué quand vous avez une augmentation de 25% de passer votre burger, je vais dire des bêtises, mais de 15 euros à 20 euros, c'est pas possible. Donc je pense qu'on va avoir des liquidations en fin d'année. Je pense que notre secteur va être plus touché que d'habitude, car il y a des secteurs, enfin des restaurations qui rament beaucoup. Et vu l'activité qu'on a actuellement, je pense qu'on va avoir de la casse en fin d'année.
2: Voilà pour la situation dans les Deux-Sèvres. Et nous verrons ce qu'il en est dans la Vienne ce matin avec l'invité d'ici Poitou. À 7h47, nous serons avec le président de l'UMI 86, Michael Couturier.
1: Ici Poitou fait sa rentrée ce matin, Christophe. Et c'est notamment le retour de votre 2 minutes chrono tout à l'heure à 6h40.
2: Mais s'il est un championnat dont on ne vous parlera pas dans ce ce rendez-vous, c'est celui de tir d'armes préhistoriques. Une manche du championnat d'Europe se tenait ce week-end au tumulus de Bougon dans les Deux-Sèvres. Cette compétition se base sur des techniques de chasse utilisées à la préhistoire. Au programme, il y a des épreuves de tir à l'arc et de tir au propulseur. Ça se joue par équipe de 5 ou 6. Et parmi les compétiteurs passionnés, il y a Laurent, venu spécialement de Dordogne.
6: La première chose, c'est le partage avec tous les copains qu'on rencontre régulièrement les week-ends. Donc c'est le plaisir de se retrouver. C'est le plaisir de se retrouver sur des sites archéologiques. Parfois, c'est des nouveaux sites, donc on les découvre. Ou comme à Bougon, on les redécouvre. On partage beaucoup d'informations autour des armes qu'on fabrique, parce que la plupart des gens fabriquent leurs propres arcs, propulseurs, flèches et sagaies. Donc c'est toujours des moments de partage. Quand on voit arriver des nouvelles générations, forcément, ça fait plaisir, parce qu'on voit que la relève est assurée. Parce que c'est vrai que la moyenne d'âge a tendance à s'élever un petit peu. Quand on a commencé, on avait 30 ans, maintenant on en a 60, donc forcément, Quand on a commencé, on ne savait rien. Maintenant, on en sait un peu plus. Et les tout jeunes qui arrivent maintenant, ils ont notre expérience d'une trentaine d'années d'expérimentation et de tests. Et du coup, ils progressent beaucoup plus vite que nous. Et c'est ce qui est aussi sympathique, quoi.
2: Sympathique aussi. Le reportage complet d'Elisa Fellier, ce sera à 6h30 sur Ici Poitou. Des passionnés, il y en aura aussi toute cette semaine à Angoulême. Des passionnés de cinéma, c'est en effet le coup d'envoi aujourd'hui du 19e festival du film francophone. Et cette année, on va y rendre un hommage particulier à l'actrice Nathalie Baye, décédée il y a 4 mois. Sa fille Laura Smet a inauguré une place au nom de l'actrice jeudi dernier à Angoulême. Et puis un cocorico ce matin. La France conserve son titre de championne d'Europe de cécifoot. C'est la variante du foot pour déficient visuel. Deux équipes de 5 joueurs se disputent à Louis un ballon rempli de grelots. La France a battu l'Angleterre 1-0 en finale et la compétition se déroulait à Strasbourg.
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2: 6h06, la météo en Poitou avec un risque d'orage cet après-midi, Aurélie Garcia.
0: En effet, instabilité aujourd'hui pour commencer la semaine. Ça a commencé déjà cette nuit. La Vienne et les Deux-Sèvres, vous l'avez dit, sont en vigilance jaune pour les orages. Ça gronde déjà chez certains d'entre vous ce matin. Alors ce matin, on va espérer quelques rayons de soleil qui vont parvenir à se faufiler entre les nuages, ponctués de rares averses dans nos deux départements. Et l'instabilité va redémarrer sérieusement à partir de midi. Des averses, parfois très soutenues, vont se multiplier, se généraliser partout dans le Poitou. Averses accompagnées de coups de tonnerre pour cet après-midi dans la Vienne, dans les Deux-Sèvres. Temps orageux jusqu'à ce soir, donc on va rester prudent. Au niveau des températures, les maximales seront comprises entre 24 et 29 degrés. À Bressuire-Attoire, 24 degrés. Du côté de Parthenay, 25. À Poitiers, 26 degrés. Chez vous, à Niort, à Lusignan, à Châtellerault, 27 degrés. Du côté de l'île Jourdain, de Coulonges-sur-Lautise, 28. Et le maximum pour aujourd'hui à Lussac-les-Châteaux avec 29 degrés. Demain mardi, temps plutôt calme le matin, des éclaircies au rendez-vous et le caractère orageux l'après-midi dans tout le Poitou.
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0: Musique du monde pour commencer la semaine. Oh, ça sent la reprise là pour beaucoup d'entre vous. Il y a moins de monde en vacances tout d'un coup. Ça se voit déjà sur la route là ce matin à 6h07. Bon, on reprend les petites habitudes. C'est parti, la route du boulot avec Elie Medeiros.

0: De quoi remuer un petit peu dans la salle de bain, la Baila Calypso, en ce 24 août.
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0: C'est la Saint-Barthélemy aujourd'hui, c'est l'anniversaire aussi de Fabienne Cara, ancienne actrice, vous savez, de la série Plus belle la vie. Elle fête ses 47 ans, lui est acteur, mais aussi metteur en scène, réalisateur. Il fête ses 48 ans, très connu pour le duo Catherine et Liliane à l'époque sur Canal+. Une bougie de plus pour Alex Lutz. En ce 24 août, on a une jolie pensée pour l'artiste Léo Ferré qui est

0: pense aussi. En ce 24 août, à Jean-Michel Jarre, parolier pour Christophe, mais aussi pour Patrick Juvet, j'ai découvert ça. Mais surtout reconnu dans le milieu de la musique électro. Il a 78 ans en ce 24 août. 24 août, c'est la rentrée officielle d'Ici Poitou. Eh bien, Florian Lévesque arrive pour un nouveau rendez-vous. J'ai testé.
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0: 6h14. J'ai testé, c'est chaque jour la découverte d'un métier, d'une activité sur la Vienne ou les Deux-Sèvres. Et pour lancer cette nouvelle saison, Florian Lévesque passe la semaine dans un restaurant pour y découvrir les différentes professions. On le retrouve aujourd'hui à La Mangeoire, au 55 Place Charles de Gaulle à Poitiers. En compagnie de Raphaël, ils vont préparer la salle.
6: Bonjour Raphaël.
7: Bonjour.
6: Bon, je vais découvrir avec toi ton métier de serveur. On laisse tous ceux qui sont en cuisine pour le moment. Ça fait combien de temps que tu es serveur ?
7: Alors moi, actuellement, je suis en contrat d'apprentissage pour une durée de 2 ans. Là, ça fait 1 an depuis l'été dernier. Donc on va dire que moi, à la base, la restauration, c'était pas forcément quelque chose que j'envisageais de faire. Sauf qu'on va dire que le général me convenait pas forcément. Donc je me suis dit, pourquoi pas tenter le monde professionnel ? Je me suis dit que j'aimais bien le contact humain. J'avais un côté vendeur. Donc la restauration, je me suis dit, pourquoi pas ? Donc je me suis lancé dedans et maintenant j'arrive plus à m'en défaire.
6: Ah bah ça c'est cool, bah alors là pour le moment il n'y a pas grand monde, mais il faut préparer la salle, c'est ça ?
7: C'est ça exactement, nous tous les matins on arrive aux alentours de 9h30-10h pour on va dire faire une mise en place, l'histoire que tout soit prêt pour midi. Donc ça passe par installer la terrasse, faire le ménage, remplir les frigos, on va dire tout ce qui pourra nous avantager pour le midi.
6: Bon, comment je peux t'aider alors ?
7: Bah écoute, sincèrement, là je suis en train de faire la terrasse actuellement. Bah écoute, si tu veux bien, on peut commencer par installer la terrasse.
6: Allez, c'est parti.
7: Et puis on verra ce qu'on peut faire après.
6: Yes, allez, je te suis. Ouais, c'est se mettre les verres sur la table quoi.
7: On se crée toujours un plan au début, c'est-à-dire que d'abord, donc moi quand j'arrive, je décable tout le matin. Après, je mets toutes les nappes et puis on a toujours ce truc de se dire on met les verres, après les serviettes et au final on met les couverts. Comme ça, on peut se dire que si on fait ça vite, en une demi-heure, ça peut être plié quoi.
6: Il y a combien de tables couvertes possibles le midi ?
7: Alors en tout, en extérieur, on a une capacité de 56 et à l'intérieur, une capacité de 52. Étant donné que là, on tourne plus en terrasse, on va dire qu'on peut potentiellement sortir beaucoup de tables.
6: Ok, bon allez, on attaque la terrasse, après on ira voir les frigos. J'ai jamais dressé une table aussi bien. Non, il devrait être content.
7: Là, pour l'instant, on commence à être pas mal. On va dire qu'on est dans les temps. Il fait pas forcément très très chaud pour l'instant, donc c'est pour ça qu'on en profite. On essaye de faire.
6: C'est pas chaud, il doit faire bien déjà 30 degrés quand même.
7: Ouais, c'est vrai, effectivement. Mais on va dire que là encore, c'est assez supportable parce qu'on n'est pas encore dans le rush vraiment où on peut commencer à courir. Donc c'est pour ça que là, on en profite pendant que, entre guillemets, il fait pas encore très très chaud. Donc là, pour l'instant, on va dire que ça va. Maintenant, là, on va passer à l'intérieur pour aller vider tout ce qui nous sert à rien et remplir tous les frigos.
6: Qu'est-ce que tu veux enlever des frigos ?
7: Bah là, c'est surtout en fait pour voir qu'est-ce qui nous manque. Après, nous, on se fait une petite liste pour savoir tout ce qu'il y a à remplir.
6: Donc, qu'est-ce qui manque là ?
7: Là, il va nous manquer surtout des coca zéro. En général, c'est ce que les gens préfèrent quand il fait chaud, un bon coca frais. C'est vrai que ça fait du bien. Au niveau des vins, bon bah écoute, on n'a pas grand chose à mettre.
6: Ça, tu le répètes du coup deux fois par jour à chaque service ou tu le fais une fois pour la journée?
7: Non, on le fait le service du midi et le service du soir. Après, ça dépend. Si vraiment on voit qu'on a fait peut-être 5 ou 10 couverts, bon bah forcément, il va pas nous manquer grand chose. Donc on évite de le faire le soir. Sinon, non, vraiment, ça se fait deux fois par jour.
0: Et une fois à la salle prête, bah, il faut s'occuper des courses et bien évidemment de la préparation des plats au menu. De quoi se régaler pour découvrir la suite de cette aventure. Et bah, rendez-vous demain à la même heure. Vous avez déjà été à la chapelle Bâton, vous, dans les Deux-Sèvres. On y retrouve Sonia Brunet dans un instant, au GAEC de Stéphanie et Charles Moreau, exactement. Ce sont nos gens d'ici. Après Imagination, Just an Illusion rencontre avec...

0: Ça met de bonne humeur, c'est plutôt sympa pour démarrer cette nouvelle semaine. Imagination. Place au rendez-vous les gens d'ici, l'occasion de donner la parole à vos voisins, ici dans le Poitou. Sonia Brunet est à la chapelle Bâton aujourd'hui dans les Deux-Sèvres chez un éleveur.
1: Bonjour, Charles Moreau, gérant du Gaec Le Chilou à la chapelle Bâton dans les Deux-Sèvres. Nous, on est producteur de viande, donc il y a 300 hectares, on a 80% en herbe, beaucoup de naisseurs engraisseurs en race limousine, avec une production de bœufs, c'est-à-dire que les mâles sont castrés pour faire des bœufs, entre 50 et 60% des animaux qui sont commercialisés sous forme de vente directe.
2: Chilou, ça s'écrit comme un loup. Arrouh !
1: Tout à fait. Il y a une histoire de loup qui s'amusait et qui du coup qui chiait là-bas. Donc Chilou, ça vient de là.
2: Nous sommes sur la commune de la Chapelle Bâton. Vous êtes éleveur depuis combien de temps maintenant ?
1: 2005. Je me suis installé avec mon papa sur la ferme familiale, qui était à mes grands-parents, qui était à mes arrière-grands-parents. Après un BTS Axe passé à Venours, je me suis installé sur la ferme familiale avec mon papa. Déjà très jeune, j'allais tout le temps à la ferme. Mes vacances, mes loisirs, c'était l'exploitation. Donc c'était naturel de venir à l'exploitation. J'étais plus pressé de m'installer qu'autre chose.
2: Quelles précautions on prend pour que les deux générations cohabitent sur une même activité?
1: Ça s'est fait peut-être naturellement, peut-être mon père qui a provoqué un peu la chose, je sais pas, mais donc je me suis installé en 2005 et à partir de 2004, on a eu les premières réunions, je dirais, pour notre magasin de producteurs et c'est mon père qui s'en est occupé beaucoup au départ. Donc en fait, moi, je me suis rapidement mis à la partie production et lui, s'était vite mis à la partie commercialisation. Donc en fait, on se marchait pas dessus.
2: Côté habitation.
1: Mes parents ont la maison de la ferme, une grande maison de la ferme, et ils avaient fait un gîte à l'intérieur, dans une partie de la maison. Donc on n'était pas dans la même habitation, on avait chacun, mais on était les uns à côté des autres. Et c'est après, en 2011, que nous, on a fait notre maison, mais dans le village aussi. Quand on a de l'élevage, c'est très bien d'habiter sur place.
2: Stéphanie, c'est votre compagne, la mère de vos trois enfants. Vous êtes associés tous les deux?
1: Oui, tout à fait. Stéphanie a rejoint le GAEC en 2013. Mon père a pris sa retraite en 2019.
2: Pendant longtemps, la femme dans l'exploitation agricole avait un statut hyper concret au quotidien, mais inexistant du point de vue de la retraite, par exemple.
1: Nous, la question ne s'est pas posée. C'est un travail à part entière. On est au même niveau aujourd'hui. On est à 50-50 au niveau départ. Je pense que c'est nos études, notre BTS Axe, qui nous a permis d'appréhender ce sujet, puisqu'en fait, la collaboratrice d'exploitation, comme elle était appelée un peu autrefois, elle n'avait pas forcément beaucoup de droits, notamment pour la retraite, au niveau de ses cotisations. Non, nous, c'était hors de question. C'était à changer de travail. Elle était assistante vétérinaire avant. Après, à changer de travail, son travail, c'était exploitante agricole au même titre que moi. Donc, il n'y avait pas à se poser la question, de toute façon.
0: Le GAEC de Stéphanie et Charles Moreau. Il se trouve à la chapelle Bâton dans les Deux-Sèvres et vous retrouvez leur viande sur la page Facebook de la ferme du Chilou. Les gens d'ici vous attendent toujours, bien évidemment, sur ici.fr. Bonjour, pardon, merci. Ah, on démarre cette nouvelle semaine avec Céline Dion. Céline Dion qui se prépare, ça y est. On n'a jamais été aussi proche pour ses concerts qui débutent le 12 septembre.
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0: Une petite pensée pour ceux qui ont eu leur place. Une petite pensée aussi, on est ensemble, pour ceux qui ne les ont pas eues. C'était Céline Dion.
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0: 6h28, place à l'horoscope de ce lundi avec vous Catherine Viguier. Les Vierges sont valorisées aujourd'hui.
6: Le soleil visite le signe de la Vierge jusqu'au 23 septembre. Bélier, eh bien peu à peu vos priorités sont une organisation au top et vous veillez aussi sur votre santé.
7: Taureau, excellente période avec des joies liées à un être aimé et aux enfants.
8: Gémeaux, vous êtes aidés, vous appréciez de n'être pas seul pour gérer vos ressources.
9: Cancer, gare aux emballements, faites attention à ce que vos mots ne dépassent pas vos pensées.
10: Lion, l'accent est mis sur vos gains, votre argent vous permet de bâtir un projet tout neuf.
11: Vierge, à vous de jouer. En cette période anniversaire, révélez-vous à l'intérieur et à l'extérieur.
12: Balance, face à une décision à prendre, ne brûlez pas les étapes, sachez patienter.
13: Scorpion, c'est avec un regain d'énergie que vous achevez ce mois d'août.
14: Sagittaire, les finances sont d'actualité et si vous attendez un retour côté travail, eh bien vous l'aurez.
15: Capricorne, essayez de négocier côté job et en couple, essayez aussi de vous entendre.
16: Verseau, cette fin août met l'accent sur vos possessions financières et spirituelles.
17: Poisson, vous pourriez faire la rencontre du siècle ou signer le contrat de votre vie.
18: Et pour nous tous, on espère se voir offrir le meilleur.
0: Merci beaucoup Catherine Viguier.
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0: 6h30 sur ICI Poitou, l'actualité ce matin avec vous Christophe Tourné, l'inquiétude de nos éleveurs du Poitou.
19: Oui, l'été n'est pas fini que déjà bon nombre de troupeaux sont déjà nourris avec du fourrage et à cause de la sécheresse, l'ensilage s'annonce lui aussi trop faible. C'est ce que nous verrons à 7h dans une ferme près de Bressuire. Après la sécheresse et les grosses chaleurs, ce sont la grêle et les grandes pluies qui menacent. La Vienne et les Deux-Sèvres sont en vigilance jaune renforcée pour les orages. Nous irons aussi à Angoulême où une place porte désormais le nom de l'actrice Nathalie Baye, décédée en avril dernier. Un hommage rendu à l'occasion du festival du film francophone qui débute aujourd'hui. C'est la 19e édition et ses organisateurs ont justement décidé de mettre en valeur les acteurs et les actrices cette année. Dans l'info d'ici, on remonte le temps ce matin. On vous emmène au tumulus de Bougon. Le site accueillait ce week-end le championnat d'Europe de tir d'armes préhistoriques. C'est juste après le 90 secondes, l'actu en français dans le monde et c'est avec Valentine Tess.
20: Des orages violents arrivent sur toute une moitié sud de la France. 16 départements sont en vigilance orange, de l'Allier jusqu'au Gers à l'ouest et au Var à l'est. Attendez-vous à de puissantes rafales de vent jusqu'à 120 km/h et à de potentielles tornades, prévient Météo France. Contre la venue de Patrick Bruel, de nouveaux maires s'expriment. Celle de Dijon ou encore celui de Laval désapprouve le maintien de sa tournée dans leur ville. Le chanteur est mis en examen dans 4 affaires pour viol, agression sexuelle ou tentative et visé par une trentaine de plaintes. Avis aux apprentis des zones rurales. Des voitures sans permis en leasing social sont promises par la ministre de la formation professionnelle. Mais dans son interview au Parisien aujourd'hui en France, Sabrina Roubache ne dit encore ni quand ni combien de voitures seront proposées en location à bas coût. Un 20e candidat à l'élection présidentielle, Raphaël Glucksmann, met fin au suspense. L'eurodéputé de gauche s'est déclaré officiellement hier soir aux 20h de TF1. On vous présente tous les candidats en lice sur ici.fr. Pire semaine de l'année pour certains, magique pour d'autres. L'ultra trail du Mont Blanc commence en Haute-Savoie pour une semaine de course dans le massif. Probablement la dernière année sous ce format, puisque le maire de Chamonix entend réduire l'événement trop grand désormais pour sa ville. Comme beaucoup, vous les avez sûrement découverts pendant les Jeux Paralympiques de Paris. Les Bleus du Cécifoot, le football pour déficients visuels. Nos Français sont désormais double champions d'Europe après leur victoire 1-0 hier soir face aux Anglais.
19: 6h32 sur Ici Poitou et on vous propose ce matin un sérieux bond en arrière. On remonte le temps jusqu'à la préhistoire avec une manche du championnat d'Europe de tir d'armes préhistoriques qui se déroulait ce week-end au musée du Tumulus de Bougon dans les Deux-Sèvres. Il existe depuis plus de 30 ans, il réunit plusieurs fois dans l'année des passionnés aux quatre coins de l'Europe. Et après le tir à l'arc samedi, ce dimanche c'était les épreuves de tir au propulseur, Elisa Fellier.
4: Mathieu visualise sa cible, un dessin de loup placé à 18 mètres de lui.
21: Alors, premièrement, déjà, on va mettre le crochet à l'arrière de la sagaie où on a une petite cupule. La main est tout en bas du propulseur. Je pince deux doigts pour tenir la hampe. Et on va donner de l'élan pour pousser au maximum en direction du centre. Et ce qui va faire la propulsion, c'est le coup de poignet. Donc là, on est sur vraiment un tir de précision. On va essayer de voir si ça tape. Ah, un petit. Hein.
4: Dans l'équipe, c'est Françoise qui comptabilise les points.
22: À défaut de faire des points, je note les leurs. Je suis meilleure au tir à l'arc, mais j'aime beaucoup le propu, même si je suis très mauvaise. J'essaye, je persévère.
21: Magnifique 5. Ah ouais.
4: Et derrière chaque projectile lancé, il y a un vrai savoir-faire. Ici, tout le monde fabrique ses propres armes avec des matériaux naturels. Eric utilise principalement du bambou.
23: On en trouve plus facilement dans le sud de la France, mais cette variété, on doit en trouver par ici, à condition de connaître les coins. Quand on demande à des propriétaires si on peut en couper un ou deux qui dépassent leur terrain, normalement, il n'y a pas de problème. Ça, c'est des plumes de tir à l'arc. Moi, je mets des petites plumes. Les autres mettent des plumes plus grosses, donc des plumes de dinde entières permettent de faire un empennage de sagaie. Aujourd'hui, je tire une sagaie qui est presque deux fois plus légère que les autres. J'essaye, puis ça a l'air de marcher aujourd'hui, donc peut-être que je vais continuer comme ça.
4: Le parcours compte 30 cibles. Chacune représente un animal et ça peut aller du petit pigeon à des prédateurs un peu plus gros comme l'ours des cavernes.
24: Les plus proches sont à 8 mètres et les plus éloignés sont à 26 mètres. Ça correspond grosso modo à des distances de chasse qu'on peut imaginer pour les périodes préhistoriques.
4: Laurent pratique le tir d'armes préhistoriques depuis plus de 30 ans.
24: Hier, on a tiré à l'arc, aujourd'hui, on tire à la sagaie au propulseur. On doit y avoir à peu près 500 ou 600 compétiteurs à travers toute l'Europe et on se réunit une quarantaine de fois par an, notamment à Bougon, hein, qui est un des rendez-vous les plus importants pour nous dans l'année. Tu nous rappelles ton palmarès ?
21: Quel palmarès ?
24: Tu as été combien de fois champion d'Europe ?
21: Ah oui, 4 fois champion d'Europe au tir au propulseur.
4: C'est important de le dire.
21: C'est important de le dire, oui. Ça se voit pas aujourd'hui, mais.
4: Et ce championnat, c'est surtout une bonne excuse pour se retrouver entre passionnés de préhistoire.
19: Et vous avez les photos sur ici.fr. À suivre sur Ici Poitou, votre 2 minutes chrono. On parlera notamment de football avec une joueuse internationale des Deux-Sèvres annoncée à l'OM. La météo en Poitou, Aurélie Garcia.
0: On attend les orages, on les a eus déjà ce matin, ça a grondé un petit peu là chez vous, dans la Vienne, dans les Deux-Sèvres. Les Deux-Sèvres et la Vienne sont en vigilance jaune pour les orages aujourd'hui. Alors ce matin, ça va être plutôt calme, quelques rayons de soleil, pas mal de nuages, de rares averses dans tout le Poitou. Et l'instabilité, le caractère orageux, il va redémarrer sérieusement à partir de ce midi. On peut s'attendre à avoir des averses, parfois très très soutenues, hein, qui vont se généraliser dans tout le Poitou, des averses accompagnées eh bien, de coups de tonnerre, d'éclairs pour cet après-midi. On va garder ce temps orageux jusqu'à ce soir, restez bien prudents. Au niveau des températures, c'est la douceur ce matin. Vous avez 17 degrés à Rouillé, 18 degrés dans la campagne princéenne. Au niveau des températures pour cet après-midi, les maximales seront comprises entre 24 et 29 degrés. 29 degrés, c'est le maximum du côté de Lussac-les-Châteaux, de Montmorillon, encore chez vous, à Pleumartin. Demain mardi, comment ça va se passer ? Eh bien, temps plutôt calme le matin, comme aujourd'hui, hein, avec des éclaircies au rendez-vous. Par contre, l'après-midi, les orages seront de retour.
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0: 6h36, vous êtes devant la cafetière, là, en train d'attendre que le café coule, les yeux encore un petit peu fermés, devant la bouilloire, en attendant que l'eau chaude pour le thé. Eh ben, vous pouvez chanter. Moi, ouais, ça fait passer le temps avec Gold, bon petit déj.

0: souhaité chanter sur Ici Poitou à 6h40, c'était Gold.
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0: Très très bon réveil de la nouveauté sur Ici Poitou, c'est la rentrée officielle. Et avant 7h, Florian Lévesque va nous rejoindre pour les 3 plus du jour. Ça vous connaissez déjà, de l'actu locale avec des bons plans, idées de service, du service pratique. Et ensuite, Florian vous posera une question tous les matins désormais en lien avec l'actu, avec votre vie quotidienne. Un sujet que vous retrouverez dès 9h plus en détail. Sauf que dès 6h, on attend déjà vos témoignages, vos avis. Florian vous évoque tout ça dès 6h50. C'est l'heure du sport sur Ici Poitou. Place Christophe aux 2 minutes chrono.
3: Et on commence avec le football. La Niortaise Julie Thibault revient en France après 3 ans passés en Angleterre. Cette joueuse professionnelle de 28 ans a été formée à Échiré-Saint-Gelais. Elle évoluait en première division avec le club de Leicester. Elle retraverse donc la Manche car Julie Thibault vient de s'engager pour une saison avec l'Olympique de Marseille. Un choix que nous explique la défenseuse centrale.
4: Je pense que j'avais fini mon cycle avec Leicester. C'est vrai que mon objectif principal, c'était d'abord de rester en Angleterre, parce qu'on sait qu'aujourd'hui, la Ligue anglaise est une des ligues les plus développées et les plus fortes dans le foot féminin. Donc c'est vrai que dans un premier temps, mon objectif, c'était de rester là-bas. Puis, je vais dire que l'appel avec Marseille a un peu tout changé. Voilà, je pense que de voir de beaux projets comme ça pour le foot féminin en France, dans un club comme Marseille, je pense que c'était des atouts non négligeables pour me faire revenir. J'ai aussi vécu 3 ans en Angleterre. Il y avait une partie de moi qui avait aussi un petit peu envie de revenir en France. Et voilà, comme tous ces s'est aligné au bon moment, j'ai fini par revenir et choisir le projet des Marseillaises.
3: Les Marseillaises qui ont terminé 9e sur 12 la dernière saison de Première Ligue, mais qui ambitionnent clairement de regarder vers le haut du tableau cette saison avec une équipe remaniée et un nouveau coach. Chez les hommes, la Ligue 1 a repris ses droits ce week-end. Angers s'incline face à Lille 0-2, victoire de Monaco au Havre 1-0 et match nul entre Rennes et le PSG de partout. Au terme de cette première journée, c'est l'OM qui prend la tête de la Ligue 1. En cyclisme masculin, le Tour d'Espagne a débuté ce week-end et c'est le Britannique James Matthew Brennan qui remporte la 2e étape disputée hier entre Monaco et Manosque. Au classement général, c'est le Slovaque Tadej Pogacar qui est en tête. À suivre aujourd'hui la dernière étape française entre Gruissant dans l'Aude et Front-Romeu dans les Pyrénées-Orientales. 174 km avant de mettre le cap sur Andorre, puis la Catalogne espagnole. Le départ, c'est à 13h21 et la Vuelta, c'est à suivre sur votre radio ici. Et puis en cyclisme féminin, la Néerlandaise Lorena Vips remporte la dernière étape du Tour de Grande-Bretagne. Et c'est Kim Lecourt qui termine première au classement général. La première coureuse de notre formation Poitevine FDJ United Suez, c'est Kate Courtney. Elle prend la 11e place.
0: 6h44, ça sent les cartables et fournitures scolaires là pour vos enfants. Semaine prochaine, les petits reprendront la route de l'école. On va parler de la rentrée dans un instant, mais pas pour vos enfants. Pour vos animaux, comment bien les préparer, eux qui ont profité de vous tout l'été. Les détails dans une petite minute.
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0: 6h45, place au conseil de notre vétérinaire Pierre Fabin. Fini les longues vacances d'été où on passait nos journées ensemble à la plage ou au jardin avec nos animaux. Avec la rentrée, nos chiens vont devoir réapprendre à rester tout seul. Pierre, pour voir comment éviter drame à la maison, comment on fait?
7: Alors effectivement, le passage brutal d'une présence permanente à une absence de plusieurs heures par jour peut générer un choc émotionnel pour nos chiens. Si vous reprenez le travail du jour au lendemain, ils risquent de paniquer un petit peu. Ils peuvent détruire le mobilier, hurler à la mort ou s'oublier sur le tapis par pur stress. Il faut impérativement recréer de la distance dès aujourd'hui. Pour ça, instaurez des fausses absences. Sortez 10 minutes, puis 20, puis une heure sans lui. Le but est de lui prouver que vous partez, mais que vous revenez toujours. Et surtout, banalisez le départ. Ne lui faites pas de grands câlins dramatiques. Partez dans l'indifférence. Et pareil au retour, c'est la seule façon de lui montrer que l'absence est un non-événement total.
0: Et Pierre, une fois qu'on a repris le boulot, comment on peut occuper son chien concrètement pour qu'il ne s'ennuie pas et qu'il n'attaque pas notre canapé, par exemple?
7: Essayez de transformer son environnement en un immense jeu de réflexion. Un chien qui dort en vous attendant s'ennuie. Virez sa gamelle classique, donnez-lui sa ration de croquettes dans des jouets distributeurs ou des tapis de fouille juste avant de partir. Il va devoir chercher, renifler, lécher, ce qui va le fatiguer mentalement. Congeler de la pâtée dans un jouet très résistant, ça peut l'occuper pendant plusieurs heures. Vous pouvez aussi cacher des friandises un peu partout dans le salon avant de franchir la porte. L'objectif, c'est que votre départ devienne le signal de la grande chasse au trésor et non plus le début d'une longue déprime.
0: Et côté activité physique, nos rythmes de promenade vont aussi changer avec la reprise du travail. Faut-il compenser le manque de temps la semaine par de très très longues balades le week-end?
7: C'est un piège de la rentrée, le syndrome du chien du dimanche. On culpabilise de le laisser la semaine, alors le week-end, on le fait courir pendant 3 heures en forêt. C'est le meilleur moyen de provoquer des tendinites. Votre chien a besoin de régularité. Il vaut mieux se lever 20 minutes plus tôt le matin pour lui offrir une vraie balade dynamique où il peut se vider la tête avant votre départ. Le soir en rentrant, même si vous êtes fatigué, on ressort impérativement pour une bonne balade. Un chien a besoin d'exploration et de stimulation au quotidien, pas juste d'un marathon une fois par semaine.
0: Parfait, régulier mais doucement. Merci beaucoup Pierre. Demain, il sera question de l'assurance santé animale. On verra si c'est vraiment conseillé ou si c'est un gadget. Allez, dans un instant, 6h47, les 3 plus. Info pratique, bon plan, idée de sortie après FR David. Très bon début de journée.

0: De la musique pour vous accompagner pour peut-être votre rentrée, à vous aussi, à 6h50. C'est l'heure des 3 plus, comme chaque jour, un bon plan, une info, une idée de sortie à retenir dans la Vienne, dans les Deux-Sèvres, sortez l'agenda. Bonjour Florian Lévesque.
1: Bonjour Aurélie, bonjour à tous.
0: Qu'est-ce qu'on fait en premier?
1: Écoutez, si vous avez de profiter d'un moment convivial, d'une séance cinéma gratuite en plein air, à direction la cour du cirque d'Octavien Singulier à Poitiers ce soir, après un pique-nique partagé où chacun est invité à apporter de quoi grignoter, ça c'est sympa, et à venir échanger dans une ambiance conviviale. Place au cinéma à 21h dans la cour du cirque, au programme un film d'animation pour toute la famille, Paddington au Pérou, c'est gratuit, c'est ouvert à tous, et pour accompagner le film, il y aura même du pop-corn, une buvette sur place, une belle façon de profiter de la fin de l'été. Oui, je sais, ça fait mal de dire ça, et pourtant... Autre info, l'établissement français du sang lance un appel à la mobilisation en Vienne et Deux-Sèvres. Comme chaque été, les fortes chaleurs et les départs en vacances font chuter la fréquentation des collectes. Alors,

0: TPC, le Tour Poitou-Charentes, course cycliste, 4 jours d'épreuve entre la Vienne, les Deux-Sèvres, la Charente-Maritime. Aujourd'hui, étape entre Saint-Cloud en Charente et Dompierre-sur-Mer en Charente-Maritime. À l'occasion de cette étape, le peloton traversera le sud des Deux-Sèvres dans le secteur de Mauzé-sur-le-Mignon, Chizé et Aubigné. À noter que mercredi, c'est entre Pulboro et Lezay que se déroulera la deuxième étape. Une jolie occasion de profiter du vélo en famille avant la rentrée et de suivre une épreuve qui a une résonance particulière cette année. Après le sacre Poitevin de la FDJ United Suez sur le Tour de France Femmes, bien sûr, ça engendre aussi quelques petites difficultés sur la route. Alors soyez quand même au courant, regardez un petit peu avant de partir à votre itinéraire s'il n'y a pas des impacts à cause du TPC.
1: Et on en reparlera bien évidemment cette semaine sur Ici Poitou. Florian, nouveauté cette rentrée, on attend les avis, les témoignages de nos auditeurs tous les matins désormais. Hein.
0: Ben ouais, on attend vos réactions, vos questions, vos commentaires sur la question du jour qu'on vous pose sur la page Facebook d'Ici Poitou et un petit peu partout. Vous pouvez nous répondre via le WhatsApp au 605 49 60 20 20. On parle de sport aujourd'hui, c'est la rentrée. Est-ce que déjà autour de la table vous faites du sport?
1: Oui.
0: C'est vrai?
1: Bah.
0: Non mais c'est pas...
1: Ah bon? J'ai du sport celle-ci?
0: Non mais...
1: Ouais, je fais du sport,
0: quoi,
1: trois fois
0: sport
1: par semaine. De l'aquagym.
0: Très
1: à la piscine.
0: Il y a quelques gens comme vous sur les réseaux sociaux qui ont parlé d'aquagym. Christophe?
2: Moi, un petit peu de marche.
1: Ah, bon, c'est bien ça.
0: Non mais c'est des sports qu'ils ont très bien. D'ailleurs, on va parler de marche ce matin entre 9h et 10h avec Guillaume Douai, il est ostéopathe, ce sera l'invité de Frédéric Gissot. Le sport qui connaît un véritable carton en cette période de rentrée, mais encore après, faut-il tenir? Parce que ce qui fait un peu tenir les salles de sport, c'est tous ceux qui s'inscrivent en septembre et qui en décembre...
1: Il n'y a plus personne en novembre.
0: Il n'y a plus personne, oui, vous êtes gentil, novembre. Et donc voilà, comment réagissez-vous au sport? Quelles sont les activités que vous aimeriez faire après les vacances qu'on vient de vivre maintenant? Vous n'hésitez pas à nous envoyer des petits messages, ça se passe sur le Facebook, le WhatsApp de votre radio, 05 49 60 20 20.
1: On attend vos témoignages et vos avis. Allez, 6h53, yes, il sera en novembre 2027, c'est pas tout de suite, hein, à l'Arena Futuroscope. Je sais où aller, c'est son titre, c'est Patrick Fiori.

0: En novembre 2027, il sera à l'Arena Futuroscope. Son concert à Marseille de Cortou Mezzou Mezzou a été filmé et il est retranscrit d'ailleurs vendredi soir sur France 3. C'était Patrick Fiori. À suivre, l'humour en tube, on va parler de nos téléphones qui nous rendent fous, mais dont on n'arrive pas à se passer.
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0: Une voix éraillée reconnaissable parmi mille, celle d'Audrey Joumas. Premier album solo des nouvelles.

0: attention, vous risquez très fort d'aimer. Énorme coup de cœur d'ici Poitou.
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0: Ferions-nous pour vivre sans notre téléphone? C'est la question que s'est posée Fred Ballard après un quart d'heure passé sur des vidéos de chats. Le smartphone accapare toute notre attention.
3: Pardon, ça commence.
0: Ça commence cette année. Alors, Flo Flo qui mange son petit yaourt, mais vous avez aspiré un petit peu trop.
3: J'aspire un peu
0: ça
3: trop
0: s'entend.
3: Fort.
0: Ça s'entend dans le micro.
3: Désolé.
0: Normalement, on prend le petit déj avec vous, hein, et donc avec nos téléphones aussi dans l'humour en tube.
4: De toute façon, on ne s'est jamais autant peu parlé que depuis qu'on peut autant communiquer, mesdames et messieurs. Hein. Ça, c'est sûr. Hein.
5: Ah oui, c'est le paradoxe de notre époque numérisée. C'était censé nous faciliter les connexions humaines, cette petite merveille. Mais il y a eu des ratés dans le concept. Céline en a repéré quelques-uns.
4: Un autre truc avec ces appareils, vous avez dû en faire l'expérience, c'est t'es dans la rue, hein. Tu téléphones, tu marches, tu finis une conversation, hop, tu sais plus où t'es. Putain, mais j'étais pas là tout à l'heure, moi.
5: Ah bah oui, mais d'un autre côté, au moins, on s'évade pour pas cher avec un smartphone. Hein. On part à l'aventure en 10 minutes chrono et ça, c'est vraiment magique. Hein. On n'imagine pas le champ des possibles avec un smartphone.
6: Par contre, ce coin, un portable tactile, le sable, des fois, t'as le tactile qui bug. Ce qui fait que quand on t'appelle, tu peux pas décrocher. Comme ça, tu sais, un coup, j'ai un copain qui a réussi à faire du feu, en me sens ce geste. Fort, même. Ok, tu peux pas décrocher, t'as le tactile qui bug, mais en revanche, dans l'iPhone, t'as l'application Boussole.
5: On l'a tous vécu, hein, comme Tom Villa, le fameux tactile qui bug. C'est l'équivalent du silex mal taillé pour l'homme des cavernes. Quant à l'appli Boussole, c'est pour quand on parle au téléphone en marchant dans la rue et qu'on perd le nord en 10 minutes chrono. Décidément, ils ont pensé à tout dans la Silicon Valley. Même au smiley qui pleure de rire.
0: Merci beaucoup Fred, à demain.
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0: Le réveil vient tout juste de sonner. Très très bon réveil. Il est 7h. 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
0: Lors des informations présentées par Christophe Tourné.
7: On approche de la fin du mois d'août et on commence à faire les comptes de cet été 2026. Un été marqué par une importante sécheresse et par des vagues de canicule qui ont poussé pas mal de personnes à rester au frais. Et le résultat était immédiat, notamment sur les terrasses des restaurants du Poitou. Elles ont souvent été désertées. C'est le constat dressé par Fabrice Girard. C'est le président de l'UMI 79, l'Union des métiers et des industries de l'hôtellerie des Deux-Sèvres.
8: On a eu des températures quand même 39, 38 degrés dans notre région, surtout au mois de juillet. Et forcément, vous n'avez pas envie de se mettre en terrasse pour venir manger, vous avez moins faim. Donc forcément, ça a eu des conséquences sur nos chiffres d'affaires. On a aussi la conjoncture qui est compliquée pour tout le monde et on fait attention à ce qu'on dépense. On s'aperçoit que les personnes qui viennent dans notre région en termes de tourisme, qui avaient prévu avant deux repas dans un resto, ils n'en font plus qu'un et ils choisissent et ils font plus attention. L'hôtellerie s'en sort mieux parce que je pense qu'ils ont pu se gérer leurs réservations. Ils sont un peu moins concernés. Alors, ils ont aussi une baisse au niveau aussi fréquentation, mais beaucoup moins que la restauration où dans les Deux-Sèvres, on a dans le Marais-Poitevin et aussi dans le nord de Sèvres des chiffres d'affaires qui sont à moins 10%. Et 10%, ça fait quand même mal. Hein. Donc c'est compliqué.
7: Et on verra tout à l'heure si la situation a été un peu meilleure ou pas dans la Vienne. Michael Couturier, le président de l'UMI 86, nous rejoint dans ce studio à 7h47. Des patrons, qu'ils soient de l'hôtellerie, restauration ou pas, qui sont nombreux à s'interroger à une semaine du lancement de la facturation électronique obligatoire. À terme, chaque facture émise ou reçue devra transiter via une plateforme agréée par l'État et liée à l'administration fiscale. Mais après la cyberattaque massive qui a visé la Direction générale des finances publiques, les patrons craignent que certaines de leurs données soient aspirées par des hackers, Salomé Martin.
9: L'inquiétude grandit chez les patrons, car un piratage de leurs données pourrait révéler des informations sensibles de leurs entreprises, comme leurs marges. Guillaume Géraud est à la tête d'une société qui emploie une vingtaine de personnes et lui craint surtout une cyberattaque majeure de ce nouveau système.
10: Là, avec une telle quantité de données centralisées au même endroit, on pourrait conclure des choses très précises sur les habitudes des entreprises françaises, ce qu'elles achètent, à qui elles vendent, et du coup, taper au bon endroit sur les chaînes d'approvisionnement des entreprises françaises, par exemple, pourrait faire des désastres dans le tissu économique français.
9: Du côté de l'organisation patronale, les entrepreneurs, anciennement la CPME, on tente de rassurer. Le logiciel côté services fiscaux a été développé récemment, explique Franck Bataille, en charge de la cybersécurité.
11: Avec des normes et des socles techniques qui sont récents et solides. Je ne crois pas qu'on puisse comparer le système d'information qui est utilisé pour la facturation électronique avec celui qui était utilisé pour d'autres services de la DGFiP qui peut-être ont fait l'objet justement de ces violations.
9: C'est en tout cas ce qu'assurent les services fiscaux. Selon leur directrice générale, il n'existe aucun lien entre le système piraté par le hacker fin juin et les circuits dédiés à la facturation électronique.
0: L'inquiétude qui grandit aussi chez nos éleveurs du Poitou.
7: Oui, là ça n'a rien de virtuel car c'est la sécheresse et ses conséquences qui sont déjà bien réelles. On a beaucoup parlé de pertes de récolte pour les cultures, mais l'élevage est lui aussi durement impacté. Il y a par exemple une baisse de rendement pour les animaux qui produisent du lait, mais c'est aussi et surtout la suite qui inquiète, car la production de fourrage a souffert et si l'ensilage de maïs est encore en cours, Nicolas Baudin, qui est éleveur de Partenaise à Saint-Sauveur, près de Bressuire, sait déjà qu'il ne passera pas l'hiver avec.
12: On a fait des récoltes très médiocres au printemps et vu la précocité de la sécheresse, on a commencé à distribuer les fourrages qui normalement servent à être distribués en hiver dès la fin de printemps, donc et là tout l'été et ça continue. Et tout ce qui était semi d'été pour récolte automne sont divisés par 4, très très mauvaises. Donc ça va être très compliqué. Normalement, ce qui nous tenait jusqu'au nos stocks de fourrage qui nous tenaient jusqu'au mois d'avril, au 1er novembre, il y a des stocks qu'on n'aura plus pour passer l'hiver. Dès le 1er novembre, ouais, on sera obligé de racheter du fourrage si on arrive à en trouver, vu que c'est partout dans le département, dans les départements limitrophes autour, qu'on a le même problème. On ne sait pas comment on va faire pour tenir jusqu'au mois d'avril l'année prochaine. Ça va être compliqué.
7: Et la ministre de l'Agriculture a convoqué tous les préfets jeudi pour dresser un bilan précis et adapter les aides. La sécheresse et ses conséquences chez nos éleveurs du Poitou, on en reparle plus longuement avec l'info d'ici, notre reportage long format à 7h30. Attention aux orages, la Vienne et les Deux-Sèvres sont placés en vigilance jaune renforcée à partir de 15h cet après-midi. On pourrait même passer à l'orange d'ici là. On redoute de fortes rafales de vent, de la grêle et de copieuses précipitations. On vous détaille tout ça juste après ce journal. Un candidat de plus à la présidentielle, Raphaël Glucksmann, officialise sans grande surprise sa candidature pour relever la France en passant par une primaire avec le Parti Socialiste. Pour l'instant, il est crédité d'environ 10% d'intention de vote et conséquence immédiate de cette annonce, Léa Salamé ne présente plus le 20h de France 2 puisque c'est la compagne de Raphaël Glucksmann.
0: C'est aujourd'hui que débute la 19e édition du Festival du film francophone à Angoulême.
7: Oui, c'est un festival célèbre, notamment pour les avant-premières de films qui font ensuite très souvent un carton dans les salles obscures. Et cette année, Pierre Marsat, la volonté des organisateurs, c'est de mettre en valeur les acteurs et les actrices.
13: En baptisant il y a quelques jours du nom de Nathalie Baye l'esplanade du cinéma où ont lieu toutes les projections, le message est lancé. Priorité aux comédiens et des comédiens qui jouent des rôles d'acteurs. C'est la ligne directrice du festival cette année, explique le cofondateur du Festival du film francophone d'Angoulême, Dominique Besnéard.
14: C'est une idée autour des acteurs, en fin de compte, parce que l'ouverture, c'est l'histoire d'une figurante, interprétée par notre amie Isabelle Huppert, et puis en clôture, c'est 10%. Donc c'est vraiment autour des acteurs.
13: La sélection officielle, comme chaque année, est riche de 10 films en compétition, dont 7 français, un centrafricain, un rwandais et un québécois. Le pays invité d'honneur est le Cambodge, avec là aussi une dizaine de films, pour moitié réalisés par des Cambodgiens et pour moitié des évocations de l'histoire du pays. La vraie nouveauté cette année, c'est la création des rencontres professionnelles autour de l'industrie du cinéma. C'est une idée de Marie-France Brière, rappelle Dominique Besnéard.
14: Bah oui, on est en train de s'ouvrir. Il y aura bientôt peut-être un marché du film. Donc des rencontres professionnelles pour que les gens puissent se parler. Et Marie-France, elle y tient beaucoup à ce qu'on se parle.
13: Le jury du festival est présidé cette année par Franck Dubosc, avec également la comédienne Marie-Christine Barrault, la chanteuse Marine et l'écrivain Antoine Vauters.
7: Et l'hommage à Nathalie Baye au-delà du baptême jeudi dernier de la place Nathalie Baye, c'est aussi la projection d'une quinzaine de films tout au long de la semaine.
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7: C'est pas une star, c'est... Enfin, c'est pas une actrice, c'est une star. Aurélie Garcia pour la météo.
0: Je me disais, mais de qui?
7: Mais
0: dites-moi tout. Rien que ça. La star de... Ouais, et donc j'allais dire chez moi, mais peut-être même pas. Mais bon, merci, je prends Christophe. Bon, on attend les orages. surtout cet après-midi. On a déjà eu des orages, quelques coups de lumière. Là, on a eu des petits éclairs ce matin vers 4h, 4h30. Instabilité pour aujourd'hui. Ce matin, c'est plutôt calme. On va avoir quelques éclaircies, des gros nuages et de rares averses seulement dans tout le Poitou. Les orages, ils arrivent cet après-midi. Averses orageuses dans la Vienne comme dans les Deux-Sèvres. Les deux départements sont en vigilance jaune pour ces fameux orages. Les averses vont parfois être très très soutenues, hein, et vont vraiment se généraliser dans tout le Poitou avec des coups de tonnerre donc toute l'après-midi. Temps orageux jusqu'à ce soir. Au niveau des températures, c'est de la douceur là ce matin, entre 16 et 18 degrés dans la Vienne et les Deux-Sèvres. Cet après-midi, on aura des températures maximales comprises entre 24 et 29 degrés. Par exemple, à Niort, à Joncé, à Lusignan, vous aurez 27 degrés. À l'Île-Jourdain, du côté de Saint-Mexant-l'École, 28 degrés. À Montmorillon, à Pleumartin, 29 degrés. Demain mardi, un peu comme aujourd'hui, temps plutôt calme le matin et des orages l'après-midi.
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0: J'espère que vous allez bien. C'est lundi, ça picote un petit peu. Ouais, j'en connais qui ont remis le réveil aujourd'hui. Actu locale, musique, bonne humeur, elle a dit la dame au programme. Ouais, ben vous savez quoi pour la musique ? Voici les Rita Mitsouko, c'est comme ça.

0: Vous aussi, vous avez fait des la la la. C'est comme ça, les Rita Mitsouko.
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0: Très très bon réveil, il est 7h13, vous êtes en train de vous préparer, là peut-être hein, l'équipe est là pour vous réveiller et se préparer avec vous. Florian Lévesque, on n'oublie pas les chaussettes ce matin, si on met les chaussures avec des chaussettes, on en aura dans le rendez-vous ici, ça
3: exactement.
0: Marche.
3: Exactement, les chaussettes c'est quand même mieux quand on met des chaussures, sinon d'une on a des ampoules, de deux ça pue.
0: Oui, c'est vrai.
3: Ça c'est pas terrible.
0: C'est vrai. Ouais, c'est vrai.
3: Pas terrible.
0: Ça sent mauvais, on n'aime pas.
3: Il y a des chaussettes qui effectivement ont plus de codes que d'autres, vous voyez, ceux qu'on porte, qui ont des petits dessins dessus, et bien ça c'est la grande mode. Il y en a de plus en plus, vous allez partout en vacances, vous avez dû en croiser. Sur les plages, sur les machins, partout. On peut acheter des paires de chaussettes qui coûtent des fois 10, 15, 20, 25, 30, en vrai. Bref, il y a partout des chaussettes, il y a une grande mode autour de la chaussette, et bien il y a beaucoup de chaussettes qui sont faites chez nous. La Belle Chaussette, c'est une entreprise qui fabrique des modèles de chaussettes uniques, je vous en parle dans un instant dans notre rendez-vous, ici ça marche.
0: Des chaussettes, il en faut aussi des bonnes hein, pour aller marcher par exemple.
3: Là aussi c'est mieux.
0: Une parce des activités plus, de septembre.
3: Grosse, exactement, grosse activité, donc c'est mieux d'avoir des chaussettes pour les deux mêmes raisons que je vous ai données tout à l'heure. Quelle est un petit peu l'activité physique que vous aimeriez faire ou reprendre après les vacances, c'est la question que je vous pose ce matin. Il y a pas mal déjà de petites réponses hein, sur les réseaux sociaux. Il y a beaucoup de courses à pied.
0: C'est bien ça, bravo.
3: Ouais, mais il faut être motivé. Hein.
0: Ah ouais.
3: Surtout quand il pleut. Il y a beaucoup de marches. Il y a aussi de l'aquagym. Ça, c'est vous qui en faites.
0: Ah ouais, ça c'est super.
3: Et après, alors il y a le pilates. Ça, c'est pour les barbares, parce que j'ai l'impression que c'est un peu...
0: Ça, ça muscle,
3: non, le pilates,
0: ça.
3: Je confonds avec le,
0: avec
3: le
0: quoi
3: crossfit.
0: Ah, le crossfit, ah, c'est pas pareil. De salles, ah, de ambiances,
3: pas du tout
0: là.
3: Pareil. Dans le crossfit. Et après, il y a ceux qui font de la zumba, du tai chi, du iron body fit. Ça, tu sens que juste dans le titre,
0: pas mal.
3: C'est assez physique. Bref, pas mal de choses comme ça. Donc, il y a quand même des sportifs dans nos auditeurs. On attend de voir un petit peu ceux qui reprennent, justement, comment vous appréhendez la reprise. On attend toutes vos réponses sur le WhatsApp de votre émission. 05 49 60 20 20.
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0: Ils préparent la rentrée. Les bouchous du Poitou, on leur a posé cette question ce matin. Est-ce que vous êtes pressés d'avoir votre permis de conduire?
5: Alors moi, j'aimerais bien avoir mon permis parce que je sais déjà conduire. Je suis habituée moi-même, même si je ne savais pas conduire.
6: Ben moi, je suis pressée de conduire parce que mon papa, il passe son temps à faire des cigarettes dans la voiture.
7: Bah moi, je sais pas trop parce que j'ai un peu peur en fait.
6: Je suis pressée d'avoir mon permis de conduire parce que c'est un permis et comme ça je pourrais voyager.
5: Ah oui, pas faux ça.
8: Alors moi, je ne suis pas pressée d'avoir mon permis parce que c'est très polluant, la voiture. Donc je pense que j'irai mon travail en vélo.
9: Le vélo électrique, c'est bien aussi.
0: C'est vrai, le vélo c'est bien, bravo les enfants. Bon, 7h16, et si on jouait, hein? Tenez, les mouchoirs pour aller faire le plein d'essence, parce que ça, parfois franchement ça pique les yeux. Pour bien finir les vacances, pour bien démarrer la rentrée, on va vous proposer une semaine spéciale, vendredi, à vous, les 100 euros en carte carburant, le prochain plein, il est gratuit. Et on vous offre aussi le kit rentrée ici Poitou, c'est-à-dire le tote bag, la trousse, les stylos, l'éventail, vous avez aussi un petit bouquin. Joli cadeau, vous vous sélectionnez dès ce matin, 05 49 60 20 20. Si vous avez la réponse à cette question, un petit peu de musique, petite pensée car il était du 24 août. Qui chantait ce titre Joli Môme ?

0: joli mot.
1: Alors, vous avez une petite idée? 05 49 60 20 20. Qui chantait ce titre? Joli môme. Eh ben, à vous de jouer. On vous sélectionne pour remporter deux cartes carburant d'une valeur de 50 euros. Le prochain plein, il est pour nous.
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1: 7h18, le rendez-vous Mon œil avec vous, David Ossiou. La rentrée scolaire, c'est dans une semaine et l'éducation nationale n'a pas l'air d'être prête.
5: Vous savez, je n'aimerais pas être proviseur en ce moment, prof non plus, parce que pendant qu'une bonne partie d'entre nous était en vacances, l'éducation nationale s'est fait pirater. Des hackers sont entrés dans ces systèmes informatiques, ont récupéré des données et depuis, pour sécuriser tout ça, le ministère a dû couper ou limiter l'accès à certains outils. Vous avez dans plusieurs académies des chefs d'établissement qui reprennent le travail sans messagerie, sans certaines applications administratives. Il y a un proviseur qui a trouvé une bonne expression pour ça. Chômage technique, dit-il. Exemple tout simple, pour joindre un parent, il faut son numéro de téléphone, stocké sur un serveur inaccessible. Même chose pour vérifier les affectations des enseignants. Tout ça donc à quelques jours de la rentrée. Ce qui m'interpelle surtout, c'est que cette attaque arrive juste après une autre, celle qui a touché les impôts. On parle pas de deux petites administrations, hein, mais bien de deux piliers du pays, les impôts, l'argent qui permet à l'État de fonctionner, et l'éducation nationale, l'école de nos enfants, de nos petits-enfants. En quelques jours, les deux ont été victimes de pirates informatiques. Alors évidemment, il ne s'agit pas de dire que c'était mieux avant. Qui voudrait revenir à la déclaration d'impôts en papier et qui regrette vraiment les bulletins scolaires en papier aussi, qu'on retrouvait parfois froissés au fond d'un cartable? La numérisation nous a simplifié la vie. Le problème, c'est d'avoir rendu certains services tellement dépendants qu'au moindre gros incident, eh bien, il n'y a plus de plan B. À quelques jours de la rentrée, l'éducation nationale est donc en train de sécuriser ses serveurs en urgence. Et cette année, avant de vérifier si les élèves ont bien leur stylo et leur cahier, il faudra peut-être commencer par vérifier si les ordinateurs, eux, sont prêts pour la rentrée.
1: Merci beaucoup David Ossiou. 7h20, on vous rappelle le caractère orageux hein, pour cet après-midi. Lysiane nous annonce 18 degrés là, à 15 C ce matin. Françoise nous annonce 18 degrés du côté de Poitiers sur la page Facebook d'Ici Poitou. Quelques coups de tonnerre déjà cette nuit, mais sans pluie, un ciel dégagé pour le moment pour ce matin. Alors ouais, temps assez calme ce matin, mais par contre Météo France annonce une vigilance jaune hein, pour le phénomène orage, caractère orageux qui va s'élargir cet après-midi dans la Vienne, dans les Deux-Sèvres. La vigilance orange n'est pas est plutôt envisageable aussi hein, pour cet après-midi. Donc on va rester bien prudent au niveau des températures, accompagné du vent. Eh bien vous aurez des températures maximales entre 24 et 29 degrés. Octobre, il sera là, à l'Arena Futuroscope. Les deux dates, elles sont complètes. On écoute Florent Pagny, Ma liberté de penser, avant de vous sélectionner pour remporter vendredi matin vos deux cartes carburant de 50 euros.

0: suite. Complète à l'Arena Futuroscope en octobre. C'était Florent Pagny.
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0: On joue en direct de la station service ce matin à 7h24. Bonjour Sylvie.
3: Bonjour Aurélie, comment allez-vous?
0: Ça va super. Et vous, vous étiez sur le point de faire le plein là, de la voiture, et vous êtes dit hop, il y a 100 euros à gagner sur Ici Poitou. Oui.
3: Je dis c'est un signe. Là, je me suis dit c'est un signe, faut que j'appelle.
0: Mais carrément, c'est tout ce que je vous souhaite. Qui chante cette chanson, Sylvie?
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0: Vous avez une petite idée?
3: Oui, tout à fait, c'est Léo Ferré.
0: Yes, Sylvie, en effet, on a une petite pensée pour l'artiste qui nous a quittés, mais qui était d'un 24 août. En effet, Sylvie, je note votre prénom pour la grande sélection de vendredi matin. Pour aller faire le plein, mais cette fois-ci avec le sourire.
3: Oui, tout à fait. Merci Aurélie.
0: J'imagine que ce matin, ça a piqué un petit peu.
3: Un petit peu. Ouais. Je ne l'ai pas encore fait, parce que je me suis arrêtée avant, en fait.
5: Renoncez.
0: Non, faites-le, sinon vous allez avoir soucis quand même.
3: Oui, là, je suis obligée.
0: Parce qu'appeler le dépanneur et tout, c'est pas souhaité.
3: Oui, tout à fait, c'est un peu plus cher.
0: À cette heure-ci, non, on ne veut pas. Bon, Sylvie, peut-être à vendredi.
3: Je croise les doigts, merci en
0: Bonne
3: tout cas.
0: Bonne journée.
3: À bientôt, au revoir.
0: Vous connaissez ce rendez-vous Ici ça marche, tous les jours on s'intéresse à un secteur d'activité avec vous Flo. Ici ça marche n'a jamais aussi bien porté son nom, ce matin on parle de chaussettes.
5: Ouais, des chaussettes françaises et même du Poitou s'il vous plaît. C'est l'histoire de Guillaume Degnaud et de son entreprise La Belle Chaussette installée au Roche-près-Marie-Andillé. Au départ un constat, en France la chaussette c'est soit ringard, soit sans âme. Alors Guillaume décide d'en faire un objet créatif en collaborant avec des artistes et en s'appuyant sur des licences de la pop culture. La chaussette devient un support d'expression fabriqué en France. Le résultat donne le vertige, plus de 90 références, 28 artistes partenaires, 450 revendeurs en France, en Europe et dans le monde. Pas mal pour un petit bout de tissu qu'on cache dans ses chaussures. J'ai demandé justement à Guillaume Degnaud comment est née l'idée de ce qui explique un tel succès.
6: Alors l'idée, elle est née au départ en Asie parce que mon associé Xavier, qui a fait un voyage là-bas, avait vu que la chaussette était très présente. Il y avait des rues entières de magasins de chaussettes. Et donc il y a 8 ans à peu près, on a décidé de se lancer pour dépoussiérer ce marché de la chaussette et en faire un vrai accessoire de mode avec des collaborations artistiques notamment. On travaille avec des street artistes, des graphistes et des illustrateurs qui dessinent sur des chaussettes et des collaborations avec des marques sous licence par la suite comme La Vache qui rit, Astérix, Les Monsieur Madame. Et plus récemment, Les Enfants de l'Espace.
5: Ouais, c'est là. Vous venez de faire une nouvelle collaboration avec Xylem. C'est une nouvelle offre encore en plus dans ce que vous avez déjà en stock.
6: Oui, en effet, parce qu'on fait aussi des chaussettes classiques, des chaussettes de sport, des chaussettes de ville. Mais l'idée vraiment derrière la chaussette, c'est d'en faire un accessoire de mode et un accessoire très original. Et donc, nous, on est né dans les années 90. Et c'est vraiment le type de dessin animé qu'on regardait. Xylem est un studio d'animation français qui développe des dessins animés, notamment comme Les Enfants de l'Espace, Oggy et les cafards et Rat, qui nous replongent en enfance. Et donc l'idée, ce sont des licences qui ne sont pas hyper connues du grand public, mais pour ceux qui ont regardé, et c'est vraiment un peu une Madeleine de Proust, pour ceux qui ont regardé ça dans leur jeunesse, ça change un petit peu des chaussettes bleues, des chaussettes ternes qu'on peut avoir. Et on va apporter une touche d'humour avec une touche de fun sur un produit qui aujourd'hui est vu comme un accessoire fun sur lequel on peut s'amuser et après avoir des tenues qui matchent très bien les chaussettes.
5: La bonne nouvelle, c'est quand même que ça matche aussi auprès du public. J'ai l'impression que ça marche bien pour vous.
6: Oui, tout va bien. Ça fait maintenant 8 ans qu'on a développé la belle chaussette et que ça se développe de plus en plus. On a ajouté une corde à notre arc dans le sens où aujourd'hui, on travaille aussi avec des entreprises, c'est-à-dire qu'on fait de la personnalisation sur mesure. Comme on connaît bien la chaussette, on adapte la marque, l'entreprise, le club de sport, la PME qui veut faire des accessoires, on leur fait des designs, on produit en France ou en Europe et après on livre directement au client et après sur toute la partie B2C, donc notre site web, on vend directement aux clients sur notre site, on livre en 2-3 jours, mais on a aussi des boutiques revendeurs dans toute la France, des concept stores, des multimarques qui distribuent la belle chaussette qui marche très bien, surtout pour des anniversaires, des cadeaux, les fêtes de fin d'année. C'est vraiment un produit qui se démarque et qui s'offre facilement.
5: Ouais, la Belle Chaussette, c'est une belle histoire basée au Roche-Prémarie-Andy. Vous retrouvez toutes leurs créations sur label-chaussette.com.
0: Ici, ça marche. Sur ici.fr, Florian, des chaussettes, il en faut pour nos activités qu'on va, pourquoi pas, faire en septembre.
5: Eh ben oui, parce qu'on a une émission tout à l'heure entre 9h et 10h qui sera consacrée aux bonnes résolutions de la rentrée. Pourquoi pas 30 minutes de marche? Ça, c'est ce qu'on conseille pour être en forme tous les jours. Il y a ceux qui veulent faire de la marche, il y a ceux qui veulent se remettre au vélo et ceux qui donc pratiquent aussi donc la marche ou le vélo pour faire des terra aventura. Et ça, c'est peut-être aussi la petite chose sympathique pour se remettre doucement au sport. On fait des petits parcours ludiques grâce à une application et on découvre des petits trésors cachés dans la Vienne et de Sèvres.
0: Vous, c'est quoi votre résolution de mois de septembre, du coup?
5: De maintenir à la salle de sport et faire du vélo.
0: Très bien. Combien de fois par semaine?
5: 3 à 5 fois.
0: Au bout de 5 fois? Quel sportif. Ouais, vos témoignages sur les réseaux sociaux d'ici Poitou.

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1: 7h30 sur Ici Poitou, l'actualité en Poitou avec vous Christophe, avec une semaine qui débute sous les orages.
2: La Vienne et les Deux-Sèvres sont placés en vigilance jaune renforcée et 16 départements sont en vigilance orange. Ça concerne notamment le sud-ouest, le sud-est et le centre à partir de 14h. On attend de fortes rafales mais aussi de la grêle. On découvre votre météo dans quelques minutes sur Ici Poitou. La saison estivale n'a pas été extraordinaire pour les hôteliers et restaurateurs des Deux-Sèvres. La canicule a fait déserter les terrasses et on craint maintenant une envolée des matières premières, notamment les fruits et légumes, à cause de la sécheresse. Dans l'info d'ici, nous prenons dans un instant la direction de Saint-Sauveur, c'est près de Bressuire dans les Deux-Sèvres, et nous allons chez Nicolas Baudin, il élève des vaches de la race partenaise, et nous le verrons, il est très inquiet pour son cheptel, là aussi c'est à cause de la sécheresse qui continue de sévir. Avant ça, on donne la place aux 90 secondes, toute l'actu en France et dans le monde, c'est présenté ce matin par Valentine Lettès. Bon réveil, merci d'avoir choisi Ici Poitou, il est 7h30.
3: De potentielles tornades, des vents jusqu'à 120 km/h et de la grêle. 16 départements de la moitié sud sont en vigilance orange pour des orages violents cet après-midi. Vous avez la carte sur ici.fr. Mais la prudence est de rigueur, de la Vendée à la Bourgogne, insiste Météo France, tant leur localisation interprévisible. Et déjà des dégâts dans le sud-ouest. 7500 foyers privés d'électricité dans les Landes. Une portion de l'autoroute A640. Et fermé, des départs de feux et des inondations. Selon la préfecture, la commune de Peyrorade est particulièrement touchée. Pour des questions de responsabilité et de décence, le maire de Dijon appelle à son tour Patrick Bruel à reporter sa tournée prévue à l'automne. Le chanteur, mis en examen dans 4 affaires pour viol, agression sexuelle ou tentative, est également visé par une trentaine de plaintes. Un candidat de plus à l'élection présidentielle, l'eurodéputé de gauche Raphaël Glucksmann officialise sa candidature. Il se soumettra à la primaire du Parti Socialiste dans l'objectif, je cite, de refonder la gauche. L'élection présidentielle, c'est dans 8 mois. Des voitures sans permis pour les apprentis des zones rurales. La ministre à la formation professionnelle annonce une nouvelle campagne de leasing social sans donner de date ni le nombre de ces voitures proposées à la location à prix bas. C'est seulement le 5e Français à remporter un Masters 1000 de tennis. Arthur Fils s'impose à Cincinnati aux États-Unis et avec cette victoire, il passe de 21e à la 11e place du classement mondial.
2: Valentine Lettès, 7h32 sur Ici Poitou et dans l'info d'ici, nous partons ce matin à Saint-Sauveur, près de Bressuire. Ici, comme partout dans le Poitou, on attend la pluie avec impatience car la sécheresse et les canicules impactent durement les éleveurs. Comme Nicolas Baudin, il possède un cheptel de vaches partenaises, Théo Cobel.
4: Quand on marche sur l'une des prairies de Nicolas Baudin, on mesure l'ampleur de la situation.
5: On voit plus que de la terre, il y a plus de le peu de plants qu'il y a, ben, quand on gratte au pied, ça arrache comme si les racines étaient mortes, quoi. Là, les animaux, ils peuvent compter que sur ce qu'on leur apporte, hein. Il n'y a absolument rien. C'est un parcours, c'est tout pour eux.
4: Conséquence, il a déjà rentré la plupart de ses bêtes, censées pourtant passer l'été à l'extérieur. Et il faut donc les nourrir.
5: Ça, c'est l'aliment où on n'a pas l'habitude de donner en année normale. Aujourd'hui, nos animaux souffrent pas parce qu'on est en train de donner les stocks qu'on devrait donner normalement à partir du mois d'octobre-novembre jusqu'au mois d'avril, quoi. Sauf que ces stocks qu'on distribue maintenant, ben, on sait très bien que demain, on les aura plus pour passer l'hiver.
4: Surtout que les récoltes sont mauvaises sur son exploitation. Les rendements ont été divisés par 4 à cause de la chaleur et de la sécheresse. Et l'urgence se mesure aussi devant le bâtiment où il stocke le fourrage.
5: Normalement, à cette époque, celui-ci, on n'a pas commencé à taper dedans. Les fourrages n'ont pas commencé à diminuer dedans et là il ne reste plus qu'un tiers. Là on en a à peu près pour jusqu'au 1er novembre. Et passé le 1er novembre, c'est terminé, ça sera vide.
6: Il va falloir racheter ou...
5: Racheter, oui, si on arrive à retrouver, mais très compliqué. Et à quel tarif, vu que la rareté du produit et que tous les agriculteurs sont dans le même bateau, ça va être compliqué.
4: Seul espoir désormais, un retour rapide de la pluie pour sauver les semis d'été et limiter la casse. Même si Nicolas Baudin sait que ça ne réglera pas tous les problèmes.
5: Aujourd'hui, ce que les agriculteurs ont tendance à faire finalement, c'est de décapitaliser parce qu'ils n'arriveront pas à nourrir leurs animaux. C'est-à-dire de vendre des animaux qu'on possède sur les exploitations. Bah, donc finalement, ça va faire une surproduction qui va arriver arriver dans les abattoirs et sur les marchés et qui va faire diminuer le cours du marché bovin, malheureusement. Alors qu'il faudrait plutôt que ça essaie de tirer vers le haut pour pouvoir acheter des produits derrière.
6: Et vous, on y pense justement à vendre certaines vaches?
5: C'est pas forcément dans notre optique, mais c'est sûr que courant d'hiver, si on a réellement de grosses difficultés à s'approvisionner en fourrage, oui, on n'aura pas le choix de passer par là.
4: L'éleveur qui s'attend de toute manière à un coût supplémentaire doublé par rapport à une année normale et qui alerte, les exploitations ne pourront pas tenir si un été comme celui-ci vient à se reproduire.
2: Et les préfets sont convoqués cette semaine par la ministre de l'Agriculture. Ils doivent dresser jeudi prochain un état des lieux précis afin de pouvoir adapter les aides selon les territoires et les filières. On est aussi inquiet en ce moment chez les restaurateurs et les hôteliers du Poitou. On dresse le bilan de cet été dans quelques instants avec l'invité d'ici Poitou. La météo en Poitou, attention aux orages, Aurélie.
1: Oui, caractère orageux surtout pour cet après-midi. Temps calme plutôt ce matin, on vous détaille tout ça dans quelques instants.
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1: 7h35, c'est la rentrée officielle d'ici Poitou. Toute l'équipe est bien de retour hein, tout au long de la journée avec des rendez-vous que vous connaissez déjà, des nouveautés, toujours de la musique, de l'actu locale. Bien évidemment, bah, toujours de la bonne humeur, tant qu'à faire, on peut venir faire la tête. On vous réveille au taquet avec le sourire et avec Jeanne Masse.

0: Sauvez-moi, Jeanne Masse sur Ici Poitou à 7h39. Très bon réveil.
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0: Le café, avec ou sans sucre, là ce matin on le boit ensemble. Déjà le deuxième peut-être hein, pour vous, très très bon début de journée. On est le 24 août et c'est l'heure, ça va être l'heure, Christophe, de faire le bilan de l'été, notamment avec les hôtels, les restaurateurs.
3: Et les cafetiers. Justement, alors nous allons recevoir dans un instant Mickaël Couturier, le président de l'UMI 86. L'UMI, c'est l'Union des métiers et des industries de l'hôtellerie. Et avec lui, on va dresser le bilan de cet été 2026. Un été qui a été marqué, vous le savez, par les canicules, par la sécheresse. Donc on va voir comment ça se traduit au niveau de l'hôtellerie chez nous dans le 86. Est-ce que ça a joué aussi sur le tourisme?
0: Ça n'a pas dû arranger nos restaurateurs, tout ça. Rendez-vous d'ici quelques minutes. 7h40, place à la météo du jour. Une semaine qui s'annonce plutôt instable, un caractère orageux pour cet après-midi. Ça a déjà démarré tôt ce matin chez vous dans la Vienne et les Deux-Sèvres. Nos deux départements sont en vigilance jaune concernant les orages. On va faire le point ce matin à Châtellerault avec Elvire. Bonjour Elvire.
4: Bonjour Aurélie.
0: Est-ce que vous avez entendu gronder tôt ce matin ou dans la nuit?
4: Alors rien du tout.
0: Bon, tant mieux. Ça devrait pas tarder cet après-midi. Caractère orageux pour tout le monde. Donc quel est le temps là à Châtellerault à 7h41?
4: Eh bien, il fait pas très chaud, il fait à peu près 17 degrés, mais le ciel est à peu près découvert.
0: Ouais, on a déjà quelques rayons de soleil.
4: Timide. C'est palichon. Le ciel est palichon, mais pas trop de nuages.
0: Bon, on va avoir quelques petits rayons de soleil qui vont parvenir à se faufiler là, entre les nuages ce matin. On peut avoir de rares averses dans la Vienne et les Deux-Sèvres, et c'est cet après-midi que l'instabilité va sérieusement redémarrer. À partir de ce midi, la Météo France nous annonce des averses très soutenues qui vont se multiplier, qui vont se généraliser dans tout le Poitou. Des averses accompagnées de coups de tonnerre pour cet après-midi. Je rappelle, un temps orageux jusqu'à ce soir. Nous sommes tout le Poitou en vigilance jaune pour les orages et on n'écarte pas la vigilance orange, hein, nous dit Météo France, affaire à suivre. Vous l'avez dit, de la fraîcheur là pour ce matin. Au niveau des températures, ouais, c'est vrai que là on a 16-18 degrés ce matin, ça baisse. Cet après-midi midi, les températures maximales seront comprises entre 24 et 29 degrés, ce qui va nous donner à Bressuire-Attoire 24 degrés, du côté de Parthenay 25 degrés, à Poitiers vous aurez 26, dans le secteur Niortais, à Mel, à Châtellerault 27 degrés, du côté de Civray, de Saint-Médecin-l'École 28 ou encore à Lussac-les-Châteaux 29 degrés et demain mardi, ah bah c'est comme aujourd'hui, temps plutôt calme le matin, mais ensuite bah, le caractère orageux, les orages seront de retour dans tout le Poitou pour demain après-midi, donc on reste prudent, Elvire, hein, on fait ça?
4: Tout à fait.
0: C'est la reprise du boulot, là, aujourd'hui? Il y a eu des vacances? Comment ça se passe?
4: Non, c'est cette semaine les vacances, en milieu de semaine.
0: Parfait. Plus que quelques jours
4: moi,
0: avant de se reposer.
4: Les gens de revenir et voilà. Et je m'en vais.
0: Et vous pouvez les narguer. C'est pas mal, ça.
4: C'est ça.
0: C'est pas mal de choisir en fin août. Eh bien, profitez-en comme il se doit, Elvire. À très vite. Bonnes vacances.
4: Merci beaucoup. Belle journée. Au revoir, Aurélie.
0: 7h43, pour certains c'est les vacances, pour certains c'est la reprise. Et la reprise, des activités sportives aussi, c'est possible ça.
5: C'est possible, et on va en parler tout à l'heure entre 9h et 10h avec Guillaume Douai, il est ostéopathe, il sera notre invité pour parler justement de cette reprise sportive. 30 minutes de marche par jour, c'est ce que recommandent les médecins pour se maintenir en forme. La reprise du sport à la rentrée, ça aide à chasser le stress, de retour au travail, à retrouver de l'énergie, à booster ses défenses immunitaires avant l'hiver et à recréer une certaine routine saine en profitant de la dynamique du mois de septembre. Encore faut-il trouver le sport qui vous convient. On l'a dit, il y a ceux qui veulent faire de l'aquagym, ceux qui veulent faire de la marche, ceux qui veulent faire du vélo et ceux qui se rendent en vélo au travail. C'est le cas notamment de Salem qui nous écrit sur la page Facebook d'Ici Poitou. Bref, de sport, il y en a plein. Encore faut-il choisir et comment bien le choisir. Ça aussi, on va en parler tout à l'heure entre 9h et 10h. Surtout, des fois, on a un petit peu envie d'y aller à fond.
0: Et après, on lâche.
5: Et on lâche. Tiens, j'ai un petit chiffre. Il y a 7000 salles de sport en France. On en parlait tout à l'heure. Il faut savoir que lors des grosses inscriptions, c'est-à-dire septembre et janvier, deux mois après, sur ces tout nouveaux adhérents, on a déjà perdu entre 30 et 40% de gens qui ne viennent plus. Ce qui est un peu dommage quand on a pris un abonnement à l'année.
0: Ah bah oui, non, tant qu'à faire. Il vaut mieux prendre un abonnement d'un mois. pour commencer.
5: Ça coûte plus cher, mais au moins, au final, ça coûte peut-être moins cher.
0: On teste. Je crois qu'il faut 2 semaines pour prendre une habitude, pour se mettre à vraiment à une routine.
5: Je sais pas, ça fait 5 mois et je me bats. mais peut-être, effectivement. Si d'ailleurs, vous avez des petites astuces à nous partager pour vous maintenir au sport, pour garder cette motivation, là aussi, on est preneurs. Vous n'hésitez pas, ça se passe sur le WhatsApp de votre radio 05 49 60 20 20.
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0: 7h46. C'est la rentrée sur Ici Poitou, mais c'est aussi l'heure de faire le bilan de l'été, notamment dans les hôtels, les bars, les restaurants et chez les traiteurs. Et pour dresser le bilan ce matin, Christophe, nous recevons Mickaël Couturier, le président de l'UMI 86.
3: Oui, l'UMI, c'est l'Union des métiers et des industries de l'hôtellerie. Bonjour Mickaël Couturier.
9: Oui, bonjour.
3: Merci de nous rejoindre dans le studio d'Ici Poitou. On vient de vivre un été particulièrement chaud avec 5 épisodes de canicule. En termes de fréquentation, ça s'est passé comment ?
9: Alors peut-être, effectivement, c'est un été très particulier, marqué par, je dirais, 3 phénomènes. Un climat historiquement chaud, mais aussi des arbitrages budgétaires, et un segment de haut de gamme qui a été en forte augmentation de fréquentation. Donc tout ça, ça s'est traduit dans les faits par plutôt un déplacement des séjours, ben, il n'y a pas de surprise, hein, vers le littoral, mais le littoral du Nord, le littoral de la Manche, qui affiche des taux d'occupation assez surprenants, hein, au-delà de 75%, 10% d'augmentation en 2 ans, et puis vraiment des pics de réservation qui sont apparus au moment des pics de chaleur et du début des incendies dans les Landes.
3: Oui, c'est ça, est-ce qu'il y a eu un impact des incendies chez nous ?
9: Alors, il y a eu un impact direct, surtout sur les personnes qui sont dans la réservation de dernière minute. Hein, c'est une tendance lourde maintenant. Et là, c'est sûr qu'à partir de... Alors déjà, il y a eu une attente, puisque les pics de chaleur ont commencé très tôt, en juin. Donc une attente, réservation de dernière minute, et puis après on va plutôt vers des lieux où on va retrouver un peu de fraîcheur, puisqu'on est soumis à une chaleur intenable, surtout à son domicile.
3: Et globalement, entre juillet et août, quelles sont les périodes qui ont le mieux marché ?
9: Donc les régions qui ont le mieux marché, j'en ai un peu parlé. Également le Sud-Est, avec une clientèle étrangère. Et puis donc pour nous, alors c'est pas la catastrophe. On est sur plutôt une tendance à la baisse par rapport à 2025. Mais 2025 était un très bon cru en termes de tourisme sur la Vienne. Donc on va être plutôt sur des chiffres entre moins 5, moins 10, moins 15%. Ce qui est toujours désagréable, hein, de parler de chiffres négatifs. Mais au global, je dirais qu'on s'en sort. Très bien.
3: Voilà, rassurez-nous, il n'y a pas que du négatif à retenir de cette saison.
9: Voilà. Par contre, la tendance, effectivement, c'est que les paniers moyens sont en baisse. Toutes les dépenses non contraintes sont mises de côté. Et notamment, le gros impact est pour la restauration, qui vit déjà une période assez difficile depuis quelques mois, avec des nouvelles habitudes de consommation. Et là, principalement pendant les vacances, où habituellement on peut se faire plaisir, on va peut-être prendre... un dessert qu'on va partager. La consommation d'alcool est en chute libre. Et puis, bien sûr, les terrasses de café étaient vides pendant tout l'été.
3: Alors, vous parlez de nouvelles habitudes de consommation. Il y a aussi, je pense, de plus en plus l'impact du climat. Est-ce que ça veut dire que dans la restauration, dans l'hôtellerie, on va être obligé également de repenser l'accueil du client et peut-être les promotions, les propositions faites aux clients? Je parle, bien sûr, de la clim, mais il y a aussi peut-être les plats à mieux adapter en fonction du temps.
9: Alors déjà, le critère présence ou non de climatisation, ça devient assez rédhibitoire. Hein. Tout l'été, les établissements qui n'avaient pas de clim étaient plutôt boudés. Et ça va être une vraie question pour l'avenir. La proposition dans l'assiette a été adaptée, effectivement, pour les clients et également pour les équipes, puisque ben, certaines périodes, quand il fait 40, 50 degrés en cuisine, on ne peut pas se permettre d'allumer des fours. Donc il faut proposer une cuisine un peu différente. Certains établissements ont été contraints de fermer. Ça, c'était vraiment la catastrophe. Et puis aussi, un impact fort sur la santé des collaborateurs. Quand vous travaillez dans des conditions comme ça, c'est très difficile. Vous rentrez chez vous, il fait encore 35-40 degrés à la maison. Donc, une vraie accumulation de fatigue, des arrêts maladie, des absences. Et puis, ben, on se pose la question du contre-coup maintenant à la rentrée.
3: Alors, il y a une rentrée qui sera marquée par une autre nouveauté qui va toucher les entreprises, y compris celle de l'hôtellerie et de la restauration. C'est la facturation électronique. Est-ce que vous avez des remontées de la part des différents établissements? Est-ce qu'il y a une crainte?
9: Si je vous réponds non, je pense que vous n'allez pas me croire. Ce qui s'est passé, c'est que je pense qu'il y a eu une prise de conscience plutôt au printemps, simplement qu'il y avait une échéance forte au 1er septembre. Et à partir de là, tout s'est accéléré. On a reçu des informations d'un peu partout, sauf que effectivement, c'est un processus qui est beaucoup plus facile à traiter pour des entreprises de taille intermédiaire, des grandes entreprises. Les petites entreprises qui sont soumises à l'obligation de pouvoir recevoir des factures sous forme électronique, ça devient beaucoup plus difficile à envisager.
3: On entendait tout à l'heure, justement, quand même un reportage sur la crainte par rapport à tout ce qui est hacker, les fuites de données.
9: Donc ça, effectivement, c'est l'actualité récente, mais d'un simple point de vue technique, c'est plus ce qui fait peur jusqu'à aujourd'hui aux petits établissements. Le fait que des factures se perdent dans ce méandre d'envoi vers des sites que l'on maîtrise plus ou moins bien, ça c'est sûr. Et puis maintenant, la sécurité informatique. Donc effectivement, c'est une nouvelle cause de stress pour les établissements.
3: En un mot, vous la voyez comment cette rentrée dans l'hôtellerie-restauration?
9: Alors on parle beaucoup maintenant des

0: Mars pour vous accompagner ce matin sur la route du boulot. C'est une rentrée orageuse pour cet après-midi. L'instabilité va redémarrer dans la Vienne, dans les Deux-Sèvres. Je rappelle que nos deux départements sont en vigilance jaune pour les orages. On va parler stéthoscope dans un instant avec Stéphane Bern. Mais d'abord, on parle activité physique, ouais. Florian.
1: Eh ben oui, ça y est, c'est la rentrée, elle est là. Et avec elle, la fameuse promesse cette année de je m'y remets. Sauf que depuis, votre survêtement sert surtout de pyjama, on le connaît. Et vos baskets prennent racine dans l'entrée. Alors pourtant, reprendre le sport, c'est capital sur le plan physique, bien sûr. Le cœur, les muscles, tout ça. Mais aussi sur le moral. Au bout de 20 minutes d'effort, le corps libère des endorphines. Autrement dit, même en soufflant comme un phoque, on ressort heureux. Un peu essoufflé, mais heureux. Alors pas besoin de courir un marathon dès aujourd'hui. Aujourd'hui, 10 minutes de marche rapide, un vélo jusqu'au boulot ou une danse improvisée dans le salon, elles suffisent pour commencer. L'essentiel, c'est de bouger, même mal, même en rythme, mais bon, ça c'est vous qui voyez. Après tout, le sport le plus efficace, c'est toujours celui qu'on pratique et pas celui qu'on regarde dans le canapé. D'ailleurs, on le voit sur la page Facebook de d'ici Poitou, vos réactions, vos commentaires. On a pas mal de gens qui reprennent la course, qui vont faire donc de la natation aussi. Ça, on n'en a pas assez parlé, mais c'est vrai que la piscine, la natation, c'est bon.
0: C'est bon pour le dos.
1: Pour le dos. Ouais. Et surtout, c'est bien si on s'apprend à nager. On l'a vu cette année, un peu plus de 300 décès pendant l'été en France. Important aussi de savoir nager, donc prendre des cours, pourquoi pas, il n'est jamais trop tard. Donc bref, ça on va en parler entre 9h et 10h avec Guillaume Douy, il est ostéopathe et il nous donnera les bons conseils pour une rentrée sportive à son rythme.
0: Tous au sport et tous à l'histoire dans un instant.

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5: Bonjour Stéphane Bern.
6: Bonjour à tous.
5: Stéphane, un peu d'histoire avant l'actu de 8h avec Christophe Tourné ce matin. On voyage au temps où la médecine et la bienséance ont fait bon ménage.
6: Quand un médecin cherche comment écouter le cœur d'une patiente sans poser directement son oreille sur sa poitrine. Direction deux siècles d'auscultation. Début 19e siècle, diagnostiquer une maladie pulmonaire reste très artisanal. Les médecins regardent les patients tousser, tapotent le thorax, écoutent vaguement la respiration. Bref, on est parfois plus proche de la devinette que du scanner.
7: En ne confondant pas, est-ce que ça vous chatouille ou est-ce que ça vous gratouille ?
6: À l'hôpital Necker, René Laennec examine une jeune femme souffrant de troubles cardiaques. Problème, les méthodes habituelles ne lui apprennent pas grand-chose. Et poser directement l'oreille sur sa poitrine. Le médecin breton juge ça, disons, peu convenable.
8: L'ennui avec moi, c'est que je suis un grand timide.
6: Le 19e siècle adore la science, mais apprécie encore plus la pudeur. Quelques heures plus tôt, près du Louvre, Laennec a observé des enfants jouer avec une poutre en bois. L'un gratte une extrémité pendant que l'autre écoute le son transmis à distance. Le médecin tente alors quelque chose. Il roule une feuille de papier en cylindre, la pose sur la poitrine de sa patiente et écoute à l'autre bout. Et la surprise, les battements du cœur lui paraissent plus distincts qu'en écoutant directement. Pour arriver à Grey's Anatomy, il fallait donc passer par MacGyver. Laennec perfectionne ensuite l'objet avec un cylindre de bois démontable. Le stéthoscope est né. Aujourd'hui encore, le stéthoscope reste le symbole du médecin. Pas mal pour un tube à pudeur improvisé avec une feuille de papier. Comme quoi, certains tubes deviennent des hits sans jamais passer à la radio. Enfin, jusqu'à ce matin.
5: Bah bien évidemment. Merci Stéphane. À demain, à la même heure.
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5: Ça sent la fin des vacances pour certains d'entre vous, c'est la reprise aujourd'hui. Il est 8h.
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5: Et pour les informations, c'est Christophe Tourné.
9: Avec un coup de chapeau pour commencer ce journal. Coup de chapeau à la footballeuse niortaise Julie Thibault. Elle revient en France après 3 ans passés en Angleterre. La joueuse professionnelle de 28 ans a évolué en première division avec le club de Leicester. Et elle vient de s'engager pour une saison avec l'Olympique de Marseille, l'un des clubs les plus bouillants de la planète foot, William Giraud.
10: À la recherche d'un nouveau projet pour relancer sa carrière, Julie Thibault se voyait poursuivre outre-Manche jusqu'à ce coup de fil. De l'OM, un club iconique. Difficile de refuser une telle offre.
11: Marseille, ça a une saveur un peu particulière. Voilà, quand tu te promènes dans les rues, tu vois énormément de maillots, tu sais que le club est important. Mais je dirais que c'est même loin de Marseille finalement que ça a fait le plus d'effet parce que dans la région nortaise, j'ai reçu énormément de messages. L'OM, c'est un club qui fait rêver et je pense que beaucoup de gens ont été très contents de ma signature ici.
10: Sur le plan collectif, l'équipe vise une place dans le top 8 en embuscade des gros clubs comme Lyon ou le PSG.
11: On veut gagner un maximum de matchs. L'objectif est clairement de faire mieux que la saison dernière. Et après, si on peut aller gratter sur des gros matchs, des points, on le fera avec plaisir.
10: Le choix de Marseille et de la France, c'est aussi une façon de retrouver de la visibilité pour un éventuel retour en sélection.
11: J'ai toujours pas pris ma retraite internationale. J'ai pas été appelée depuis les 3 dernières années finalement. Mais moi, ça a toujours été dans un coin de ma tête. C'est toujours un objectif que j'ai en moi. Il n'y a rien de plus beau que de porter le maillot national. Et en espérant que ça arrive.
10: Les échéances internationales, en tout cas, ne manquent pas avec la Coupe du Monde au Brésil qui arrive dès l'an prochain.
9: Les Marseillaises de Julie Thibault qui débuteront le championnat d'Arkema Première Ligue le 5 septembre à 21h avec la réception du Havre. C'est la rentrée sur Ici Poitou. C'est aussi le retour de votre 2 minutes chrono. Rendez-vous à 8h40. Après les grosses chaleurs et le manque d'eau, ce sont les orages dont il faut désormais se méfier. On est en vigilance jaune renforcée ce lundi avec une dégradation attendue surtout cet après-midi. On attend de fortes rafales de vent, des chutes de grêle et de grosses précipitations. On fait un point complet sur votre météo juste après ce journal et notez par ailleurs que la Vienne et les Deux-Sèvres restent en vigilance jaune feu de forêt.
5: Nous sommes à une semaine du retour à l'école, mais c'est déjà l'heure du bilan pour les restaurateurs et les hôteliers du Poitou.
9: Et dans les commerces de l'hôtellerie-restauration, on ne peut pas dire que cette saison restera gravée dans les mémoires. On va même essayer de l'oublier au plus vite, car la sécheresse et les canicules ont aussi des conséquences sur le commerce. Dans les Deux-Sèvres, les clients ont été moins nombreux et le prix des légumes et des fruits explose. De quoi susciter pas mal d'inquiétudes, explique Fabrice Girard. C'est le président de l'UMI 79, l'Union des métiers des industries de l'hôtellerie.
2: C'est sûr que des produits qui vont prendre, je vais dire des bêtises, mais qui vont prendre peut-être 40% ou 30%, on va certainement moins les travailler parce qu'on va pas pouvoir répercuter ce prix-là à la carte. On a aussi des matières premières, je parle de la viande qui a pris en 2 ans 25%. Alors vous imaginez les restaurants qui font des steaks hachés, des burgers, qui est quand même le number one dans un restaurant. C'est toujours compliqué quand vous avez une augmentation de 25% de passer votre burger, je vais dire des bêtises, mais de 15 euros à 20 euros, c'est pas possible. Donc je pense qu'on va avoir des liquidations en fin d'année. Je pense que notre secteur va être plus touché que d'habitude, car il y a des secteurs, enfin des restaurations qui rament beaucoup, et vu l'activité qu'on a actuellement, je pense qu'on va avoir de la casse en fin d'année.
9: Voilà pour la situation dans les Deux-Sèvres, et nous avons vu il y a quelques minutes que la fréquentation est aussi en baisse dans la Vienne cet été. C'était avec l'invité d'Ici Poitou, le président de l'UMI 86, Michael Couturier. C'est un entretien à réécouter sur ici.fr. Des patrons qui sont à quelques jours de la rentrée, sollicités par la ministre chargée de la formation professionnelle. Il faut que les entreprises recrutent des jeunes en apprentissage, car selon Sabrina Roubache, ils sont plusieurs milliers à avoir trouvé leur formation en alternance, mais pas le contrat en entreprise. Du coup, pour tenter de relancer les embauches, la ministre s'adresse directement aux patrons et leur donne des gages, Salomé Martin.
12: Les crédits ont été sanctuarisés, assure Sabrina Roubache. Objectif assumé pour la ministre, rassurer les patrons de l'appui financier du gouvernement. Il n'y aura pas de nouvelle coupe dans l'aide à l'embauche d'un apprenti. Début 2026, elle a été réduite à 2000 euros pour les grandes entreprises, mais pour celles de moins de 250 salariés, elle est toujours de 5000 euros, rappelle la ministre. Elle interpelle les patrons. Investissez dans notre jeunesse, alors que derrière cet appel plane le risque de voir certains jeunes contraints de renoncer à leur formation s'ils ne trouvent pas de contrat. Et par ricochet, une nouvelle augmentation du chômage des 15-24 ans, déjà en hausse de 2,5 points sur un an. L'apprentissage est le levier le plus efficace pour lutter contre le chômage des jeunes, martèle Sabrina Roubache, qui assure que 2 sur 3 trouvent un emploi dans les 6 mois suivant leur alternance.
9: On ne sait pas si la question de l'apprentissage sera l'un des thèmes de la future campagne pour l'élection présidentielle. En tout cas, il y a ce matin un candidat de plus qui se lance dans la course à l'Élysée. C'est le socialiste Raphaël Glucksmann, mais il devra d'abord en passer par la primaire du PS.
5: C'est un sport dont on n'entend pas souvent parler. Les adeptes du tir d'armes préhistoriques se sont retrouvés dans le Poitou.
9: Oui, une manche du championnat d'Europe se tenait ce week-end au tumulus de Bougon dans les Deux-Sèvres. Cette compétition se base sur des techniques de chasse utilisées à la préhistoire. Au programme, il y a des épreuves de tir à l'arc et de tir au propulseur. Et ça se joue par équipe de 5 ou 6. Parmi les compétiteurs passionnés, il y avait Laurent, venu spécialement de Dordogne.
13: La première chose, c'est le partage avec tous les copains qu'on rencontre régulièrement les week-ends. Donc c'est le plaisir de se retrouver. C'est le plaisir de se retrouver sur des sites archéologiques. Parfois, c'est des nouveaux sites, donc on les découvre. Ou comme à Bougon, on les redécouvre. On partage beaucoup d'informations autour des armes qu'on fabrique, parce que la plupart des gens fabriquent leurs propres arcs, propulseurs, flèches et sagaies. Donc c'est toujours des moments de partage. Quand on voit arriver des nouvelles générations, forcément, ça fait plaisir, parce qu'on voit que la relève est assurée. Parce que c'est vrai que la moyenne d'âge a tendance à s'élever un petit peu. Quand on a commencé, on avait 30 ans. Maintenant, on en a 60. Donc forcément, quand on a commencé, on ne savait rien. Maintenant, on en sait un peu plus. Et les tout jeunes qui arrivent maintenant, ils ont notre expérience d'une trentaine d'années d'expérimentation et de tests. Et du coup, ils progressent beaucoup plus vite que nous. Et c'est ce qui est aussi sympathique.
9: Oui, sympathique aussi. Le reportage complet d'Elisa Fellier, ce sera à suivre à 8h30 sur Ici Poitou. Des passionnés, il y en aura aussi toute cette semaine à Angoulême. Des passionnés de cinéma. C'est en effet le coup d'envoi aujourd'hui du 19e festival du film francophone. Et cette année, on va y rendre un hommage particulier à l'actrice Nathalie Baye, décédée il y a 4 mois. Sa fille, Laura Smet, a d'ailleurs inauguré une place au nom de l'actrice jeudi dernier à Angoulême, juste avant le début du festival.
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9: La météo en Poitou, Aurélie Garcia.
5: On a de la fraîcheur ce matin, 17 degrés à Vouillé-la-Bataille, 17 degrés à Châtellerault ou encore à Moutercilly. La fraîcheur, bon, elle va vite disparaître parce que c'est reparti pour les 29 degrés cet après-midi. Eh ben oui. Au niveau des températures, les maximales seront comprises entre 24 et 29 degrés. C'est du côté de Montmorillon, Lussac-les-Châteaux, chez vous à Pleumartin que vous aurez 29. À l'Île-Jourdain, à Saint-Mexant-l'École, à Charroux, du côté de Civray, 28 degrés. À Niort, 27. À Poitiers, 26 degrés. Le tout avec un caractère orageux cet après-midi. On attend les orages. Les orages, vous les avez déjà eus cette nuit pour certains d'entre vous avec de bonnes averses. Alors ce matin, c'est plutôt calme. On profite de rayons de soleil. On profite de quelques éclaircies là dans la Vienne et les Deux-Sèvres. Et cet après-midi, à partir de ce midi, Météo France nous annonce l'instabilité qui redémarre plus sérieusement avec de bonnes averses très soutenues. Des averses accompagné de coups de tonnerre pour cet après-midi, un temps orageux jusqu'à ce soir. Nous sommes en vigilance jaune concernant les orages et on ne dit pas que la vigilance orange ne va pas tarder à arriver selon Météo France. Demain mardi, on reprend exactement les mêmes, c'est le même temps, un temps plutôt calme le matin et les orages seront de retour dans tout le Poitou l'après-midi.
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5: 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Et la musique aussi, Niagara, Tiki Boom.

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1: Chiki boum, c'est Niagara sur ici Poitou, il est 8h11.
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1: On vous offre un kit médical gratuit par mail de la part de Doctolib. Ah, c'est faux. Le rendez-vous anti-arnaque, c'est dans quelques instants avec Aude Razo. Pas d'arnaque pour la question du jour, Florian.
3: Oui, la question du jour. Quelle est l'activité que vous aimeriez faire après les vacances? Parce que le sport, c'est bon pour la santé, c'est bon toute l'année, mais il faut bien s'y remettre à un moment. Quelques chiffres. 150, c'est le nombre de minutes d'activité physique recommandée chaque semaine par l'OMS, soit à peu près 22 minutes par jour, moins qu'un épisode de série. 20 minutes, justement, c'est le temps qu'il faut à peu près pour que le corps libère ses premières endorphines. Autrement dit, le bonheur commence avant la fin de votre échauffement. Je ne me retourne pas vers Adrien en technique parce que je sais qu'il fait n'importe quoi. Et puis pour les plus motivés, 7000 pas par jour suffisent déjà à observer des bénéfices selon une étude récente. Pas besoin de battre un record, juste de sortir de son canapé. Alors 150 minutes par semaine, vous les avez bien quelque part entre deux séries. Et puis tiens, si vous aimez les sports un petit peu originaux, parce que des sports, je vous propose de nous en parler sur la page Facebook d'ici Poitou, bah j'ai trouvé pour vous le chess boxing. Est-ce que vous savez ce que c'est?
1: Chess boxing. Il y a de la boxe?
3: Il y a de la boxe et il y a des échecs. Voilà. Donc en gros, vous allez jouer un match de boxe.
1: Échec et mat.
3: C'est ça. C'est soit vous tombez KO avant, soit vous finissez la partie en mettant échec et mat votre adversaire. Mais ça se joue au tour par tour.
1: Vous allez vous inscrire?
3: Pas du tout. Bah, c'est selon vous participez ou pas?
1: Ouais.
3: Ah ben on s'inscrit.
1: Allez, uppercut, bim, ouais, je vais mettre KO, raison. Flo.
3: Et bim, au sol.
1: 8h13, qui va pouvoir faire le plein d'essence vendredi, mais vous savez, avec le petit rectus en mode, moi je paye pas. 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Aujourd'hui, c'est l'anniversaire de l'acteur Alex Lutz, connu pour dans le cinéma, très connu pour un duo avec Bruno Sanchez à l'époque sur Canal+, dans les années 2010. Quel est ce duo?
4: Moi, j'ai dénoncé mon voisin.
5: Ah bon, qu'est-ce qu'il a fait?
4: Eh ben, il est... On le sent pas, il est suspect. Il est pas là depuis longtemps, Jean-Luc, on s'est dit, tiens... Oui, il y a un truc.
5: Mais pourquoi?
4: Eh ben déjà, il dit bonjour tous les jours.
5: Bah c'est sympa, ça, Catherine.
4: Ah, la naïve, je le savais. Sympa. Un grand malade, tu veux dire? Attends, t'as jamais regardé, toi, les témoignages des voisins de terroristes ou de tueurs en série à la télé?
5: Si.
4: Et qu'est-ce qu'ils disent tous?
5: Qu'il était gentil.
4: Qu'il était gentil, qu'il était sympa, qu'il disait bonjour. Eh ben, le mien, il coche toutes les cases. Je te dis, c'est un psychopathe.
1: Allez, ça sent le plein d'essence gratuit. 05 49 60 20 20. Vous vous sélectionnez. Vendredi matin, vous repartez avec 100 euros de carte carburant.
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1: Son nom, c'est Maggie. 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
2: 8h15, l'heure du rendez-vous anti-arnaque. C'est pas vrai, Aude Razon, on fait très attention aux faux mails. Le Doctolib, ça tourne beaucoup en ce moment.
3: Oui, dernière en date, c'est ma maman qui l'a reçu l'autre jour. Et il y a plusieurs collègues qui m'en ont parlé aussi. Le faux mail avec le logo Doctolib et qui vous propose un kit médical gratuit. Un Medicare kit, c'est ce qui est écrit. Avec dedans, il y a une photo, un stéthoscope, des pansements, des compresses, du sparadrap, etc. Le mail vous dit que vous avez été sélectionné, agissez vite, seul un petit nombre de clients ont été invités.
2: Aude, c'est un gros mensonge, hein. On ne recevra jamais ce kit médical gratuit.
3: Non, effectivement, et d'ailleurs, soyez vigilants toujours quand un message arrive de nulle part et vous promet un cadeau. Il y a souvent anguille sous roche, vous avez aussi en ce moment le faux mail Vinci Autoroute, vous l'avez peut-être reçu, celui qui vous dit que vous avez gagné une glacière. J'ai vu aussi la fausse pharmacie qui nous fait miroiter une brosse à dents électrique et du dentifrice gratuit. Alors, question que vous me posez souvent, comment démasquer ces messages piégeux ? Eh bien, ce qui doit vous mettre la puce à l'oreille toujours, c'est l'adresse de l'expéditeur, l'adresse qui vous écrit. Je reviens sur le faux mail Doctolib que ma maman a reçu. Alors, c'est trompeur, parce que je vois bien écrit Doctolib quand je regarde le nom de l'expéditeur tout en haut. Mais regardez bien, l'adresse se termine en point US et pas en .fr. Et Doctolib, c'est français. La plateforme ne vous écrira pas avec une adresse américaine. Donc passez votre chemin, parce que l'escroc, comme d'habitude, en veut à votre compte en banque. Le faux cadeau a beau être soi-disant gratuit, il y a toujours un moment où vous allez devoir entrer votre numéro de carte bleue.
2: Merci beaucoup Aude. Si vous aussi, hein, vous avez une arnaque à nous signaler, l'adresse, elle change pas. Ici.arnaque au pluriel, @radiofrance.com. 8h17, vous êtes sur la route du boulot, là. Si vous êtes témoin de complications, d'accidents, surtout, vous n'hésitez pas à vous arrêter et à nous appeler au 05 49 60 20 20. C'est Agathe qui vous accueille au standard d'ici Poitou. Et on relie en effet hein, toutes les informations concernant la circulation. Cet après-midi, il va falloir être super prudent hein, sur la route à cause des routes qui vont pouvoir être glissantes. On attend des averses orageuses tout au long de l'après-midi dans la Vienne, dans les Deux-Sèvres. Je rappelle que nos deux départements sont en vigilance orange pour le phénomène orage. 8h18, un peu de musique, un peu d'amour. L'important, c'est d'aimer, de Pascal Obispo. Et vous, ce que vous allez aimer, j'en suis sûre, c'est les cartes carburant. Ah, ça, on les aime. On vous les offre vendredi matin. Vous vous sélectionnez en ce moment même pour

0: ce romantique. L'important, c'est d'aimer Pascal Obispo à 8h22. C'est l'heure de jouer. Qui va peut-être, vendredi avoir la bonne nouvelle des deux cartes. À moins de cartes carburant, j'imagine l'émotion. J'en perds les mots. Direction Chabournée. Bonjour Fabienne.
1: Bonjour.
0: Si on vous offre deux cartes carburant de 50 euros, franchement, ça ferait plaisir.
1: Franchement, ouais, ça ferait vraiment plaisir. Bon, après, c'est pas gagné, hein.
0: Ah, mais il faut croiser les doigts, faut y croire,
1: Fabienne. C'est déjà un super plaisir de vous avoir ce matin au téléphone.
0: Mais plaisir partagé. Alors, Fabienne, j'ai la question la plus importante du jour pour vous. Aujourd'hui, on fête l'anniversaire d'Alex Lutz, qu'on a découvert avec un célèbre duo dans les années 2010. Lequel ?
1: C'est Catherine et Liliane.
0: Exactement, Fabienne. Votre prénom, il est noté pour vendredi matin pour la grande sélection, pour peut-être remporter deux cartes carburant. Donc ça fait 100 euros pour le plein et aussi le kit de la rentrée ici Poitou. Il y a la trousse, il y a une grande et une petite trousse, il y a les stylos, il y a l'éventail, il y a le livre, tout ça. Bref, plein de petits cadeaux, Fabienne. C'est tout ce qu'on peut vous souhaiter. Vous, c'est la fin des vacances, c'est le début de la reprise. Comment ça se passe là ?
1: Non, ça fait déjà 3 semaines, enfin je rentre dans ma 3e semaine là, on a repris, les vacances sont loin.
0: Ok, donc la petite routine a recommencé.
1: Oui, tout à fait.
2: Vous faites du sport, Fabienne ?
1: Je suis en train de marcher, je fais du covoiturage et je termine à pied pour aller au travail.
2: D'accord, mais sinon le reste de l'année, il y a une petite routine sportive, vous faites des activités ?
1: Non, malheureusement, j'ai fait beaucoup de sport quand j'étais plus jeune.
2: Okay.
1: Et voilà, je me suis arrêtée il y a longtemps, donc je suis une vraie retraitée du sport.
0: Mais c'est déjà bien de marcher pour aller au boulot.
2: C'est bien de marcher pour aller au boulot. On dit 30 minutes par jour.
1: C'est pas énorme, hein. J'ai 5 minutes à terminer à pied, là, donc ça va.
2: Ah oui.
0: C'est déjà bien.
2: C'est déjà mieux que rien.
0: C'est déjà mieux que rien, Fabienne. Bon, en plus, là, vous profitez des petites éclaircies. Donc, oui. J'imagine que c'est les petites 5 minutes sympas dès le matin. La petite marche qui fait du bien. Eh ben, Fabienne, on vous souhaite de passer une très, très bonne journée. Si, comme Fabienne, vous avez une petite marche, là, le matin pour aller au boulot, n'hésitez pas à nous mettre tout ça sur la page Facebook d'ici Poitou, sur le WhatsApp ou encore sur le compte Instagram. À bientôt, Fabienne.
1: À très bientôt et merci beaucoup. Très bonne journée à tous.
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0: Les Poitevins, les Poitevines, on les rencontre chaque matin dans le rendez-vous Les gens d'ici. C'est l'occasion de donner la parole à vos voisins dans le Poitou. Sonia Brunet est à la Chapelle Bâton dans les Deux-Sèvres chez un éleveur.
5: Bonjour, Charles Moreau, gérant du Gaec Le Chilou à la Chapelle Bâton dans les Deux-Sèvres. Nous, on est producteur de viande, donc il y a 300 hectares, on a 80% en herbe, beaucoup de naisseurs engraisseurs en race limousine, avec une production de bœufs, c'est-à-dire que les mâles sont castrés pour faire des bœufs, entre 50 et 60% des animaux qui sont commercialisés sous forme de vente directe.
6: Chilou, ça s'écrit comme un loup.
5: Tout à fait. Il y a une histoire de loup qui s'amusait et qui chiait là-bas. Donc, Chilou, ça vient de là.
6: Nous sommes sur la commune de la Chapelle Bâton. Vous êtes éleveur depuis combien de temps maintenant ?
5: 2005. Je me suis installé avec mon papa sur la ferme familiale, qui était à mes grands-parents, qui était à mes arrière-grands-parents. Après un BTS Saxe passé à Venours, je me suis installé sur la ferme familiale avec mon papa. Déjà très jeune, j'allais tout le temps à la ferme. Mes vacances, mes loisirs, c'était l'exploitation. Donc c'était naturel de venir à l'exploitation. J'étais plus pressé de m'installer qu'autre chose.
6: Quelles précautions on prend pour que les deux générations cohabitent sur une même activité?
5: Ça s'est fait peut-être naturellement, peut-être mon père qui a provoqué un peu la chose, je sais pas, mais donc je me suis installé en 2005 et à partir de 2004, on a eu les premières réunions, je dirais, pour notre magasin de producteurs et c'est mon père qui s'en est occupé beaucoup au départ. Donc en fait, moi, je me suis rapidement mis à la partie production et lui s'était vite mis à la partie commercialisation. Donc en fait, on se marchait pas dessus.
6: Côté habitation.
5: Mes parents ont la maison de la ferme, une grande maison de la ferme, et ils avaient fait un gîte à l'intérieur dans une partie de la maison. Donc on n'était pas dans la même habitation, on avait chacun, mais on était les uns à côté des autres. Et c'est après, en 2011, que nous, on a fait notre maison, mais dans le village aussi. Quand on a de l'élevage, c'est très bien d'habiter sur place.
6: Stéphanie, c'est votre compagne, la mère de vos 3 enfants. Vous êtes associés tous les deux.
5: Oui, tout à fait. Stéphanie a rejoint le GAEC en 2013. Mon père a pris sa retraite en 2019.
6: Pendant longtemps, la femme dans l'exploitation agricole avait un statut hyper concret au quotidien, mais inexistant du point de vue de la retraite, par exemple.
5: Nous, la question s'est pas posée. C'est un travail à part entière. On est au même niveau aujourd'hui. On est à 50-50 au niveau départ. Je pense que c'est nos études, notre PTSAX, qui nous a permis d'appréhender ce sujet, puisqu'en fait, la collaboratrice d'exploitation, comme elle était appelée un peu autrefois, n'avait pas forcément beaucoup de droits, notamment pour la retraite, au niveau de ses cotisations. Non, nous, c'est hors de question. C'était à changer de travail. Elle était assistante vétérinaire avant. Après, à changer de travail, son travail, c'était exploitante agricole au même titre que moi. Donc, il n'y avait pas à se poser la question, de toute façon.
0: Le GAEC de Stéphanie et Charles Moreau, c'est à la chapelle Bâton dans les Deux-Sèvres. Et vous retrouvez leurs produits, leur viande sur la page Facebook de la ferme du Chilou. Vous retrouvez leur adresse sur ici.fr. 8h27, vous êtes le porte-parole désormais de nos auditeurs, ouais. Florian Lévesque, tous les matins à partir de 6h50.
2: Et il y a pas mal de petits commentaires, vu qu'on vous pose une question aujourd'hui. Quelle est l'activité que vous aimeriez faire après les vacances? Activité physique, activité sportive. Il y a plein de petites choses sympathiques. Il y a ceux qui veulent aussi se tenter à l'escalade. Ça s'est passé sur Instagram. Un petit tour sur, pourquoi pas, les salles en intérieur. Il y a The Roof qui est pas loin de chez... Ouais. J'ai pris un accent. The Roof. The Roof. près de la demi-lune à Poitiers. Mais ça marche pas mal. On a donc tout ce qui est sport autour de l'eau. Il y a votre maman qui nous a dit qu'elle fait... Elle a dit la marche nordique.
0: Ah oui.
2: La marche nordique. Évidemment, votre maman marche beaucoup. Il y a la Zumba. Alors ça,
0: c'est bien ça.
2: Bah,
0: on danse,
2: peut-être.
0: C'est pas mal.
2: Voilà.
0: Ah, si, c'est
2: encore
0: pas
2: faut-il
0: mal.
2: Savoir danser. Moi, artistiquement,
0: non, pas obligé,
2: c'est moche.
0: Pas obligé.
2: Ouais, non, mais.
0: Mais le
2: pas.
0: Rendu, on s'en fiche.
2: Vous imaginez Christophe tourner moi faire de la
0: Zumba. Ouais, mais j'ai hâte d'être au premier rang.
2: Bah, ce sera le premier rang de ce qu'on appelle un cauchemar. Bref, vous voulez répondre à cette question 05 49 60 20 20 sur le WhatsApp de votre radio.
0: WhatsApp, mais aussi.
2: Mais aussi Facebook.
0: Mais aussi.
2: Instagram.
0: Mais aussi.
2: Bah, je peux donner mon 07, mais après ça devient un peu gênant.
0: Ah, mais moi je peux le donner si vous voulez.
2: C'est vrai, donnez-le.
0: J'ose pas passer ses noms après.
2: Ah, vous le allez... mien.
0: Bah oui.
2: Ah bah non.
0: Parce qu'après, okay. Il va donner le mien. Je sais.
2: Je suis pas comme ça. Non, je suis pas comme ça.
0: Ah, bah, je commence à vous connaître.
2: Ouais. C'est bien raison.
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0: 8h30 sur Ici Poitou, un petit point météo, on attend le caractère orageux. Hein. Cet après-midi, les orages vont s'élargir dans la Vienne, dans les Deux-Sèvres. Nous sommes en vigilance jaune. Dans l'actualité ce matin, Christophe Tourné, l'inquiétude de nos éleveurs du Poitou.
10: Oui, l'été n'est pas fini, que déjà bon nombre de troupeaux sont nourris avec du fourrage. Et à cause de la sécheresse, l'ensilage s'annonce lui aussi trop faible. C'est ce que nous verrons à 9h dans une ferme près de Bressuire. Après la sécheresse et les grosses chaleurs, ce sont donc la grêle et les grosses pluies qui menacent. La Vienne et les Deux-Sèvres sont en vigilance jaune renforcée pour les orages. Nous irons aussi à Angoulême où une place porte désormais le nom de l'actrice Nathalie Baye, décédée en avril dernier. Un hommage rendu à l'occasion du festival du film francophone qui débute aujourd'hui. C'est la 19e édition et ses organisateurs ont justement décidé de mettre en valeur les acteurs et les actrices de cette année. Dans l'info d'ici, on remonte le temps ce matin. On vous emmène au tumulus de Bougon. Le site accueillait ce week-end le championnat d'Europe de tir d'armes préhistoriques. C'est juste après le 90 secondes, l'actu en France et dans le monde avec Valentine Letesse.
11: Tonnerre, grêle, rafales de vent et peut-être même des tornades. Météo France se montre très prudent sur l'arrivée cet après-midi d'orages violents sur la moitié sud de la France. 16 départements en vigilance orange, mais d'autres, de la Vendée à la Bourgogne, sont susceptibles de basculer d'ici là. Et déjà de gros dégâts dans le sud-ouest, dans une vingtaine de communes des Landes, indique la préfecture. Celle de Peyrorade en particulier, l'autoroute à proximité, la 641 est même fermée sur une portion. Et 7500 foyers sont encore privés d'électricité. L'effondrement de la production de pommes de terre à cause de la sécheresse. L'Union nationale des producteurs en France anticipe la baisse d'un quart environ de leur récolte, soit une perte d'au moins 400 millions d'euros. Fin du faux suspense, Raphaël Glucksmann est candidat à l'élection présidentielle. C'est dans 8 mois et déjà 20 candidatures officielles après celle de l'eurodéputé de gauche. Sa compagne Léa Salamé annonce par la même occasion son retrait du journal de 20h de France 2. C'est le plus beau titre de sa jeune carrière et seulement le 5e français de l'histoire à décrocher un Masters 1000 de tennis. Arthur Fils, vainqueur à Cincinnati aux États-Unis hier soir. Au classement des meilleurs joueurs, il passe de la 21e à la 11e place. Vous les avez sûrement découverts pendant les Jeux Paralympiques de Paris. Les Bleus du Cécifoot, le football pour déficients visuels. Eh bien, nos Français sont désormais double champions d'Europe après leur victoire 1-0 hier soir face aux Anglais.
10: 8h32 sur Ici Poitou et on vous propose ce matin un sérieux bond en arrière. On remonte le temps jusqu'à la préhistoire avec une manche du championnat d'Europe de tir d'armes préhistoriques qui se déroulait ce week-end au musée du tumulus de Bougon dans les Deux-Sèvres. Il existe depuis plus de 30 ans. Il réunit plusieurs fois dans l'année des passionnés aux quatre coins de l'Europe. Et après le tir à l'arc samedi, ce dimanche, c'était les épreuves de tir au propulseur. Elisa Fellier.
12: Mathieu visualise sa cible, un dessin de loup placé à 18 mètres de lui.
13: Alors premièrement déjà on va mettre le crochet à l'arrière de la sagaie où on a une petite cupule. La main est tout en bas du propulseur, je pince deux doigts pour tenir la hampe. Et on va donner de l'élan pour pousser au maximum en direction du centre. Et ce qui va faire la propulsion c'est le coup de poignet. Donc là on est sur vraiment un tir de précision. On va essayer de voir si ça tape. Ah, un petit. Hein.
12: Dans l'équipe, c'est Françoise qui comptabilise les points.
14: À défaut de faire des points, je note les leurs. Je suis meilleure au tir à l'arc, mais j'aime beaucoup le propu, même si je suis très mauvaise. J'essaye, je persévère.
13: Magnifique 5. Ah ouais.
12: Et derrière chaque projectile lancé, il y a un vrai savoir-faire. Ici, tout le monde fabrique ses propres armes avec des matériaux naturels. Eric utilise principalement du bambou.
15: On en trouve plus facilement dans le sud de la France, mais cette variété, on doit en trouver par ici, à condition de connaître les coins. Quand on demande à des propriétaires si on peut en couper un ou deux qui dépassent leur terrain, normalement, il n'y a pas de problème. Ça, c'est des plumes de tir à l'arc. Moi, je mets des petites plumes. Les autres mettent des plumes plus grosses, donc des plumes de dinde entières permettent de faire un empennage de sagaie. Aujourd'hui, je tire une sagaie qui est presque deux fois plus légère que les autres. J'essaye, puis ça a l'air de marcher aujourd'hui, donc peut-être que je vais continuer comme ça.
12: Le parcours compte 30 cibles. Chacune représente un animal et ça peut aller du petit pigeon à des prédateurs un peu plus gros comme l'ours des cavernes.
16: Les plus proches sont à 8 mètres et les plus éloignés sont à 26 mètres. Ça correspond grosso modo à des distances de chasse qu'on peut imaginer pour les périodes préhistoriques.
12: Laurent pratique le tir d'armes préhistoriques depuis plus de 30 ans.
16: Hier, on a tiré à l'arc, aujourd'hui, on tire à la sagaie au propulseur. On doit y avoir à peu près 500 ou 600 compétiteurs à travers toute l'Europe et on se réunit une quarantaine de fois par an, notamment à Bougon, hein, qui est un des rendez-vous les plus importants pour nous dans l'année. Tu nous rappelles ton palmarès ?
13: Quel palmarès ?
16: Tu as été combien de fois champion d'Europe ?
13: Ah oui, 4 fois champion d'Europe au tir au propulseur.
12: C'est important de le dire.
13: C'est important de le dire, oui. Ça se voit pas aujourd'hui, mais.
12: Et ce championnat, c'est surtout une bonne excuse pour se retrouver entre passionnés de préhistoire.
10: Et vous avez les photos sur ici.fr. À suivre sur Ici Poitou, votre 2 minutes chrono. On parlera notamment de football avec une joueuse internationale des Deux-Sèvres annoncée à l'OM. La météo en Poitou, Aurélie Garcia.
0: Super instable pour aujourd'hui et demain aussi. Ça a grondé déjà cette nuit chez certains d'entre vous dans la Vienne et les Deux-Sèvres. On attend le caractère orageux. Nous sommes en vigilance jaune pour les orages dans la Vienne, dans les Deux-Sèvres. Surtout pour cet après-midi, le temps est plutôt calme ce matin. Ça va rester comme ça jusqu'en fin de matinée. Quelques éclaircies, des nuages, de rares averses possibles dans nos deux départements. Et ensuite, cet après-midi, Météo France confirme ce caractère orageux, ces averses orageuses là, assez soutenues tout au long de l'après-midi dans nos deux départements. Ça va se calmer seulement ensuite ce soir. Donc on reste bien prudent. Au niveau des températures, les températures maximales seront comprises entre 24 et 29 degrés pour cet après-midi. À Thouars, à Bressuire, vous aurez 24 degrés. Du côté de Parthenay, 25. À Poitiers, 26 degrés chez vous. Dans le secteur niortais, à Mel, à Lusignan, 27 degrés. Pareil du côté de Châtellerault. À Civray, à l'Île-Jourdain, Saint-Mexant-l'École ou encore du côté de Chauvigny, 28 degrés. À Pleumartin, à Lussac-les-Châteaux, 29 degrés. Demain mardi, on prend les mêmes et on recommence copier-coller. Un temps plutôt calme le matin et des orages l'après-midi.
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0: 8h36, j'espère que vous avez la forme ce matin, que tout se passe bien, que vous êtes au taquet. Comment bien commencer une journée? Comment bien commencer une nouvelle semaine? C'est lundi, on est le 24 août. Ben moi, je vous propose d'écouter France Gall. Hein, franchement, on a vu pire. Hein, viens, je t'emmène.

0: Viens, je t'emmène de la musique sur la route du boulot. Bonne reprise à tous avec France Gall.
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0: À suivre sur Ici Poitou, de la musique locale. Le groupe Vago sera en concert mercredi soir à Usseau dans la Vienne. On va échanger avec Stéphane Mémin, membre du groupe, dès 8h50. Mais d'abord, on attend vos témoignages concernant la question du jour en lien avec votre émission Ici C'est Vous de 9h.
3: Ouais, quelle est l'activité que vous aimeriez faire ou reprendre après cette période de vacances? Il y a plein de petites choses sympathiques. Ça va être bientôt le temps des forums des associations. Donc l'heure de trouver le sport qu'il vous faut. Encore faut-il savoir ce qu'on va faire. Est-ce qu'on se lance dans des choses qu'on connaît déjà? Est-ce qu'on fait un sport qu'on n'a jamais pratiqué avant? On attend toutes vos réponses sur le Facebook d'Ici Poitou.
0: Les activités sportives, il en est aussi question dans 2 minutes chrono, Christophe.
4: Oui, on commence avec le football. La Niortaise Julie Thibault revient en France après 3 ans passés en Angleterre. La joueuse professionnelle de 28 ans a été formée à Échiré-Saint-Gelais. Elle évoluait en première division anglaise avec le club de Leicester. Elle retraverse donc la Manche car Julie Thibault vient de s'engager pour une saison avec l'Olympique de Marseille. Un choix que nous explique cette défenseuse centrale.
5: Je pense que j'avais fini mon cycle avec Leicester. C'est vrai que mon objectif principal, c'était d'abord de rester en Angleterre, parce qu'on sait qu'aujourd'hui, la Ligue anglaise est une des ligues les plus développées et les plus fortes dans le foot féminin. Donc c'est vrai que dans un premier temps, mon objectif, c'était de rester là-bas. Puis, je vais dire que l'appel avec Marseille a un peu tout changé. Voilà, je pense que de voir de beaux projets comme ça pour le foot féminin en France, dans un club comme Marseille, je pense que c'était des atouts non négligeables pour me faire revenir. J'ai aussi vécu 3 ans en Angleterre. Il y avait une partie de moi qui avait aussi un petit peu envie de revenir en France. Et voilà, comme tous ces s'est aligné au bon moment, j'ai fini par revenir et choisir le projet des Marseillaises.
4: Les Marseillaises qui ont terminé 9e sur 12 la dernière saison de Première Ligue et qui débutent cette saison avec une équipe remaniée et un nouveau coach. Chez les hommes, la Ligue 1 a repris ses droits ce week-end avec les 3 derniers matchs hier. Angers s'incline face à Lille, 0-2. Victoire de Monaco au Havre, 1-0. Et match nul entre Rennes et le PSG de partout. Au terme de cette première journée, c'est l'OM qui prend la tête de la Ligue 1. En cyclisme masculin, le Tour d'Espagne a débuté ce week-end et c'est le Britannique James Matthew Brennan qui remporte la 2e étape disputée hier entre Monaco et Manosque. Au classement général, c'est le Slovaque Tadej Pogacar qui est en tête. À suivre aujourd'hui la dernière étape française entre Gruissant dans l'Aude et Font-Romeu dans les Pyrénées-Orientales, 174 km, avant de mettre le cap sur Andorre, puis sur la Catalogne espagnole. Le départ c'est à 13h21 et la Vuelta c'est à suivre sur votre radio ici. Et puis en cyclisme féminin, la néerlandaise Lorena Wiebes remporte la dernière étape du Tour de Grande-Bretagne. C'est Erika Lecourt qui termine première au classement général. La première coureuse de notre formation poitevine FDJ United Suède, c'est Kate Courtenay. Elle termine à la 11e place.
0: À suivre l'événement du jour, mercredi, le groupe Vago vous attend en concert pour du jazz manouche à Usseau dans la Vienne. On en parle dès 8h50 niveau musique. On écoutera Teddy Swim.
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0: C'est l'heure du rock'n'roll avec le groupe Cactus Riders. Nouvel album, Hurless.

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4: 8h46, dès 9h, vous retrouvez Frédéric Gissot pour l'émission Ici, c'est vous. On va parler de la marche aujourd'hui et il en est question des activités sportives depuis 6h50 ce matin, Florian.
5: Ouais, la marche qui serait bonne, 30 minutes de marche à faire tous les jours, c'est ce que conseillent les médecins. Vous faites les 30 minutes ?
4: Non, ouais, c'est possible. Si. Bah si, pourquoi ?
5: Non mais ça fait très bien, très bien. Si, je vous crois, je vous crois.
4: Non, je vous crois pas.
5: Mais on va en parler. Si vous faites du sport, c'est votre moment. Réagir sur cette question. Quelle est l'activité que vous aimeriez faire après ces vacances ? On attend toutes vos réponses. On va faire un petit bilan tout à l'heure entre 9h et 10h avec Frédéric Gissot et son invité Guillaume Douet qui est ostéopathe. Vous le connaissez sur l'antenne d'ici Poitou. Tiens, allez, si vous deviez faire un sport que vous aviez jamais fait, parce que ça aussi, c'est peut-être le moment de choisir quelque chose qu'on a jamais fait.
4: De la boxe. Ouais, j'aimerais bien. Défouler un peu.
5: Ce qui est bien avec la boxe, c'est qu'on, déjà, on fait bouger les bras, forcément, mais surtout, ça reste un sport très cardio.
4: Ah ouais, ouais, ouais, j'aimerais bien, ça a tenté.
5: Christophe, un petit sport que vous avez jamais fait, que vous aimeriez faire?
4: Le regarder, ça marche pas comme sport.
6: Non, je sais pas.
4: Du basket.
5: Ah, le basket.
6: Mais le basket, j'en ai fait aussi. C'était pour grandir, mais ça n'a pas marché, en fait.
4: Mais quel sportif.
5: Mais quel homme, en fait. Ça ne se voit pas comme ça, mais pourtant. Mais non. Moi, j'aurais bien aimé tenter le curling, voyez-vous. Non, mais
4: ah
5: c'est pas
4: différent.
5: Une blague. Depuis que je suis gamin, je me dis, un jour, je vais tenter le curling.
4: Mais il faut vous y mettre.
5: Il n'y a pas beaucoup de. Si, il y a une patinoire. Mais bon. Bon, enfin bref, c'est pas la question, le curling, c'est mon délire. Mais quelles sont vos passions sportives? Quelles sont vos petites envies pour cette rentrée 2026-2027? On en parle dans quelques instants. On attend toutes vos réponses sur le WhatsApp d'ici Poitou, 05 49 60 20 20.
4: Allez, un point météo, parce que regardez le ciel, là, c'est pas mal, c'est calme ce matin, il y a du soleil, il y a de belles éclaircies dans la Vienne, dans les Deux-Sèvres, ça va peut-être pas durer. Cet après-midi, caractère orageux, hein. Instabilité, là, sérieuse, à partir de ce midi, dans la Vienne comme dans les Deux-Sèvres. On vous rappelle que les deux départements sont en vigilance jaune pour le phénomène orage. Au niveau des températures, les maximales aujourd'hui seront comprises entre 24 et 29 degrés. Musique maestro, Teddy Swim, avant de vous présenter un concert de jazz manouche, c'est le groupe Vago qui est en concert mercredi soir au château de la Motte à Usseau dans la Vienne.

0: commencer?
1: Alors Vago, ça veut dire plusieurs choses. Alors le nom qu'on connaît plus, ça veut dire roulotte ou voiture en romanais, donc okay. La langue des Manouches. Voilà, mais ça veut dire aussi Vago, ça veut dire aussi vagabond en vietnamien. Voilà, donc et écrit d'ailleurs comme le nom du groupe.
0: Quand je dis qu'on part en voyage, on va où exactement? Dans quelle contrée vous allez nous emmener la mercredi soir lors du concert à Usso?
1: Alors, dans plusieurs contrées, c'est le propre du voyage, c'est d'aller dans plusieurs destinations. Alors là, l'ancrage plutôt dans le jazz manouche, voilà, hérité de Stéphane Grappelli et Django Reinhardt. Mais on va aller aussi vers des musiques un peu d'Europe de l'Est. Il y aura aussi des arrangements de morceaux pop, voilà, donc mais façon Vago. Du coup, voilà, donc c'est une espèce de jazz manouche un peu évolutif. Voilà, on va aller même dans des contrées un petit peu rêveuses aussi. Voilà.
0: D'ailleurs, quand vous étiez venu dans nos studios, là, ici, Poitou, vous aviez repris le groupe Police. Écoutons un petit peu. Est-ce qu'on peut tout reprendre en mode jazz manouche ou pas? Vous pouvez vous amuser, vous avez un large répertoire.
1: Oui, oui, tout à fait, ouais. Oui. Ben, en fait, tout est potentiellement reprenable en jazz manouche, en fait, hein, si on va par là. Voilà, et après le tout, c'est d'essayer de le faire avec le plus de goût possible. Voilà, c'est ce qui n'est pas facile.
0: Ben, vous
1: voilà,
0: en avez, Stéphane Mémin.
1: Ah ben, on tâche d'en avoir, en tout cas.
0: Ben ouais, non, ça s'entend qu'il y a du goût. Qu'est-ce qu'il y a dans les projets, là? Quels sont les artistes qui vous tentent de reprendre? Mon petit doigt me dit que vous allez un peu remodeler le répertoire, là, qu'il y a des arrangements en projet.
1: Un petit peu, oui. Alors, il y a un morceau de David Bowie, là, qui est un petit peu en cours d'écriture, pour l'instant. Mmh. Voilà. Allez, je vous livre un scoop. C'est The Man Who Sold the World. Voilà, donc qui était en reprise. Et puis il y a une petite composition, pareil, sur laquelle il faut que je retravaille, qui était un hommage à Paco de Lucía, un grand guitariste de flamenco espagnol, aujourd'hui disparu, mais c'était un immense nom de la guitare.
0: Donc voilà. Ça bosse à fond en ce moment.
1: C'est ça.
0: Et bien parfait, on a hâte de découvrir tous ces arrangements. Mercredi soir à partir de 18h30, direction Usso dans la Vienne au Château de la Motte pour découvrir ou redécouvrir votre groupe Vago. Merci beaucoup d'avoir été avec nous, Stéphane Mémin.
1: Ben merci à vous.
0: À très vite.
1: À très vite, bonne journée.
0: Florian Lévesque nous a parlé des bonnes habitudes à reprendre à niveau sport depuis 6h50, mais docteur Kirzek aussi va nous parler des bonnes résolutions. Bonjour docteur, c'est plus efficace qu'en janvier les résolutions de septembre?
2: Bonjour à tous, c'est la rentrée, vous êtes nombreux à être déjà retombés dans les embouteillages, les réveils difficiles et la machine à café, mais cette rentrée elle a aussi du bon. C'est le moment idéal pour prendre de nouvelles résolutions. On estime même que septembre est plus efficace que le 1er janvier pour tenir ses engagements. Vous allez me dire pourquoi? Parce que le mois de septembre possède un super pouvoir que janvier n'a pas. On l'appelle l'effet fresh start, l'effet de nouveau départ. C'est un phénomène psychologique bien connu qui nous booste chaque fois que la vie nous offre une page blanche, un nouvel emploi du temps, un déménagement, un anniversaire ou la rentrée, puisque là, c'est la rentrée scolaire qui va bientôt démarrer. Plusieurs raisons l'expliquent. D'abord, notre cerveau associe naturellement la rentrée à une page blanche. Pour beaucoup d'entre nous, c'est la rentrée dans une nouvelle école ou une nouvelle classe. On a appris que septembre rime avec nouveaux cahiers, nouvelles règles, nouveaux défis. Cette habitude reste ancrée même à l'âge adulte. Ensuite, contrairement à janvier, où les jours sont courts, le moral parfois en berne et l'énergie en baisse, là, septembre, on est reboosté, reposé. L'été nous a permis de faire le plein de vitamine D, de baisser notre cortisol. Et plutôt que de se fixer un objectif sur 12 mois, on peut viser tout simplement les 4 prochains mois qui nous séparent de Noël, un laps de temps plus court qui là aussi va être moins intimidant et plus facile à visualiser.
0: Alors concrètement, comment on met toutes les chances de notre côté pour ne pas abandonner au bout de quelques jours nos résolutions de la rentrée?
2: 3 petites astuces. D'abord, on fractionne. Au lieu de décider « je vais me remettre au sport », on se fixe un objectif minuscule, très précis. Je marcherai 10 minutes à pied chaque jour. Les petits pas, même très petits, mènent à de grands changements. Ensuite, on attache la nouvelle habitude à une routine existante. Par exemple, on se dit « après m'être brossé les dents du soir, je médite 2 minutes ». Et enfin, on surveille son sommeil. Une étude a montré que les personnes fatiguées sont beaucoup plus vulnérables aux écarts. Dormir suffisamment, c'est un pilier pour garder sa motivation à flot. Allez, bonne reprise. reprise pour les concernés. Bonne suite de vacances pour les Vénards, bien sûr. Et d'ici là, portez-vous bien.
0: Merci beaucoup, docteur. On a bien entendu que vaut mieux donc les bonnes résolutions de septembre que janvier. On va pas dire ça trop fort pour janvier. Il y a eu de bonnes résolutions, là, Florian, sur la page Facebook qui est d'ici Poitou, sur le WhatsApp au 05 49 60 20 20 ou encore sur le compte Instagram. Vous n'hésitez surtout pas à témoigner, à donner vos avis sur la question du jour. C'est tout nouveau. À partir de 6h50, on attend vos témoignages du lundi au

0: Vendredi et les bonnes résolutions, on en parle dans un instant.
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0: Bonjour Frédéric Gissot.
5: Bonjour Aurélie Garcia.
0: C'est la rentrée officielle d'Ici Poitou.
5: C'est ça.
0: Qui dit rentrée dit
5: nouvelle émission.
0: Oui.
5: Et
0: résolution.
5: Bonne résolution, effectivement, de la rentrée. Moi, j'ai remarqué un truc, je ne sais pas si c'est votre cas, Aurélie, et je ne sais pas si c'est votre cas, vous qui nous écoutez, on est quand même très frustrés, parce qu'avec nos 5 épisodes caniculaires, il y a plein de choses qu'on n'a pas pu faire, en particulier l'activité physique, on n'a pas pu sortir autant qu'on voulait. Si on était au bord de la mer, on a peut-être pu nager, mais on n'a peut-être pas pu faire autant de vélo à 37 degrés, on évite ce genre de choses. Pareil pour la marche à pied, je me suis dit, on est un peu frustrés cet été d'activité physique, et peut-être que ça a le côté bonne résolution de cette rentrée de septembre, de se dire non mais là sérieux, ça baisse, il fait des températures plus raisonnables, on va peut-être se mettre à marcher. Et c'est pour ça qu'on vous a posé la question, quelle activité physique ou sportive aimeriez-vous redémarrer ou reprendre à cette rentrée. Et nous on va parler de 30 minutes de marche, un truc plutôt raisonnable, voyez Aurélie. Et on attend d'ailleurs vos réactions, soit un petit coup de fil au 05 49 60 20 20, soit un petit message sur le WhatsApp d'Ici Poitou.
0: Allez, ben je file en marchant et je vous retrouve demain à 6h.
5: À demain.
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5: Nous sommes le lundi 24 août, il est 9h, très belle matinée. Les infos, Christophe Tourné.
6: Les préfets sont convoqués cette semaine par la ministre de l'Agriculture. Ils doivent dresser jeudi prochain un état des lieux précis afin de pouvoir adapter les aides selon les territoires et les filières. Dans le Poitou, une chose est sûre, c'est que la sécheresse et les canicules impactent durement les éleveurs. Théo Cobel, vous êtes allé constater les dégâts pour Ici Poitou dans une exploitation qui compte 700 vaches partenaises à Saint-Sauveur, près de Bressuire.
7: Quand on marche sur l'une des prairies de Nicolas Baudin, on mesure l'ampleur de la situation.
8: On ne voit plus que de la terre, le peu de plants qu'il y a, quand on gratte au pied, ça arrache comme si les racines étaient mortes. Là, les animaux, ils peuvent compter que sur ce qu'on leur apporte. Il n'y a absolument rien, c'est un parcours, c'est tout pour eux.
7: Conséquence, il a déjà rentré la plupart de ses bêtes, censées pourtant passer l'été à l'extérieur. Et il faut donc les nourrir.
8: Ça, c'est l'aliment où on n'a pas l'habitude de donner en année normale. Aujourd'hui, nos animaux ne souffrent pas. Ils ne souffrent pas parce qu'on est en train de donner les stocks qu'on devrait donner normalement à partir du mois d'octobre-novembre jusqu'au mois d'avril.
7: Surtout que les récoltes sont mauvaises. Sur son exploitation, les rendements ont été divisés par 4 à cause de la chaleur et de la sécheresse. Et l'urgence se mesure aussi devant le bâtiment où il stocke le fourrage.
8: Normalement, à cette époque, celui-ci, on n'a pas commencé à taper dedans. Et là, il ne reste plus qu'un tiers. Là, on en a à peu près pour jusqu'au 1er novembre.
9: Il va falloir racheter.
8: Racheter, oui, si on arrive à retrouver, mais très compliqué. Et à quel tarif, vu que la rareté du produit et que tous les agriculteurs sont dans le même bateau, ça va être compliqué.
7: L'éleveur qui s'attend de toute manière à un coût supplémentaire doublé par rapport à une année normale et qui alerte, les exploitations ne pourront pas tenir si un été comme celui-ci vient à se reproduire.
6: Et après les grosses chaleurs et le manque d'eau, ce sont les orages dont il faut désormais se méfier. On est en vigilance jaune renforcée ce lundi avec une dégradation orageuse attendue cet après-midi. On fait un point complet sur votre météo juste après ce journal. Une météo qui a aussi fait fuir les touristes vers le nord de la France cet été, au détriment du Poitou. C'est le constat dressé ce matin sur Ici Poitou par le président de l'UMI 86, Michael Couturier.
10: C'est un été très particulier, marqué par, je dirais, 3 phénomènes. Un climat historiquement chaud, mais aussi des arbitrages budgétaires et un segment de haut de gamme qui a été en forte augmentation de fréquentation. Donc tout ça, ça s'est traduit dans les faits par plutôt un déplacement des séjours, ben, il n'y a pas de surprise, hein, vers le littoral. Et le littoral du Nord, qui affiche des taux d'occupation assez surprenants, hein, au-delà de 75%, 10% d'augmentation en 2 ans, et puis vraiment des pics de réservation qui sont apparus au moment des pics de chaleur et du début des incendies dans les Landes.
6: Le président de l'UMI 86, Mickaël Couturier, invité d'Ici Poitou ce matin. Un entretien en réécoute sur ici.fr. Un candidat de plus à la présidentielle, Raphaël Glucksmann, officialise sans grande surprise sa candidature pour relever la France en passant par une primaire avec le Parti Socialiste. Pour l'instant, il est crédité d'environ 10% d'intention de vote. On l'apprend ce matin, le journaliste et animateur radio Philippe Bouvard est décédé. Il avait 96 ans. On viendra évidemment sur sa carrière dans nos prochaines éditions.
5: C'est aujourd'hui que débute la 19e édition du Festival du film francophone à Angoulême.
6: Oui, c'est un festival célèbre, notamment pour les avant-premières de films qui font ensuite très souvent un carton dans les salles obscures. Et cette année, Pierre Marsat, la volonté des organisateurs, c'est de mettre en valeur les acteurs et les actrices.
9: En baptisant il y a quelques jours du nom de Nathalie Baye l'esplanade du cinéma où ont lieu toutes les projections, le message est lancé. Priorité aux comédiens et des comédiens qui jouent des rôles d'acteurs. C'est la ligne directrice du festival cette année, explique le cofondateur du Festival du film francophone d'Angoulême, Dominique Besnéard.
11: C'est une idée autour des acteurs, en fin de compte, parce que l'ouverture, c'est l'histoire d'une figurante, interprétée par notre amie Isabelle Huppert, et puis en clôture, c'est 10%. Donc c'est vraiment autour des acteurs.
9: La sélection officielle, comme chaque année, est riche de 10 films en compétition, dont 7 français, un centrafricain, un rwandais et un québécois. Le pays invité d'honneur est le Cambodge, avec là aussi une dizaine de films, pour moitié réalisés par des Cambodgiens et pour moitié des évocations de l'histoire du pays. La vraie nouveauté cette année, c'est la création des rencontres professionnelles autour de l'industrie du cinéma. C'est une idée de Marie-France Brière, rappelle Dominique Besnéard.
11: Bah oui, on est en train de s'ouvrir. Il y aura bientôt peut-être un marché du film. Donc des rencontres professionnelles pour que les gens puissent se parler. Et Marie-France, elle y tient beaucoup à ce qu'on se parle.
9: Le jury du festival est présidé cette année par Franck Dubosc, avec également la comédienne Marie-Christine Barrault, la chanteuse Marine et l'écrivain Antoine Vauters.
6: Et l'hommage à Nathalie Baye, au-delà du baptême jeudi dernier de la place Nathalie Baye, c'est aussi la projection d'une quinzaine de films tout au long de la semaine.
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6: La météo en Poitou, Frédéric Gissot, il faut s'attendre au retour des orages.
5: Oui, absolument, c'est nuageux avec des averses à caractère orageux, un coup de tonnerre et peut-être un ou plusieurs d'ailleurs possibles à la mi-journée. Et il y aura pas mal de pluie, en particulier sur le Châtel-Rodet et sur le Bocage. Météo France annonce un cumul de pluie de 15 mm, accompagné d'un vent d'est qui soufflera jusqu'à 55 km/h sur le sud de la Vienne cet après-midi, jusqu'à 85 km/h. Sur le Toircet. Prenez vos précautions. 24 à 30 degrés, ce sont les températures maxi. Sec et nuageux pour la nuit prochaine. Ce sont les prévisions, là encore, Météo France. 15 à 17 degrés pour les températures. Demain, mardi 25 août, soleil le matin, nuageux l'après-midi, des orages encore possibles et un thermomètre entre 25 et 28 degrés.
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5: Rentrée, cette lettre qui porte en elle le stress, la course, une fatigue qui annule en quelques jours les bienfaits des vacances d'été. Et pourtant, la rentrée, c'est un bon moment pour repartir du bon pied, prendre de bonnes habitudes pour installer un espace de décompression bénéfique pour le corps et la tête. Rien de tel pour cela que 30 minutes de marche quotidienne. On vous explique ce matin tous les bienfaits de cette activité physique accessible à tous. Quelle activité physique, justement, ou sportive aimeriez-vous démarrer, reprendre à la rentrée? On vous a posé la question. Florian Lévesque, pas mal de réactions ce matin sur les réseaux sociaux.
3: Ouais, quelle activité aimeriez-vous démarrer ou reprendre à la rentrée? Résultat, vous avez été nombreux à répondre et franchement, ça donne presque envie de sortir courir tout de suite. Un petit mot d'abord sur l'utilité de tout ça. Bouger régulièrement, ce n'est pas qu'une question de silhouette, ça renforce le cœur, ça protège les articulations avec l'âge et ça agit aussi sur le moral. Plusieurs études le confirment, l'activité physique aide à mieux dormir et à réduire le stress. On le disait, bref, un vrai investissement pour la suite. Et vous l'avez bien compris, du côté des réponses, la course à pied occupe les premières places entre ceux qui continuent en compétition comme Pascal et ceux qui se lancent tout juste. Chacun son rythme, l'essentiel étant de se lancer. La marche rassemble aussi beaucoup de monde sous des formes très différentes, nordiques, rapides ou simplement pour le plaisir. Et d'autres, comme Daniel, préfèrent prendre de la hauteur avec la randonnée. Dans l'eau, plusieurs auditeurs aussi misent sur la régularité entre piscine et aquagym avec parfois un objectif clair de plusieurs séances par semaine. semaine, Jimmy, lui, se lance un défi un peu différent, réapprendre à nager depuis le début. Une belle preuve qu'on peut se relancer à tout âge, et d'ailleurs c'est important, plus de 300 décès par noyade cet été en France. Beaucoup reconnaissent ne pas savoir nager et il n'est pas trop tard pour apprendre. Le vélo, il a aussi ses fidèles, à l'image de Salem qui l'utilise au quotidien pour aller travailler, pendant que d'autres avouent ne pas être remontés dessus depuis un peu longtemps, un peu trop longtemps, mais l'envie est bien là. Enfin, certains sortent des sentiers plus classiques, le tai chi, le pilates, la zumba, si des cours s'organisent, et même l'envie de se mettre au chant choral pour Fabienne, une façon assez originale de travailler le souffle, presque comme un sport à part entière. Autant de projets différents, mais un même point commun, l'envie de se remettre en mouvement, et ça, quelle que soit l'activité choisie, c'est toujours une bonne nouvelle pour notre santé.
5: Exactement, c'est ce qu'on va voir dans cette émission. 30 minutes de marche tous les jours, on est sur un objectif qui semble raisonnable, et si vous avez envie de réagir, bien sûr, est-ce que vous les faites déjà, ces 30 minutes de marche? Est-ce que c'est un projet, des ambitions que vous avez pour cette rentrée? Vous pouvez réagir, on va en discuter ce matin avec notre invité, l'ostéopathe Guillaume Douai, 05 49 60 20 20, pour réagir sur ce thème ce matin, sur le WhatsApp ou bien directement en direct.
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5: Et il a fêté ses 50 ans de carrière, c'était au mois de mai, avec une trentaine d'artistes autour de lui, une trentaine d'artistes pour entonner ce tube.
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0: Renault, évidemment, à 9h13.
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0: Bonne résolution de la rentrée, 30 minutes de marche tous les jours. Guillaume Douai, bonjour et bienvenue.
3: Bonjour.
0: Vous êtes ostéopathe. Le 10 août dernier, c'était la journée mondiale de la paresse. Une étude menée par Macada montre que la marche est l'une des activités les moins souvent reportées. Que vous inspire cette étude ?
3: De toute façon, effectivement, la paresse est de plus en plus présente. Hein, on a du mal avec les contraintes. Mais c'est vrai que la marche, c'est le plus accessible. On a deux jambes, on a deux pieds, il suffit de mettre des chaussures et de sortir, quoi. Dès qu'on ouvre la porte, on peut déjà faire quelques mètres, commencer à marcher. Et donc cette accessibilité, ça en fait l'activité au final pour reprendre idéale.
0: Alors le seul frein peut-être c'est la météo parfois, mais à part ça, c'est très simple, vous venez de le dire. Vous êtes ostéopathe, est-ce que c'est intéressant de faire un point justement, régulièrement avec un ostéopathe pour voir si tout est d'équerre.
3: Alors, régulièrement, tout est relatif, mais effectivement, c'est bien en prévention de vérifier tous les ans que tous les rouages sont bien huilés et que la machine tourne bien, justement pour pouvoir l'utiliser, en fait.
0: Je vous propose d'accueillir Ghislaine. Bonjour, vous êtes à Princey.
4: Oui, bonjour.
0: Bonjour et bienvenue, vous avez envie de réagir sur le sujet du jour. 30 minutes de marche tous les jours, vous en êtes où, vous, par rapport à ça ?
4: Eh bien, moi, j'aimerais bien m'investir, commencer de la marche nordique.
0: C'est la marche rapide. On en dit un petit mot quand même, Guillaume Douai, marche nordique, ouais. On en entend de plus en plus parler.
4: Par rapport à la prose que j'ai, cervicale et lombaire.
0: Est-ce que c'est bien ou pas, du coup ?
3: Alors, déjà, faut savoir si vous marchez déjà et si vous avez déjà un rythme. La marche nordique, ça va être de la marche, mais ça va être à un seuil un petit peu plus élevé. Le rythme va être un peu plus important et on va mettre en jeu plus de muscles et plus d'articulations. On va prendre des bâtons, on va forcer. Faut faire attention que les bâtons soient bien réglés. Il faut déjà avoir un petit fond. Pour reprendre, quand vraiment on n'a pas du tout d'activité physique, démarrer par la marche, déjà, c'est déjà pas mal parce que ça permet de rehuiler un petit peu tout. Et une fois qu'on est à l'aise à la marche, une fois qu'on est capable de marcher et de discuter en même temps, c'est à peu près ça la jauge, c'est-à-dire qu'au niveau cardiaque et au niveau pulmonaire, on a un peu plus de fond. Effectivement, la marche nordique est une évolution extrêmement intéressante. Ouais.
0: Mais si je vous entends bien, Guillaume, on commence par la marche et on y va progressivement.
3: Avec la marche nordique, il faut faire attention avec les bâtons parce que ça sollicite quand même beaucoup les bras, les épaules. Et justement, pour les personnes qui ont des petites douleurs de cervicalgie, donc au niveau du cou, qui ont un peu de l'arthrose à ce niveau-là, ça peut être un petit peu sursollicitant. Pour les lombaires, c'est très bien parce que on va stimuler le bassin avec la marche. Mais pour le haut, c'est sûr que déjà, faut avoir un petit peu plus d'aisance à la marche que vraiment si on part de rien.
0: Voilà les conseils ce matin de l'ostéopathe. Je vous souhaite de passer une très très belle journée à Princey. À très bientôt à vous. Est-ce que Guillaume Douai, il faut marcher tous les jours ?
3: Ah ben, dans l'idéal, oui. En fait, dans l'idéal, il faut marcher tous les jours, pas forcément. Les 30 minutes en reprise, on peut les faire 2-3 fois semaine. 3, c'est mieux que 2. En fait, le mouvement, dans le vivant, c'est ce qui prédomine du vivant. Même une cellule, elle bouge. Donc, le mouvement, il est hyper important. Et pour avoir des bienfaits, il faut le faire régulièrement. Il vaut mieux bouger très régulièrement sur un laps de temps plus court, plutôt que d'être extrêmement sédentaire et une fois de temps en temps y mettre un grand coup et bouger beaucoup trop fort, en fait. Donc tous les jours, c'est beaucoup mieux, en fait.
0: Et ce qui est génial, c'est qu'avec un casque, on peut aller marcher en écoutant Ici Poitou, par exemple, et Charlotte Cardin avec son nouveau single « The Way We Touch ».

0: Des cordes pour finir The Way We Touch. C'est justement Charlotte Cardin, un petit problème de cordes vocales. Elle a été obligée d'annuler une partie de ses concerts de l'été. On lui souhaite évidemment un bon rétablissement. Comment repartir du bon pied? Ça, c'est une vraie question qu'on se pose ce matin dans votre magazine de la vie quotidienne qui vous accompagne jusqu'à quasiment 10 heures ce matin. 30 minutes de marche tous les jours. On a été un peu frustrés avec cette canicule de ne pas pouvoir sortir autant. Dites-nous, quelle est l'activité physique que vous reprenez pour cette rentrée? Vous pouvez évidemment nous laisser un petit message sur le WhatsApp d'ici Poitou, nous passer un petit coup de fil, même numéro de téléphone, 05 49 60 20 20.
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0: À l'été, on est content de marcher pieds nus sur sa terrasse en bois. Évidemment, si c'est 30 minutes de marche, on va peut-être mettre des pompes. Guillaume Douet, vous êtes ostéopathe. On le disait tout à l'heure, la marche, c'est quand même l'activité. Il n'y a pas besoin de s'inscrire, il n'y a pas de cotisation, il n'y a pas beaucoup de matos. Il y a quand même les chaussures, hein.
7: Ouais, il faut juste la motivation et des chaussures, effectivement. Effectivement, c'est hyper important dans tout sport, hein, de démarrer une activité en étant bien équipé. On le voit d'ailleurs des fois, on voit des gens qui partent randonner en étant absolument pas équipés en t-shirt, qui sont piégés en montagne. C'est hyper important parce que on va mettre en jeu du mouvement, on va mettre en jeu des muscles, on va mettre en jeu des articulations.
0: Et du poids. Je rappelle que vous êtes ostéopathe, et poids, ça compte.
7: Hein. Ah ben le poids, c'est hyper important. C'est d'ailleurs pour ça qu'il faut bouger, c'est parce que justement il faut qu'on lutte contre ce poids, il faut qu'on mette du mouvement. Mais le fait de mettre en jeu tous ces mécanismes, ben, il faut que on soit bien axé. En gros, c'est un petit peu comme la voiture, il faut qu'elle ait des bons pneus, il faut que le parallélisme soit fait.
0: Et des pneus bien gonflés.
7: Exactement. Et si, c'est comme si on s'apprêtait à partir et à traverser la France avec des pneus trop lisses, sous-gonflés, avec un parallélisme défaillant. Inévitablement, le fait d'utiliser ce mécanisme va finir par abîmer un petit peu toutes les structures autour. Donc bien chaussé.
0: Ouais, mais qu'est-ce que vous nous conseillez comme type de semelle, comme type de chaussure pour aller, on est parti sur 30 minutes parce que ça nous semble raisonnable pour bien démarrer la rentrée.
7: Ouais, alors des baskets, mais des baskets de sport, hein, pas des sneakers de pas à la mode quoi. On va dans un magasin spécialisé en sport et on prend des baskets, même des baskets de running au final ça marche très bien pour marcher, ou des chaussures de rando quand on est un peu plus motivé. Mais des chaussures basses, hein, évidemment pas trop lourdes, on a pas besoin de non plus prendre des grosses chaussures de montagne. Mais par contre, il faut effectivement pas le faire en chaussures de ville, pas le faire avec des talons, pas le faire en claquettes, pas... Voilà. En tennis.
0: Bon, des chaussures adaptées, avec un peu d'amorti, un peu de semelle. Je me demandais si c'était vraiment l'activité physique, la marche, qui permet de quasiment pas avoir d'échauffement, parce que l'échauffement, il se fait tout seul.
7: Eh bien, l'échauffement, il se fait en démarrant, en fait. C'est exactement ça. C'est-à-dire que la douceur de cette activité-là, le fait, l'absence d'impact, le fait que ce soit assez linéaire et assez fluide, ça permet de mettre en jeu tous les membres inférieurs, le bassin, une espèce de mouvement de balancier du bassin, du dos, des épaules. Ça se fait progressivement, en fait, et le corps monte en température progressivement. Donc, effectivement, l'échauffement se fait dans l'activité même.
0: La vitesse idéale pour vous ? Pour démarrer ?
7: Alors ça c'est un peu le piège de se conforter à une vitesse idéale, parce que ça dépend de la personne. Ça dépend de son état de forme, ça dépend de sa motivation et ça dépend du but qu'elle se fixe. Si on va avoir des personnes qui à 4 km/h seront déjà à l'aise, voire trop, il y en a qui vont essayer d'accélérer jusqu'à 5, 6, voire 7, ça dépend. En fait, c'est ce que je disais tout à l'heure, la vitesse idéale, c'est faut être capable de tenir une conversation. Sinon, c'est que déjà, on est vraiment dans une activité plus sportive que juste une reprise.
0: Il ne faut pas être essoufflé, si je vous entends bien. On continue à discuter des 30 minutes de marche tous les jours. Venez témoigner. Dites-nous si la marche, c'est une activité que vous pratiquez depuis longtemps. Si vous avez envie de prendre cette bonne résolution pour la rentrée, un petit coup de fil au 05 49 60 20 20.

0: Je joue de la musique et ça fait 25 ans que ça dure. Et tant mieux, Calogero, c'est quand même aussi 5 millions de disques vendus.
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0: 05 49 60 20 20, si vous avez envie de nous dire si vous marchez, si ça vous apporte des moments sympas, des moments de décompression, des moments où vous allez peut-être vous balader dans la nature et ça fait un bien fou. Vos réactions en direct à ce numéro ou bien un petit message si vous pouvez pas nous appeler sur le WhatsApp d'Ici Poitou. On se retrouve après Texas avec notre invité, l'ostéopathe Guillaume Douet.

0: I don't want a lover, Texas. 30 minutes de marche tous les jours. On parle avec l'ostéopathe Guillaume Douet des bienfaits de cette activité physique.
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0: Un temps nuageux aujourd'hui avec des averses à caractère orageux. Il est possible d'entendre du tonnerre à la mi-journée avec un cumul de pluie assez important pour la Vienne et pour les Deux-Sèvres. Et ça se concentre sur le Châtel-Rodez, sur le Bocage. Cumul de 15 mm pour aujourd'hui. Vous allez remplir vos cuves et vos récupérateurs d'eau accompagnés d'un vent d'est. Il soufflera moins fort d'ailleurs sur le sud de la Vienne cet après-midi qu'en Deux-Sèvres. 55 km/h pour la Vienne, jusqu'à 85 km/h pour le nord des Deux-Sèvres. Côté température, on peut être parfois sur des valeurs assez chaudes quand même. On est encore en été bien sûr, 24 à 30 degrés. Cette nuit, un temps sec et qui reste quand même assez chargé, assez nuageux. 15 à 17 degrés pour les températures mini. Du soleil demain matin, des nuages l'après-midi, des orages encore possibles. Et un thermomètre entre 25 et 28 degrés.
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0: Programme sympathique, programme raisonnable, 30 minutes de marche, mais ce, tous les jours. On s'y essaye, on s'y emploie. Guillaume Douet, vous êtes ostéopathe. On le disait en début d'émission, c'est vrai que c'est, il suffit d'avoir les bonnes chaussures, il suffit d'avoir l'envie, et hop, on y va. Marcher, c'est facile, ça coûte rien, et ça fait bouger le corps, j'allais dire, de manière naturelle. Est-ce qu'on peut parler de sport, ou plutôt d'activité physique?
3: Ça dépend du temps, de la distance, mais effectivement, c'est une activité qui fait bouger le corps et qui est plutôt naturelle dans le sens où Homo sapiens sapiens, donc notre espèce, est faite pour marcher. Vraiment, on a colonisé l'ensemble de la planète en marchant, en fait.
0: Il y a eu quelques bateaux, mais bon, c'était après.
3: Ben même pas, parce que la partie Amérique, à part le détroit de Bering, on a quand même marché, on a quand même traversé tous les continents, quoi, à pied. Donc, on est fait pour ça.
0: Sans chaussures de running, à l'époque.
3: À l'époque, oui, sans chaussures. Pas très couvert non plus, mais bon. Maintenant, on peut mieux s'équiper. Le principe, après, du mouvement et du corps humain, c'est ce que je disais, c'est le fait de l'utiliser. On parlait du cœur. Effectivement, le cœur, c'est une pompe, c'est un muscle. Un muscle, c'est fait pour se contracter. Donc, un muscle n'ira jamais aussi bien que quand il se contracte et qu'il se décontracte régulièrement. Donc, le fait de marcher, ça permet de mettre tout ça en jeu, de mettre tout ça en mouvement. Pareil, on se dit, la marche, elle va utiliser que les membres inférieurs, que les jambes. En réalité, quand on marche, on se rend pas compte, mais quand on avance son pied droit, par exemple, il y a une mécanique qui se met en place au niveau du dos, mais on va avancer aussi son épaule gauche. Et donc, tout le dos, toutes les ceintures, ce qu'on appelle les ceintures, donc les épaules et le bassin, vont avoir des rotations comme ça, inversées. Et donc, tout le corps va bouger. C'est ça qui est intéressant avec la marche, c'est qu'on est fait pour ça, et que quand on le fait, et on le fait suffisamment longtemps, tout fonctionne, cœur, poumon, artère, les épaules, le bassin, le haut, le bas.
0: Voilà, on muscle un petit peu plus le bas que le haut quand même.
3: Oui,
0: on se muscle
3: tout.
0: Moins que quand on fait de la natation, on muscle vraiment tout.
3: Mais alors là, effectivement, quand on fait de la natation, on va plus muscler. Là, on parle de bouger, on parle d'une reprise. Donc effectivement, on n'est pas sur de la musculation, on n'est pas sur de la performance. Mais en reprenant, on met un peu d'huile dans les rouages et tous les rouages fonctionnent.
0: Alors, un truc important, le mal de dos. Ça, c'est les consultations.
3: Mal du siècle.
0: Mal du siècle. ça fait déjà le deuxième siècle.
3: Deuxième siècle.
0: Ça fait longtemps que c'est un problème.
3: Oui.
0: Et c'est évidemment une cause de consultation chez vous.
3: Très fréquent.
0: La réponse, c'est quoi?
3: La marche, déjà, c'est ce que je disais, par rapport à notre nature de marcheur. En fait, le vrai problème, le vrai mal du siècle, c'est la sédentarité. C'est le trop de confort qui fait que on bouge pas assez et notre dos s'affaiblit, nos muscles s'affaiblissent, nos articulations finissent par se gripper et on finit par avoir mal de dos. Quand on marche, on a un mouvement de balancier du bassin qui va aller de gauche à droite, on va se déhancher, plus ou moins en fonction des individus. Mais ce mouvement de déhanché, je prends toujours l'exemple au cabinet, oui, c'est comme quand vous avez un vieux portail rouillé au fond du jardin. Si vous le touchez pas, la rouille elle prend les gants, il bouge plus du tout. Si vous essayez de le déverrouiller par des petits mouvements petit à petit et que vous le faites très régulièrement, vous arriverez un petit peu à déverrouiller les gants et après, une fois qu'ils sont déverrouillés, le fait de l'utiliser tous les jours, il restera mobile. C'est un peu la même chose avec le dos et la marche.
0: Vous avez parlé, Guillaume Douet, des muscles, parlons des os.
3: Les os, alors les os, les muscles, dans la nature, on se renforce par contrainte. C'est parce que on oblige un petit peu l'os à supporter notre poids qui va fabriquer des trames osseuses et qui va du coup se solidifier. La sédentarité, donc l'absence de contrainte, c'est exactement l'inverse. C'est un peu le problème. On voit ça avec les astronautes quand ils reviennent de l'espace. Ils ont plus cet effet poids et gravité et du coup ils se retrouvent avec des masses musculaires et des masses osseuses affaiblies. Donc ils sont obligés de se faire des stages de remise en forme pour pouvoir retrouver un peu d'activité. Donc les os aussi, pour les renforcer, il faut marcher, il faut bouger. Ça permet d'éviter des ostéoporoses un petit peu précoces.
0: Ouais, et c'est bon aussi pour le moral, c'est ce qu'on va voir dans la suite de cette émission.
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0: Une chanson écrite pour la petite amie d'un copain, un soir de Saint-Valentin. Chanson écrite comme ça, sur un bout de papier qui devient un tube quelques années plus tard. On parle de marche, 30 minutes de marche tous les jours. Qu'en pensez-vous? Réagissez dès maintenant au 05 49 60 20 20 en nous laissant un petit message sur le WhatsApp.

0: Vous savez quoi? Il est 9h42. Déjà, c'est fou, le temps passe vite.
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0: Guillaume Douai, vous êtes notre invité, vous êtes ostéopathe. Depuis le début de l'émission, on a déjà fait notre demi-heure de marche. Ouais. Vu l'heure que je viens d'annoncer. Je vous propose d'accueillir Violette. Vous êtes au nord de Poitiers, Migné-aux-Ances. Bonjour et bienvenue.
3: Bonjour.
0: Ça fait combien de temps que vous marchez?
3: Depuis 31 ans.
0: Et vous marchez tous les jours?
3: Je marche tous les deux jours, je fais 10 km à peu près.
0: 10 km tous les deux jours. Alors, comment vous avez institué cette habitude, ce rituel?
3: Ben, c'est plus fort que moi, j'aime marcher. Et puis j'ai habitué ça avec les retraités de Poitiers. Et j'ai toujours continué. Et puis maintenant, je marche toute seule ou je fais une compagnie. Voilà, j'aime bien marcher.
0: Vous avez vos petits circuits perso?
3: Oui, ben, je connais tout par cœur. Je peux vous emmener n'importe où, sans plan.
0: Alors, vous marchez, vous, comment? Enfin, c'est-à-dire, à quelle vitesse? Comment vous êtes équipé?
3: 4 km/h.
0: Tranquille. Ben, c'est bien. Alors, je voudrais qu'on voit avec vous, quand même, Violette, ce que ça vous apporte. Quand vous êtes mise à la marche, pratiquement un jour sur deux, au début, il y a une trentaine d'années, c'était quoi votre motivation?
3: Ben, j'adore marcher, puis je vois le paysage, je fais des communications avec des gens, j'aime bien parler, tout ça. Je fais plein de choses intéressantes.
0: Et au niveau du bien-être, qu'est-ce que vous ressentez?
3: Ah oui, c'était beaucoup bien-être. Ah oui, pour les jambes, pour les bras, pour tout.
0: Qu'est-ce que vous avez envie de dire, Guillaume Douai, à Violette?
4: Mais non, mais Violette parle effectivement du paysage, du bien-être. C'est vrai que la marche, c'est un rythme lent. Dans une société où tout va très vite, tout le temps, on est pressé, on a du mal à se concentrer. Et l'avantage de la marche, c'est effectivement que pour le moral, on apprend à couper un rythme, à venir à un rythme un peu plus biologique, où on fait les choses à l'allure d'un humain, en fait. Un humain n'est pas fait pour se déplacer extrêmement vite tout le temps. Il est fait pour marcher. Et donc là, physiologiquement, on recale la tête sur nos jambes et au rythme de l'humain. Et donc du coup, c'est vrai que pour la tête, ça permet d'avoir ce côté contemplatif du paysage, ça permet de rencontrer des gens. Il y a une libération d'endorphines, hein, comme dans toute activité physique. Donc c'est vrai que ça fait du bien, ça rend heureux. Donc pour la tête, c'est vraiment une activité parfaite, en fait.
0: Alors quand vous dites pour la tête, faudrait parler stress, faudrait parler sommeil aussi.
4: Oui, exactement. Alors le stress et le sommeil, ce sont des mécanismes assez complexes qui mettent en jeu énormément de variables. L'avantage de la marche, c'est que au moins on a une variable sur laquelle on peut jouer. C'est l'activité physique, et avec cette activité physique-là, déjà on dépense de l'énergie, ce qui fait que pour le sommeil, ça nous permet d'être dans une phase de récupération, donc d'avoir un sommeil de meilleure qualité. On va avoir une libération d'endorphines, qui est l'hormone du bonheur, donc ça veut dire que déjà moralement, on est un peu plus heureux, donc ça permet de limiter les conséquences du stress et du coup de mieux récupérer avec un meilleur sommeil. Tout ça, ça joue avec l'activité physique, effectivement. Ouais.
0: Violette, est-ce que vous validez tout ce que dit Guillaume Douai?
3: Ah oui, ça c'est sûr, parce que je dors mieux quand je marche. Je fais un bon sommeil l'après-midi, parce que je marche le matin. Et bien, je fais ma petite sieste.
0: Merci, Violette, de votre témoignage. Il y a des sensations de bien-être qu'on ressent. Parfois, faut un peu se botter les fesses, hein, pour aller marcher, non, Guillaume Douai? Trouver la motivation.
4: Tout à l'heure, j'ai dit que le corps se renforçait par contrainte. C'est un peu le mot des fois, c'est que effectivement c'est contraignant. Alors ça, c'est un peu problématique maintenant, mais en réalité, Florian aussi, il parlait d'investissement. C'est vraiment ça en fait. Un investissement, c'est quand on
0: a un retour sur investissement.
4: Exactement. Mais il va falloir y laisser du temps, d'énergie, et après, avec ce retour-là, c'est là où on se sent beaucoup mieux, effectivement.
0: Et on va voir dans la suite et la fin de cette émission si 30 minutes de marche, ça suffit. Vous pouvez encore nous laisser vos petits témoignages sur le WhatsApp ou nous passer un petit coup de fil au 05 49 60 20 20.
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0: Madness reprend ce titre du chanteur jamaïcain Prince Buster, titre de 1964. Est-ce que 30 minutes de marche par jour, c'est suffisant? C'est ce qu'on va voir dans la suite de cette émission avec notre invité, l'ostéopathe Guillaume Douai.
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0: Une demi-heure de marche en sortant du boulot, par exemple. Une demi-heure de marche avant d'aller au boulot. C'est vous qui choisissez l'horaire. Guillaume Douai, vous êtes ostéopathe. Vous êtes plutôt du matin ou plutôt du soir pour aller marcher, vous?
7: Ah, moi, je suis plutôt du matin, ouais.
0: Vous êtes du genre à mettre le réveil très tôt pour aller marcher?
7: Alors, j'ai cette chance-là de ne pas avoir besoin de mettre le réveil, mais effectivement, peu importe le moment de l'année, je me lève toujours avant que le soleil se lève, ouais.
0: Donc vous êtes capable de marcher de nuit avec la lampe frontale.
7: C'est un peu ça l'hiver, ouais.
0: Bon, quand je parle de 30 minutes de marche, c'est pour avoir un objectif réaliste. L'idée, c'est de tenir sa résolution. Dans le temps, ça suffit vraiment, 30 minutes?
7: C'est... Honnêtement, alors qui peut le moins, évidemment. Donc c'est vrai que si on peut faire plus, c'est mieux. Mais honnêtement, on a une vie qui est tellement sédentaire. Déjà 30 minutes de marche par jour, c'est déjà très bien, en fait. Parce que l'idée, on parle de la récurrence. L'idée, c'est de réussir à tenir ses engagements. Et souvent, au cabinet, les patients, ils me disent « Bon, bah, pour mon problème, quel est le meilleur sport que je pourrais faire pour améliorer ça quand ils sont volontaires ?»« Mais est-ce qu'il faudrait que j'aille à la piscine ?» Je dis bah, « Est-ce que vous aimez nager ?» Non.
0: Ouais.
7: Bah, c'est compliqué parce que ça va être extrêmement contraignant pour vous, vous n'allez pas y prendre du plaisir, ça va être extrêmement chronophage, la piscine. Donc, l'idée, c'est pas de trouver le sport parfait pour soi. L'idée, c'est de trouver le sport où on est prêt à investir du temps et à le faire régulièrement. Et ce, sur un laps de temps long, c'est-à-dire sur 6 mois, 1 an, et continuer, comme l'auditrice tout à l'heure qui marchait depuis 31 ans. Ça, c'est top, en fait. Donc, la marche, 30 minutes, c'est déjà bien. Mais c'est surtout que 30 minutes par jour, on peut le tenir. Et donc, ça, c'est encore mieux.
0: Alors, vous dites on peut le tenir. Où est-ce qu'on va trouver cette demi-heure?
7: Le matin, le soir, entre midi et deux, c'est très aléatoire. Le plus simple pour trouver cette demi-heure, c'est quand même de se la noter, c'est-à-dire de se la programmer. Souvent, au cabinet, j'entends, on me dit « Ouais, mais j'ai pas le temps parce que c'est vrai qu'on a une vie qui est chargée, il y a les enfants, il y a le travail. » Et c'est compliqué de trouver. En tout cas, c'est compliqué d'avoir une demi-heure qui tombe comme ça, par hasard, et libre. On a rien. Les enfants, c'est bon, c'est géré. La maison, c'est géré. Et le travail demande rien. Ça n'arrive pas. Donc, il faut se le programmer, en fait. Si on se le programme pas, on n'arrivera pas à le tenir. Et une fois qu'il est programmé, on va s'organiser autour. Et il faut réussir à faire ça pendant au moins 3 semaines, 1 mois, pour que ça devienne une routine. Et une fois que la routine est installée, là, on a plus de charge mentale pour essayer d'y penser, on y va naturellement et ça devient beaucoup plus facile.
0: Et c'est le plus beau rendez-vous avec soi-même. Merci Guillaume Douai d'être passé ce matin. Vous retrouvez l'article et le podcast sur l'application Ici. On se retrouve demain pour une nouvelle émission. Comment aider les enfants à se projeter joyeusement dans la rentrée? Vous pouvez d'ailleurs dès maintenant nous laisser un message sur le WhatsApp d'Ici Poitou au 05 49 60 20 20.
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0: Alex Warren qui est en concert ce soir à Auckland, en Nouvelle-Zélande. Juste après les infos de 10h, nouvelle émission Ici ça marche, le magazine des solutions locales innovantes.
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0: Pas d'amis comme toi, Stéphane Escher. Le magazine des solutions innovantes arrive juste après les infos. On va parler d'un média pas tout à fait comme les autres. Il s'appelle Vivant le Média et il est basé près de Poitiers sur la commune de Ligugé.
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0: Très belle matinée à vous tous, il est maintenant 10h. L'essentiel de l'actu, Christophe Tourné.
2: Après les grosses chaleurs et le manque d'eau, ce sont les orages dont il faut désormais se méfier. On est en vigilance jaune renforcée ce lundi, avec une dégradation attendue, surtout cet après-midi. On s'attend à de fortes rafales de vent, des chutes de grêle et de grosses précipitations. On fait un point complet sur votre météo juste après ce flash. Les intempéries qui ont provoqué de nombreux dégâts sur une vingtaine de communes des Landes. La commune de Peyrehorade, au sud du département, a été particulièrement touchée. Notez par ailleurs que la Vienne et les Deux-Sèvres restent en vigilance jaune, feu de forêt. C'était une figure de la télé et de la radio. On lui doit notamment Les Grosses Têtes ou encore Le Petit Théâtre de Bouvard à la télé. L'animateur Philippe Bouvard est décédé ce matin, il avait 96 ans. L'inquiétude grandit chez nos éleveurs du Poitou à cause de la sécheresse et surtout de ses conséquences. On a beaucoup parlé des pertes de récoltes pour les cultures, mais l'élevage est lui aussi durement impacté. Il y a par exemple une baisse de rendement pour les animaux qui produisent du lait, mais c'est aussi et surtout la suite qui inquiète, car la production de fourrage a souffert et l'ensilage du maïs encore en cours s'annonce insuffisant. Inquiétude aussi des professionnels de l'hôtellerie et de la restauration. La saison estivale a été compliquée à cause des canicules, mais aussi de coupes dans les budgets en raison notamment du prix de l'essence. Les séjours se sont plus reportés sur le littoral au nord et on craint maintenant une hausse des prix des fruits et légumes. On en a l'illustration ce matin. Les producteurs de pommes de terre annoncent déjà une baisse de 23% de la récolte, donc il faut s'attendre à une augmentation des prix.
0: En cyclisme, le Tour d'Espagne a débuté ce week-end.
2: Et c'est le Britannique James Matthew Brennan qui remporte la deuxième étape disputée hier entre Monaco et Manosque. Au classement général, c'est le Slovaque Tadej Pogacar qui arrive en tête. À suivre aujourd'hui la dernière étape française entre Gruissant dans l'Aude et Font-Romeu dans les Pyrénées-Orientales. Le départ, c'est à 13h21 et la Vuelta est à suivre sur votre radio ici.
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2: La météo en Poitou, Frédéric Gissot, attention donc aux orages qui arrivent.
0: Ah ouais, avec coup de tonnerre prévu peut-être à la mi-journée, des averses à caractère orageux. Météo France annonce un cumul de pluie jusqu'à 15 mm pour le Bocage et le Châtel-Rodet, accompagné d'un vent qui va souffler jusqu'à 55 km/h. Ça concerne le sud de la Vienne cet après-midi, 85 km/h sur le Toircet. 24 à 30 degrés, on a encore des températures de saison assez chaudes par endroit. Cette nuit, le temps sera sec, mais les nuages seront bien présents. 15 à 17 sur nos thermomètres. Thermomètre qui repart sur du 25-28, ça reste raisonnable. Valeur de saison avec du soleil le matin, des nuages l'après-midi et toujours ce risque orageux.
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0: Vivant est un média numérique qui met en valeur les initiatives en faveur de la transition écologique et sociétale dans l'ex-région Poitou-Charentes. Un positionnement tout à fait dans l'esprit de cette nouvelle émission que nous vous proposons dès aujourd'hui. Ici, ça marche. Émission qui va vous proposer tous les jours de la semaine une idée qui a germé, qui se porte bien et qui pourrait en inspirer d'autres.
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0: Comme ici ça marche, j'ai envie de dire, Ève, lève-toi du coup.

0: J'espère que depuis le temps, Eve est debout. C'était Julie Pietri, évidemment, il est 10h07.
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0: Un média, un territoire, la Vienne, les Deux-Sèvres, la Charente-Maritime et la Charente, en gros l'ex-région Poitou, Charente ou le nord de l'Aquitaine, ça dépend comment on voit les choses. Hélène Bagnier, bonjour et bienvenue.
3: Bonjour Frédéric.
0: Vous êtes la coordinatrice de la rédaction de ce média qui s'appelle Vivant le Média. L'aventure du web média dure depuis maintenant 8 ans. J'aimerais comprendre, avant de comprendre la réussite de votre média, quelle était la ligne éditoriale au départ ?
3: Alors, la ligne éditoriale du départ, et c'est toujours la même aujourd'hui, on n'a pas dévié d'un pas, c'est la redirection écologique et solidaire. C'est-à-dire qu'on va sur le territoire, celui que vous avez mentionné, hein, la Vienne, les Deux-Sèvres, la Charente-Maritime et un peu la Charente, rechercher les innovations locales qui répondent à ces grands enjeux environnementaux et sociaux qui sont au cœur des défis d'aujourd'hui.
0: Et ça tient depuis 8 ans. C'est ça qui est formidable, c'est que au départ, c'est toujours un petit défi. Quand on crée un média, on verra un peu comment il fonctionne, comment il est financé, ce média. Mais vous avez vraiment des objectifs qui sont très clairs et vous souhaitez aussi associer le citoyen à ce média.
3: Oui, exactement. Alors, pour plusieurs raisons. Déjà, ces enjeux sociaux et environnementaux, il faut que ce soit les enjeux de tous. Hein. C'est nécessaire que chacun s'approprie ces questions-là. Et l'autre aspect, c'est qu'on est un média, on est des journalistes et on est observateurs, comme vous l'êtes sûrement aussi ici, de la défiance grandissante vis-à-vis des médias. Et notre objectif, c'est de recréer du lien entre les médias et les citoyens. Et de quelle manière, eh bien, en leur permettant de venir découvrir la fabrique de l'information avec nous, et c'est-à-dire qu'on accompagne des habitants, quels qu'ils soient, il suffit de nous contacter pour venir réaliser des reportages avec nous.
0: C'est quoi un média de solution, puisque vous vous présentez comme ça ?
3: Alors, un média de solution, c'est un média qui présente les grands enjeux, les grandes problématiques. Alors, toujours hein, ces sujets économiques, oui, parce que ça fait aussi partie des sujets écologiques et sociaux, mais au lieu de s'arrêter au constat des grandes difficultés, des grandes catastrophes en cours, on va observer sur le territoire des solutions, des réponses qui sont apportées à ces problèmes-là.
0: Voilà. À l'échelle locale.
3: Exactement. Comment des acteurs, qu'ils soient associatifs, des collectifs, mais aussi des collectivités et des entreprises, mettent en place des actions qui répondent à ces sujets.
0: Il y a un petit cousinage, évidemment, avec cette nouvelle émission « Ici, ça marche ». On a besoin de positifs.
3: Alors oui, évidemment. Nous, on est en train de mener une enquête actuellement sur les relations des médias et des habitants. On est allé dans des PMU, dans des campings pour aller rencontrer, etc. Pour aller rencontrer, en fait, les gens. Et bien, ceux qui ne s'expriment jamais sur ces sujets pour comprendre leurs relations aux médias. Et c'est quelque chose qui ressort tout le temps. Qu'il y a trop de négatifs, qu'on entend trop de choses horribles et que les personnes sont en recherche d'informations plus positives. Alors nous, plus que positif, parce que quelque part positif, c'est subjectif, on parle d'informations constructives. Voilà, il y a des problèmes, qu'est-ce qu'on peut faire pour résoudre ces problèmes, même si je le précise, les acteurs locaux qu'on rencontre sont conscients qu'ils ne vont pas changer le monde. Mais comment, à leur échelle, ils peuvent apporter leur brique pour contribuer à des territoires qui s'adaptent, à des territoires qui vont lutter contre le changement climatique, qui vont agir pour plus de justice sociale, parce que ça, c'est un point très important de notre ligne éditoriale, la solidarité et la justice sociale, qui sont d'ailleurs très souvent en lien avec les questions environnementales.
0: Vivant le Média, c'est du web, mais il y a des articles, des photos, des reportages, de la radio. On continue à discuter avec vous ce matin, puisque vous êtes notre invitée, Hélène Bagnier. Vous êtes la coordinatrice de la rédaction. C'est le retour de Marc Lavoine à la chanson. C'est pas mal, on le trouve dans la chronique chanson et plus seulement dans les pages People, parce que c'était quand même le cas ces dernières semaines. Et il s'accompagne pour ce nouveau titre Occupé de Patrick Fiori.

0: de moi.
1: Ils sont tous les deux occupés à chanter ensemble et c'est plutôt pas mal. C'est Marc Lavoine et Patrick Fiori. Si vous avez le moral dans les chaussettes, allez sur internet, vous tapez vivant-le-media.fr et là vous allez avoir plein de solutions innovantes puisque Vivant le Média, c'est le média des solutions, un média indépendant et gratuit.
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1: Une idée, c'est comme une petite graine, on la plante et puis on voit ce qui sort du pot. Des fois ça pousse, des fois ça pousse pas. Et là, ça a poussé et ça marche très bien depuis 2018. Vivant le Média, média installé à Ligugé, aux anciennes usines. Hélène Bagnier, vous êtes notre invitée. Vous êtes coordinatrice de la rédaction de ce média pas comme les autres. Un média cofondé avec Virginie Collin-Cadu en 2018. Comment a germé l'idée de Vivant le Média ?
8: Alors en 2018, on est toutes les deux avec nos compétences, Virginie en communication et moi en journalisme, et on fait toutes les deux ce constat qu'il n'existe pas de médias dédiés à ces questions-là, qui nous paraissent pourtant essentielles de traiter.
1: Question de l'écologie, de la solidarité.
8: Exactement, la biodiversité, les énergies, la consommation, l'agriculture, l'alimentation, le climat, en fait voilà, tous ces sujets-là, on peut les retrouver un petit peu dispersés dans la presse locale, à la radio, etc. Mais pas de vision comme globale de ces enjeux sur le territoire. Et ce qu'on a voulu en fait avec Vivant le Média, c'est raconter quelque part une autre histoire du territoire, l'aborder avec un regard nouveau via justement cette ligne éditoriale. On est en 2018, ça n'existe pas. On observe sur d'autres territoires en France des médias un peu similaires. On se dit mais ils l'ont fait, pourquoi pas nous ?
1: Donc vous êtes inspiré de d'autres médias qui existaient déjà avec quasiment la même ligne éditoriale.
8: Alors quasiment, on a vraiment notre touche à nous. Hein. Par exemple, à Nantes, il existe les autres possibles. C'est un format papier qui décide de traiter un sujet, un seul, voilà, sur un numéro. Quand nous, on essaye d'avoir vraiment la diversité des sujets sur un mois. Demain Vendée aussi, qui existe, mais voilà, qui a une ligne éditoriale un peu différente, mais tout à fait le même état d'esprit. Et on a créé notre état d'esprit à nous.
1: Alors justement, votre état d'esprit fonctionne avec une équipe ?
8: Oui.
1: Parce que deux, c'est bien, mais ça ne suffit pas pour porter un média, un web-média.
8: Oui, bien sûr. Donc Virginie et moi, on est toutes les deux salariées à temps plein. On est installées, on a notre bureau aux usines à Ligugé.
1: Un tiers d'espace dans l'ancienne filature et tissage de la commune de Ligugé. On n'est pas très loin au sud de Poitiers.
8: Exactement. Et sur le territoire qu'on couvre, eh bien, on a des journalistes pigistes qui sont nos correspondants. On a une journaliste à La Rochelle, on a deux journalistes photos et rédactrices dans les Deux-Sèvres et on est deux à Poitiers et on a aussi une équipe plus réduite qui travaille plus ponctuellement mais en Charente.
1: Vous êtes un média indépendant, gratuit, sans pub, quel est votre secret ?
8: Effectivement, on peut se dire, mais comment faites-vous ? Et souvent, on nous pose la question. Déjà, sans pub, pour nous, ça nous paraît essentiel. C'est une des garanties de notre indépendance. Gratuit, on préfère dire en accès libre, puisque produire de l'information, ça coûte de l'argent. On paye bien sûr nos journalistes, on les paye correctement. Voilà, tout ça, ça coûte. Donc, en accès libre, pour permettre au plus grand nombre d'accéder à cette information qui nous paraît essentielle. Alors comment on fait ? Et jusqu'à présent, donc notre modèle économique, puisque c'est bien de ça dont il s'agit, fonctionnait à partir d'une aide à la presse. C'est une subvention publique que nous obtenons chaque année en tant que média d'information sociale de proximité et toute une série de propositions, de prestations et notamment autour de l'éducation aux médias et à l'information. On est spécialisé sur ces questions-là puisqu'on parle depuis tout à l'heure de transition écologique sociale, mais nous aussi souvent on ajoute le mot citoyenne. Il nous paraît essentiel d'apporter des clés de compréhension de l'information. Le dernier pôle qui va nous permettre de réunir notre modèle économique, c'est de la communication engagée. On va faire des prestations en communication pour des structures de l'économie sociale et solidaire ou pour toute structure qui va travailler sur ces enjeux environnementaux et sociaux, tout en faisant bien attention bien sûr à ce que tout soit absolument étanche entre la partie communication et la partie information. Un dernier mot parce qu'il est très important et c'est un défi pour nous, c'est que les personnes adhèrent à notre association Vivant le Média et portée par une association pour nous soutenir dans nos missions et nous permettre de développer notre média.
1: Un mot, et ce sera le mot de la fin, Hélène Bagnier. Quand vous regardez le chemin parcouru depuis 2018, qu'est-ce que vous ressentez ?
8: La vérité, un peu de fierté quand même, du travail qu'on a effectué avec Virginie voilà, ces 8 dernières années. On l'a lancé à partir de rien. Voilà. Au même moment, on a vu d'autres médias se lancer avec beaucoup de moyens et qui n'existent pas forcément encore aujourd'hui. On est parti de rien, mais avec une motivation énorme, une conviction de l'intérêt, du sens que porte notre média et les activités d'éducation aux médias et à l'information. On nous aurait dit à l'époque qu'on aurait parcouru tout ce chemin, j'aurais peut-être eu un doute.
1: Vivant-lemedia.fr en accès libre. Merci infiniment Hélène Bagnier, à bientôt.
8: Merci Frédéric.
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1: Ça marche ici, qu'en pensez-vous ? C'est le prochain rendez-vous à suivre, se retrouver seul à la table d'un restaurant. C'est pas la plus agréable des expériences, on a tous vécu ça, mais l'application Linkus vous permet de rencontrer des gens là où vous êtes, et ce sera juste après Billy Paul.

0: Alors ça, c'est beaucoup, beaucoup plus qu'une reprise. Il réinvente carrément le titre d'Elton John. La version Billy Paul est sortie en 1972. Deux ans plus tôt, c'était la version originale, la version d'Elton John.
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0: Vous êtes peut-être déjà retrouvé seul un midi ou un soir dans un restaurant, dans un bar ou bien au camping. C'est pas un moment très folichon et c'est pour ça que deux collègues et amis ont eu une idée, Robin Bernot.
3: Imaginez une application pour faire de nouvelles rencontres amicales juste autour de vous.
4: J'ai beaucoup voyagé aussi, moi, à l'étranger. J'utilisais une application similaire. Ça m'a permis de me faire des amis pour la soirée que j'ai retrouvée ensuite.
3: À Perpignan, Clément Alès a co-créé l'application Link Us, que l'on pourrait traduire par « Connectons-nous », ce lien entre nous. Et l'idée est toute simple, créer du lien là où les gens sont déjà réunis, mais pas forcément ensemble.
5: Ça s'adresse par exemple à des lieux de vie comme les bars, les boîtes de nuit, les campings. Donc vraiment des lieux de vie de façon générale.
3: Mais alors, comment ça marche? Voici les explications de Clément à John Bourgeois d'ici Roussillon.
5: Alors c'est très simple, déjà bon, vous vous inscrivez et puis après c'est un peu comme un réseau social localisé dans un lieu. Par exemple, vous êtes proche d'un bar partenaire, vous allez être géolocalisé à l'intérieur, vous souhaitez rentrer dans le lieu et là vous allez voir les personnes qui sont connectées en même temps que vous. Vous pouvez discuter avec eux via des chats éphémères.
3: Alors ici, à Perpignan, ça marche, mais vous, qu'en pensez-vous? C'est vous.
6: Comme moi, je voyage tout le temps, je suis souvent seul, justement. C'est même le problème.
3: Pour Ludovic, la quarantaine, c'est une excellente idée. Bon, faut dire que Ludo, dans le train, aux yeux des autres voyageurs, c'est un peu un ovni.
6: Les gens, des fois, sont surpris quand je leur dis bonjour. Ils sont surpris, ils me regardent étonnés, alors que c'est la base de se regarder, droit dans les yeux, se dire bonjour.
3: Jeanne, elle, semble un petit peu plus mitigée.
7: C'est une tentative de recréer du lien entre les gens, mais c'est triste qu'on ait besoin d'une application pour le faire. Parce qu'on a juste à se regarder et à se parler. Je pense que si on veut, ça marche.
3: Oui, sur le principe, je suis d'accord. Mais encore faut-il oser. Et ça, ce n'est pas une évidence pour tout le monde.
4: Je pense qu'il y a des personnalités plus timides que d'autres. Et en tout cas, pour les personnes qui sont plus timides, je pense que c'est bien.
3: Aujourd'hui à Perpignan et désormais aussi à Toulouse, l'application Link Us, L-I-N-K-U-S, gratuite et téléchargeable sur toutes les plateformes, annonce avoir déjà créé plus de 50 000 connexions.
0: On vous retrouve demain, Robin, pour d'autres bonnes idées venues d'un petit peu ailleurs en France. C'est le principe de cette émission, ici ça marche. On parlera avec vous demain du dispositif argent de poche qui a été mis en place cet été à Béthune.

0: C'était le titre du premier album de Patricia Cass. Une chanson co-écrite quand Jimmy D avec pas mal d'auteurs sur ce premier album. Et il y avait d'ailleurs une chanson qui avait été écrite sur cet album par Elisabeth Depardieu. Il faut se souvenir que Gérard Depardieu a financé le premier single Jalouse de Patricia Cass.
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0: Associer le patrimoine à la rando, c'est deux fois plus de plaisir. Et c'est l'esprit du rendez-vous de Vigne Vin Rando à Poincé. On est dans le nord de la Vienne, la 23e édition, c'est samedi. Pour découvrir le vignoble de Saumur-Vienne, au programme une balade de 8 km au cœur des paysages et des terroirs viticoles, ponctués de rencontres avec les vignerons et les vignerolles et les vigneronnes. Et puis un peu de réconfort avec une dégustation de vin, marché de producteurs, de la musique, des jeux en bois. Départ de la randonnée tous les quart d'heure, c'est donc samedi, c'est à 8h30 jusqu'à 10h15 pour les départs depuis la place de la mairie de Poincé, entre les Trois Moutiers et Montreuil-Bellay. 20 vignes rando, c'est samedi.
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0: Vanessa Paradis avec Divine Idylle. Vanessa Paradis qui reprend sa tournée à la Sirène. Ce sera à La Rochelle le 6 octobre prochain.

0: Il est 10h34.
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0: À suivre, j'ai testé le rendez-vous quotidien de Florian Lévesque dans les coulisses cette semaine d'un restaurant de Poitiers. Et puis les gens d'ici, c'est le portrait que signe Sonia Brunet tous les jours. Rencontre ce matin avec Charles Moreau, éleveur et producteur de bovins allaitants de race limousine à la Chapelle-Bâton. On est dans les Deux-Sèvres.

0: Eye on Emotion, Chris de Burgh, il est 10h39.
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0: Vous y mangez parfois le midi, parfois le soir. La restauration, c'est intense quand on y est, mais il y a aussi du boulot avant d'accueillir les clients. Florian Lévesque est à la Mangeoire. On est au 55 Place Charles de Gaulle à Poitiers, dans le centre-ville, en compagnie de Raphaël.
3: Bonjour Raphaël.
4: Bonjour.
3: Bon, je vais découvrir avec toi ton métier de serveur. On laisse tous ceux qui sont en cuisine pour le moment. Ça fait combien de temps que tu es serveur ?
4: Alors moi actuellement je suis en contrat d'apprentissage pour une durée de 2 ans. Là ça fait 1 an depuis l'été dernier. Donc on va dire que moi à la base la restauration c'était pas forcément quelque chose que j'envisageais de faire. Sauf qu'on va dire que le général me convenait pas forcément. Donc je me suis dit pourquoi pas tenter le monde professionnel. Je me suis dit que j'aimais bien le contact humain, j'avais un côté vendeur. Donc la restauration je me suis dit pourquoi pas. Donc je me suis lancé dedans et maintenant j'arrive plus à m'en défaire.
3: Ah bah ça c'est cool, bah alors là pour le moment il n'y a pas grand monde. Mais faut préparer la salle, c'est ça ?
4: C'est ça exactement, nous tous les matins on arrive aux alentours de 9h30-10h pour on va dire faire une mise en place, l'histoire que tout soit prêt pour midi. Donc ça passe par installer la terrasse, faire le ménage, remplir les frigos, on va dire tout ce qui pourra nous avantager pour le midi.
3: Bon, comment je peux t'aider alors ?
4: Bah écoute, sincèrement, là je suis en train de faire la terrasse actuellement. Bah écoute, si tu veux bien, on peut commencer par installer la terrasse.
3: Allez, c'est parti.
4: Et puis on verra ce qu'on peut faire après.
3: Yes, allez, je te suis. Ouais, c'est mettre les verres sur la table quoi.
4: On se crée toujours un plan au début, c'est-à-dire que d'abord, donc moi quand j'arrive, je décable tout le matin. Après, je mets toutes les nappes et puis on a toujours ce truc de se dire on met les verres, après les serviettes et au final on met les couverts. Comme ça, on peut se dire que si on fait ça vite, en une demi-heure, ça peut être plié quoi.
3: Il y a combien de tables couverts possibles le midi ?
4: Alors en tout, en extérieur, on a une capacité de 56 et à l'intérieur, une capacité de 52. Étant donné que là, on tourne plus en terrasse, on va dire qu'on peut potentiellement sortir beaucoup de tables.
3: Ok, bon allez, on attaque la terrasse, après on ira voir les frigos. J'ai jamais dressé une table aussi bien. Non, il devrait être content.
4: Là, pour l'instant, on commence à être pas mal. On va dire qu'on est dans les temps. Il fait pas forcément très très chaud pour l'instant, donc c'est pour ça qu'on en profite. On essaye de faire.
3: C'est pas chaud, il doit faire bien déjà 30 degrés quand même.
4: Ouais, c'est vrai, effectivement. Mais on va dire que là encore, c'est assez supportable parce qu'on n'est pas encore dans le rush vraiment où on peut commencer à courir. Donc c'est pour ça que là, on en profite pendant que, entre guillemets, il fait pas encore très très chaud. Donc là pour l'instant on va dire que ça va. Maintenant là on va passer à l'intérieur pour aller vider tout ce qui nous sert à rien et remplir tous les frigos.
3: Qu'est-ce que tu veux enlever des frigos là ?
4: Bah là c'est surtout en fait pour voir qu'est-ce qui nous manque. Après nous on se fait une petite liste pour savoir tout ce qu'il y a à remplir.
3: Donc qu'est-ce qui manque là ?
4: Là il va nous manquer surtout des coca zéro. En général c'est ce que les gens préfèrent quand il fait chaud, un bon coca frais, c'est vrai que ça fait du bien. Au niveau des vins, bon bah écoute, on n'a pas grand chose à mettre.
3: Ça tu le répètes du coup 2 fois par jour à chaque service ou tu le fais une fois pour la journée?
4: Non, on le fait le service du midi et le service du soir. Après ça dépend, si vraiment on voit qu'on a fait peut-être 5 ou 10 couverts, bon bah forcément il va pas nous manquer grand chose. Donc on évite de le faire le soir. Sinon non, vraiment ça se fait 2 fois par jour.
0: Et avant de remplir l'assiette, évidemment, il faut faire des courses. C'est ce qu'on fera demain avec Florian Dubois, le patron de la Mangeoire, qui se situe place de Gaulle à Poitiers. Vous retrouvez le GTC pour vous, signé Florian Lévesque, sur ici.fr/Poitou. Un petit tour du côté de la Lune et puis on revient sur Terre juste après. C'est Christophe Maé qui nous propose cette chouette balade qui rend hommage à sa maman.

0: retour gagnant pour Christophe Maé avec le premier single de son nouvel album La Lune. Retour gagnant parce que le 7 novembre, il sera en tournée à l'Arena Futuroscope. C'est absolument complet, mais il y a une autre date. Et j'ai regardé pour vous, il reste quelques places. Ce sera pour le 4 février 2027. Les gens d'ici, c'est tous les jours une rencontre avec un habitant de la Vienne et des Deux-Sèvres, avec ce matin un éleveur bovin qui vend sa viande dans un magasin de producteurs des Deux-Sèvres.
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0: C'est entre Plaine et Gâtine que nous emmène Sonia Brunet, qui s'est rendue à la ferme de Chilou. On est à la Chapelle Bâton dans les Deux-Sèvres, entre Chandonnier et Saint-Mexant-l'École, mais un petit peu plus près de Chandonnier pour tout vous dire.
14: Bonjour, Charles Moreau, gérant du GAEC Le Chilou à la Chapelle Bâton dans les Deux-Sèvres. Nous, on est producteurs de viande, donc il y a 300 hectares, on a 80% en herbe, beaucoup de naisseurs engraisseurs en race limousine, avec une production de bœufs, c'est-à-dire que les mâles sont castrés pour faire des bœufs, ou entre 50 et 60% des animaux qui sont commercialisés sous forme de vente directe.
0: Chilou, ça s'écrit comme un loup. Aouh!
14: Tout à fait. Il y a une histoire de loup qui s'amusait et qui du coup qui chiait là-bas. Donc Chilou, ça vient de là.
0: Nous sommes sur la commune de la Chapelle Bâton. Vous êtes éleveur depuis combien de temps maintenant ?
14: 2005. Je me suis installé avec mon papa sur la ferme familiale, qui était à mes grands-parents, qui était à mes arrière-grands-parents. Après un BTS Saxe passé à Venours, je me suis installé sur la ferme familiale avec mon papa. Déjà très jeune, j'allais tout le temps à la ferme. Mes vacances, mes loisirs, c'était l'exploitation. Donc c'était naturel de venir à l'exploitation. J'étais plus pressé de m'installer qu'autre chose.
0: Quelles précautions on prend pour que les deux générations cohabitent sur une même activité?
14: Ça s'est fait peut-être naturellement, peut-être mon père qui a provoqué un peu la chose, je sais pas, mais donc je me suis installé en 2005 et à partir de 2004, on a eu les premières réunions, je dirais, pour notre magasin de producteurs et c'est mon père qui s'en est occupé beaucoup au départ. Donc en fait, moi, je me suis rapidement mis à la partie production et lui s'était vite mis à la partie commercialisation. Donc en fait, on se marchait pas dessus.
0: Côté habitation.
14: Mes parents ont la maison de la ferme, une grande maison de la ferme, et ils avaient fait un gîte à l'intérieur dans une partie de la maison. Donc on n'était pas dans la même habitation, on avait chacun, mais on était les uns à côté des autres. Et c'est après, en 2011, que nous, on a fait notre maison, mais dans le village aussi. Quand on a de l'élevage, c'est très bien d'habiter sur place.
0: Stéphanie, c'est votre compagne, la mère de vos trois enfants. Vous êtes associés tous les deux.
14: Oui, tout à fait. Stéphanie a rejoint le GAEC en 2013. Et mon père a pris sa retraite en 2019.
6: Pendant longtemps, la femme dans l'exploitation agricole avait un statut hyper concret au quotidien, mais inexistant du point de vue de la retraite, par exemple.
14: Nous, la question ne s'est pas posée. C'est un travail à part entière. On est au même niveau aujourd'hui. On est à 50-50 au niveau départ. Je pense que c'est nos études, notre PTSAX, qui nous a permis d'appréhender ce sujet, puisqu'en fait, la collaboratrice d'exploitation, comme elle était appelée un peu autrefois, elle n'avait pas forcément beaucoup de droits, notamment pour la retraite, au niveau de ses cotisations. Non, nous, c'est hors de question. C'était à changer de travail. Elle était assistante vétérinaire avant. Après, à changer de travail, son travail, c'était exploitante agricole au même titre que moi. Donc, il n'y avait pas à se poser la question, de toute façon.
0: Voilà, Charles Moreau, qui est éleveur de vaches à la Chapelle-Bâton, on est dans les Deux-Sèvres. Et la viande de cette ferme est en vente au magasin Plaisir Fermier de Niort, Mendès-France. Autre rencontre demain dans les gens d'ici, comme tous les jours, rencontre signée Sonia Brunet avec un jeune homme qui prépare sa rentrée au lycée. Il s'appelle Timothée et il y a quelques mois, il est venu faire un stage de troisième. Il est venu faire son stage à la radio à ICI Poitou.

0: Leclerc jusqu'en octobre 2027. Il s'arrêtera le 25 septembre pour un concert à l'Arena Futuroscope. On ne nous dit pas tout. Nouveau jeu pour cette rentrée radio. Bonjour Dorian Barré.
1: Bonjour Frédéric, bonjour tout le monde.
0: On va se balader dans le Poitou, c'est ça l'idée?
1: Eh oui, ça y est, on a dit au revoir à notre chère ferme qui nous a accompagnés pendant un petit moment. On l'a refermée officiellement. Pour cette fois-ci, balayer un peu plus large. On va se promener dans le Poitou, le pays montmorillonnais, le Haut-Poitou et ses grandes plaines, Poitiers, Niort, le pays chauvinois. Enfin, je vais tout vous expliquer tout à l'heure. Mais vous avez des nouveaux univers dans ce nouveau jeu qui s'appelle On ne nous dit Poitou. Après, si vous avez connu la ferme du Poitou, on reste globalement sur la même mécanique.
0: Avec un gros cadeau.
1: Et oui, avec le coffre-fort. Mais cette fois-ci, ce n'est plus que le coffre-fort. C'est le coffre de la fée Mélusine. C'est elle qui l'a gardé dans ses mains et qui n'a pas envie de le laisser partir, évidemment. Le dragon s'est transformé en la grand goule. Et puis voilà, après, je vous explique tout à l'heure. Vous pouvez visiter deux lieux et gagner des cadeaux. C'est toujours principe 05 49 60 20 20 pour jouer avec nous.
0: Et ce sera juste après les infos. Avant les infos, un petit détour par l'Espagne avec Jeannette et Porque Tevas. Il est temps pour moi d'y aller justement.
1: Allez, à demain.

0: Voici Poitou avec Jeannette et son talk était basse.
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0: Très bon lundi avec Ici Poitou, nous sommes le 24 août, il est tout juste 11h. Et à 11h, les infos, c'est avec vous Alexis Arad, bonjour.
2: Bonjour à tous. Après la canicule et la sécheresse, place aux orages. La Vienne et les Deux-Sèvres placés en vigilance jaune. Le risque orageux qui sera le plus fort à partir du début d'après-midi. Une ligne venue du sud-ouest remonte progressivement vers le nord du Poitou-Charente. Météo France indique une possibilité de fortes rafales de vent et peut-être de la grêle. La Vienne et les Deux-Sèvres qui pourraient passer en vigilance orange dans les prochaines heures. Pas de quoi changer grand-chose à l'intense sécheresse qui touche la région depuis le début de l'été. Tout est grillé et depuis plusieurs semaines, les éleveurs sont obligés de nourrir leurs troupeaux avec le fourrage prévu pour cet hiver. La production de maïs est elle aussi fortement réduite et l'inquiétude monte dans la profession, vous l'entendrez dans le journal de midi. Cet été aride et à la chaleur écrasante qui a aussi découragé les touristes, las face aux fortes chaleurs, le tout dans un contexte économique déjà morose. Bilan compliqué donc pour les professionnels de la restauration. Le président de l'UMI de la Vienne, l'Union des métiers et des industries de l'hôtellerie, était notre invité ce matin. Son interview est à retrouver sur ici.fr. Une grande voix de la radio nous quitte ce matin. Philippe Bouvard, créateur et infatigable présentateur des Grosses Têtes sur RTL, qu'il a animé pendant près de 40 ans. Il est décédé à l'âge de 96 ans. Pour la dernière semaine de vacances, pourquoi pas une petite sortie du côté de chez nos voisins à Angoulême pour faire un tour au Festival du film francophone, 19e édition qui s'ouvre aujourd'hui. Et avec toute la semaine, un hommage à Nathalie Baye, l'actrice disparue en avril dernier. Une quinzaine de ses films seront diffusé tout au long de la semaine. Et le Tour d'Espagne poursuit sa route en France. Troisième étape, les coureurs cyclistes s'élancent de Gruissant dans l'Aude en direction des Pyrénées, arrivée à Font-Romeu. Première étape de moyenne montagne. Le maillot rouge de leader sur les épaules de Tadej Pogacar, le quintuple vainqueur du Tour de France. Demain, place au vrai cyclisme, le seul qui compte, avec le départ de la 40e édition du Tour Poitou-Charentes. Quatre étapes de Saint-Cloud en Charente. À Poitiers, l'arrivée finale, ce sera vendredi.
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2: Dorian, je viens de le dire, donc une petite vigilance météo pour les orages.
0: Oui, vigilance jaune pour l'instant, vous l'avez dit, mais qui pourrait se transformer en Vienne et en Deux-Sèvres très vite en vigilance orange, puisque oui, on n'y croirait pas quand on voit ce beau soleil là qui nous accompagne ce matin, ce ciel bleu, on se dit, bah, c'est une belle journée d'été, une semaine avant la rentrée. Oui, bah, vous allez voir cet après-midi, ça va dégringoler avec donc de la pluie attendue dans nos deux départements, un caractère orageux qui va très vite pointer le bout de son nez avec des coups de tonnerre qui vont nous accompagner dès le début de l'après-midi. On attend par exemple jusqu'à 15 mm de pluie dans le département de la Vienne et notamment sur le Châtel-Rodet. Et puis les rafales de vent qui, elles, vont souffler entre 55 et 70 km/h dans le milieu de cette journée. Les températures, vous allez me dire, elles se maintiennent malgré tout. Là, vous relevez en ce moment à Poitiers, à Parthenay, à Bressuire ou encore à Châtel-Rodet une moyenne de 24 degrés cet après-midi. Si je regarde à Niort ou encore à Agencé en passant par Chauvigny, jusqu'à 28 degrés maximal à Pleumartin avec 30 degrés avant que les orages n'éclatent. Mais disons-le, ça va nous faire du bien. Et on en a bien besoin de ce petit coup d'eau et de ce petit coup d'orage dans le Poitou après les fortes chaleurs que l'on a subies. Alors sortez le parapluie, sortez la capuche, et puis c'est une journée pluvieuse.
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0: Ah, vous entendez cette nouvelle musique, ce nouveau nom, vous vous dites, mais qu'est-ce qui se passe? Ben, c'est normal! Aujourd'hui, c'est la rentrée d'Ici Poitou, lundi 24 août, on prend un peu d'avance, une semaine avant tout le monde, mais surtout pour vous présenter cette nouveauté, On ne nous dit Poitou. Alors, si vous avez connu la ferme du Poitou, dans laquelle on a joué jusqu'à vendredi dernier, rassurez-vous, le concept reste à peu près le même. Différents endroits à découvrir, des cadeaux à l'intérieur, seulement on a mis quelques petites nouveautés, c'est-à-dire que maintenant on va plus jouer dans la ferme avec la mare aux grenouilles, le verger de la Clochard et tout le tralala. Maintenant, je vous emmène dans le Poitou. Il y a différents lieux à visiter. Le marais Poitevin, la Venise verte, le haut Poitou et ses grandes plaines, le mont Morillonnet, le bocage bressuiré, le pays chauvinois, Niort, Poitiers ou encore le pays mélois et ses élevages. 8 lieux différents donc. Dans chacun se trouve un cadeau. Mais attention, il y a toujours le coffre. Mais cette fois-ci, c'est le coffre de la fée Mélusine. La petite fée Mélusine qui a décidé de garder ce coffre-fort bien précieux. et surtout de ne pas vous le donner. Bah, le but, c'est qu'elle veut vous empêcher de l'ouvrir. Bon, sinon, après, le principe reste à peu près pareil, c'est-à-dire qu'il y a toujours une combinaison composée de 4 chiffres et une lettre, et si vous la trouvez, eh bah là, bingo, ce sera pour vous. Et à l'intérieur de ce coffre-fort, qui est, qu'est-ce qu'il y a? Eh bien, il y a cette Tassimo et cette carte Illicado de 50 euros. La machine à café, la carte Illicado peut être pour vous, mais il faut jouer et s'inscrire au 05 49 60 20 20. Notre célèbre dragon s'est transformé, enfin, c'est toujours un dragon, mais c'est un dragon particulier que vous connaissez bien dans le Poitou. C'est la Grand Goule qui nous rejoint dans On ne nous dit Poitou, votre nouveau jeu, jusqu'à midi.
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0: Ici avec Laurent Voulzy et le soleil donne à 11h05 sur votre média de proximité dans la Vienne et les Deux-Sèvres. Alors si vous voulez tenter l'aventure, on ne nous dit Poitou, et bah c'est à vous de jouer. Je vous rappelle le numéro, c'est le 05 49 60 20 20. On vous attend pour jouer et repartir avec des cadeaux. Bah, c'est le but, c'est de vous faire plaisir. Mais hey, attention à la Grand Goule, parce qu'elle, elle est encore plus méchante que le dragon qu'on a connu précédemment. Et bien méchante. Bon, je vous explique tout après Laurent Voulzy et on joue avec Corinne dans un instant.

0: Si vous voulez le voir en concert, il sera le 22 janvier 2027, dans quelques mois donc, sur la scène du Palais des Congrès du Futuroscope. Réservation www.futuroscopecongrès.com. C'était Laurent Voulzy avec Le Soleil Donne à 11h10.
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0: C'est votre nouveau jeu en ce jour de rentrée d'ici Poitou. On ne nous dit Poitou. Mais oui, différents lieux à découvrir chez nous dans le Poitou. Et pour commencer et inaugurer cette nouvelle aventure, c'est Corinne qui nous rejoint à Mini-Ausance. Bonjour Corinne.
3: Bonjour Dorian.
0: Comment allez-vous ?
3: Eh bien, très bien, et vous ?
0: Mais très très bien, je suis ravi que ce soit vous qui inauguriez cette aventure en ne nous dit Poitou.
3: Eh ben oui, on va croiser les doigts, mais c'est tellement un plaisir de vous retrouver.
0: Eh ben c'est gentil Corinne. Bon, vous faites quoi là aujourd'hui ?
3: Eh ben, qu'est-ce que je fais ? Je mets à jour mon linge, parce qu'on a eu les petits-enfants, et toujours bien occupé quand même avec Jean-Baptiste, que certains connaissent.
0: Ouais. Votre fils, non, c'est ça ?
3: Voilà, oui. Mon fils, qui a fêté ses 40 ans au mois de juillet.
0: Et
3: mon fils qui est autiste.
0: Ça a été un été de fête, alors, pour vous, Corinne.
3: Ah, ouais.
0: Et ce n'est pas fini.
3: On l'a bien fêté.
0: Oui, j'imagine. Bon, Corinne, nouvelle aventure, on ne nous dit Poitou. Vous allez donc découvrir les nouveaux lieux de ce nouveau jeu. Il y a, alors écoutez bien parce que je ne les dirai qu'une fois, le Marais Poitevin, la Venise Verte, le Haut-Poitou et ses grandes plaines, le Mont-Morillonnais, le Bocage-Bressuire, le Pays Chauvinois, Niort, Poitiers, le Pays Mélois et ses élevages. Dans chacun de ces lieux, comme c'était le cas avant, qu'est-ce que c'est que ce bruit ? Ah oui, pardon.
3: C'est mon portable, je l'ai éteint.
0: Ah oui, très bien. Non mais pas de souci, Corinne. Donc du coup, ces différents lieux vous accompagnent et à l'intérieur, il y a des cadeaux. Attention, dans un de ces endroits se trouve le coffre de la fée Mélusine. La fée Mélusine qui ne veut pas vous donner son coffre. Donc il va falloir réussir à lui piquer et à trouver la bonne combinaison pour l'ouvrir et peut-être gagner la Tassimo et la carte illicado qui est à l'intérieur. Et puis attention à la grand goule. Si vous tombez dessus, elle vous dévore tout cru. Corinne, maintenant, je ne répéterai plus les lieux. Ça, c'est la nouvelle règle. Et vous avez le droit de visiter jusqu'à deux endroits. On a changé. Avant, c'était trois. Maintenant, c'est deux seulement.
3: Alors, moi, je vais noter trois.
0: Eh non, c'est deux. Et maintenant, je vous donne un chiffre. Vous me donnez un chiffre entre 1 et 8 et on voit où ça tombe.
3: Le 9, ma petite fille.
0: Non, 1 et 8, entre 1 et 8, quoi.
3: Ah, 9, alors 7.
0: Le 7. Eh bien, le 7 nous emmène au Pays Mélois. Nouvel univers avec donc le Pays Mélois dans les Deux-Sèvres et ses élevages, les célèbres élevages du Pays Mélois. Alors, Corinne, qu'est-ce que l'on peut trouver dans le Pays Mélois ? Peut-être quelque chose qui se trouve dans les Deux-Sèvres, ce qui serait logique. Eh bien, ce sont deux entrées pour le parc de la Vallée à Massé, qui est ouvert jusqu'au 27 septembre. C'est à Massé, donc sur la commune de Val-en-Vigne, dans les Deux-Sèvres. Vous avez notamment l'espace aquatique, dont vous pouvez profiter en ce moment. Est-ce que ça vous tente ou est-ce qu'on va ailleurs, sachant que vous n'avez que deux chances, je le rappelle ?
3: On tente ailleurs. Allez, je suis joueuse.
0: Très bien. Et deuxième et dernière chance, un chiffre entre 1 et 8, Corinne ?
3: 1.
0: Le 1, très bien. Et où nous emmène le 1, on va l'écouter. On est en pleine nature chez le 1. C'est le Marais Poitevin, la Venise Verte, qu'on l'appelle aussi. Oui, on est dans le Marais Poitevin là en ce moment, Corinne. Il fait bon vivre dans le Marais Poitevin, on est d'accord.
3: Je connais bien ma fille Yannick.
0: Ah bah voilà, bon bah écoutez, vous n'êtes pas dépaysé alors. On va lui faire un coucou, je sais pas si on est très loin, mais on peut aller taper à sa porte si elle est là, on se trouve jamais. Le Marais Poitevin qui vous offre ce matin, Corinne, et ce sera votre cadeau, le CD La Balade des Enfoirés, l'album 2026 du spectacle des Enfoirés. Je rappelle que c'est un CD qui a été acheté par votre radio ici Poitou, parce que chaque CD acheté, c'est 17 repas offerts au Resto du Cœur. Bon bah c'est pour vous, Corinne.
3: Eh bah c'est gentil, ça sera Jean-Baptiste qui va en profiter parce qu'il aime beaucoup les Enfoirés.
0: Et bah voilà, un joli cadeau pour Jean-Baptiste, vous lui direz que c'est pour ses 40 ans. Du coup,
3: voilà, exactement.
0: Petit cadeau d'anniversaire, un peu en retard.
3: Merci Dorian.
0: Et bah avec plaisir. À bientôt Corinne, merci d'avoir joué avec nous. Voilà, vous avez un petit peu l'idée de ce qu'est On ne nous dit Poitou, votre nouveau rendez-vous entre 11h et midi. C'est tous les jours et vous pouvez jouer maintenant 05 49 60 20 20.
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0: Michael Jackson pour la musique. Maintenant, c'est Black or White à 11h15 sur votre média de proximité dans la Vienne et les Deux-Sèvres. Attention à la grand goule, elle peut vous dévorer jusqu'à midi. Faut éviter de la réveiller, quoi. Parce que bon, déjà, le dragon avant, il était coriace. Mais elle, la grand goule, oulolololo, je vous laisse même pas imaginer.

0: Michael avec Black or White, vous écoutez ici Poitou et vous découvrez là ce matin votre nouvelle aventure chaque jour entre 11h et midi. On ne nous dit Poitou, j'ai le plaisir de vous emmener visiter le Poitou pour gagner des cadeaux. Et vous avez toujours le coffre de la fée Mélusine. Oui, elle garde son coffre-fort bien précieux, mais si vous arrivez à le trouver et à l'ouvrir avec la bonne combinaison, à l'intérieur vous remporterez en ce moment une Tassimo, jolie machine à café, plus la carte Illy Cadeau de 50€ pour vous faire plaisir. Pour jouer avec nous, 05 49 60 20 20. On y retourne après Zazie, et peu importe.
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1: Allée des congrès du Futuroscope le 25 mars l'an prochain, Zazie pour son tout nouveau concert, sa toute nouvelle tournée, et là son nouveau single, c'était Peu importe.
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1: Je suis ravi de lancer cette nouvelle aventure avec vous entre 11h et midi aujourd'hui. La ferme du Poitou s'en est allée. Place désormais à On ne nous dit Poitou, votre nouveau jeu, avec un concept qui reste à peu près similaire. Différents lieux à découvrir, des cadeaux dans chaque lieu. Et puis toujours la grand goule. Enfin, c'était le dragon avant qui s'est transformé en dragon poitevin. La célèbre grand goule qui peut donc vous dévorer à tout moment. Il vous renvoie chez vous les mains vides. Et puis le coffre fort, il est toujours là, mais cette fois aussi dans les mains de la fée Mélusine. C'est encore plus compliqué de la voir parce qu'elle est tenace, la fée Mélusine. Elle l'a même cachée parfois. Alors pour le retrouver, je vous dis pas la galère. Mais bon, écoutez, on va s'en sortir. À l'intérieur de ce coffre-fort, toujours la machine à café Tassimo et la carte illicado de 50 euros. Il faut toujours en découvrir la combinaison pour l'ouvrir. 4 chiffres et une lettre placées aléatoirement. Et puis au milieu de tout ça, vous découvrez d'autres lieux et on va jouer avec Stéphanie maintenant à Lusignan. Bonjour Stéphanie.
4: Bonjour.
1: Comment allez-vous?
4: Mais ça va.
1: Ça bosse en ce moment, c'est toujours les vacances, qu'est-ce que vous faites?
4: Non, ça travaille.
1: Et ça travaille où?
4: Mais je suis vaccinée.
1: Ah, donc là en pleine tournée alors?
4: Tout à fait.
1: Bon, les lettres sont déposées, les colis aussi, et on fait une petite pause pour jouer à On ne nous dit Poitou. Stéphanie, voilà. Différents lieux donc. Vous avez, je ne les répéterai qu'une fois, attention. Le Marais Poitevin, la Venise Verte, le Pays Mélois et ses élevages, Poitiers, le Haut-Poitou et ses grandes plaines, le Mont Morillonnet, Niort, le Pays Chauvinois et le Bocage Bressuire. Vous avez le droit de visiter deux lieux différents seulement. Et maintenant, pour savoir où vous allez aller, vous me donnez un chiffre entre 1 et 8.
4: Le 3.
1: Le 3. Où vous emmène le 3 ce matin? Le Bocage Bressuire, Laurent 3. Qu'est-ce qu'il y a dans le Bocage Bressuire? Ah! Bah Stéphanie, vous nous l'avez réveillée pour la première fois.
4: Ben voilà.
1: J'ai presque peur quand j'entends le bruit là.
4: Moi qui voulais inaugurer le jeu, et ben voilà.
1: Ben écoutez, vous avez inauguré la grand goule.
4: Ouais, voilà.
1: Oui, bon, va-t'en, elle me fait peur, moi, je pourrais partir en courant, là. Oui, c'est bon, on a compris, tu es là, merci beaucoup. Bon, voilà.
4: Pourtant, hier, j'ai bénéficié d'un cadeau que vous m'aviez fait, et j'y étais hier, j'étais au zoo de la Haute Touche.
1: Ah oui, oui.
4: Très, très bien.
1: Bon, vous avez profité.
4: Bah voilà, on ne peut pas gagner à chaque fois.
1: Ah là, écoutez, la grand goule vous a achevé. Bon.
4: Bon, voilà.
1: Repartez vite en tournée avant qu'elle vous poursuive parce que je la sens bien énervée. Mais bon, Stéphanie, merci en tout cas d'être venue jouer avec nous à On ne nous dit Poitou ce matin.
4: De rien.
1: Et puis vous revenez quand vous voulez. À bientôt, Stéphanie.
4: Ouais, à bientôt. Au revoir.
1: Au revoir. Bon, et vous savez désormais où se trouve la grand goule. Plutôt facile pour l'éviter, non? 05 49 60 20 20 vous attend.
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1: Ah ça oui, elle veille, à tel point qu'on ne sait pas où il se trouve encore ce matin, le trésor, le coffre de la fée Mélusine. Peut-être pour vous, dans un instant, avec la Tassimo et la carte illicado de 50 euros, qui sait? Allez, 05 49 60 20 20, je vous attends après Francis Cabrel et cette merveilleuse chanson, L'encre de tes yeux.

0: La jolie balade amoureuse de Francis Cabrel, l'encre de tes yeux à 11h30.
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0: Assis Bonanga pour la musique, c'est Johnny Clegg et Savuka à 11h31.

0: Le joli voyage de Johnny Craig et Savouka avec Assis Bonanga sur votre radio ici Poitou à 11h35.
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0: Eh ouais, nous y sommes, c'est votre nouveau jeu On ne nous dit Poitou entre 11h et midi à partir d'aujourd'hui et jusqu'au mois de juin, maintenant même jusqu'à jamais, disons-le, sur votre radio ici Poitou. C'est Catherine qui tente l'aventure à Chauvigny. Bonjour Catherine.
3: Oui, bonjour.
0: Qu'est-ce que vous faites aujourd'hui? Racontez-moi.
3: Aujourd'hui, on fait une balade, on va acheter des
0: Decathlon. Ah non, très bien, acheter des articles de sport du coup.
3: Par exemple.
0: Bon, eh ben très bien. Bon, alors vous mettez un sport particulier ou c'est vraiment...
3: Non, c'est plutôt pour le vélo, là, aujourd'hui.
0: Ah, donc vous êtes cycliste, Catherine.
3: Oh, oui, enfin amateur. Hein.
0: Oui, bon, on y va tranquille, quoi.
3: Oui, oui, tout à fait.
0: Vous êtes plutôt vélo sur route ou vélo un petit peu en forêt où on pousse
3: oui,
0: un peu plus?
3: Oui, plutôt en forêt, oui.
0: Ah oui,
3: forêt.
0: Donc VTT, quoi, plutôt vraiment
3: VTT,
0: on y va.
3: Ouais.
0: Ah oui, oui, bon. Eh bien, écoutez, attention à vous quand même, hein, Catherine, pas se casser quelque
3: oui.
0: chose. Hein, parce que bon,
3: merci.
0: Une chute en forêt, c'est vite arrivé. Je sais de quoi je parle.
3: Voilà.
0: Pour ça que je vous le dis.
3: C'est clair.
0: Bon, Catherine, ce nouveau jeu, On ne nous dit Poitou, vous accueille avec ses différents lieux. Écoutez-les bien, parce qu'une fois de plus, je ne vais les répéter qu'une fois. Il y a le Haut-Poitou et ses grandes plaines. Poitiers, évidemment, Niort, le Mont-Morillonnais, le Bocage-Bressuire, le Pays Chauvinois, le Pays Mélois et ses élevages, et puis le Marais-Poitevin, la Venise verte. Dans chacun de ces lieu, un cadeau, mais attention, il y a quelque part la Grand Goule qui peut vous dévorer tout
3: oui.
0: cru, ça normalement, si vous avez tendu l'oreille tout à l'heure, vous savez où elle se trouve désormais,
3: oui.
0: et puis il y a le coffre, qui est désormais le coffre de la fée Mélusine, elle le garde précieusement, elle n'a surtout pas envie qu'on l'ouvre, mais nous, comme on est un petit peu joueurs, on n'a qu'une envie, c'est de faire le contraire et de l'ouvrir, pour gagner la Tassimo oui. et la carte illicado qu'il y a à l'intérieur. Catherine, maintenant à vous de me donner un chiffre entre 1 et 8.
3: 7.
0: Le 7. Et je rappelle que vous avez le droit d'ouvrir deux endroits différents, seulement deux, et plus trois comme c'était le cas auparavant dans la ferme du Poitou. Le numéro
3: D'accord.
0: 7 qui nous emmène au Pays Mélois ce matin. On y est bien dans le Pays Mélois avec ses élevages, en pleine nature. Moi j'aime beaucoup. Vous connaissez un petit peu le secteur, Catherine, ou pas ?
3: Un peu, oui.
0: Ouais. Est-ce que vous savez qu'il y a un parc d'attractions à Valenvigne ?
3: Ah non.
0: Enfin, sur la commune de Massé, qui est à côté de Valenvigne. Ça s'appelle D'accord. le Parc de la Vallée. Il est ouvert jusqu'au 27 septembre pour cette saison 2026. Et j'ai deux entrées là pour vous dans le Pays Mélois. Deux entrées pour le Parc de la Vallée à Massé, avec notamment l'espace aquatique. 30 attractions, un parc de verdure, 12 hectares. Est-ce que ça vous tente d'y aller ou est-ce qu'on essaye d'aller ailleurs, Catherine ?
3: Ah oui, ça me tente.
0: On garde les deux entrées alors ?
3: Ma foi, oui.
0: Et bah voilà, on se fait plaisir ce matin et c'est rien que pour vous. Deux entrées pour ce parc de la Vallée à Massé. Donc je le rappelle, un 30 attractions, un parc de verdure d'une surface de 12 hectares et puis l'espace aquatique à découvrir jusqu'à la fin de la semaine. Après, ce sera trop tard.
3: D'accord.
0: Bon, et bah Catherine, et félicitations.
3: Bah, merci beaucoup.
0: Le Pays Mélois aura été sympa avec vous ce matin. Bon, vous
3: très sympa.
0: Bon parc et puis je vous dis à très bientôt.
3: Merci beaucoup, à bientôt.
0: Merci Catherine, au revoir. 05 49 60 20 20. Vous aussi, venez tenter l'aventure. On ne nous dit Poitou, il reste deux petites places pour ce matin.
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0: On ne sait toujours pas où se trouve la fée Mélusine avec son coffre. J'aimerais bien qu'on aille la réveiller un petit peu là, parce que même si elle ne veut pas le lâcher, moi j'ai envie de lui piquer son fameux coffre avec sa Tassimo là. Allez, Indochine pour la musique, le chant des signes.

0: Indochine à 11h42 sur votre radio ici Poitou avec le chant des cygnes. Il y a un festival dans le Poitou qui rêve de voir Indochine l'an prochain. C'est le festival Au fil du son à Civry. Ils ont annoncé après l'édition de cette année que leur seul et unique but c'était de décrocher Indochine pour l'édition 2027. Eh ben écoutez, espérons-le, peut-être Indochine à Civry l'été prochain, croisons les doigts.
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0: On ne nous dit pas tout, c'est votre nouveau jeu entre 11h et midi. Vous le découvrez ce matin, il va vous accompagner dans votre quotidien à l'écoute d'ici Poitou. Exit la ferme que vous avez connue pendant plusieurs mois. Maintenant, place aux différents lieux du Poitou. Et on va les visiter une nouvelle fois avec Martine à Sèvrenx-Saumont. Bonjour Martine.
3: Bonjour Florian.
0: Comment allez-vous Martine?
3: Très bien.
0: Bon, vous faites quoi aujourd'hui?
3: Je dis que meilleur, donc très bien.
0: Ouais, oui, écoutez, c'est sympa. Qu'est-ce qu'on a de prévu chez vous ce matin?
3: Oh, pas grand-chose, c'est le ménage de... pas de printemps, mais bon.
0: De fin d'été, quoi.
3: C'est trop ménage.
0: Le ménage d'avant la rentrée.
3: Bon. Voilà, c'est ça.
0: Martine, est-ce que vous avez profité de votre été comme il se doit? Est-ce que vous êtes partie en vacances?
3: Ah non, pas du tout, on va partir en septembre.
0: Ah oui, après tout le monde. Bah écoutez, vous en avez de la chance. Vous partez loin?
3: Sur les Sables d'Olonne, l'île de Léron, voilà.
0: Et j'y suis allé il y a quelques jours aux Sables d'Olonne, j'ai adoré. Franchement.
3: Oui, oui.
0: Bon, profitez-en en tout cas, Martine. Et maintenant, d'accord, moi je vous emmène en voyage dans le Poitou, ça vous dit?
3: Oui.
0: Eh ben allons-y. Je vous dis les différents lieux de ce nouveau jeu. On ne nous dit Poitou. Il y a Poitiers, Niort, évidemment, le Haut-Poitou et ses grandes plaines, le Mont-Morillonnais, le Pays Chauvinois, le Bocage-Bressuire, le Marais Poitevin et le Pays Bellois. Maintenant, à vous de me donner, Martine, un chiffre entre 1 et 8 et on voit où ça nous emmène.
3: Je vais choisir le 8.
0: Le 8. Et je rappelle que vous pouvez visiter seulement deux lieux différents. Donc si celui-là ne vous va pas, vous aurez juste une deuxième et dernière chance. Le 8, d'accord, nous emmène-nous ce matin? La bouteille qui vient de se déboucher. Est-ce que vous avez reconnu le Haut-Poitou, Martine?
3: Ah non, pas du tout.
0: Eh ben, je vous le dis, c'est le Haut-Poitou et ses grandes plaines, figurez-vous.
3: D'accord.
0: Mais qu'est-ce qu'il y a dans les grandes plaines du Haut-Poitou? À part de la boisson, avec modération, évidemment. Je vois en haut de cette plaine. Qu'est-ce qu'il y a? J'ai du mal à le voir ce matin, le cadeau là-bas. Ah si, c'est le super kit de l'été ici Poitou, avec le tote bag à l'effigie de votre radio, les raquettes de plage, un puzzle, une enquête de l'Oraclès notamment, et puis la gourde et le stylo ici. Est-ce que ça vous dit de garder ça, Martine, ou est-ce qu'on va visiter un autre endroit du Poitou?
3: On va visiter un autre endroit.
0: Alors, un chiffre entre l'un et 8, je vous écoute.
3: Le 2.
0: Le numéro 2. Qu'est-ce qu'il y a dans le numéro 2 aujourd'hui? Ah, c'est le célèbre carillon du centre-ville de Poitiers, Martine. Vous êtes donc en plein centre de Poitiers.
3: Oui.
0: Qu'est-ce qu'il y a dans le centre de Poitiers? Bon, là, je vais me promener un petit peu. Je passe, oui, là, on arrive devant l'hôtel de ville, place Leclerc. Ah! Et au milieu de la place Leclerc, je vois... Mais non, mais elle court. Non, mais reste là. Oh, il va falloir que je lui cours après. C'est la fée Mélusine avec son coffre. Viens là, arrête, viens. Bon, c'est bon, elle arrive. Oui, on va piquer le coffre. On va aller repartir en courant. Bon, écoutez, Martine, une seule chose à faire pour que j'arrive à lui prendre le coffre à la fée Mélusine. Eh bah, trouver la bonne combinaison pour l'ouvrir. Quatre chiffres, une lettre. Il y a la machine à café Tassimo et la carte illicado de 50 euros à l'intérieur, peut-être pour vous. Quatre chiffres, une lettre, placée aléatoirement. Je vous écoute. Martine, quelle est votre proposition?
3: Alors, le 6.
0: Oui.
3: Le 1.
0: Oui.
3: Le 4.
0: Oui.
3: Le 7.
0: Oui.
3: Et le C.
0: Donc 6, 1, 4, 7, C. On est d'accord, on ne change rien?
3: On ne change rien.
0: Eh bien, vérifions. Le 6. Oui, le 6 est bon. C'est une bonne réponse. Le 1. Le 1 est OK. Le 4. Ça, c'est bon. On a donc déjà les trois premiers. Est-ce que le 7 est le quatrième que l'on cherche? Ah non. C'est pas là. Le C. Non plus. Bon. Et bah, elle est partie en courant, la fille. J'ai même pas le temps de la rattraper.
3: Oui.
0: Bon, et bah, écoutez, ce ne sera pas pour aujourd'hui l'ouverture du coffre de la fée Mélusine. Elle le garde dans ses bras. Bah oui, elle rigole, elle est contente. Bah forcément, je t'aurai un jour, t'inquiète pas. Bon. Ah ben oui, mais on s'arrête là, dites donc.
3: Eh ben on s'arrête là, ah oui, oui. C'est dommage.
0: Oh, ben je suis désolé Martine.
3: C'est pas grave, je rejouerai.
0: Ben oui, l'aventure s'arrête dans le centre-ville de Poitiers. Bon, il y a pire comme endroit, vous me direz.
3: Oui.
0: Profitez-en, allez vous poser en terrasse. Et puis ben, moi je vous dis à bientôt Martine.
3: D'accord, très bien, bonne journée à vous.
0: Merci d'avoir joué avec nous. 05 49 60 20 20, dernière chance aujourd'hui pour jouer à On ne nous dit Poitou.
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0: Et à 11h48, c'est la Rousseau avec le célèbre. Tu

0: Merci Poitou avec La Rousseau, tu m'oublieras. Anne-Marie est notre dernière candidate du jour dans Ne nous dit Poitou, votre nouveau rendez-vous entre 11h et midi pour jouer et gagner des cadeaux sur Ici Poitou.
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0: Ben c'est tout ce que je vous souhaite, hein. C'est tous les jours entre 11h et midi. La dernière candidate de ce lundi 24 août, elle s'appelle Anne-Marie à Saint-Varan. Bonjour Anne-Marie.
7: Bonjour.
0: On me dit que vous êtes rentrée de vacances.
7: Oui, on est rentrée il y a une 20aine de jours.
0: Et vous êtes promenée en camping-car, c'est ça?
7: En camping-car, voilà, dans la Bourgogne.
0: Oh, sympa. C'était comment alors cette aventure sur les routes?
7: C'est très bien, c'est très joli, il y a des belles choses à voir,
0: ouais.
7: On est allé jusqu'à Beaune, donc voilà, c'est super.
0: Est-ce que vous avez ramené de la moutarde?
7: Oui.
0: Ah bah évidemment.
7: Ah, bien sûr.
0: Bah, oui, un petit passage par Dijon obligatoire.
7: Voilà, exactement.
0: Bon, la vie en camping-car l'été pour vous, c'est

0: seulement 2 lieux différents. Alors, où va-t-on entre 1 et 8 ?
1: Je prends le 6.
0: Le numéro 6, il nous emmène où le 6 ce matin ? Allons-y. Ah ! Je reconnais les touches de la machine à écrire. On est à Montmorillon. La cité de l'écrit, Anne-Marie, qui vous accueille ce matin avec Régine Desforges et toute la compagnie pour gagner ce qu'il y a en plein cœur de Montmorillon. Mais faut que je trouve, hein, parce que bon, Montmorillon, c'est un petit peu grand. Alors, qu'est-ce qu'ils m'ont mis à Montmorillon, dans le pays montmorillonnais aujourd'hui? C'est un livre de jardinage, micro-jardin aux éditions Larousse. Est-ce que vous jardinez déjà, Anne-Marie?
1: Oui, mais moi très peu.
0: Bon, est-ce que ça vous dit le petit bouquin pour lui ou est-ce qu'on tente autre chose?
1: Non, je vais tenter autre chose. Je vais prendre le 5.
0: Le numéro 5. Allons au pays chauvinois. La cité médiévale de Chauvigny, avec notamment les géants du ciel qui vous accueillent là-bas avec le spectacle de fauconnerie vraiment incroyable et magique à découvrir. Et justement, c'est dans cette cité médiévale et sur la scène des géants du ciel qu'ils m'ont posé le cadeau ce matin. Et ce sont deux places, Anne-Marie, pour aller au CGR de Buxerolles voir le film de votre choix.
1: D'accord, c'est parfait.
0: Bon, voilà, une petite sortie ciné sympathique en camping-car, voilà. Pourquoi pas. Mais bon, écoutez, allez-y. Est-ce que vous avez une idée du film que vous voulez voir ou pas encore?
1: Non, pas du tout. On vient samedi, on est allé voir Tomber du ciel.
0: Oui.
1: Avec deux places que j'avais gagnées chez vous.
0: Ouais.
1: Au Fontaine-Rouge à Bressuire.
0: Ah bah écoutez, l'adepte du cinéma d'ici Poitou, c'est Anne-Marie.
1: Voilà, c'est ça.
0: Bon, et bah profitez-en avec un nouveau film au CGR de Buxerolles. Deux places pour vous, Anne-Marie. Je vous souhaite une très belle journée.
1: Je vous remercie beaucoup.
0: Allez, à bientôt. Merci. Anne-Marie, au revoir.
1: Merci, ici Poitou, au revoir.
0: Avec plaisir, Anne-Marie. 05 49 60 20 20, et bien c'est le numéro du standard ici Poitou. Et on jouera à nouveau à On ne nous dit Poitou demain dès 11h. Et ce sera avec grand plaisir.
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0: J'espère qu'elle vous plaît, cette nouvelle aventure. En tout cas, moi, ça m'éclate. Allez, Queen, Another One Bites the Dust, juste avant midi, et le retour de l'actu locale en Poitou. Et puis ensuite, vous allez découvrir votre nouvelle émission entre midi et 13h. Oui, je vous en dis pas plus, vous entendrez tout ça dès midi 5 sur Ici Poitou.

0: Ici Poitou avec Queen.
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0: Très belle fin de matinée avec Ici Poitou, nous sommes lundi et il est midi. Les infos, c'est avec vous Alexis Arad.
2: Les éleveurs face à un été catastrophique. On a beaucoup parlé des pertes de récoltes sur les cultures, mais le secteur de l'élevage est lui aussi pleinement touché. Les animaux ont eu chaud. Pour ceux qui produisent du lait, on a constaté d'ailleurs une baisse de rendement. Mais c'est surtout la suite qui inquiète. Y aura-t-il assez de nourriture pour passer l'hiver? Face aux prés grillés, les éleveurs sont forcés à déjà puiser dans les stocks de fourrage et la production de maïs pour nourrir les bêtes est elle aussi en mauvaise forme. L'ensilage est encore en cours, mais Nicolas Baudin, qui a une exploitation à Partenaise à Saint-Sauveur près de Bressuire, sait déjà que les récoltes sont mauvaises et qu'il ne passera pas l'hiver avec.
3: On a fait des récoltes très médiocres au printemps et vu la précocité de la sécheresse, on a commencé à distribuer les fourrages qui normalement servent à être distribués en hiver dès la fin de printemps, donc et là tout l'été et ça continue. Et tout ce qui était semis d'été pour récolte automne sont divisés par 4, très très mauvaises. Donc ça va être très compliqué. Normalement, ce qui nous tenait nos stocks de fourrage qui nous tenaient jusqu'au mois d'avril, au 1er novembre, il y a des stocks qu'on n'aura plus pour passer l'hiver. Dès le 1er novembre, ouais, on sera obligé de racheter du fourrage si on arrive à en trouver, vu que c'est partout dans le département, dans les départements limitrophes autour, qu'on a le même problème. On ne sait pas comment on va faire pour tenir jusqu'au mois d'avril l'année prochaine. Ça va être compliqué.
2: L'inquiétude des agriculteurs après un été record pour la sécheresse, un été oublié aussi pour les professions du tourisme à l'heure du premier bilan, ce n'est pas la grande joie face à la surchauffe et au contexte économique dégradé depuis le début de l'année. Résultat, cela fait grise mine dans les Deux-Sèvres, analyse de Fabrice Girard, président de l'UMI 79, l'Union des métiers et des industries de l'hôtellerie.
4: On a eu des températures quand même 39, 38 degrés dans notre région, surtout au mois de juillet. Et forcément, vous n'avez pas envie de se mettre en terrasse pour venir manger, vous avez moins faim. Donc forcément, ça a eu des conséquences sur nos chiffres d'affaires. On a aussi la conjoncture qui est compliquée pour tout le monde et on fait attention à ce qu'on dépense. On s'aperçoit que les personnes qui viennent dans notre région en termes de tourisme, qui avaient prévu avant deux repas dans un resto, ils n'en font plus qu'un et ils choisissent et ils font plus attention. L'hôtellerie s'en sort mieux parce que je pense qu'ils ont pu se gérer leurs réservations. Ils sont un peu moins conservés. Alors, ils ont aussi une baisse au niveau aussi fréquentation, mais beaucoup moins que la restauration où dans les Deux-Sèvres, on a dans le Marais Poitevin et aussi dans le Nord de Sèvres des chiffres d'affaires qui sont à moins 10%. Et 10%, ça fait quand même mal. Hein. Donc c'est compliqué.
2: Fabrice Girard, président de l'UMI 79. Son homologue de la Vienne, Michael Couturier, était ce matin l'invité d'Ici Poitou. Son interview est à retrouver sur ici.fr. Après les fortes chaleurs, place aux orages. Les Deux-Sèvres et la Vienne placés en vigilance jaune par Météo France. Le risque orageux qui remonte par le sud-ouest, il devrait toucher le Nord-Poitou-Charente en milieu d'après-midi. De fortes rafales de vent et de la grêle sont possibles. Météo France indique qu'un passage en vigilance orange reste possible dans les prochaines heures. La rentrée pour le gouvernement ce matin, le Conseil des ministres réuni depuis 10 heures à l'Elysée autour d'Emmanuel Macron. Dernière rentrée pour le chef de l'État qui quittera la présidence au printemps prochain. Après l'été caniculaire et marqué par les incendies monstres en Gironde, dans les Landes et dans le Var, le gouvernement va très vite devoir s'atteler au projet de loi de finances pour 2027, alors que les premières secousses sur le budget se font déjà sentir sur fond de campagne présidentielle. Une campagne présidentielle pour laquelle les candidats se multiplient. Le dernier en date, Raphaël Glucksmann, qui s'est annoncé hier soir dans le journal de 20h de TF1. Sans surprise, le dernier candidat du Parti Socialiste aux élections européennes de 2024 et leader du mouvement Place Publique se lance dans la course à l'Elysée. Et cela n'était plus arrivé depuis plus de 10 ans. Un tennisman français remporte un Masters 1000. C'est le niveau juste en dessous des tournois du Grand Chelem. Arthur Fils qui s'est imposé hier soir en 3-7 à Cincinnati aux États-Unis face à l'Américain Frances Tiafoe. À 22 ans, c'est son premier titre en Masters 1000 et le premier pour un Français donc depuis Joe Wilfried Tsonga, c'était en 2014.
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2: À une semaine du début de l'US Open, alors on va le suivre,
0: oui,
2: tout ça,
0: aussi,
2: super.
0: Aussi.
2: Bon, la météo, on l'a dit, attention, faudra sortir le parapluie.
0: Et oui, les orages arrivent en Vienne et en Deux-Sèvres avec cette vigilance jaune dressée par Météo France, un caractère orageux qui va s'intensifier dès le début de l'après-midi avec des coups de tonnerre assez importants. Bon, et puis des rafales de vent aussi qui vont souffler entre 55 et 75 km/h. Les températures, elles sont en moyenne entre 25 et 26 degrés là en cette fin de matinée. On attend jusqu'à 30 pour les maximales en tout tout début d'après-midi. Allez, midi 5, vous écoutez ici Poitou et c'est l'heure de votre nouveau rendez-vous entre midi et 13h. Je vous laisse là maintenant.
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7: Bonjour à toutes et à tous, j'espère que vous allez bien et que vous avez passé un bon week-end, surtout si vous revenez au travail aujourd'hui après des vacances. C'est reparti pour une semaine des meilleurs moments d'Otakel avec Valérie Damido et Eric Bastien. Jusqu'à 13h, nous sommes ensemble avec nos super candidats, comme Thierry qui se lève tous les matins avant sa femme pour lui préparer son café, Marie-Laurence qui cuisine très bien et notamment les asperges, Christophe, un gendarme qui fait léviter des balles de ping-pong, oui oui, sans oublier Mickaël qui passe son temps à faire des blagues à ses collègues. Voilà le programme qui démarre juste après Jennifer au soleil sur votre radio ici.
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0: C'était ici, au soleil, un des premiers succès de Jennifer. Jennifer qui sera en concert en 2027. Dans les meilleurs moments d'Otakey, maintenant, nous sommes avec Thierry d'ici Provence, qui s'est retrouvé sur l'affiche d'un film anglais, mais pas parce qu'il est acteur. Et Serena d'ici Paris-Île-de-France, avec qui Eric aimerait bien déjeuner aux grandes dames de Valérie Damidou.
1: Alors, nous sommes avec Serena qui a 2, Thierry qui a 0 plus 0, la tête à Toto.
2: Ah ouais, non, ça passe.
1: Serena qui habite à Paris, qui adore les animaux, qui fait des dessins, qui voyage, qui rencontre des baraqués dans des soirées. Alors, est-ce que tu as un porte-bonheur que t'emmènes tout le temps avec toi?
3: Peut-être mon chien.
1: Ah bah d'accord, le chien est un porte-bonheur, ok, super. Est-ce que tu l'as à côté de toi, là?
3: Ouais, c'est dodo parce qu'il fait chaud.
1: Ah bah oui, il fait chaud, c'est pas terrible pour les chiens là, la chaleur. N'oubliez pas, hein, oui, si sûr. Vous avez des chiens, faites gaffe, hein, parce que mettez-vous pieds nus sur le bitume, vous allez voir comme il fait chaud. On sort pas les animaux quand il fait trop chaud. Alors quel est, si tu devais comme ça là, d'un coup, on te propose de déjeuner avec la star que tu dont tu rêves, avec qui tu aimerais?
2: Moi, je suis pas disponible à midi, mais bon après, c'est quand même.
1: Ah d'accord. Alors, ok.
2: Non, bah, écoutez, on est sur de l'ego avec Serena. Moi, j'ai envie de découvrir Serena.
1: Oui, ouais. Bien sûr, gros ego que tu es. Bien alors, sûr. Avec qui tu aimerais déjeuner si tu pouvais déjeuner avec une star?
3: C'est un date ou c'est juste.
2: Oui, c'est un date. Un petit personnel, c'est un date que je veux, moi.
1: Alors, écoute, donc, tu déjeunes avec ta star, après, tu fais bien ce que tu veux. Voilà.
3: Peut-être un beau gosse, alors. Moi, ah,
2: effectivement,
3: je... Je trouve que Adam Driver, il est hyper beau. Alors
1: carrément.
3: C'est l'acteur là qui joue le nouveau méchant dans les Star Wars.
1: Ah oui, le brun avec les yeux. Oui, d'accord. Ok. Aïe aïe aïe. Aïe.
3: Tu irais avec lui quoi.
1: Tu déjeunerais avec lui. Bah écoute, ça serait super ça. Et alors, si tu devais donner ton principal défaut, ça serait quoi?
3: Mon principal défaut, je pense que je suis trop perfectionniste.
1: Ah, t'es chiante, quoi.
3: Ouais, un peu chiante, peut-être.
1: Ah, c'est ça, ouais, souvent, bon. Eh là là là là là là. Alors, écoute, là, c'est la question à choix multiples. Je vais te poser la question, je vais te proposer tes choix, évidemment. Et tu auras 10 secondes pour me répondre. Alors, je te mets une ambiance.
2: Ça va prendre compte.
1: Alors, je vais te poser une question sur, en effet, la question de la Pentecôte. Aujourd'hui, évidemment, c'est lundi de Pentecôte.
2: Oui, de Pentecôte.
1: De Pentecôte.
2: Bah oui.
1: Est-ce que tu sais combien il y a de jours après Pâques et célébrer la Pentecôte? Après combien de jours après Pâques on célèbre la Pentecôte? Je te donne des choix. 7 jours, 40 jours, 50 jours, ou le temps que les cloches reviennent de week-end. Top chrono, 10 secondes.
3: Peut-être que je dirais 40 jours.
1: 40 jours?
3: Ouais.
1: Alors, c'était presque ça, mais non, c'est 50 jours. La Pentecôte est célébrée 50 jours après Pâques. La descente du Saint-Esprit, les apôtres, tout ça, voilà. Pentecôte, ça signifie 50e.
2: Thierry est parisien, mais aujourd'hui, il vit à Marseille, dans les Bouches-du-Rhône, avec toute la petite famille. Il est marié à Rosalie depuis maintenant 3 ans. On a vu d'ailleurs ce beau mariage sur M6. Thierry qui, est agent de sécurité depuis des années, qui a connu de la star, c'est vrai. Ouais, qui a été le garde du corps de Daniel Auteuil, il paraît aussi.
4: Aussi.
2: Ah ouais?
4: Oh, j'en ai fait beaucoup, ouais.
2: Bah, t'as protégé Emmanuel Macron aussi sur un salon, hein.
4: Aussi, mais sur un salon à Paris, quand il était venu, il était ministre à l'époque.
2: Bah oui, mais c'est pas une mince affaire. Et alors, t'es une star, toi, parce que t'es à l'affiche d'un film, Les Vacances de Mr. Bean. Mais raconte!
4: Bah, en fait, comme je faisais de la sécurité rapprochée sur les plateaux, et en fait, on m'a demandé de faire la protection à Mr. Bean. Sur le film Les Vacances de Mr. Bean.
2: D'accord.
4: Et à un moment donné, la production m'a demandé, écoute Thierry, puisque tu as des tatouages et tout ça, ils m'ont dit, écoute, si tu veux, on te met sur une affiche, parce que Mr. Bean doit faire une cascade à la fin du film. Et ils ne savaient pas quoi mettre sur l'affiche, donc ils m'ont mis moi. Voilà.
2: Alors, tu es en train de dire que là, l'affiche Les Vacances de Mr. Bean, si je la chope, t'es dessus. C'est extraordinaire. C'est
4: génial. Tout à fait, ouais, je suis sur l'affiche.
2: Ah, bah, on va tous aller regarder. On va regarder ça. Tu as un petit rituel, puisque nous, on offre la machine espresso, hein, la machine Malongo. Thierry,
4: Oui. Le petit rituel, c'est je me lève tous les matins avant ma femme pour lui, pour lui préparer son café.
2: Qu'est-ce que c'est?
1: Mais dis donc, qu'est-ce que c'est que ça?
2: Oui, qu'est-ce que ce romantique?
1: Oh là là là là!
2: Un petit peu, alors tu te rends compte.
4: Dès qu'elle bouge, je me lève, je prépare la machine
2: et je fais un café. Oh là là là. Alors, tu sais que voilà. Je te souhaite de gagner le très beau séjour à Autun, mais enfin, là, tu peux déjà prévenir que si tu ne gagnais pas, il y a quand même la machine espresso Malongo. Là, tu pourras te régaler et à nouveau. Bon, alors, toi, si tu étais un animal, ce serait pas comme Serena qui a dit un aigle. Toi, tu serais quoi?
4: Moi, un lion.
2: Un lion. Rugir à nouveau de plaisir. Ben oui, le mâle dominant, l'animal, le plus fort de la chasse.
1: Oui, allez, ça va.

0: Il sera samedi prochain à Foire en Seine de Châlons-en-Champagne, M Pokora quand même sur votre radio. Ici Valérie Damido et Eric Bastien sont maintenant avec Colin d'ici Gascogne qui nous raconte comment il a fait une blague à sa sœur et celle-ci s'est vengée bien sûr. Quant à Marie-Laurence d'ici Occitanie, elle a une habitude quand elle part en voyage et je pense que nous sommes nombreux à avoir la même ou en tout cas une habitude identique.
1: Alors, Colin, tu as repris la main, tu as 2 points, je suis très contente. On va continuer sur cette lancée. Alors, comme ça, pour l'anniversaire de ta sœur, tu lui as offert une pochette de jeux à gratter ? Hein ? Hein ? Hein ? Hein ? Et dedans, il y avait un faux ticket gagnant à 20 000 euros ?
2: Non.
3: Hein ? Hein ? On m'a calmé, hein. Normalement, vous avez plus beau relâchement.
1: Non mais attends, tu lui as mis dedans un faux ticket. Donc elle regarde, elle découvre qu'elle a gagné 20 000 euros, elle est comme une dingue. Toi, pendant ce temps-là, évidemment, tu filmes.
3: Exactement.
1: Et alors, qu'est-ce qui se passe-t-il ?
3: Et alors, la réaction est assez hilarante. Au début, je voulais vraiment faire une plus grosse somme. Mais c'est vrai, bon, elle n'a pas de problème cardiaque, parce que bon, il ne faudrait pas non plus être débile à ce point-là. Mais je voulais faire une plus grosse somme, on m'a calmé. Et donc, dans une pochette de tickets à gratter, il y en avait plusieurs, j'avais mis au milieu ce ticket à gratter, faux ticket à gratter. Et donc, alors, elle a gratté les 3 couronnes, ah, bêtais, 20 000 euros, donc elle explose de joie. Et donc, au bout de 10 secondes, moi, j'ai pas pu me retenir de rire. Et voilà, elle est très vite descendue, malheureusement.
1: Alors, comme elle est pas, voilà, elle a pas trop digéré d'avoir une fausse joie, elle s'est un petit peu vengée, parce que pour ton anniversaire, elle est arrivée avec quoi ? Comme cadeau ?
3: Avec un nouvel iPhone.
1: Ah voilà.
3: J'avais toute ma famille qui était réunie, et donc elle est arrivée avec une poche d'une marque d'opérateur, et elle m'a amené la boîte de l'iPhone en me disant, voilà, on s'est tous cotisés. Donc le retour de la médaille a été très, très dur.
1: Parce que t'as ouvert la boîte, et il y avait quoi dedans ?
3: Il y avait un vieux téléphone.
1: Et oui, il y avait un vieux Nokia avec le serpent, tout ça là. Eh ben, elle s'est bien vengée, bien fait pour toi. Voilà. Enfin, c'est très drôle. Hein. Ceci étant dit, je trouve que c'est une très très bonne vanne. Alors, on va essayer de marquer 3 points de plus avec la question à choix multiples. Je te pose la question, je te propose des réponses. Mon top chrono, tu auras 10 secondes pour me donner la réponse. Tiens, une petite chanson. Avec Monsieur Eddy qui chante Soif d'aujourd'hui. Alors, quel objet a inspiré la forme des premières bouteilles de coca ? Une fève de cacao ? Une ampoule électrique ? Une quille de bowling ? Ou les joues d'Éric Bastien ?
2: C'est une honte.
1: Donc, quel objet a inspiré la forme des premières bouteilles de coca ? Une fève de cacao, une ampoule électrique, une quille de bowling, ou les joues d'Éric Bastien ? Top chrono, 10 secondes.
3: J'étais tenté de dire les joues d'Éric Bastien, mais on va dire plutôt la fève de cacao.
2: C'est dégueulasse.
1: Pardon. C'est une bonne réponse. Voilà, évidemment, c'est la cabosse de cacao. Et c'est très très bien. Voilà, 5 points pour toi.
2: Oui, j'ai des bonnes joues, on peut mettre plein de choses dedans. Et de la bonne cuisine, peut-être celle que Marie-Laurence prépare pour nous. Elle habite à Calmont, en Haute-Garonne, elle travaille à Toulouse, avec ici Occitanie. C'est vrai que t'es gourmande, Marie-Laurence. Hein, on va se dire les choses.
4: Oui.
2: Ouais.
4: Et oui, hélas.
2: Oh, bon, hélas, c'est une bonne chose. Tu dois ça de ta grand-mère ?
4: Ouais. Oui, en fait, ma grand-mère qui était cuisinière dans une famille bourgeoise à l'époque, dans Bourgogne, et puis voilà, et puis ça s'est transmis de génération en génération. Et ma maman cuisine très bien, mon papa cuisine très bien, et puis voilà, et puis moi je suis gourmande et je cuisine.
2: Alors tu fais des
4: confits. Prends des kilos.
2: On est tous là.
1: Mais... Excuse-moi, tu dois ça de ta grand-mère. Alors ou tu dois ça à ta grand-mère. Excusez-moi, mais il y a un moment donné, des enfants nous écoutent.
2: Merci, Maître Capello.
1: Voilà.
2: Heureusement qu'elle est là. Tu adorais le risotto, ou tu adoras le... Comment on dit ?
1: Tu adores, tout simplement.
2: Tu adores le risotto, moi aussi j'adore. Tu as une recette particulière.
4: J'adore. Ouais. J'adore, là par exemple en ce moment avec des asperges, c'est absolument délicieux.
2: Ah là là, oui. Et tu fais des tartes aux asperges d'ailleurs ?
4: Oui, tout à fait. Tout à fait, avec une base de parmesan, les invités se sont régalés.
2: Des verrines également, des grillades. Par contre, t'es pas très dessert, moi j'aime un peu déçu, j'aime bien les desserts, moi t'en fais pas du tout.
4: Non, mais je très peu, en fait, moi, à part les tiramisu et les charlottes, comme ma fille, d'ailleurs. Voilà, je suis pas sucrée, en fait, je suis plutôt salée.
2: Bah, écoute, moi, le tiramisu, ça m'ira très bien. Alors, qu'est-ce que c'est, cette histoire? Chaque fois que tu vas dans un pays, Dieu sait que tu voyages beaucoup, tu ramènes un éventail.
4: Ouais, mais c'est... Alors, j'ai jamais collectionné. Je comprenais pas pourquoi les gens collectionnaient. Et puis, finalement, je crois que je me suis prise d'affection pour les éventails. Et du coup, chaque fois que je pars, maintenant, j'en ramène un. Et ma foi... Mais c'est pas pour les enfermer dans une armoire.
2: Hein. Bah oui, tu les utilises.
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0: Laura Branigan, self-control. Les vacances d'été touchent à leur fin, mais il y a toujours des tas de choses à faire dans votre coin. On fait le point avec l'agenda l'été de votre radio locale ici dans une minute.
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0: Et ici, un tube de Jean-Jacques Goldman qui donne envie de chanter avant de retrouver les meilleurs moments d'Otaquet. Encore un matin.

0: Encore un matin, Jean-Jacques Goldman sur votre radio ici. Et encore un talent inutile d'un de nos candidats, Christophe Dissy-Roussillon, qui laisse Valérie Damido et Éric Bastien perplexes. Quant à Véronique Dissy-Loire-Océan, petite, elle a fait une petite bêtise dans un cimetière, mais c'était pour la bonne cause.
1: Alors, Véronique. Oh, Véronique, elle m'a bien fait rire, cette petite anecdote. Il paraît que quand on était petite, on a été au cimetière et qu'on a fait... On a fait des petites bêtises dans le cimetière.
2: C'est pas des bêtises, c'est parce que j'ai fait Robin des cimetières.
1: Oui.
2: Quand j'étais petite avec ma cousine, et ben, dans les cimetières, il y avait des tombes où il y avait plein de fleurs, et puis des tombes où il n'y en avait pas, alors on a partagé.
1: T'as partagé, t'as mis des fleurs sur des tombes où il n'y en avait pas, moi je trouve ça super mignon.
2: Voilà, je crois que les gens ils n'ont pas trop aimé quand même.
1: Ah, tu t'es fait engueuler?
2: Un petit peu. Et alors, il a fallu remettre. Alors, on a remis comme on savait pas remettre. On a remis comme on pensait. Mais on a dit que c'était comme ça. On a remonté en plus.
1: Ah bah oui, bah il y a un moment donné, on peut pas tout faire. Hein. Faire Robin des Bois et dire des choses intéressantes et vraies. Hein. Stop. Alors, ma chérie, là, tu as 3 points. C'est super, t'es en tête. Mais est-ce que tu pourras en marquer 3 de plus? C'est la question à choix multiples. Donc, je vais te poser une question sur le parfum Dior. Écoute bien. Actuellement, quelle est la star qui est l'égérie du parfum J'adore de Dior? Alors, écoute bien. Actuellement, Marion Cotillard, Rihanna, Charlize Theron ou moi? Top chrono, 10 secondes.
2: Rihanna,
1: c'est vrai qu'elle est belle. On peut pas dire le contraire.
2: Elle est magnifique.
1: Allez, on écoute.
3: C'est pas Marion Cotillard.
1: Voilà, c'est Rihanna, bravo. Tu as 3 points de plus.
3: Christophe.
4: Oui.
3: Est-ce que tu portes du Dior?
4: Je porte pas de Dior.
1: C'est quoi ton parfum?
3: Bah ouais, c'est quoi ton parfum?
4: Moi, je porte du Guerlain.
3: Guerlain, Boss, voilà, on en a cité 3. Okay, Guerlain. Très bien.
4: Bah ouais. Exactement.
3: Tu aimes bien les sensations fortes, toi, hein, Christophe. Christophe qui est à Saint-Estèze, oui. Pyrénées,
1: orientale
3: des Pyrénées
1: orientales. Saint-Estèze dans
3: bien
1: les Pyrénées.
3: Sûr, oui.
1: Je demande pardon aux Pyrénées orientales.
3: Il est gendarme, il aime forcément les sensations un petit peu. Côté manège, alors raconte un peu, Port Aventura, ça t'a marqué? C'était quelque chose d'assez rock'n'roll.
4: Port Aventura, c'est génial. C'est un parc d'attractions qui se trouve à proximité de mon domicile et c'est génial. Il y a pas mal de manèges à sensations fortes.
3: Bien sûr.
4: Le Dragon Khan, entre autres, la tour, le Shambhala, c'est top.
3: Et puis le Ferrari Land, on l'oublie pas, on a offert un séjour dans le
4: Ferrari Land, exactement. Juste à côté.
3: T'as fait du parapente avec ton fils à La Réunion quand je parlais un peu des sensations fortes. T'as fait de l'hélico aussi en Guadeloupe. Non, t'aimes bien, t'es un aventurier, quoi. T'aurais pu faire Koh-Lanta. Ben oui.
4: J'aurais pu, ouais. J'adore l'aventure, j'adore tout ce qui est un peu sensations fortes. Et ouais, le parapente. Entre autres, à La Réunion, une expérience géniale.
3: J'imagine. Alors, si tu étais un animal, on l'a pas souvent, tu serais...
1: Qu'est-ce que c'est?
3: C'est quoi, ça, Christophe?
1: Ça, on dirait mon cotière le matin qui se réveille, mais bon...
3: C'est un cerf, ça. C'est le brame du cerf, ça.
4: Exactement.
3: Eh oui, et toi tu voudrais être un cerf avec des cornes et tout, des bois là sur la tête.
4: Exactement.
1: Mais pourquoi?
3: Pourquoi?
4: Parce que je trouve que c'est un animal majestueux et qui est assez imposant.
3: Ok. Non mais c'est vrai, c'est majestueux, effectivement.
1: J'adore, mais les pauvres, ils sont beaucoup tués par...
3: Ça c'est encore une autre affaire.
1: Par les cazadores.
3: Quel beau talent inutile alors que nous sommes en plein Roland-Garros. Tu sais faire plein de choses avec une balle de ping-pong. Mais quoi?
4: Avec les balles de ping-pong, j'arrive à les faire tenir en lévitation en soufflant en dessous de...
3: Bien sûr.
4: En équilibre.
1: Moi, j'aimerais bien aller visiter la gendarmerie de Saint-Estève.
3: Allez, gars, faut que je vous montre un truc, là. Avec ma balle de ping-pong.
1: Écoute-moi bien, la prochaine fois que je vais voir mes copains à Thuir, je passe à Saint-Estève, c'est à côté.
3: Crédibilité de l'adjudant.
1: L'adjudant.
3: Est-ce qu'on peut avoir une vidéo? Tu te filmes en faisant ça, et t'inquiète pas, on saura quoi faire de la vidéo.
4: Non.
1: Ouais, on saura bien quoi.
4: Droit d'auteur.
1: Voilà.

0: Escrocs Marine. Marine qui sera en tournée à partir du mois d'octobre. Elle passera par exemple à Niort, Annecy, Aurillac et ailleurs. Valérie Damido et Eric Bastien sont toujours avec Christophe d'ici Roussillon et Véronique d'ici Loire-Océan qui s'est fait voler sa carte bleue par une personne qu'elle n'aurait jamais soupçonnée, comme elle nous le raconte sur votre radio ici.
1: Dis donc, il paraît que on a joué à Daktari en allant ce voyage pendant le voyage de en Namibie,
2: hein,
1: hein. On a rencontré des animaux sauvages. Qu'est-ce qui s'est passé?
2: Quand on était en Namibie, on a rencontré plein d'animaux sauvages. Et puis un soir, on s'est couché et on s'est fait raccompagner par un ranger parce qu'il a pas voulu qu'on rentre tout seul parce qu'on avait une voiture avec la tente sur le toit. Mmh. Et puis quand on est arrivé avec sa petite lampe, il nous dit bon ben vous voyez là c'est un crocodile.
1: Oh bah écoute, il faisait une petite balade du soir.
2: Voilà, donc on est vite rentré dans la tente et puis on n'a pas du tout envie de faire pépé la nuit.
1: Ah bah non, tu m'étonnes, hein. Sinon c'est bah oui, hein, c'est sûr que les crocodiles c'est pas très gentil. Alors il paraît que t'es un peu naïve. Un peu la poisse. Tu te fais voler ta carte bleue à Prague, mais tu peux me dire le profil du voleur, s'il te plaît?
2: Ah ben, en fait, c'était dans le bus de l'aéroport, et puis il y a une petite mamie qui nous a demandé, qui nous a dit ah, vous êtes français, j'aime bien parler français, je parle pas souvent, j'ai pas l'occasion, rien. Et puis quand on est arrivé, ben on avait plus de carte bleue. Difficile de c'était vraiment une petite mamie à qui on aurait donné le bon Dieu sans qu'on fasse.
1: Et voilà.
2: Surtout qu'il y avait la visite du pape, mais bon, voilà.
1: Et voilà. Tu t'es fait avoir par une petite mamie. C'est les pires, les petites mamies. Tu veux que je te dise les pires, c'est les petites mamies. Alors, ma chérie. Nous allons tout de suite marquer 5 points de plus. C'est-à-dire que tu ferais un sans faute, ce serait merveilleux. Tiens, je te mets une petite chanson. Ah, nous allons parler de crêpes. Je suis affamée, hein, je vous préviens. Alors, quel prénom désigne les célèbres crêpes flambées à l'orange et au Grand Marnier? Comment qu'on les appelle, les crêpes au Grand Marnier et à l'orange quand elles sont flambées? Top chrono, 10 secondes.
2: Je rappelle qu'on habite à Nantes, c'est les crêpes Suzette.
1: Eh oui, les crêpes Suzette comme Danny Briand. Eh oui, les crêpes Suzette, hein, ça a été inventé fin 19e. Un flambage réalisé par un jeune apprenti cuisinier. Ça a été un peu comme un accident et du coup c'est resté. Bravo, ça te fait 11 points.
3: Je crois que c'est comme la tarte tatin.
1: Exactement.
3: Aussi, c'est un accident.
1: Ouais. Souvent, tu sais, les trucs comme ça.
3: Oui, ouais, ouais. Nous aussi, c'est un accident. C'est rencontré, puis d'un coup, on a fait des missions.
1: Voilà, c'est un truc de dingue.
3: C'est 2 ans, hein, et on est content.
1: Oh là là.
3: Ça fait plaisir.
1: Jamais 203, comme dirait l'autre.
3: Je crois que oui, il ne faut jamais dire Fontaine. Hein. Nous sommes tous d'accord. Christophe, avec ici Roussillon. Alors, Christophe, qui est gendarme, rappelons que c'est un gendarme, c'est un adjudant. Il a rencontré Jade dans le cadre de la patrouille.
1: Ah.
3: Et oui.
4: Ah. Exactement.
3: Allez, raconte, c'est le gendarme se marie, ton histoire ou pas?
4: Pas encore, on vit dans le péché, mais...
1: quelle honte.
4: Non, oui, effectivement, rencontré en patrouille. En fait, elle revenait de voyage en Thaïlande et le collègue de boulot avec qui j'étais ce jour-là a décidé de lui rendre visite. Donc, arrivé à son domicile... On a discuté, elle nous a servi un petit jus à bois, un petit jus d'orange.
1: Petit jus d'orange.
4: Et exactement. Et en quittant le domicile, il y avait son numéro de téléphone affiché sur sa voiture.
3: D'accord.
4: Parce qu'elle est photographe et du coup, j'en ai profité pour récupérer son numéro de téléphone.
3: Oh, c'est l'enquêteur qui parle.
4: Comment?
3: C'est l'enquêteur qui parle. C'est le mec qui a repéré le numéro de téléphone, bien sûr.
4: Bah oui. Exactement. Et du coup, j'en ai profité pour lui écrire, la remercier. On s'est revu, on s'est jamais quitté.
3: Mais dis donc, j'ai dit que c'était une patrouille, mais si j'entends bien, c'est un copain, c'est un de tes collègues qui décide d'aller voir une copine. C'est pas, on n'était pas sur une interpellation, là, hein. C'est pas de la patrouille, hein.
4: C'était du contact.
3: Ouais, du contact. On allait boire un petit verre de jus d'orange, du contact.
1: Ouais, un petit verre de jus d'orange dans les Pyrénées. Les gendarmes.
3: Ouais, judon, là. Vous savez que votre adjudant, il fait souffler les balles de ping-pong, hein. Vous êtes au courant, les gars, dans la gendarmerie. Ouais, sacré Christophe. Bon, Christophe. Christophe qui est un peu un sous-doué aussi, hein. On en parlera peut-être dans un instant. Mais le gendarme, il a falsifié ses bulletins quand même quand il était gamin. Hein. C'est moche.
1: Ah là là là là là là.
3: C'est moche.
1: pour pas te faire engueuler par tes parents, c'est ça?
4: Exactement, c'est ça. Pour pouvoir aller au rugby, je falsifiais mes bulletins. Pour faire quoi? J'avais des bonnes notes pour pouvoir aller au rugby avec les copains et profiter.
1: Ouais. Mais quand les vraies notes arrivaient, tu te faisais deux fois plus engueuler.
3: Surtout qu'il était nul en classe, hein, tu l'assumes. Donc à un moment donné...
4: Exactement. Il n'y a pas à avoir honte.
3: T'es nul toute l'année, bon, et en tous les cas, t'es pas bon, c'est toi qui l'as dit avec tes nuls. Et d'un coup, tes parents voient que t'as eu 19. Hey, oh, hey, tu les prends pour qui? Hein? Pour du jambon de Bayonne?
1: Ouais, voilà.
4: C'est ça. Christophe.
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0: This Love Maroon 5 dans la playlist d'ici. Allez, dans une poignée de secondes, Valérie D'Amido et Reggae Bastien seront avec Mickaël d'ici Sud-Lorraine. Mickaël qui est un très grand blagueur avec ses collègues. Il a toujours des idées pour les taquiner et les partage avec nous sur votre radio ici.
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3: Alors, nous sommes avec Mickaël qui a 4, Estelle qui a 3. Mickaël qui joue avec ici Sud-Lorraine. Mickaël, nous allons parler du fait que tu es un peu taquin avec tes collègues.
4: Tout à fait, oui. Même trop.
3: Ah là là là là, ça fait de la blague, ça fait de la blague. Oula. Il paraît qu'une fois t'as entouré de films étirables une voiture de collègues, c'est-à-dire
4: un rouleau de film, et en plus il pleuvait le jour-là et c'était bien amusant. Je l'ai encerclé, j'ai fait plein de tours avec, et le collègue, quand il est sorti à 16h, il pouvait pas rentrer dans sa voiture et il pleuvait.
3: Ah, mon
4: Dieu. La voiture était filmée et tout, donc c'était vraiment rigolo et je l'ai filmé en plus.
3: Il t'adore donc.
4: Oui.
3: Il paraît que tu caches des outils, tu déprogrammes des machines, c'est-à-dire?
4: Oui, quand quelqu'un fait un programme sur la machine et qu'il part pour aller chercher un outil, je dirige la machine, je change les cotes. Et du coup, il n'y a pas la même pièce, donc c'est rigolo.
3: C'est hyper rigolo, mais tu mets des bonbons à la menthe dans le café de tes collègues?
4: Aussi, oui. Et ils toussent pas mal après, du coup.
5: Il est sympa, celui-là.
3: Mais dis-moi, ils se sont jamais vengés de toi?
4: Non, pas spécialement, non.
3: Ah bon? C'est-à-dire?
4: Non, je sais pas s'ils ont peur, ils ont peur de me refaire la même chose ou non. J'ai pas de farce de leur côté.
3: Je vais appeler immédiatement tes collègues. Je pense que moi, je serais toi, je ferais quand même un petit peu attention.
5: Oui.
3: Parce que toutes ces années à faire des blagues.
5: Je pense qu'ils vont venir le cap, tu rais.
4: Oui.
5: Ça s'appelle cap, hein, je le rappelle pour ceux qui doivent jouer. Voilà.
3: Je demande pardon à la France. Alors, ne ris pas, Mika, ne ris pas. Alors,
4: mais si, c'est rigolo.
3: Bon. Tiens, je vais te mettre une petite chanson. Pour.
4: Oui.
3: Oui. Parce que il paraît que tu as eu une petite aventure quand t'es parti en voyage à l'île Maurice.
4: Oui.
3: Eh oui, parce que t'es bien arrivé avec ta chérie, mais pas les bagages. Alors, qu'est-ce qui s'est passé?
4: Ils m'ont pas suivi, malheureusement.
3: Alors, qu'est-ce qui s'est passé?
4: On est arrivé à Air Mauritius. On attendait comme deux, et nos valises ne sont pas arrivées. Ils étaient restés à Charles de Gaulle.
3: Et donc, comment vous avez fait sans...
4: On a dû se débrouiller pour trouver des magasins là-bas, pour s'habiller, pour voilà. Donc, les vacances commençaient déjà très bien.
3: Ah là là là là, une semaine d'achat pour acheter des nouveaux vêtements qu'on n'a pas forcément, on aime bien. Alors, il paraît que Jenny Lee, elle aimait pas trop, il y avait trop de couleurs.
4: C'est ça.
3: Ah là là, je comprends, c'est terrible.
5: Bah, c'est mieux le noir, hein. C'est comme Zorro, il peut mettre des capes.
4: Zorro.
5: Tu me surpasses aujourd'hui.
4: Il me tacle.
5: Oh, c'est gentil.
3: Alors, tu sais quoi, la meilleure réponse, mon petit chat, c'est que tu vas gagner. Tu vas gagner 5 points tout de suite. Tiens, je te mets une petite chanson.
6: Les petits poissons dans l'eau nagent, nagent, nagent.
3: Alors, comment ça s'appelle quand on voit tout un groupe de poissons qui nagent, justement? On dit c'est.
4: Comment ça s'appelle? Un banc de poissons.
3: Un banc de poissons? Alors, est-ce que c'est vrai? Est-ce que c'est faux? Est-ce que c'est vrai? Est-ce que c'est faux? Eh ben, c'est vrai, oui, bien sûr. Donc, ça fait 5, t'as 9.
5: Comment tu l'engueules? Mais bien sûr,
3: je l'engueule pas, je me réjouis, au contraire.
5: Chacun son coaching.
3: Ah oui, ça, moi, j'encourage, tu sais.
5: Applaudis. Bon, alors, Estelle est en face, là. On va jouer dans un instant pour tenter de marquer 5 points de plus. Estelle, ici, Pays de Savoie. Estelle qui a été à Koh-Lanta. Alors... Attention, tu n'as pas fait Koh-Lanta l'émission. Tu as été à Koh-Lanta en Thaïlande.
7: Oui, je n'ai pas participé à l'émission. Non.
5: Parce que la première édition de Koh-Lanta, l'émission, c'était en Thaïlande, à Koh-Lanta. C'est pour ça que l'émission s'appelle comme ça. Qu'est-ce qui t'est arrivé sur le bateau?
7: Là, on avait fait une on avait prévu de faire une petite excursion à la journée. Donc, on est tous partis sur une petite pirogue. Voilà, j'avais loué, on avait loué un petit bateau un petit peu traditionnel.

résiste. France Gall, merci d'avoir passé cette heure avec nous. Les meilleurs moments d'Otaquet reviennent demain avec Valérie Damido et Eric Bastien. Nous parlerons de judo, d'un grille-pain qui prend feu et de vaches qui portent des prénoms d'animateurs de votre radio ici.

0: 18 départements placés en vigilance orange aux orages cet après-midi. Les dégâts sont importants après le passage d'orages violents dans le sud-ouest. Nous serons à Peyrouade dans les Landes au début de ce journal. La solidarité s'organise avant la rentrée scolaire pour les sinistrés des méga-feux de juillet en Gironde. Reportage à venir en pleine récolte de fournitures pour les enfants. Enfin, les grosses têtes orphelines de Philippe Bouvard, le créateur de cette émission phare, est mort ce matin. Beaucoup saluent la mémoire d'un monument de la radio et de la télé française.
1: 3000 foyers sont actuellement privés d'électricité dans le sud-ouest de la France.
0: Et cela concerne principalement les Landes. La faute aux orages très violents la nuit dernière qui ont aussi touché les Pyrénées-Atlantiques. Les intempéries ont provoqué de nombreux dégâts sur une trentaine de communes dans les Landes selon la préfecture. Les pompiers ont réalisé près de 170 interventions. Direction la commune de Peyrouade où l'on retrouve notre envoyé spécial pour ici, Hugo Marceau. La commune est quelque peu défigurée.
2: Oui, en s'approchant de Peyrouade, une des communes visiblement les plus touchées, difficile de rater ses palissades en bois dépecées, ses panneaux de signalisation couchés et ses branches au sol sur le bas-côté. Plus on avance vers Peyrouade, plus elles sont grosses. Certaines sont toujours suspendues sur les lignes électriques. À Cagnottes, par exemple, 20 foyers sont encore privés d'électricité selon le maire sur les plus de 700 habitants. La toiture de la mairie est arrachée. Un dégât des eaux ce matin. La secrétaire a retrouvé son bureau les pieds dans l'eau. Les pieds dans l'eau aussi pour les festeurs de Saint-Lon-les-Mines à côté. Ils s'y sont réfugiés après l'interruption des festivités dans cette salle des fêtes inondée. Et maintenant, dans les jardins, les tronçonneuses, les râteaux, voire les tracteurs sont sortis pour élaguer, dégager les issues et les piscines. C'est l'heure des premières démarches aussi auprès des assurances. Certaines toitures ont été endommagées notamment. En ce qui concerne le train, ici à Peyrouade, on répare les barrières de passage à niveau qui se sont envolées. On retire une bâche d'une toiture d'entreprise qui s'est retrouvée sur le rail. Le trafic ne devrait pas reprendre avant le début d'après-midi, selon des agents de la SNCF.
0: Hugo Marceau, et 18 départements du Sud sont placés en vigilance orange aux orages par Météo France cet après-midi, des Pyrénées jusqu'au Massif central et de la Dordogne jusqu'au Var. Attention aux chutes de grêle dans ces régions. Météo France anticipe des orages virulents avec des rafales de vent pouvant atteindre les 120 km/h. Conséquence des intempéries, le trafic est perturbé en Nouvelle-Aquitaine. Des retards et des suppressions sont à prévoir jusqu'à la fin de journée dans toute la région, prévient la SNCF.
1: La sécheresse met à mal les producteurs de pommes de terre.
0: L'Union nationale des producteurs de pommes de terre anticipe une baisse massive de la production française de l'ordre de 23% en un an. Dans un communiqué publié ce matin, les producteurs réclament un soutien exceptionnel, car pour ceux qui ont commencé l'arrachage, là où les sols sont secs, les pommes de terre sont trop petites pour la vente. Certains agriculteurs attendent avec impatience l'arrivée de la pluie, sinon leurs objectifs ne seront assurément pas remplis. C'est le cas d'un agriculteur installé à Croct dans le Nord. Il n'a pas pu arroser ses 10 hectares consacrés à la pomme de terre et il est très inquiet, Élise Coquille.
3: En arrivant sur l'une des parcelles de Nicolas, on constate rapidement les dégâts. Les feuilles sont grises et marron et en arrachant un plant, l'agriculteur rit jaune. La moitié des pommes de terre sont bonnes à jeter.
4: Je vous laisse imaginer de faire des frites avec des pommes de terre aussi petites. On n'a que des pommes de terre de ce calibre-là, vous voyez, là c'est la seule qu'on trouve. On en a deux qui correspondent à une normalité de saison. La pomme de terre a un gros retard de croissance. Je pense qu'on peut encore gagner un petit peu, mais sur beaucoup d'autres variétés, il n'y a plus rien qui est faisable. La pomme de terre est complètement asséchée et elle a tellement stressé, de toute façon, faut pas trop rêver, quoi.
3: Cette année, l'objectif de son contrat avec l'usine était fixé à 32 tonnes par hectare. Mais si la pluie ne revient pas, il ne pourra pas honorer son contrat. Ses rendements seront réduits de moitié. Selon le vice-président de la section pommes de terre de la FDSEA, cette situation ne devrait pourtant pas trop affecter les prix sur le marché.
5: Les contrats, ils ont été signés avant la plantation et ils ont été signés avec des prix qui sont bloqués. Donc la majorité des pommes de terre qui seront achetées par l'industriel ont été concrétisées. Il n'y aura pas une grosse répercussion. S'il y a répercussion, elle ne sera pas énorme. Je ne dis pas qu'il n'y aura pas de hausse, mais elle devrait être mesurée. Vous n'avez pas payé le double vos frites, vous allez acheter en grande surface, il n'y a pas de raison.
3: Les prix seront tout de même à surveiller au printemps 2027.
0: Reportage ici Nord d'Élise Coquille. C'est la rentrée pour le gouvernement. Emmanuel Macron a réuni ce matin un conseil des ministres de rentrée. Il a été question des premières secousses d'un débat budgétaire qui s'annonce plus compliqué que jamais avec la présidentielle. Le Premier ministre Sébastien Lecornu réunira ses ministres lundi prochain pour travailler notamment sur ce budget, mais aussi sur les conséquences des canicules et des incendies de cet été.
1: 13h05, c'est donc la toute dernière semaine de vacances avant la rentrée scolaire.
0: Les profs rentrent lundi prochain, les élèves mardi, mais la rentrée ne sera pas la même pour tout le monde, notamment pour les sinistrés des incendies de cet été. En solidarité solidarité et la mobilisation s'organisent. Par exemple, au Porge, commune de Gironde touchée par le méga-feu de juillet, l'association des parents d'élèves a organisé une collecte samedi devant un hypermarché pour récolter des fournitures scolaires à distribuer à toutes les familles dans le besoin. Et ça a cartonné, Paola Guzzo.
1: Stylos, ciseaux, gommes, petits et grands cahiers, les cartons de collecte se remplissent très vite. Une liste de produits spécifiques circule.
6: C'est ça que c'est des sacs à dos, là, les.
7: Ouais, ils sont c'est un petit gros. Peu chers, mais en c'est fait, ils manquent énormément. De façon, ils packent les sacs à dos.
6: D'accord, bon, ben, je vais voir ça.
1: Des produits neufs et de qualité pour maternelles, primaires et lycéens. Et l'opération fonctionne très bien. Ces clientes arrivent chacune avec un sac rempli. Elles sont dans Darnos-les-Bains.
8: Je peux vous demander ce que vous avez ramené?
9: Cahiers et intercalaires.
6: Des stylos, différentes choses. Quoi, voilà. On a été évacués, donc je comprends les gens qui ont tout perdu et qui ont besoin de réconfort, quoi, disons.
9: On a tous été touchés, donc on a des enfants tous, donc voilà.
10: Les gens sont touchés, les gens sont intéressés, les gens veulent aider et donner. Entre jeudi et vendredi, ils ont rempli une dizaine de caddies. Je pense qu'on devrait être sur la même acabit sur une journée, donc ça fonctionne bien. Ouais.
1: Sébastien Dréon est président de l'EPNE, l'association de parents d'élèves du Porge. Il connaît bien les sinistrés qui ont des enfants.
10: Ça permet de sortir quelque chose de la tête, parce qu'ils ont déjà beaucoup de choses à penser, trop de choses à penser, que de passer du temps à aller faire les courses pour les enfants. Je les ai contactés un par un, par SMS. J'ai proposé et après ils veulent venir ou pas, après c'est leur choix.
1: Il y a une soixantaine de très jeunes sinistrés. Le surplus de fournitures sera distribué aux écoles des communes touchées.
0: Le Secours Populaire a également prévu une distribution de matériel scolaire en Gironde pour les écoliers sinistrés. L'interdiction des téléphones portables dans les lycées pourra être effective dès la rentrée, indique le gouvernement ce matin. Pourtant, ce week-end, le principal syndicat des proviseurs a alerté sur l'impossibilité de mettre en place cette mesure. Les chefs d'établissement disent avoir été avertis beaucoup trop tard pour organiser les nouvelles règles dans les établissements. Cette mesure fait partie d'une loi promulguée fin juillet. Ça risque d'être un peu la pagaille à la rentrée dans plusieurs collèges et lycées niveau logistique, alerte du principal syndicat des chefs d'établissement. Ce matin, chez nos confrères de France Info, une semaine avant la rentrée, des proviseurs n'ont toujours pas accès à leur intranet. Plusieurs applications essentielles à la vie d'un établissement sont inaccessibles. Cela fait suite à une cyberattaque fin juillet. Des opérations de maintenance du ministère de l'Éducation sont toujours en cours.
1: Autre piratage, celui du fisc qui a fait grand bruit et les victimes s'organisent.
0: Oui, près de 700 000 personnes, particuliers et professionnels, ont été victimes de vols de données après les deux intrusions de pirates dans les bases des finances publiques. Et aujourd'hui, plusieurs victimes s'organisent donc pour une action collective en justice, Coralie Moreau.
11: Oui, tous ont reçu la notification qui les informe qu'ils font bien partie des victimes et ont subi donc un vol de données. Face au nombre, Jérémy Roche, avocat spécialisé en droit de la protection des données, a décidé de joindre leur plainte pour une action collective contre l'État qui a failli. Il défend aujourd'hui une centaine de victimes qui ont subi à minima un préjudice moral qui mérite selon lui, indemnisation des clients inquiets qui se sentent aujourd'hui en danger. C'est ce qu'expliquait ce matin l'avocat sur France Info.
12: Vous avez des personnes qui considèrent effectivement être en danger du simple fait de leur profession. Je ne vais pas rentrer dans les détails, mais des personnes ont très bien fait comprendre qu'au vu de leur profession, le fait que leur adresse soit révélée ainsi que leur quotient familial, ça les mettait clairement en danger. Par exemple, d'autres personnes, c'est par rapport à leur patrimoine. D'autres personnes viennent de se faire, en tout cas, il y a eu des tentatives d'arnaque. On a de tout.
11: Une démarche symbolique, tout d'abord. Mais Maître Roche espère bien faire valoir ce préjudice. La Cour européenne de justice a déjà rendu plusieurs décisions en ce sens et obtenir des indemnisations au cas par cas. Les victimes pourraient également obtenir le remboursement des frais engagés pour des équipements de sécurisation de leurs biens, comme des alarmes ou des caméras.
0: Coralie Moreau. Raphaël Glucksmann est officiellement candidat à la présidentielle de 2027. Le leader de Place Publique l'a annoncé hier soir sur TF1 après 3 mois de réflexion. Il veut relever la France et se dit prêt à passer par une primaire avec le Parti Socialiste. Raphaël Glucksmann a déjà reçu le soutien ce matin de l'ancien candidat à la présidentielle Yannick Jadot.
1: C'était un vrai monument de la radio et de la télé française. Philippe Bouvard est mort.
0: Oui, le créateur et animateur emblématique des Grosses Têtes sur RTL s'est éteint à 96 ans ce matin. Et Matteo Maestracci, les réactions pleuvent après la disparition de ce pilier de l'audiovisuel français.
13: Et la réaction sans doute la plus attendue est venue de celui qui lui a succédé aux commandes des Grosses Têtes, Laurent Ruquier, choisi en 2014 pour rajeunir l'émission et l'audience après 37 ans de Capitana Bouvard. Un exemple et un modèle, a déclaré l'animateur sur leur radio commune RTL. On aurait aimé qu'il soit présent pour les 50 ans de l'émission qui arrive bientôt, évoquant aussi pudiquement leur relation parfois tumultueuse et les frictions qui avaient accompagné ce remplacement. Et bien sûr, plusieurs sociétaires, c'est le nom officiel des Grosses Têtes, ont réagi ce matin à la mort de Philippe Bouvard, comme l'actrice Macha Sacha Méril qui a eu cette très jolie formule.
8: C'était un homme qui avait eu une invention géniale, c'était celle d'unir le rire à la culture. Ça a été le premier, vous savez.
13: Il a uni le rire et la culture, nous dit Macha Méril. Et Jean-Pierre Foucault, autre membre de la bande, a complété en disant il avait ce don, ce talent de mettre la culture générale à portée de tous.
0: Matteo Maestrachi est le chef de l'État. Emmanuel Macron a aussi salué Philippe Bouvard. Il a écrit sur X « La France perd une figure libre, une grosse tête ».
1: Merci Adèle Belloumri. Et nous vous retrouvons à 14h pour les infos. Allez, restez avec nous, car dans une grosse minute, nous partons en Indre-et-Loire, dans une cité fortifiée près de Chinon. Pardon, c'est Richelieu sur votre radio ici.
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0: Yazoo sur votre radio ici. Allez, c'est l'heure comme tous les jours cet été de partir en balade. Aujourd'hui, direction à l'Indre-et-Loire pour découvrir une cité fortifiée du 17e. Il s'agit de Richelieu qui a été construite sous l'impulsion du célèbre cardinal du même nom. Prenez de quoi noter, c'est parti.
1: Richelieu, vous connaissez avant tout ce nom, car c'est celui adopté par le cardinal, premier ministre de Louis XIII. Mais c'est aussi, et surtout, une ville à 40 km de Tours, au sud de Chinon. Et c'est le cardinal de Richelieu qui a complètement imaginé cette cité idéale au XVIIe siècle, avec l'aide du célèbre architecte Jacques Le Mercier. J'ai envie de vous faire découvrir les secrets et les particularités de cette ville nouvelle. Sa régularité, ses symétries et son inspiration italienne à travers la vision avant-gardiste d'Armand Jean Duplessis, alias le cardinal de Richelieu. Je suis sûr que vous allez changer d'avis sur sa personne. D'ailleurs, à la fin de cet épisode, vous serez surpris d'apprendre qui sont ses confidents les plus proches. Je m'appelle Yann Meraki, je suis animateur à Ici Touraine. Et j'aime Richelieu car c'est une ville à part, excentrée et assez méconnue. Nous avons là une ville fortifiée, classée au patrimoine mondial de l'humanité. Et quand on pénètre à l'intérieur, on se sent hors du temps. C'est calme, apaisant et même dépaysant. Bienvenue dans Partir. Richelieu, la cité nouvelle et idéale du cardinal. Notre point de départ, c'est la porte de Chinon, l'une des entrées de la ville de Richelieu et ses remparts. C'est une porte monumentale, avec des toits pointus en ardoise, qui forment quatre pentes égales et un immense porche, comme un tunnel qui nous permet de pénétrer dans un nouveau monde, l'enceinte de Richelieu. Vous trouverez toujours de la place en centre-ville pour vous garer. Mais moi, je trouve ça vraiment plus sympa de tout faire à pied dans la peau d'un voyageur du XVIIe siècle. Mon conseil, c'est donc de laisser la voiture sur le petit parking, juste avant le rond-point pavé, en face de cette entrée. Ensuite, je vous recommande de vous planter au milieu du rond-point pour prendre une belle photo panoramique de cette porte monumentale avec une partie des remparts de la ville. On avance un peu, on passe sous la porte et on arrive sur une place qui à l'époque était la place royale, dédiée et destinée à la royauté de passage. Même si cette place a depuis été modernisée, on peut tout de même remarquer une fontaine devant nous, légèrement sur la gauche. Cette fontaine trônait auparavant au centre de cette place royale. Il faut savoir que la ville comptait 5 fontaines publiques comme celle-ci pour permettre aux résidents d'avoir de l'eau potable à disposition gratuitement. C'était l'une des volontés du cardinal en raccordant Richelieu à la source de Bisseuil à 1 km de là. Je vous propose ensuite d'emprunter la grande rue principale et centrale de la ville. Laissez flâner votre imagination au fil des majestueux hôtels particuliers, tous de même dimension, qui ornent cette rue et offrent une perspective vertigineuse. Ici, ce qui me frappe, ce sont des axes parallèles et perpendiculaires qui me donnent la sensation d'être dans une grande ville comme New York. Et d'ailleurs, ce n'est pas un hasard. La petite ville française, Richelieu, aurait inspiré la construction de grandes villes américaines. Bâtie sous la règle du rectangle d'or, 620 mètres de long par 380 mètres de large, toujours dans une idée de symétrie. Richelieu, c'est un peu notre Washington d'ici. Mon conseil, c'est de pousser la porte du 28 Grande Rue, l'espace Richelieu. Vous y trouverez une scénographie ludique et interactive, l'histoire du cardinal, l'homme en rouge, et vous percerez les mystères de ce personnage emblématique de l'histoire de France. Et surtout, prenez le temps d'admirer la reconstitution du château de Richelieu en 3D et dont les pierres ont servi à bâtir des maisons autour de la cité idéale. Mais je vous ai promis de vous faire découvrir mon lieu préféré, la place Cardinal et ses alentours. Vous allez voir, c'est un peu the place to be à Richelieu. On reprend notre grande rue pour se diriger à l'exact opposé de la place royale et atteindre la place cardinale. Ici, les fonctions économiques, avec les halles sur notre gauche, les fonctions religieuses, avec l'église sur notre droite, et puis le palais de justice, occupé aujourd'hui par par la mairie. On prend la direction des Halles. Elles sont érigées par une magnifique et gigantesque charpente en châtaignier de couleur claire, qui n'est pas sans rappeler la pierre blanche de tuffeau des bâtiments de la ville. Un chef-d'œuvre vraiment unique dans la région, divisé en trois parties, avec une allée centrale et d'un côté une aile auparavant utilisée pour le commerce de blé, puis de l'autre, une seconde pour le commerce de la viande. Marie-Pierre Terrien, historienne et spécialiste de Richelieu, nous raconte leur évolution.
2: Dès 1631, Richelieu crée des foires et des marchés pour attirer les habitants dans cette ville nouvelle. Donc après, ces halles ont pris beaucoup d'importance au 19e siècle. Lorsque le château est détruit, il faut trouver des solutions. Et on multiplie les foires, on multiplie les marchés. Et le marché aux veaux était situé dans le prolongement des halles. Voilà ce qui a fait la réputation de cette ville. Ici, nous sommes dans un riche lieu, il ne faut pas l'oublier. Richelieu, c'est un nom qui existe dès le 13e siècle, qui a donné justement le nom à la famille Duplessis de Richelieu.
1: Les halles servent aujourd'hui d'espaces culturels qui peuvent accueillir des expos, des concerts, des salons artistiques, des banquets. Mais rassurez-vous, elles abritent toujours le marché. Et ici, c'est le vendredi, de 8h30 à 12h30. Parfait pour faire le plein de produits du terroir. S'il y a bien un produit insolite à rapporter, c'est le safran de Touraine. Car oui, le Richelais est une terre de culture de cet or rouge depuis les années 2000, utilisé pour parfumer et colorer nos plats. Prenez le temps de sentir son odeur caractéristique qui est sublimée lorsqu'il est infusé. Et ne repartez pas sans votre petit pot d'épices magique et cultivé dans les alentours.
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1: On ressort des Halles et on fait quelques pas jusqu'au musée de Richelieu dédié à l'ensemble de ses collections. Dès l'entrée, on ressent immédiatement la sobriété et le travail qui animait le cardinal avec ce grand bureau, ses bustes, dont celui sculpté par le Bernin, et ses encyclopédies lazaristes, les religieux de l'époque. Je vous propose maintenant d'entrer dans la galerie sur notre gauche. Sur les 20 tableaux d'origine, il en reste encore 12, et 6 sont exposés dans ce musée. Des représentations de grandes batailles très détaillées, avec une finesse du trait impressionnante. On pourrait passer des heures à en contempler chaque détail. Chaque salle du musée possède une grande et royale porte blanche.
2: Alors vous avez ici de très belles portes qui viennent du château. C'était ce style, de manière à mettre en valeur les dorures. Et vous avez, voyez, les ancres qui rappellent que Richelieu a été grand maître de la navigation, qui a eu cette idée de créer la marine royale. Une idée qui sera reprise par Colbert.
1: Enfin, dirigez-vous dans la petite salle juste au fond à droite du musée et prenez le temps de découvrir et d'apprécier la maquette de la cité idéale qui permet de se rendre compte de la précision dont chaque détail a été pensé puis réalisé. Un véritable chef-d'œuvre d'architecture. L'entrée du musée ne coûte que 4 euros et est gratuite pour les enfants de moins de 12 ans. Moi qui ne suis pas très musée, je vous assure que ça vaut le coup, j'ai été séduit. Retour sur la place Cardinal, sur notre droite se dresse Notre-Dame de Richelieu, imposante et magnifique église de style italien, inspirée de la Santa Maria Novella à Florence. On peut le remarquer à ses deux niveaux et le fronton triangulaire typique italien, la référence à cette époque. Cependant, elle possède deux clochers. C'est une particularité de Richelieu.
2: Vous avez ces voûtes typiques du style de Jacques Le Mercier, qui sont vraiment très sobres, très aplaties. Une église qui est à l'image de Richelieu. Ici, c'est une église de la contre-réforme catholique. On associe Richelieu à la lutte contre les protestants, alors qu'au contraire, Richelieu est un exemple de tolérance et d'intelligence, parce qu'il a maintenu la liberté de culte pour les protestants en tant qu'homme d'église. C'était très intelligent de sa part. Et il est un des premiers à séparer l'Église de l'État. Comme tous les hommes avant-gardistes, il a été mal compris à son époque.
1: Je vous avais dit au début de l'épisode que le cardinal de Richelieu était un homme intelligent, talentueux, engagé pour la culture et la tolérance. Bien loin du méchant sanguinaire des romans d'Alexandre Dumas. Figurez-vous qu'avec autant de responsabilités et de décisions importantes à prendre, le cardinal se tournait vers des confidents à l'aura mystique. Il trouvait apaisement et réflexion au contact de ses 14 chats. des félins aux noms particuliers, comme Serpollet, Lucifer, Ludovic le Cruel ou encore Gazette. Des compagnons qu'il a même portés sur son testament afin de veiller à ce qu'il soit encore chouchouté après sa mort. Faites encore quelques pas pour passer la porte sud de la ville, vous allez atterrir sur une place où trône la statue en marbre blanc d'Armand Jean Duplessis de Richelieu. Ne ratez pas votre selfie avec le cardinal. Si vous avez encore un peu de temps devant vous, si votre week-end n'est pas encore terminé, j'ai une dernière idée pour vous. On va découvrir le parc du château de Richelieu.
4: Rechercher les chats du cardinal, c'est mieux de venir chercher le petit guide parce que sinon vous ne saurez pas comment s'appellent les chats, ni l'historique.
1: En effet, des représentations de ces 14 chats stylisés par le sculpteur Michel Audiard sont dissimulées un peu partout dans la cité et dans le parc. Il y a certes le petit livret, mais il faut avoir les yeux partout. On fait encore quelques pas et devant nous se dresse une immense allée bordée d'arbres qui paraît sans fin. C'est cette allée qui mène au parc du château de Richelieu. Vous savez, ce fameux château qui a été détruit au 19e siècle. Si on continue à marcher et qu'on va jusqu'au bout de l'allée principale du parc, on atteint ensuite l'une des dernières bâtisses restantes. Au beau milieu du parc, un bâtiment blanc sur 3 étages, surmonté d'un dôme en ardoise et d'un petit clocher. C'est l'ancien manège à chevaux. Si l'on regarde à droite, on aperçoit l'ancienne entrée du palais intacte avec sa grande porte et ses 2 dépendances. Sur notre gauche, un tout petit pont nous permet d'aller à l'emplacement de l'ancien château de Richelieu qui a été détruit. Derrière, on peut encore voir les caves et l'orangerie. On peut bien sûr se balader dans le parc à pied. Mais moi, je vous conseille de le faire en calèche. C'est romantique, l'immersion est totale. La cité du cardinal se transforme pour l'occasion en théâtre vivant et nous plonge au XVIIe siècle. Avec des mises en scène de duels dans les rues, près de 70 escrimeurs mettent en valeur l'art de manier l'épée et font revivre les aventures des 3 mousquetaires. Mais ça, vous le découvrirez quand vous viendrez.
0: C'est noté. Merci Yann Meraki d'ici Touraine pour ce parcours découverte au sein de la ville de Richelieu. 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Demain, autre destination. Nous prendrons le chemin des sommets des Monts de Flandre à moins d'1 heure de Lille. 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

0: J'étais ravie de passer ce moment avec vous. Je vous dis à demain et restez avec nous. Votre après-midi continue en musique avec votre radio ici.
1: Bonjour tout le monde, bienvenue lundi 24 août. Vous écoutez Ici Poitou, il est 13h30.
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1: Et ce samedi, Poitiers vous invite à un dernier moment de partage avant la rentrée du 1er septembre. C'est la grande fête de fin d'été, place Charles de Gaulle. Animation, jeux, musique, danse, restauration et bal populaire vont rythmer cette journée gratuite organisée dans le cadre de Poitiers l'été. Et tout ça en partenariat avec Ici Poitou. À partir de 11h, c'est la fanfare Café qui lancera les festivités avec une déambulation sur le marché. Entre 14h et 21h, un espace de jeux en libre accès proposé par Zeppelin de jeux. Prendra place donc du côté de l'office de tourisme. Et puis jusqu'à 17h, les Malo Médailles proposeront un escape game sous forme de boîte à énigmes au même endroit. Ensuite, la compagnie Maboule Distorsion vous présentera la cuisine Montleçon, un spectacle mêlant musique et art de rue, avant une initiation gratuite à la salsa et à la bachata et au bal populaire à 21h. Bref, c'est la fête de fin d'été. C'est samedi, place Charles de Gaulle à Poitiers. Et c'est à ne surtout pas louper.
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0: Ici Poitou le lundi après-midi avec les Bee Gees et Twaggedy. Je suis ravi de vous retrouver. Bienvenue Dorian pour vous accompagner jusqu'à 17h. Dans les prochaines minutes, je vous propose notamment François Fellman avec Rien que pour toi. Et puis une nouveauté ici Poitou, oui, qui va parler d'amour. Ou en tout cas d'un amour qui pourrait se terminer et où on est un petit peu nostalgique parfois. Ça s'appelle Te rencontrer encore. Et c'est signé Estelle, c'est la rentrée d'ici Poitou aujourd'hui. Toutes les nouveautés, tous vos nouveaux programmes en exclusivité depuis ce matin. Et on est ravis de vous retrouver pour cette nouvelle saison.
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0: Le Rien que pour toi de François Fellman sur votre radio ici Poitou. Bon, lundi 24 août, ça sent la rentrée des classes dans une semaine et un jour précisément. Mais vous, vous avez peut-être déjà repris le boulot, alors bon courage, ou alors vous débutez juste les vacances parce que vous avez décidé de les prendre après tout le monde. Vous avez bien raison aussi, ici ça marche, c'est avec Florian Lévesque, il vous emmène à la rencontre de l'entreprise Greenfib.
1: À l'heure où la pollution plastique atteint des niveaux records avec une production qui explose depuis des décennies et des déchets qui s'accumulent partout sur la planète, certaines initiatives tentent de changer la donne. Adissée dans les locaux de Futuramat, une jeune entreprise a mis au point une matière pas tout à fait comme les autres, Greenfib, un polymère nouvelle génération conçu à partir de grains de ricin, une matière biosourcée, durable, recyclable, pensée pour remplacer le plastique issu de la pétrochimie dans de nombreux usages du quotidien. Derrière cette innovation, Luc Ménétreil, cofondateur de la matière et de la start-up du même nom, Greenfib.
2: Alors Greenfib, c'est une matière qui vient comme alternative au plastique pétro-sourcé. Donc c'est une matière qui est 100% bio-sourcée et sans une goutte de pétrole, sans concurrence aussi avec les ressources vivrières. Et on est en fait avec des charges minérales, végétales et organiques.
1: Comment vous en êtes venu à la créer cette matière? Comment on se dit, tiens, je vais créer une matière?
2: Alors en fait, c'est une expérience personnelle. Moi, j'étais opticien avant, j'étais opticien indépendant pendant 25 ans. Et en 2008, j'ai eu l'idée de créer cette matière pour répondre à une question qui était en fin de compte la fin de vie des lunettes. C'est une expérience que j'avais eue au Sénégal pendant plusieurs années avant. J'allais régulièrement là-bas au sein d'un dispensaire en brousse. Et une fois, j'ai un villageois qui était venu avec ses lunettes en ce qu'on appelle en acétate, c'est-à-dire couramment appelé en plastique, qui était donc cassé en deux. Et là, j'ai réalisé en fait que ces lunettes que moi j'emmenais, qui étaient donc les fonds de tiroir de mes clients, en fin de compte, il y avait la problématique de la fin de vie. C'est-à-dire qu'est-ce qu'on en fait une fois qu'elles sont de toute façon hors d'usage. J'ai voulu à ce moment-là trouver une solution. Alors au départ, pour la lunetterie, puisse répondre à un compromis équivalent entre performance sociale, sociétale, économique et environnementale. Et en creusant un peu, je me suis rendu compte qu'il n'existait rien dans la lunetterie et j'ai eu l'idée en fait de d'écrire ce projet sans savoir vraiment ce que j'allais en faire, mais d'écrire ce projet où je voulais une matière strictement sans pétrole sur l'ensemble de la chaîne de valeur et puis qui puisse être aussi durable et donc recyclable pour qu'on puisse l'utiliser un maximum de fois sans avoir besoin de reproduire de la matière.
1: Cette matière aujourd'hui, elle est fabriquée chez nous dans le secteur de Dissé, c'est ça?
2: La matière aujourd'hui, elle est fabriquée à Dissé, effectivement, chez Futuramat. Et aujourd'hui, en fait, cette matière, on peut l'utiliser à la fois pour de l'injection dans des moules hein, qui ont la forme de l'objet final. On peut faire de l'impression 3D. On peut faire ce qu'on appelle du rotomoulage, faire des pièces de grosses dimensions creuses à l'intérieur, comme des flotteurs, par exemple. Voilà. Et effectivement, on peut faire aussi ce qu'on appelle du thermocompressé, c'est-à-dire qu'on va utiliser les copeaux de recyclage et en fait on va les compresser ensemble pour faire une plaque dans laquelle ensuite on va faire de la découpe, par exemple pour faire du mobilier ou pour faire des lunettes ou voilà.
1: Du stylo bic, opale, des éoliennes, en passant par l'ameublement ou encore l'industrie du luxe, Greenfib se développe, une matière innovante, pensée pour durer et limiter notre impact sur l'environnement. Greenfib, c'est français et c'est même made in Poitou. Oui monsieur, si vous souhaitez en apprendre un petit peu plus, rendez-vous sur greenfib.fr et pour découvrir les premiers objets entièrement conçus avec cette matière, c'est sur le site ravelinstore.com.
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0: Chanson incontournable de la chanteuse britannique Sam Browne, c'était Stop en 1988. Un morceau qui est arrivé dans les premières places, notamment en Belgique et deuxième en France. Dans un instant, avant 14h, U2 sur votre radio ici Poitou. Et puis le nouveau single de Gauvin Serz, 4 enfants plus loin.
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1: Très bon lundi avec ici Poitou, nous sommes le 24 août, il est tout juste 14h. Et c'est l'heure du point complet sur toute l'actu en France et dans le monde.
2: Vigilance orange aux orages déclenchés à l'instant dans deux départements du sud-ouest, le Gers et le Lot-et-Garonne, avant d'être suivi par 16 autres départements du sud à 16h. Tout le détail sur ici.fr. Par endroit, la grêle pourra accompagner les orages. C'est ce qui est prévu autour de Clermont-Ferrand, Toulouse ou Perpignan. 3000 foyers sont privés d'électricité dans le sud-ouest, précisément dans les Landes. Cela fait suite aux orages violents de la nuit dernière. Des dégâts importants sont à déplorer dans 30 communes du département. Départ de feux de forêt, inondations, toits arrachés, chutes d'arbres sur les routes. Les pompiers sont à pied d'œuvre avec au moins 170 interventions. Les éleveurs de Lozère tirent la sonnette d'alarme.

0: alarmes face aux attaques de loups. La coordination rurale réclame des prélèvements réguliers après une trentaine de brebis attaquées en août dans une seule commune. Les éleveurs affirment subir des attaques quasiment quotidiennes malgré les filets et les chiens de protection. La préfecture doit faire un point sur la situation d'ici la fin du mois. Emmanuel Macron réaffirme son soutien à l'Ukraine. Dans un post sur X, le chef de l'État écrit « La France salue un peuple qui défend sa liberté, sa souveraineté et son souvenir. » Un hommage à l'occasion du 35e anniversaire de l'indépendance du pays ukrainien, tandis qu'une réunion de ses principaux soutiens européens doit se tenir aujourd'hui. Jean-Pierre Foucault salue notre maître à tous après la mort de Philippe Bouvard. Le journaliste et animateur de radio est mort ce matin à 96 ans. Il avait créé l'émission Les Grosses Têtes sur RTL, l'émission qu'il avait animée 37 ans.
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2: C'est une météo bien orageuse en Vienne et en Deux-Sèvres ce lundi après-midi avec une vigilance jaune dressée par Météo France. Une atmosphère nuageuse donc agitée avec des averses qui vont prendre ce caractère orageux très très vite avec des coups de tonnerre qui pourraient arriver dès le début de cet après-midi. Et puis 15 mm de pluie, c'est ce qu'on attend notamment sur le Châtel-Rodet. Les rafales de vent, elles soufflent aussi aux alentours des 55 km/h. Pour les températures à Montcoutan, Argenton-Château, Mauléon, Parthenay, 23 degrés cet après-midi. Loudun, 24 degrés. Si vous êtes à Poitiers, Lencloître et Mel, jusqu'à 26 degrés.
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0: Je vous souhaite de passer un merveilleux lundi après-midi avec Ici Poitou, dernière semaine des grandes vacances d'été pour les enfants. Les corgis, everybody's got to learn sometimes. Avant 14h30, eh bien on ne change pas les bonnes habitudes, même en cette nouvelle saison, c'est le retour de vos trois chansons françaises à la suite. Françoise Hardy, Tamalou, Étienne Dao, Des Heures Hindoues, et entre les deux, Benabar qui vous chante, Elle danse sur Ici Poitou.
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4: De la scène niortaise aux salles parisiennes, le groupe a 15 ans. Alex, Lucien, Noé et Pierre-Élie forment le groupe Colors in the Street.

0: tournée partout en France, le groupe Poitevin Colors in the Streets, un véritable coup de cœur, ici Poitou.
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0: Les heures hindoues d'Étienne Dao sur votre radio ici Poitou, c'était en 1988, lundi après-midi 14h30. C'est le moment de toutes les infos pratiques près de chez vous.
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0: Ah bah ça c'est le classique des classiques, vous dansez le Djerk avec Thierry Hazard sur votre radio ici Poitou en ce lundi après-midi. Avant 15h, Shadé Soprano avec son nouveau single, ça s'appelle DJ. Et puis Véronique Sanson qui est amoureuse et elle vous le chante dans 30 secondes. 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Nouvelle partie demain dès 11h.
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1: Ici Poitou, lundi après-midi le 24 août, il est 15h. Belle rentrée, bah oui, chez nous c'est aujourd'hui l'actu en français dans le monde.
2: Les patients vont bientôt payer davantage de leur poche pour leurs soins. Le plafond annuel des franchises médicales doit passer prochainement à 140 euros, soit 40% de hausse. C'est ce que prévoit un projet de décret qui sera soumis pour avis consultatif au Conseil de l'assurance maladie. Le gouvernement envisageait initialement de porter ce plafond à 200 euros. Ces franchises concernent notamment les consultations et les médicaments, mais aussi certains actes et transports médicaux. Pas de pénurie à craindre en France dans les prochaines semaines, assure la filière des œufs aujourd'hui. Après plusieurs mois de temps, la production devrait repartir à la hausse grâce au retour de températures plus fraîches. La chaleur avait fait baisser la production de 1,5 à 2% en juin selon le Comité national pour la promotion de l'œuf. La température des eaux de surface des océans mondiaux a atteint 21,1 degrés Celsius en moyenne samedi dernier. C'est un record absolu sur une journée. C'est l'observatoire européen Copernicus qui nous le fait savoir. En cause évidemment le réchauffement climatique et le développement du phénomène El Niño. Le précédent record datait de mars 2020. L'interdiction des téléphones portables dans les lycées pourra être effective dès la rentrée, indique le gouvernement. Pourtant, ce week-end, le principal syndicat des proviseurs alertait sur l'impossibilité de mettre en place cette mesure. Les chefs d'établissement disent avoir été avertis beaucoup trop tard pour organiser.

0: organiser les nouvelles règles dans les établissements. Cette mesure fait partie d'une loi promulguée fin juillet. Enfin, la Belgique perd Noël Gaudin, l'humoriste agitateur belge, est mort à l'âge de 80 ans cette nuit. Il s'était rendu célèbre par ses nombreux entartages de personnalités, notamment Nicolas Sarkozy ou encore Bill Gates.
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2: Il y a des orages en Vienne et en Deux-Sèvres ce lundi après-midi, ou en tout cas ils arrivent s'ils n'ont pas encore tonné près de chez vous, parce que les coups de tonnerre, on va en entendre un bon paquet, je vous le promets. Vigilance jaune dressée par Météo France dans nos deux départements, avec jusqu'à 15 mm de pluie attendue dans le département de la Vienne, et puis des rafales de vent qui soufflent entre 55 et 60 km/h. Pour les températures, elles redescendent à Montcoutan, Argenton-Château, Parthenay 23 degrés, Niort, Loudun, Mauzé-sur-le-Mignon 24 degrés, à Dangers Saint-Romain, Chauvigny jusqu'à 28 pour les maximales cet après-midi.
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0: Ici Poitou avec Sandra et son Maria Magdalena. Vous profitez peut-être des derniers jours de vacances chez vous en Vienne et en Deux-Sèvres. Profitez-en pour aller à la Vallée des Singes. Je pense aussi au Parc de la Vallée, à Val-en-Vigne où vous pouvez emmener les enfants dans les Deux-Sèvres. Et puis sinon, le traditionnel Futuroscope qui vous accueille jusqu'à la fin de l'été. Vanessa Paradis, Pascal Obispo, Francis Cabrel ou encore Robert Charlebois. Ce sont vos trois chansons françaises à la suite avant 15h30.
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0: La douceur de Vanessa Paradis avec son Marilyn et John sur votre radio ici Poitou. Et puis vous entendez aussi régulièrement son nouveau single qui s'appelle Les épines du cœur. 15h30, le moment des infos pratiques près de chez vous.
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0: Ah, je ne sais pas vous, mais moi, ce morceau, il me met les poils à chaque fois. Il me dit que je suis belle. Ah, je pourrais le chanter pendant des heures. Patricia Cass, sur Ici Poitou, en Vienne et en Deux-Sèvres. Michel Jonas avec Les Wagonnets. Mylène Farmer, C'est à qui le tour dans les nouveautés. Et puis Chris Isaac pour Blue Hotel. Tout ça, ça arrive juste avant 16h sur Ici Poitou. Ne bougez pas.
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1: Ici Poitou, en plein cœur du lundi après-midi, le 24 août, il est déjà 16h. L'heure de retrouver votre point complet sur toute l'actu en français dans le monde.
2: Vigilance orange aux orages déclenchés à l'instant dans 16 départements au sud de la France. Des Pyrénées jusqu'au Massif central et de la Dordogne jusqu'au Var, il y a désormais 18 départements en vigilance. Par endroits, la grêle peut accompagner les orages, notamment autour de Toulouse, Perpignan ou Clermont-Ferrand. 3000 foyers toujours privés d'électricité dans les Landes, dans le sud-ouest. Cela fait suite aux orages violents de la nuit dernière. Il y a des dégâts importants dans 30 communes du département. Les pompiers sont à pied d'œuvre depuis cette nuit entre les départs de feux de forêt, les inondations ou encore les toits arrachés. Bonne nouvelle pour le livret A, les Français y ont remis de l'argent en juillet après 6 mois de baisse. Au total, 80 millions d'euros de plus ont été déposés que retirés selon la Caisse des dépôts. Une remontée qui intervient juste avant la hausse du taux, passée à 1,7% au 1er août contre 1,5% auparavant. Le livret A s'est dû à nouveau après avoir enregistré au premier semestre sa pire performance depuis 2008. Une grève de la faim contre la sérophobie depuis ce matin à Reims. Deux hommes séropositifs siège devant les grilles du palais de justice de la ville. Ils dénoncent les discriminations dont ils sont victimes et demandent une loi d'urgence. Ces deux hommes souhaitent une reconnaissance de la sérophobie et la protection des personnes vivant avec le VIH. Enfin, les hommages pleuvent après la mort de Philippe Bouvard, 96 ans. Jean-Pierre Foucault salue le journaliste qui a su mettre à la portée de tous la culture générale en animant son émission phare, Les Grosses Têtes, sur RTL pendant 37 ans.
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1: Ressortez les parapluies, ressortez les capuches. Oui, les orages sont de mise ce lundi après-midi dans nos deux départements poitevins, avec des rafales de vent qui soufflent entre 55 et 60 km/h et des coups de tonnerre qui devraient nous accompagner jusqu'à ce soir, avec des températures aussi plutôt fraîches.

0: comprenons-nous, c'est assez doux, mais c'est bien en dessous de ce que l'on a connu ces derniers jours, avec à Poitiers, L'Enclos, Trémel, 26 degrés pour les maximales. Si vous êtes plutôt à Montcoutan, à Loudun, à Parthenay, à Mauléon, encore à Argenton-Château, jusqu'à 23, 24 degrés seulement cet après-midi.
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0: Nouveauté ici Poitou, un très beau duo qui fonctionne parfaitement, Grand Corps Malade avec Stilto pour Le Prochain Rêve. Stilto, vous la retrouvez d'ailleurs aux côtés de Nikos Aliagas dans la nouvelle saison de The Voice Kids qui a débuté samedi dernier sur TF1. Elle accompagne les petits talents en coulisses, elle recueille leurs réactions après leur passage sur scène lors des auditions à l'aveugle. Bref, elle s'en sort très très bien. Sinon, chez nous, il y a le TPC, le Tour Poitou-Charentes qui se déroule cette semaine. Course cycliste, évidemment, vous le savez, c'est la 40e édition et j'ai eu le plaisir de recevoir il y a quelques jours, Yann Moritz. C'est le président du TPC, écoutez ça. Le TPC, le Tour Poitou-Charentes cycliste, revient la semaine prochaine pour sa 40e édition du 25 au 28 août. Et pour en parler avec nous ce matin, Yann Moritz, le président. Bonjour Yann.
1: Bonjour.
0: Bienvenue sur l'antenne d'ici Poitou. Alors, quelles sont les nouveautés? Je vais commencer dans le dur tout de suite pour cette 40e édition du TPC en Nouvelle-Aquitaine.
1: Oui, alors tout à fait. Alors, la première nouveauté, c'est comme on fête un anniversaire 40e édition, la principale nouveauté qu'on a mis en place, c'est une présentation d'équipe vraiment officielle pour nos partenaires au départ de Saint-Cloud le mardi matin. Mm-hmm. Auparavant, on avait l'habitude de faire une présentation sur le quart podium pour le public dans son entièreté. Et donc là, il y aura double présentation, à la fois pour le public qui sera présent sur le site de Saint-Cloud, mais aussi dans un espace un peu plus privatif pour nos partenaires privés et nos élus. En salle où on aura un service à table avec une présentation officielle avec le speaker Damien Martin. Pardon.
0: Alors, comment vous avez décidé le tracé de ces quatre étapes cette année?
1: Alors, c'est très simple, hein. On se base déjà sur les villes hôtes qui sont prêtes à nous accueillir, que je remercie d'ailleurs l'ensemble des élus qui nous ont fait plaisir de nous accueillir sur cette édition 2026. Et en fonction des villes hôtes qui nous accueillent, eh ben, on essaye de dessiner un parcours en ayant des contraintes, c'est-à-dire déjà la distance. On peut pas dépasser 200 km de course. Et puis idéalement aussi de faire des circuits finaux de façon à que le public qui se dresse, ce soit sur les sites départ et les sites arrivés, puisse voir plusieurs fois les coureurs passer.
0: Alors on va débuter en Charente-Maritime, direction les Charentes pour la première...
1: C'est l'inverse.
0: On débute en Charente, on va en Charente-Maritime, ouais. Oui, c'est ça. On part de Saint-Cloud en Charente, on va à Dompierre-sur-Mer en Charente-Maritime pour la première étape. La deuxième nous emmènera de Puy-le-Borreau jusqu'à Lezé, et puis ensuite c'est chez nous dans le Poitou, vraiment les deux derniers jours, 27 et 28 août, Cherve-Vouillé pour la troisième étape, Saint-Symphorien-Poitiers pour la quatrième. Cette arrivée à Poitiers, c'est important pour vous, pour cette 40e édition?
1: Bah, disons que c'est une habitude, hein. C'est une habitude depuis plusieurs années, l'arrivée se fait sur Poitiers. Mmh. Donc ça sera la même arrivée que l'an dernier. De là à dire que c'est important pour nous, c'est surtout que c'est culturel, voilà, c'est une habitude. Donc là on refait le choix d'arriver sur Poitiers cette année. Et on va rentrer après en contact avec les élus de Grand Poitiers, qu'on verra déjà sur place vendredi prochain, pour savoir comment se passent les années futures.
0: Et qu'est-ce qu'on peut retenir de ces 40 ans de TPC, s'il y avait une chose à retenir? Alors, aujourd'hui?
1: Ouais, bah déjà la longévité, hein, ça fait 40 ans que ça existe, ça veut dire que l'épreuve plaît, il y a toujours autant de dynamisme au bord des routes quand on passe. On a toujours les bénévoles qui sont présents pour nous aider et je les remercie très fortement sur le temps qu'ils nous accordent tout au long de l'année et là surtout sur les derniers mois avant l'échéance. Et donc du coup bah on voit que tout ça c'est un collectif et que bah les villes sont encore prêtes à nous accueillir sur les années à venir, donc c'est une très bonne chose et j'espère que ça va perdurer.
0: Un dernier petit mot sur les coureurs, cette fois-ci, Yann. Quels sont les noms à suivre absolument qui pourraient être en tête assez vite dans ce TPC? Est-ce que vous avez déjà une petite idée?
1: Déjà, on a des profils d'étape qui sont plus dédiés à des sprinteurs. Donc, on a réussi une première liste d'engagés, hein, qui est non exhaustive. Hein, je préfère vraiment bien le préciser à l'antenne. Mm-hmm. Parce qu'il peut toujours y avoir des soucis. Il y a certains coureurs qui sont sur le Tour du Limousin actuellement. Donc il suffit qu'ils aient potentiellement, j'espère pas pour eux, mais une chute ou autre, et automatiquement ça pourrait contraindre leur participation la semaine prochaine. Mais par exemple sur les arrivées au sprint, on a en engagé Milan Fretin de Cofidis qui a fait plusieurs top 10 sur le Tour de France. On a Paul Penouette qui a déjà gagné sur le TPC. Par exemple en sprinter, on a aussi Anthony Turgis qui est sur la liste des engagés, qui a déjà gagné sur le Tour de France également. Et après, pour jouer le général, on a Rémi Cavagna, le champion de France du contre-la-montre, qui a annoncé hier d'ailleurs sur le Tour du Limousin comme quoi il serait bien présent et que c'était son objectif. Yon Izaguirre, également de Cofidis, pour jouer le général. Samuel Leroux, le vainqueur sortant. Donc voilà. Donc on a un plateau assez sympa maintenant. À voir ce que ça donne sur les différentes étapes.
0: C'est le 40e TPC en Nouvelle-Aquitaine et c'est donc la semaine prochaine du 25 au 28 août. Merci Yann Moritz d'avoir été avec nous ce matin.
1: Merci à vous.
0: Belle journée, à bientôt.
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0: Le Touch Me de Samantha Fox sur votre radio ici Poitou. Je vous rappelle que tous les jours à 11h, vous jouez désormais dans votre nouveau jeu ici Poitou. Ça s'appelle On ne nous dit Poitou avec le coffre de la fée Mélusine. Mais attention à la grand goule qui pourrait vous manger et vous dévorer. Nouvelle partie avec vous demain dès 11h. J'aurai le plaisir de vous retrouver avant 16h30. Vos trois chansons françaises à la suite. Eddy Mitchell, Aurilla ou encore Les Innocents.
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0: C'était en 1977, un morceau écrit et interprété par Eddie Mitchell. Il l'avait de nouveau enregistré en 2017 avec le groupe Brigitte sur son album La Même Tribu. C'était la fille du motel sur Ici Poitou.
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0: Vigne, vin, rando à Poincé. Avis aux amateurs de balade et de bon vin. Vigne, vin, rando fait son grand retour dans les vignobles de Loire pour une 23e édition ce week-end. Dans la Vienne, rendez-vous donc samedi le 29 août à Poincé pour découvrir autrement le vignoble de Saumur-Vienne. Au programme, une balade de 8 km au cœur des paysages et des terroirs viticoles ponctués de rencontres avec les vigneronnes et les vignerons du territoire. Et puis après l'effort, un peu de réconfort, dégustation et vente de vin, marché de producteurs, musique et jeux en bois qui seront au programme. Les départs de la randonnée, ils auront lieu toutes les 15 minutes entre 8h30 et 10h15 depuis la place de la mairie de Poincé. Ça s'appelle donc Vigne, Vin, Rando et c'est ce samedi le 29 août dans la Vienne à Poincé précisément. N'hésitez pas à vous y rendre, vous allez passer, j'en suis certain, un excellent moment et surtout une jolie sortie à faire en famille ou entre amis pour un merveilleux week-end en Poitou.

0: Les chiens de Louane sur votre média de proximité dans la Vienne et les Deux-Sèvres. Vous connaissez le rendez-vous depuis maintenant plusieurs mois sur Ici Poitou. Vous rigolez chaque jour avec Fred Ballard et ses humoristes. Nouveau décryptage aujourd'hui. Je vous laisse écouter ça.
1: De toute façon, on ne s'est jamais autant peu parlé que depuis qu'on peut autant communiquer, mesdames et messieurs. Ça, c'est sûr.
2: Ah oui, c'est le paradoxe de notre époque numérisée. C'était censé nous faciliter les connexions humaines, cette petite merveille. Mais il y a eu des ratés dans le concept. Célig en a repéré quelques-uns.
1: Un autre truc avec ces appareils, vous avez dû en faire l'expérience, c'est t'es dans la rue, hein, tu téléphones, tu marches, tu téléphones, tu marches, tu téléphones, tu marches, tu téléphones, tu finis une conversation, hop, tu sais plus où t'es. Putain, mais j'étais pas là tout à l'heure, moi.
2: Ah bah oui, mais d'un autre côté, au moins, on s'évade pour pas cher avec un smartphone. Hein. On part à l'aventure en 10 minutes chrono et ça, c'est vraiment magique. Hein. On n'imagine pas le champ des possibles avec un smartphone.
3: Par contre, ce coin, un portable tactile, le sable, des fois, t'as le tactile qui bug. Ce qui fait que quand on t'appelle, tu peux pas décrocher. Comme ça, tu sais, un coup, j'ai un copain qui a réussi à faire du feu, en faisant ce geste. Fort, quand même. Ok, tu peux pas décrocher, t'as le tactile qui bug, mais en revanche, dans l'iPhone, t'as l'application Boussole.
2: On l'a tous vécu, hein, comme Tom Villa, le fameux tactile qui bug. C'est l'équivalent du silex mal taillé pour l'homme des cavernes. Quant à l'appli Boussole, eh ben c'est pour quand on parle au téléphone en marchant dans la rue et qu'on perd le nord en 10 minutes chrono. Décidément, ils ont pensé à tout dans la Silicon Valley. Même au smiley qui pleure de rire.
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0: Mais quel merveilleux morceau pour terminer le lundi après-midi d'ici Poitou ensemble. George Benson, Give Me The Night. Avant 17h, Guiz avec John Travolta, Olivia Newton-John, c'est Summer Nights. Et puis le nouveau single de Benjamin Biolay pour Écran Total. À 17h, Antoine Plouzenec prend le relais jusqu'à 19h. Et puis moi, je vous retrouve demain à 11h pour jouer ensemble à On ne nous dit Poitou, votre nouveau jeu.
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1: Très bon début de soirée avec ici Poitou. Nous sommes lundi le 24 août, il est 17h. Antoine Plouzenec arrive après le point complet sur toute l'actu en français dans le monde.
2: Interdire les portables dans tous les lycées dès la rentrée, ce sera totalement impossible, répond le syndicat enseignant SE-UNSA. Le gouvernement affirme pourtant que la mesure pourra s'appliquer dès septembre, après la promulgation de la loi aujourd'hui, précise Emmanuel Macron. Pourtant, les établissements sont pris de court, assure le syndicat. Ils doivent notamment modifier leur règlement intérieur, puis le faire voter par leur conseil d'administration, qui ont lieu généralement plus tard dans l'année. La rentrée scolaire sera chamboulée dans certains établissements. À une semaine de la rentrée, des directeurs de collèges et lycées restent privés d'intranet. Conséquence du piratage subi fin juillet par les services de l'éducation nationale. Et c'est principalement l'ouest de la France qui est touché, comme dans ce lycée polyvalent à Cholet dans le Maine-et-Loire. Le proviseur Gérard Heinz est membre du principal syndicat français des proviseurs.
3: Concrètement, je vais vous donner trois exemples. Nous ne pouvons pas payer les factures de nos fournisseurs qui se sont accumulées pendant le mois de fermeture des vacances d'été. Donc c'est fâcheux parce que les fournisseurs vont être en droit de réclamer par exemple des pénalités de retard de paiement. Nous ne pouvons pas vérifier les partages de postes. Donc vous avez des professeurs qui peuvent être nommés sur deux ou trois établissements. Et pour finaliser les emplois du temps, tant qu'on n'a pas l'information sur les partages de postes, nous ne pouvons pas le faire. Et dernier exemple, nous ne pouvons pas ajuster et corriger les listes des classes d'élèves puisque nous n'avons pas accès à la base élèves. Donc on est à l'aveugle, ça risque d'être un petit peu la pagaille sur les deux premières journées de rentrée. Et c'est toujours fâcheux parce qu'une rentrée qui fonctionne pas de façon claire, c'est une rentrée qui laisse un goût amer pendant les premières semaines de l'année scolaire.
2: Gérard Heinz, membre du syndicat SNPDEN UNSA. Les patients français vont bientôt payer davantage de leur poche pour leurs soins. Le plafond annuel des franchises médicales doit passer de 100 à 140 euros selon un projet de décret. Le gouvernement avait d'abord prévu de le doubler. Selon le ministère de la Santé, cette hausse représentera en moyenne 10 euros de plus par an, soit moins d'un euro par mois. Les 18 millions de Français actuellement exonérés le resteront. Ça concerne les bénéficiaires de la complémentaire santé solidaire ou les femmes enceintes. Un équipage de scientifiques français victime d'une attaque de pirates cette semaine la semaine dernière au large de la Papouasie-Nouvelle-Guinée dans l'océan Pacifique. Il s'agit de la goélette Tara, un bateau parti de l'Or.

0: En décembre dernier, pour comprendre comment certains coraux résistent au réchauffement climatique, une dizaine d'hommes armés se sont introduits à bord du navire scientifique avant de dérober du matériel et des effets personnels. L'équipage sidéré est sain et sauf. Dans l'Oise, un policier municipal doit être présenté aujourd'hui au parquet de Compiègne après un accident mortel lors d'un refus d'obtempérer. Vendredi soir, une voiture a fui un contrôle de police à Bienville avant de finir sa course sur la route. L'un des deux occupants est mort. Le parquet demande la mise en examen pour homicide routier du policier qui conduisait le véhicule de police lors de la course-poursuite.
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2: Un petit coup d'œil à la météo avec l'avancée de cette frange orageuse. Il y en a eu plusieurs déjà depuis le début de cette journée. Vous en avez été témoin dans les Deux-Sèvres. Vous l'êtes en ce moment aussi dans la Vienne. Alors la progression pour le moment d'une cellule orageuse qui est passée par l'agglo de Poitiers continue son chemin vers le Mirebalais, vers l'Hervaudais également. Ça remonte tranquillement vers le Loudunais qui sera concerné un peu plus tard dans l'après-midi. Et il y a encore une nouvelle cellule orageuse qui est en train d'arriver de la Charente-Maritime et qui remonte de Saint-Jean d'Angély vers le secteur de Mel, de Niort, de Frontenay-en-Rouen. Ça va donc tonner une nouvelle fois. Alors évidemment, avec ces orages qui sont des orages bien chargés en énergie, de grosses précipitations qui peuvent parfois prendre la forme de grêle, des rafales de vent assez importantes également. Tout ça, c'est possible dans le courant des prochaines heures. Dites-nous d'ailleurs si jamais vous repérez des dégâts, que vous soyez en Deux-Sèvres ou en Vienne, dans votre commune, près de votre travail ou bien à votre domicile. Est-ce qu'il y a des inondations? Est-ce qu'il y a des coupures d'électricité? Dans ces cas-là, évidemment, vous savez que la radio à pile va vous sauver la vie parce que nous, on va être là pour vous aider. N'hésitez pas à nous appeler, à avoir recours à ICI Poitou, votre radio de proximité dans la Vienne et les Deux-Sèvres. Le 05 49 60 20 20, c'est le numéro qu'il faudra composer. La météo pour les prochaines heures. Bon, demain, c'est encore de l'instabilité qui nous attend. Côté température, demain matin, on devrait avoir 16 à 18 degrés, jusqu'à 28 degrés demain dans le courant de l'après-midi. Logiquement, la nuit devrait être plus calme après l'évacuation de toutes les perturbations orageuses qui seront venues taquiner le Poitou dans le courant de cet après-midi.
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2: Quoi de mieux qu'une chanson qui donne le sourire, qui fait fredonner? Oh, il y a plein de trucs, hein. Mais ça, pour la radio, je trouve que c'est déjà pas mal, quand même. À 17h05, l'après-midi qui se termine, vous venez peut-être de débaucher, de rentrer chez vous. Prudence sur les routes, parce que ça peut glisser. Quoi qu'il en soit, avec la musique d'ici Poitou, ça ira toujours très très bien.

0: Alain Souchon et Full Sentimental. Vous écoutez Ici Poitou, vous.
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0: De nouveaux programmes. Beaucoup de choses qui ne changent pas dans vos habitudes. Et 19h, ça change pas. D'autres trucs qui changent pas, la musique bien sûr, l'actu locale avec les orages qui concernent en ce moment le Poitou, et n'hésitez pas à nous faire un petit retour. On vous a partagé un post sur le Facebook d'Ici Poitou. Si jamais il y a des dégâts près de chez vous, n'hésitez pas à nous le dire. Et puis pareil, hein, si vous avez un moment besoin de nous signaler une circulation difficile à un endroit, bah, on va aider toutes celles et ceux qui, comme vous, roulent en ce moment avec Ici Poitou dans l'autoradio. Vous nous appelez au 05 49 60 20 20 pour nous signaler les différentes perturbations que vous croisez en ce moment dans les Deux-Sèvres et dans la Vienne. Et sinon, bah, de temps en temps, ça vous arrive d'aller au restaurant. C'est pas forcément un métier si évident que ça, même si on va au restaurant, on sait comment ça fonctionne. Enfin, croit-on savoir ? Florian Lévesque a eu envie de tester ça. Et bah, toute cette semaine, il va tester le boulot de restaurateur, justement. Alors, avant toute chose, avant de servir les clients, avant de leur présenter la carte, avant de faire la vaisselle aussi, et bah, la première des choses à faire, c'est dresser les tables. Et c'est précisément ce à quoi on va s'employer juste après le nouveau Pierre Demar.

0: C'est bien mignon ça, c'est le nouveau titre de Pierre Demar qui pense à nous, figurez-vous. La suite, c'est un grand bonhomme, enfin un grand groupe, un grand tube aussi qui parlait du Japon avec Alphaville, mais pour le moment, tout ce restaurant. Alors, comme vous le savez, depuis un an, régulièrement, avec l'équipe d'Ici Poitou, on adore tester diverses choses. Et chaque jour, c'est la découverte d'un métier, d'une activité en Deux-Sèvres ou en Vienne. Alors, pour lancer cette nouvelle saison, Florian Lévesque va passer toute une semaine dans un restaurant pour découvrir les différentes professions qu'on y croise. Direction le 55 place Charles de Gaulle à Poitiers. L'enseigne s'appelle La Mangeoire. Le chef, vous le connaissez, c'est Florent Dubois. Il est régulièrement venu, notamment dans les Fêlés du Poitou. Et alors là, qu'est-ce qu'il faut faire avant de commencer la journée d'un restaurant? Préparer la salle. Et c'est ce qu'on va faire tout de suite avec Raphaël.
1: Bonjour Raphaël.
2: Bonjour.
1: Bon, je vais découvrir avec toi ton métier de serveur. On laisse tous ceux qui sont en cuisine pour le moment. Ça fait combien de temps que tu es serveur?
2: Alors moi actuellement je suis en contrat d'apprentissage pour une durée de 2 ans. Là ça fait 1 an depuis l'été dernier. Donc on va dire que moi à la base la restauration c'était pas forcément quelque chose que j'envisageais de faire. Sauf qu'on va dire que le général me convenait pas forcément. Donc je me suis dit pourquoi pas tenter le monde professionnel. Je me suis dit que j'aimais bien le contact humain. J'avais un côté vendeur. Donc la restauration je me suis dit pourquoi pas. Donc je me suis lancé dedans et maintenant j'arrive plus à m'en défaire.
1: Ah bah ça c'est cool. Bah alors là pour le moment il n'y a pas grand monde. Mais faut préparer la salle, c'est ça?
2: C'est ça exactement. Nous, tous les matins, on arrive aux alentours de 9h30-10h pour, ben, on va dire, faire une mise en place, l'histoire que tout soit prêt pour midi. Donc ça passe par installer la terrasse, faire le ménage, remplir les frigos. On va dire tout ce qui pourra nous avantager pour le midi.
1: Bon, comment je peux t'aider alors?
2: Bah écoute, sincèrement, là je suis en train de faire la terrasse actuellement. Bah écoute, si tu veux bien, on peut commencer par installer la terrasse.
1: Allez, c'est parti.
2: Et puis on verra ce qu'on peut faire après.
1: Yes. Allez, je te suis. Ouais, c'est se mettre les verres sur la table quoi.
2: On se crée toujours un plan au début, c'est-à-dire que d'abord, donc moi quand j'arrive, je décable tout le matin. Après, je mets toutes les nappes et puis on a toujours ce truc de se dire on met les verres, après les serviettes et au final on met les couverts. Comme ça, on peut se dire que si on fait ça vite, en une demi-heure, ça peut être plié quoi.
1: Il y a combien de tables couverts possibles le midi?
2: Alors en tout, en extérieur, on a une capacité de 56 et à l'intérieur, une capacité de 52. Étant donné que là, on tourne plus en terrasse, on va dire qu'on peut potentiellement sortir beaucoup de tables.
1: Ok, bon allez, on attaque la terrasse, après on ira voir les frigos. J'ai jamais dressé une table aussi bien. Non, il devrait être content.
2: Là, pour l'instant, on commence à être pas mal. On va dire qu'on est dans les temps. Il fait pas forcément très très chaud pour l'instant, donc c'est pour ça qu'on en profite. On essaye de faire.
1: C'est pas chaud, il doit faire bien déjà 30 degrés quand même.
2: Ouais, c'est vrai, effectivement. Mais on va dire que là encore, c'est assez supportable parce qu'on n'est pas encore dans le rush vraiment où on peut commencer à courir. Donc c'est pour ça que là, on en profite pendant que, entre guillemets, il fait pas encore très très chaud. Donc là pour l'instant on va dire que ça va. Maintenant là on va passer à l'intérieur pour aller vider tout ce qui nous sert à rien et remplir tous les frigos.
1: Qu'est-ce que tu veux enlever des frigos?
2: Bah là c'est surtout en fait pour voir qu'est-ce qui nous manque. Après nous on se fait une petite liste pour savoir tout ce qu'il y a à remplir.
1: Donc qu'est-ce qui manque là?
2: Là il va nous manquer surtout des coca zéro. En général c'est ce que les gens préfèrent quand il fait chaud, un bon coca frais, c'est vrai que ça fait du bien. Au niveau des vins, bon bah écoute, on n'a pas grand chose à mettre.
1: Ça tu le répètes du coup 2 fois par jour à chaque service ou tu le fais une fois pour la journée?
2: Non, on le fait le service du midi et le service du soir. Après ça dépend, si vraiment on voit qu'on a fait peut-être 5 ou 10 couverts, bon bah forcément il va pas nous manquer grand chose, donc on évite de le faire le soir. Sinon non, vraiment ça se fait 2 fois par jour.
0: Alors une fois que la salle est prête, il faut s'occuper des courses et bien évidemment de la préparation des plats qui sont au menu. Et pour ça, on va suivre le chef Florent Dubois dans la suite de cette aventure de Florian Lévesque. Alors l'aventure de Florian Lévesque à la Mangeoire, c'est quand même régulièrement, hein, vous pouvez le croiser régulièrement en salle. Mais en cuisine, ça c'est une autre paire de manches et c'est la raison pour laquelle je vous conseille de suivre toute la semaine. J'ai testé, l'horaire ne change pas mais la formule est un petit peu modifiée. En attendant, ça marche aussi toujours très bien avec notre site ici.fr et l'appli ici. 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

0: Oui, bah évidemment, dans ces cas-là, ça parle de l'Asie, ça finit par un coup de gong, ça pouvait pas être autrement. Alors oui, là, c'était bien le gong qui sortait de la radio. C'est pas le truc qui est au-dessus de vous en ce moment, qui s'appelle peut-être un orage. Les orages en ce moment qui sont en train de balayer le Poitou, la Vienne comme les Deux-Sèvres. Alors ils sont dans le sens sud-nord. Ils vont vers le nord. Évidemment, on suit ça de près. Si vous repérez quelque chose qui va pas, des dégâts, un phénomène particulièrement violent, n'hésitez pas à nous dire au 05 49 60 20 20 où ça se passe, parce que ça va aider celles et ceux qui sont sur la même route que vous, mais un peu derrière, à mieux rouler, éventuellement à prendre un itinéraire de substitution. L'actu de la musique, c'est avec Émilie Mazoyer qui est de retour avec Décibel, juste après Oshi et Je partirai.
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0: Oshi qui dit qu'elle partira, mais heureusement elle reviendra avec plein d'autres chansons. Et voilà qui est rassurant, parce qu'elle a un talent fou et c'est pour ça, comme on aime la suivre, évidemment on est content de savoir qu'elle fera quand même encore un petit peu de musique. Supertramp et The Logical Song. Oui, ça, c'est de l'anglais approximatif ce que je viens de vous faire, mais en tout cas c'est ce qui arrive juste après d'autres artistes. Et alors attention, ça chante en français comme Angèle et Léo Ferré, ça chante In English Please comme les Spice Girls et les Village People. Et il y a une dame qui maîtrise ça parfaitement bien, c'est vous, Émilie Mazoyer, bonsoir.
1: Salut tout le monde. Émilie au rapport pour votre dose quotidienne d'actualité musicale. L'anniversaire du jour, il date de 1916 et il est extra.

110 ans, les 110 ans de la naissance de Léo Ferré, qui a vu le jour à Monaco. C'est cocasse, hein, la très chic principauté pour un chanteur anarchiste. Sa maman y était couturière et son papa, directeur du personnel du casino de Monte-Carlo. Pour organiser un enterrement qui a de la classe, comptez sur les Village People.

Les funérailles de Victor Willis, membre fondateur des Village People, se sont tenues fin juillet en Californie. Victor Willis, c'était celui qui portait le costume de policier dans Village People. Et en souvenir des années disco, ses camarades se sont tous pointés au cimetière dans leurs habits de lumière. Le motard, le cow-boy, l'ouvrier, le GI et l'indien, la classe. Pour celles et ceux qui avaient été un peu décontenancés par le retour très électro d'Angèle en duo avec le groupe Justice, cette chanson sortie pendant l'été a de quoi rassurer.

Angèle explore les musiques électroniques, ok, mais elle assure toujours en acoustique, la preuve avec Dis-le, une version sur laquelle le velouté de sa voix est toujours irrésistible et accompagnée d'un clip filmé sur les toits de New York, un vrai délice. J'adorerais vous annoncer une tournée événement anniversaire, mais le fait est que les Spice Girls ont fêté les 30 ans de leur premier tube Wannabe, chacune de leur côté. Alors certes, elles ont posté de jolis messages pleins d'amour et de nostalgie sur les réseaux, même Victoria Beckham, hein, qu'on dit pourtant la plus réfractaire à une reformation du groupe. Mais rien de plus pour le moment, et c'est dommage, hein, la réconciliation d'Oasis c'était bien, mais là le monde a un grand besoin d'un retour du girl power. Alors lançons ensemble le slogan Spice Girls 2027, parce que c'est notre projet.

Dieu dit tellement oui à un projet comme ça. La dernière fois qu'on les a vus toutes les cinq, et toutes les cinq, hein, parce que vous savez qu'à un moment, Jireli Wall était partie, du coup, elles sont restées que quatre, puis finalement, elles sont restées zéro parce qu'elles n'avaient plus envie. On les a revues toutes les cinq à la clôture des Jeux Olympiques de Londres. Ça commence à remonter. C'est vrai, elle a raison, Émilie Mazoyer. Allez, faut refaire les Spice Girls. On aimerait bien. Voilà. Puis Abba aussi. Oh, ça fait trop de gens. Bah, reformez-vous, quoi, bon sang.

0: Cici Poitou avec Supertramp. Et la suite, ce sont nos petits pois de vin qui reviennent. Eh oui, ils ont signé une saison supplémentaire. On est bien content d'écouter les réponses aux questions saugrenues qu'on leur propose. Et alors là, aujourd'hui, on va parler, vous savez, à l'époque, c'était un papier rose. Ben, aujourd'hui, maintenant, c'est une carte, mais elle est rose aussi. Le permis de conduire, est-ce qu'ils sont pressés de l'avoir? Ils répondent à cette question juste après, notamment Renan Luce.
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0: Ah, ça c'est chouette et ça vient bientôt. Vous savez que tous les 29 du mois, il y a un événement dans le Poitou, à Coulonges-les-Hérolles, et ben c'est la foire aux Hérolles. Rendez-vous incontournable depuis plus de 5 siècles. Carrefour de la Vienne, de l'Indre et de la Haute-Vienne, les Hérolles et cette foire, ça rassemble énormément de monde. Vous venez pour y rencontrer des éleveurs, des producteurs, remplir votre panier de bons produits, faire de bonnes affaires aussi. Vous venez chiner, fouiller, chercher la perle rare parmi les centaines d'exposants, ou tout simplement vous balader et profiter de l'ambiance. 11 hectares de foire quand même, plus de 400 exposants, de rencontres, de saveurs, de traditions qui traversent les générations. Alors le 29 août, ce mois-ci c'est samedi, vous prenez votre panier, vous ouvrez l'œil, vous prenez la direction de Coulonges-les-Hérolles pour cette foire qui, encore une fois, rassemble plus de 5 siècles d'histoire et où il y a toujours autant de choses à découvrir et toujours autant de bonnes affaires à faire. Un clin d'œil ici Poitou, allez y faire un petit tour de notre part, vous serez bien reçus.
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0: Et un petit clin d'œil maintenant à toutes les postières, à tous les postiers qui écoutent ici Poitou. Et puis aussi à tous les célibataires et toutes les célibataires qui un jour, peut-être, de manière surprenante, ne le seront plus. Ça, cette chanson-là, elle vous rend hommage. C'est Renan Luce.

0: Breton Renan Luce. Alors oui, bah c'est vrai qu'avec tous les sauts de flotte qu'on se prend aujourd'hui sur le coin de la figure en Poitou, c'était bien à propos ça. C'était Renan Luce et la lettre. Et justement, tiens, un petit courrier que je vous envoie comme ça par les ondes et par le truchement de ma voix. Comme il y a quelques orages en ce moment en Poitou et vous êtes déjà plusieurs à l'avoir fait sur la page Facebook d'ici Poitou, on fait le point. Hein, vous nous dites dans quels endroits l'orage sévit et dans quels endroits on l'entend mais juste au loin. Merci notamment à Léa qui nous a posté une vidéo de la route, l'état de la route entre Vouneuil-sous-Biard et Fontaine-le-Comte, pas très loin de Poitiers. Alors c'est évidemment sur vous qui habitez dans le secteur de Poitiers, il y a eu pas mal de précipitations et ça perturbe un petit peu votre circulation, mais je vois pas mal de messages aussi. D'entre vous, Aurélie par exemple, à Nintré, il y a peu de pluie mais on entend l'orage. À Smarve, gros orage et avec un bon arrosage. À Chauvigny, j'entends gronder au loin, pas de pluie non plus, dit Françoise. À Dissay, la pluie mais peu d'orage. Bah oui, en fait ces orages ils sont très forts mais à des endroits très localisés. Donc si vous l'entendez ou si vous le voyez de loin, c'est normal. Mais attendez-vous à ce que ça puisse quand même gronder, étonner jusqu'aux environs de 21h. On aura d'ailleurs un météorologue tout à l'heure dans la météo, juste après les infos de 18h. Allez, pour le moment, il est temps d'aller voir les mômes.
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0: ils sont petits, ils sont poitevins et ils ont réponse à tout. La question du jour, est-ce qu'ils sont pressés, nos petits poitevins, d'avoir leur permis de conduire?
2: Alors moi j'aimerais bien avoir mon permis parce que je sais déjà conduire. Je suis habituée moi-même, même si je savais pas conduire.
3: Ben moi je suis pressée de conduire parce que mon papa il passe son temps à faire des cigarettes dans la voiture.
4: Bah moi je sais pas trop parce que j'ai un peu peur en fait.
5: Je suis pressée d'avoir mon permis de conduire parce que c'est un permis et comme ça je pourrais voyager.
6: Ah oui, pas faux ça.
7: Alors moi je ne suis pas pressée d'avoir mon permis parce que c'est très polluant la voiture. Donc je pense que j'irai mon travail en vélo.
8: Le vélo électrique c'est bien aussi.

Manon Lisa, le petit pêcheur, une histoire de poisson, de qualité de vie et d'eau aussi. L'eau qui tombe quand même beaucoup, beaucoup, beaucoup. Il y a dans le secteur de Villaret un orage, mais sans dégâts, nous dit Marie sur le Facebook d'ici Poitou. Alors qu'il y a déjà 25 cm de tombée sur le secteur de Saussay. Merci Jérôme pour ce relevé. Pluie et orage à Loudun sans plus, mais il se pourrait quand même que ça continue de remonter vers vous. Et puis Thomas qui nous parle d'un déluge entre L'Encloître et Mirebeau. Il y avait une quinzaine de minutes déjà, mais beaucoup de véhicules arrêtés sur la route et parfois un peu n'importe comment, parce que quand l'orage arrive d'un coup, c'est vrai que dans ces cas-là, il faut quand même se mettre à l'abri et se protéger. C'est pas toujours simple de se garer proprement. Quoi qu'il en soit, soyez très prudents et on va continuer de suivre ça avec vous sur l'antenne d'Ici Poitou. Ici Poitou, c'est aussi la radio qui vous fait plaisir en cette fin d'été, puisqu'ils ne sont pas terminés les marchés de producteurs ce week-end. Direction Beaumont-Saint-Cyr, avec comme d'habitude, les marchés de producteurs de la Vienne avec Ici Poitou et la Chambre d'Agriculture de la Vienne. Vous arrivez sur le marché, pourquoi pas avec vos couverts, parce que comme ça vous pourrez déguster sur place un dîner en famille ou entre amis. Mais pourquoi? Tout simplement parce que les productrices et producteurs qui vous entourent sont là avec leurs bons produits que vous pouvez emporter à la maison bien sûr, mais que vous pourrez aussi consommer sur place. La règle bien sûr, c'est de venir avec vos couverts et votre bonne humeur, parce que vous inquiétez pas, l'ambiance sera au rendez-vous grâce à la municipalité et aux associations de Beaumont-Saint-Cyr au nord de Poitiers, avant Châtellerault donc. Moi je vous offre tout de suite 30€ à dépenser sur un stand. En l'occurrence, le jardin du coin se trouve évidemment dans le Poitou. Le jardin du coin, ce sont de bons produits de la ferme et donc c'est une structure qui cultive, qui récolte et qui transforme et commercialise différentes créations qui sont toutes des créations végétales. Alors justement, si vous voulez avoir différentes saveurs en fonction de ce que vous voulez, quelque chose de plutôt fleuri, quelque chose de plutôt huileux, quelque chose qui ressemble à du jus également, ou bien des infusions, il y a tout ce qu'il faut sur le... Il y a du sirop de fleurs de sureau, j'adore ça. Bref, 30€ à dépenser sur le stand du Jardin du Coin qui sera donc au marché de Beaumont-Saint-Cyr ce samedi. 30€ pour vous, décrochez maintenant au 05 49 60 20 20 et je vous souhaite bon courage. 05 49 60 20 20. Je connais ces notes de musique très bizarres qui arrivent là, qu'est-ce que c'est que ça déjà? Ok, le tempo est disco. Quelque chose me dit que le gars était suisse et qu'il a chanté In English Please but in French too, et que Patrick Juvet des Tubes Disco, il nous en a offert quelques-uns, notamment celui-là.

0: sont les femmes, question à laquelle n'a jamais vraiment répondu. Il s'appelle Patrick Juillet. On va retrouver juste après un petit coup d'œil sur vos conditions de circulation en temps réel. Pas mal de monde en ce moment, évidemment, c'est la débauche. Donc vous êtes en train de rouler sur les routes du Poitou, mais plusieurs cellules orageuses sont en train en ce moment de perturber vos conditions de circulation. Résultat, beaucoup de prudence s'il vous plaît. Si vous repérez des situations particulièrement dangereuses, n'hésitez pas à nous prévenir au 05 49 60 20 20. Un post Facebook également à votre disposition pour nous dire s'il y a des dégâts près de chez vous ou en tout cas à l'endroit où vous vous trouvez actuellement en Vienne et en Deux-Sèvres. La N147, pas mal de monde en ce moment, ça sent... Alors peut-être l'accident, en tout cas le bouchon ou la petite coulée de boue sur la Nationale 147. Ça vous conduit à peu près de l'échangeur de Migné-Auzan-Stade jusqu'à la bifurcation entre les routes de Neuville et de Parthenay. Si vous avez une info concernant ce ralentissement sur la N147, je suis preneur. Ça, c'est pour les alentours de Poitiers, rien de particulier autour de Châtellerault et les ralentissements habituels, notamment pour la sortie de Niort direction Bessines sur l'avenue de la Rochelle. Rien d'inhabituel donc, si ce n'est ces événements climatiques qui font que il peut y avoir quelques petites perturbations sur le réseau routier du Poitou. Là encore une fois, on compte sur vos infos au 05 49 60 20 20.
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0: Ghislaine, bonsoir.
3: Bonsoir Antoine.
0: Bienvenue sur votre radio, vous êtes sur Ici Poitou et vous nous appelez depuis Princey et vous avez envie d'aller faire un petit tour sur un marché gourmand, comme je vous comprends. Est-ce que vous aimez ça justement, la gourmandise et les produits du coin ?
3: Ah, j'adore les produits locaux et je suis gourmande de produits locaux.
0: Alors, est-ce que vous connaissez déjà le jardin du coin qui se trouve à Celles-les-Vesco ?
3: Non, je ne le connais pas du tout.
0: Ah, ben ça va être l'occasion de faire connaissance avec ces produits puisque nous avons d'ores et déjà le plaisir de vous offrir 30 euros à dépenser sur le stand du Jardin du Coin qui se trouvera au marché de producteurs de la Vienne avec la Chambre d'Agriculture à Beaumont-Saint-Cyr. Ce sera ce samedi et ce sont plein de produits à base de plantes aromatiques, de fleurs et de fruits comme les cerises, les figues, le raisin, la framboise, le coin, la mirabelle également font partie de celles et ceux qui sont... utilisés dans les différents produits. Alors ça peut être des fleurs séchées ou des aromates pour faire des infusions, ça peut être de quoi faire la cuisine aussi pour parfumer un plat, ça peut être des sirops, ça peut être tellement de choses. Est-ce que vous avez déjà du coup une idée de ce que vous feriez avec tous ces bons produits ?
3: Qu'est-ce que je ferais avec tous ces bons produits ? Peut-être je prends des fleurs séchées, peut-être, je ne sais pas.
0: Pour parfumer les plats ?
3: Oui, je sais pas, mais peut-être des fleurs séchées, quoique on verra. Et puis autrement, ce que vous avez cité, là il y a tellement de choix, j'ai pas tout retenu.
0: C'est ça. Je vois que en termes de plantes aromatiques, on a évidemment la traditionnelle menthe, le thym, le romarin.
3: Oui,
0: il y a aussi de la mélisse, du basilic, de l'origan. L'origan. Meilleure herbe aromatique du jour, l'origan.
3: Ouais. Non, mais je vais trouver parce qu'il y a des plantes que j'ai pas, justement.
0: Ah, super. Je vous laisse faire votre choix une fois que vous serez sur le stand. Et je vous souhaite une bonne fin de journée. Je vous dis à très bientôt, Ghislaine. Portez-vous bien.
3: Merci, Antoine. Et bonne fin de journée aussi à vous.
0: Merci beaucoup. À très vite sur l'antenne d'Ici Poitou. Votre radio qui vous informe à 18h. Et 18h, c'est dans un petit peu plus de 5 minutes. Le temps tout juste de s'écouter Tam Tam. Ça, c'est Michel Polnareff.
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0: La musique d'ici Poitou, en l'occurrence, ce titre de Michel Polnareff. Et vos infos aussi. Ah bah, je vous inquiétez pas, j'ai les deux yeux sur la page Facebook d'ici Poitou. Et je vous remercie beaucoup, justement, de nous poster régulièrement ces dernières minutes avec l'avancée des orages. Il y a une autre cellule qui est en train, en fait, qui était à Niort il y a pas très longtemps et qui est sur Poitiers en ce moment. Bref, ça pétarade un peu partout dans la Vienne et les Deux-Sèvres en ce moment. Le tout, c'est qu'il n'y ait pas trop de dégâts. Mais si jamais il y en a, si ça perturbe évidemment vos circulations, si jamais il y a des coupures de courant par chez vous, ça arrive aussi que les feux tricolores disjonctent quand il y a un gros orage. Bref, n'hésitez pas à nous dire inondation, coupure de courant, accident, circulation difficile. Avec ces orages particulièrement virulents aujourd'hui, vous nous appelez au 05 49 60 20 20. La météo dans le Poitou, l'évolution de la situation, on en parle juste après les infos de 18h qui arrivent dans 3 minutes.

0: Michel Polnareff et Tam Tam, la suite en musique évidemment avec Daniel Balavoine et aussi avec un festival rempli de magie magistrale. Ce sera les 11, 12, 13 septembre prochains à Vouneuil-sous-Biard avec votre radio ici Poitou. Et on va recevoir deux des artistes que vous pourrez voir pendant ce week-end rempli de magie juste après vos infos.
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0: Merci de choisir ici Poitou, il est 18h. Les infos, Alexis Arad.
2: De forts orages balayent le Poitou depuis le début d'après-midi. La Vienne et les Deux-Sèvres en vigilance jaune. Pas de vigilance orange déclenchée par Météo France, mais de très fortes averses, violentes rafales de vent et quelques épisodes de grêle sont déjà passés et peuvent encore se produire dans les prochaines heures. Plus de 1000 impacts de foudre relevés dans les Deux-Sèvres et beaucoup d'eau, près de 20 mm en quelques heures à échirer. N'hésitez pas à nous envoyer vos photos des phénomènes météo sur les réseaux sociaux d'ici Poitou.
0: Et si vous constatez des dégâts, problèmes sur les routes liés à ces intempéries, appelez-nous au 05 49 60 20 20. Un prévisionniste météo avec nous, juste après ce journal.
2: La pluie qui tombe sur le Poitou et qui fait baisser la température, de quoi permettre aux agriculteurs de souffler un peu. Tous ont souffert de la chaleur et de la sécheresse exceptionnelle de ces mois estivaux. Jusqu'à 43 degrés par exemple sur l'exploitation de Grégoire Masse à Blanzay dans la Vienne. Il a 25 vaches laitières sur 50 hectares, des parcelles toutes bordées de haies, 3 km de haies au total. Et selon lui, ce sont ces haies justement qui ont permis à son troupeau de se mettre à l'ombre et donc de ne pas trop souffrir. Si ces vaches ont un peu moins produit cet été, elles ne sont pas en mauvaise santé.
3: Elles ont déjà quand même baissé en production cet été. Bien, je pense, 30-40% de production. Et en plus, pour pas trop les impacter, on a fait de la monotraite. Donc, on les traitait que le matin. Mais par contre, elles sont restées en état. C'est-à-dire que j'ai des vaches, si vous les voyez de près, vous voyez qu'elles sont bien restées, elles ont pas maigri, elles sont bien comportées. C'est grâce à cette température qu'on a réussi à maintenir. Parce qu'en fait, c'est surtout la casse se voit pas tout de suite. Les animaux qui maigrissent, qui sont moins en état. Donc, au niveau des problèmes, au niveau de la reproduction, il y a l'instant T, mais il y a la globalité. Si l'animal, on a réussi à le sauver maintenant, mais qu'on dans deux mois, il n'y a aucun qui ont tout avorté parce que la chaleur, eh bien, si on n'a pas été bien à cause de ça, eh bien, on perd aussi sur de long terme. Quoi. Là, c'est vraiment de la casse, pas facile à rattraper. Quoi. Bah, je pense que c'est une clé de résilience, ouais, la haie. Quoi. Ça a permis de passer quand même l'été. Quoi.
2: Des haies bénéfiques, donc, mais qui ont aussi souffert de la chaleur avec des feuilles brunes ou carrément brûlées. On y reviendra demain matin dans Ici Matin. Avant les gros orages, un nouvel incendie près de Châtellerault, 6 hectares brûlés et le camp des gens du voyage évacué préventivement. Le feu a été stoppé à une cinquantaine de mètres de l'autoroute. Un champ de panneaux photovoltaïques a été largement touché.
0: Les Deux-Sèvres ont officiellement une nouvelle préfète.
2: Valérie Michel Moreau, ancienne préfète des Vosges, a pris ses fonctions en début d'après-midi à Niort. Elle succède à Simon Fettet, parti en direction des

0: Pyrénées-Atlantiques, à Pau. Sur son bureau, Valérie Michel-Moreau va trouver un certain nombre de dossiers en cours. La crise agricole, évidemment, sera un enjeu particulier. Les bassines, toujours au centre de l'attention. La coordination rurale des Deux-Sèvres a adressé, dès ce matin, un courrier public à la haut fonctionnaire pour son arrivée, lui demandant des actions rapides et concrètes. Plus de téléphones portables au lycée. La loi pour interdire leur utilisation dans l'enceinte des établissements scolaires promulguée cet après-midi par Emmanuel Macron. Une mesure que le président veut voir appliquée dès la rentrée la semaine prochaine. Une école sans téléphone, c'est retrouver la sérénité de l'apprentissage, dit le chef de l'État. La disposition phare de cette loi, l'interdiction des réseaux sociaux aux moins de 15 ans, a elle été censurée, on le rappelle, par le Conseil constitutionnel. On a parlé des orages et de la grêle dans le Poitou. Notez que sur la route de la Vuelta, le Tour d'Espagne cycliste, les intempéries ont carrément mené à l'annulation de l'étape. Elle reliait Gruissant dans l'Aude à Font-Romeu. La grêle et les orages se sont abattus à une vingtaine de kilomètres de l'arrivée, les Pyrénées-Orientales qui sont en vigilance orange. Et c'était tellement fort que les coureurs ont mis pied à terre pour s'abriter. La direction de course a définitivement interrompu l'étape. Espérons qu'il n'arrive pas la même chose demain aux coureurs du Tour Poitou-Charentes, la 40e édition, qui s'élance donc de Saint-Cloud en Charente. 15 équipes, 105 coureurs au total sont au départ. 2026 qui marque un tournant, ce sera la dernière année avec un contre-la-montre. Le chrono sera abandonné l'an prochain, avant sans doute une nouvelle formule en 2028. Malgré les contraintes en termes de sécurité et de règlement UCI, les organisateurs sont parvenus à attirer un très beau plateau. Écoutez Yann Moritz, le nouveau directeur de la course.
1: On peut citer Milan Frétin qui a fait plusieurs top 15 sur le Tour de France cette année. Anthony Turgis, ancien vainqueur sur le Tour de France également avec Jason Tesson pour l'équipe Total Energy. Il y a également le frère de Mats Pedersen, donc Rasmus Pedersen, qui est dans l'équipe Decathlon CMA CGM. Et puis un vainqueur aussi qui a déjà gagné sur le TPC, Paul Penouet de la Groupama FDJ, pour les arrivées au sprint. Et après, au niveau du général, il y a le vainqueur sortant, Samuel Leroux, et également Rémi Cavagna, donc le champion de France du contre-la-montre, qui en a fait son objectif. D'ailleurs, il l'a dit sur le Tour du Limousin la semaine dernière. Et après, vous avez Maxime Decomble, un petit jeune qui a gagné également étape sur le Tour de l'Avenir l'an dernier, qui est dans l'équipe de Groupama. Et pourquoi pas John Izaguirre, le coureur de Cofidis.
0: Grand départ du Tour Poitou-Charentes demain, première étape entre Saint-Cloud et Dompierre-sur-Mer, 191 km au programme.
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0: C'est pas un temps à mettre le nez dehors du tout.
3: Oh bah le nez, le reste non plus, hein, parce que c'est en plus le nez pourrait faire paratonnerre. Bah si on s'appelle Cyrano de Bergerac, clairement ça pourrait.
0: Dangereux.
3: Non là il faut éviter effectivement dans les prochaines heures de sortir en Vienne, en Deux-Sèvres. Pourquoi? Bah parce que tout simplement il y a des orages assez forts, hein, qui peuvent localement être relativement violents, accompagnés de fortes bourrasques, de forts cumuls de pluie et même d'averses de grêle. Et bah justement, est-ce que ça va durer encore longtemps? On est avec un prévisionniste météo qui s'appelle Maxime Traon. Et qu'on retrouve aussi sur lamétéodemax.com. Je crois que c'est .com à la fin de votre site. Bonsoir Maxime.
4: Bonsoir.
3: C'est FR, hein, c'est ça?
4: .fr, ouais.
3: Bon, quoi qu'il en soit, on vous retrouve sur Internet. Mais là, on vous retrouve aujourd'hui sur l'antenne d'ici Poitou. Je regarde à travers la vitre du studio. Je vois qu'à l'extérieur, ça éclaire dans tous les sens. On s'entend plus parler dans les couloirs tellement ils tombent sur le toit. Ces épisodes, ils sont très forts. Est-ce que ça va durer?
4: Alors là, on a une zone de basse pression qui est instable, hein, qui remonte dans le sud-ouest depuis l'année dernière. On a eu plusieurs cellules orageuses qui ont été parfois fortes localement. Les orages ont quitté actuellement les Deux-Sèvres et se trouvent actuellement sur la Vienne où ils s'évacueront vers 19-20 heures. Ça va se calmer cette nuit, mais on aura d'autres pluies localement orageuses possibles, la Charente maritime, jusqu'aux Charentes, voire demain matin sur les Deux-Sèvres et la Vienne. Mmh. Elles seront un peu plus éparses, ça sera pas comme aujourd'hui. On n'aura pas des orages forts, ça sera un peu plus éparses, plus modérés. Et on aura un autre risque possible mercredi soir jusqu'à vendredi. Mais là, les prévisions restent encore affinées.
3: Oui, c'est ça. Il faut, parce que c'est la difficulté avec les orages, c'est que c'est tellement instable qu'on peut pas vraiment, même du jour pour le lendemain, avoir des prévisions hyper précises. Vous me dites si je me gourre, mais d'après ce que les données que j'ai, celles de Météo France, nos températures pour demain matin, on devrait être sur des valeurs qui sont comprises entre 16 et 18 degrés. L'évolution, un petit peu plus qu'aujourd'hui, logiquement, on devrait être calé entre 25 et 28 degrés au plus chaud d'une journée encore un petit peu agitée. Je dis vrai?
4: En tout cas, ça va être un peu plus frais que ce qu'on a connu ces derniers jours. Ça, je pense que ça va faire du bien à tout le monde.
3: Oui, hein, ça peut pas nous faire du mal. La danse de la pluie. Merci beaucoup, Maxime Trahan, de la météo de Max, qu'on retrouve aussi sur les réseaux sociaux. Merci de nous avoir un petit peu éclairé. Ce qu'il faut retenir, donc, messieurs, dames, c'est que l'agitation avec ces phénomènes locaux est assez costaud. Ça dure jusqu'en toute fin de journée. La nuit plutôt calme. Demain, reprise d'un petit peu d'instabilité, mais pas aussi fort qu'aujourd'hui. Donc, logiquement, tout devrait bien se passer. Eh ben voilà. Allez, évidemment, on continue de faire le point régulièrement avec vous sur le Facebook d'ici Poitou. N'hésitez pas à nous dire lorsque vous rencontrez une zone de difficulté particulière, et notamment sur les routes du Poitou, s'il y a des coupures de courant dans votre secteur, s'il y a également des dégâts sur des structures telles que, par exemple, des ponts ou bien encore des feux tricolores qui sont en carafe parce que coupure d'électricité. Eh ben, vous n'hésitez surtout pas à nous dire tout ça sur le Facebook d'ici Poitou. Allez, en attendant, on continue de terminer cette journée tranquillement, bien sûr, et en musique, s'il vous plaît.
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3: Ça manquait d'un petit classique. En voici un, Daniel Balavoine, messieurs, dames.

0: Daniel Balavoine avec Mon fils, ma bataille. Et vous écoutez ici Poitou, la suite en musique avec Marine et avec quelques tours de magie. Ça va être bien.
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0: La suite du programme avec Vouneuil Soubière qui accueille la 6e édition du Festival Magistral, le Festival de la Magie, International de la Magie, qui se déroulera les 11, 12, 13 septembre avec des spectacles pour toute la famille. Ça, ce sera samedi et dimanche après-midi, de la grande illusion, du spectacle jeune public et puis évidemment le traditionnel grand gala vendredi et samedi soir à 20h30 avec des artistes internationaux qui vous proposeront des numéros dans différentes disciplines qui sont aussi variées que le mentalisme, le speed painting, le burlesque, l'aventriloquie et le quick change. On va parler de ce programme avec deux des artistes du festival qui vont nous retrouver sur l'antenne d'ici Poitou juste après Marine.

0: Marine et Escro, vous écoutez ici Poitou qui suit l'avancée des orages aujourd'hui avec vous. C'est vrai que ça secoue un petit peu. Bon, a priori, quelques petites inondations par-ci par-là, mais rien de trop catastrophique. Pas trop de dégâts non plus, même si ça tonne et qu'il pleut beaucoup. Merci à vous de partager d'ailleurs l'avancée de la situation sur la page Facebook d'ici Poitou. Et merci aussi à vous qui nous avez appelé, Jérôme par exemple, qui nous disait que la basse ville de Lusignan est inondée au niveau de la source de la Foncée. Un secteur à éviter. Puis David nous dit qu'à Mirebeau, il y a beaucoup de pluie en ce moment, peu d'orages, pas d'outils de grêle, mais que ça tombe quand même franchement pas mal. Prudence bien sûr. On continue de faire la route et la météo ensemble au 05 49 60 20 20.
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0: Il était un festival international. Il y a des gens qui viennent de très loin pour vous faire des tours de magie. Oui, c'est le Festival International de la Magie dont on parle ce soir. Magistral, la 6e édition à Vouneuil-sous-Biard, tout près de Poitiers. 11, 12, 13 septembre. C'est un vendredi, un samedi et un dimanche. Des spectacles jeunes publics les samedis, dimanches dans le courant de l'après-midi. On y reviendra d'ailleurs dans les prochaines minutes. Et puis, les deux grandes soirées de gala, vendredi et samedi, 20h30 à la Salaire de Baie, avec Petit Monsieur, avec Roy Neves, avec Pascal Fédy, Magmarin, et avec Christian Gabriel et Freddy, des personnages dont je vous reparlerai un petit peu plus tard. Mais d'abord, il faut quand même qu'on parle de ce personnage haut en couleur, qu'est Nathalie Romier, qui est avec nous. Bonsoir.
3: Bonsoir à tous.
0: Alors si on veut simplifier, on dit que vous, votre discipline, c'est du quick change, on va y revenir, mais en fait, faut mieux pas trop résumer parce que ça part dans tous les sens. Vous faites 10 000 trucs en un seul numéro, Nathalie. Comment vous avez réussi à compiler autant de disciplines telles que l'aventriloquie, le chant, la danse, le quick change en un seul numéro? C'est pas possible.
3: Ben si, c'est possible. Alors, je dois dire d'abord, c'est un numéro comique, donc qui est scénarisé. C'est l'histoire d'une poule qui veut prendre ma place de chanteuse et ça se passe pas très bien, voilà. Donc c'est une histoire et il y a plein de rebondissements, effectivement. Et donc du coup, on se sert de la magie, on se sert du chant, on se sert du corps pour faire un numéro complet avec un début et une fin, voilà. Comme un petit film.
0: Alors c'est une scène dans une pièce de théâtre au final, avec un début, oui, une fin, vous le dites. Mais il y a aussi cette notion de quick change. Alors pour faire simple et pour expliquer à celles et ceux qui voient pas trop ce que c'est, je sais pas si vous vous rappelez d'un artiste qu'on voyait souvent il y a 10-15 ans qui s'appelle Arturo Brachetti, qui en 3 minutes de temps portait à peu près 257 tenues différentes. C'est à peu près ça le quick change, Nathalie Romier.
3: C'est à peu près ça. Alors, il y a plein de techniques différentes. Moi, je ne vais pas vous dire la mienne. Mais effectivement, c'est du changement rapide de costume. Voilà, en quelques secondes, on change de personnage. Et donc, moi, je fais le coup de change, mais en chantant en direct. Donc, je change de personnage en même temps que la tenue. Voilà.
0: J'espère que votre micro, il est bien accroché. Parce que s'il dégage avec un des vêtements, ça peut être embêtant.
3: Alors, il a fallu trouver l'astuce. Ouais. Mais on l'a trouvé. Non, il tient très bien.
0: Alors justement, par curiosité, votre numéro dure combien de temps à peu près? Ça se compte en minutes?
3: 9 minutes, ouais.
0: 9 oui. Minutes. Ces 9 minutes-là, en termes de préparation, d'entraînement, de réglage, combien de temps ça prend? Parce que là, j'ai l'impression qu'en fait, il faut des mois et des mois pour arriver au résultat parfait sur 9 minutes.
3: Plus que ça. Alors si ça avait été des mois, non, c'est des années. Des années, parce qu'on part d'une idée. Moi, c'est Jérôme Murat qui m'a fait toute la mise en scène. C'est un artiste visuel, donc qui a un numéro qui s'appelle La Statue à deux têtes. Et on est parti vraiment de personnages, mais également de blagues que pouvait faire la poule. Mais les gens ne, il y avait certaines blagues qui n'étaient pas vraiment réussies. Il a fallu les tester sur le public. Non, ça a mis des années à faire que tout soit rapide, efficace. Non. Voilà, il faut avoir du recul sur les choses.
0: Alors, le truc qui fait que ça fonctionne, en magie particulièrement, c'est que il faut que, premièrement, le public se demande comment vous ayez fait, mais en même temps, il faut faire en sorte que ça ait l'air facile. Ça aussi, c'est très compliqué. Est-ce que, par conséquent, la facilité aidant l'imagination des uns des autres, il y a beaucoup de gens après les spectacles qui viennent vous voir en disant « j'adorerais apprendre ce que vous faites, comment on fait ?»
3: Oui, ça c'est souvent. C'est souvent, oh, dites-moi comment vous faites pour vous déshabiller le soir, je vais le dire à ma femme.
0: Oui, bon, bon ça, ouais. Non, c'est... Oui, voilà, des blagues du 20e siècle. Qui...
3: Oui, voilà, voilà, ça c'est très courant. Après, le week-end, il y a beaucoup de préparation hein, aussi.
0: Oui.
3: Effectivement, sur scène, ça passe très vite. Mais il y a beaucoup de préparation en amont, bien sûr.
0: Alors, est-ce qu'il faut des talents? Parce que, enfin, on connaît les aléas d'une tournée. C'est, on transporte partout le matériel dans des petites boîtes. Et puis, on le porte et on travaille avec. Mine de rien, à chaque fois qu'on fait le numéro, on l'use un petit peu plus. Petit accident, petite déchirure, petit machin qui va pas. Dans ces cas-là, comment vous faites?
3: Il y a plein d'anecdotes. Hein. C'est vraiment il y a des choses effectivement qui peuvent casser sur scène. Il y a des choses qui peuvent s'abîmer. Ben on refait tout. On a pris l'habitude, surtout quand on prend l'avion, parce que c'est du matériel qui se construit comme un puzzle. Donc on a pris l'habitude de tout connaître, d'avoir des talents de bricoleuse. Moi qui n'étais pas du tout bricoleuse à la base, il a fallu que je m'adapte et je me dise ah c'est comme ça et là il faut que je serre ci, il faut que je fasse ça. Non, tout est il y a beaucoup, je suis beaucoup quand même autodidacte, je me suis mis entre parenthèses en danger, parce qu'il m'est arrivé des petites choses et petit à petit, voilà, on construit par rapport aussi au danger qu'on peut avoir sur scène ou avant la scène. Voilà, ça fait partie du spectacle vivant. Il est tellement vivant qu'il peut mourir, hein, moi je dis souvent. Hein.
0: Quand vous me dites que vous avez eu des petits soucis avant la scène, ça veut dire que c'est arrivé sur des galas, sur des plateaux d'artistes, que quelqu'un cherche un peu à saboter votre numéro, c'est ce genre de choses-là que pour
3: Oh non, non, ah, ça, heureusement. J'ai pas eu ça, non.
0: Ah, parce qu'à vous d'œil sous bière, ça n'arrivera
3: non.
0: pas,
3: hein, non, on non, va non, surveiller non, les non, artistes. Non, hein. Non, c'est par rapport des fois à la scène, d'être tombé ou des choses comme ça, au dernier moment, enfin, juste avant de monter sur scène. Donc il faut, on a mal, mais faut faire comme si, quoi. Non, pas entre magiciens, ça j'ai jamais eu. Heureusement.
0: Ah bah heureusement, oui. Parce que ça peut arriver, mais heureusement à vous, c'est pas arrivé. Eh bah, tant mieux. En tout cas, numéro de Quick Change, numéro de magie, d'illusion, de chant également, avec notamment cette poule qui veut vous piquer votre place. Comment elle s'appelle, la poule?
3: Miss Tinguette
0: et Nathalie Romy, à voir.
3: C'est ce qu'on appelle un running gag, parce qu'elle revient toujours, quoi. Voilà. D'où le comique de situation dans le show, quoi.
0: J'ai pas encore vu votre numéro, j'ai hâte de le découvrir vendredi et samedi du 11 et 12 septembre à la salle R2B, dans le cadre du Grand Galade Magistral. Et le rendez-vous du public est à 20h30. La billetterie est encore ouverte sur le site du Festival Magistral. C'est tout simplement festival-magistral.fr. Merci beaucoup d'avoir pris le temps d'être avec nous ce soir sur l'antenne de la radio partenaire de Magistral, ici Poitou. Pas au week-end prochain ni celui d'après, mais celui d'après. Voilà, Nathalie Romy, à bientôt.
3: Celui d'après. Avec plaisir, à bientôt.
0: Merci au beaucoup. Revoir. Dans cette soirée de gala, il y aura aussi de la peinture, oui, mais en version magique. Du pinard, oui, mais en version magique. Une marionnette, une autre, oui, mais en version magique. Une tente de camping, version... Enfin, tout sera magique, c'est normal, c'est magistral. Mais les après-midi, alors, il se passera quoi? Eh bien, le dimanche après-midi, vous aurez affaire à un couple de magiciens qu'on aime beaucoup dans le Poitou, et en plus, ils sont du coin, donc on est content de vous annoncer aussi l'arrivée dimanche 15h30 de Phil Keller et Rebecca, de la grande illusion. Et puis, l'univers très particulier, très onirique d'un magicien qui s'appelle Anaël Meunier, qui est notre invité dans la suite de l'émission, l'Odyssée du capitaine Anaël. On va faire un petit plongeon sous l'eau. Mais d'abord, chanson de circonstance, qui a 40 ans cette année, dis donc, cette chanson. Oui. Alors, est-ce que c'est pour fêter son anniversaire ou faire un clin d'œil un peu grossier à la météo? On va dire que c'est l'anniversaire. Et puis, bisous à la famille Grimaldi, famille princière de Monaco, bien sûr. Voici. Alors, dans la famille de Monaco, je demande Stéphanie. Et voilà. Bon, bref, c'est ici Poitou et ce soir, c'est magique.

0: un concentré d'années 80. Vous savez que les années 80 ont leur place aussi sur l'antenne d'ici Poitou. Alors évidemment que avec les nouveaux programmes de rentrée, vous retrouverez vos années 80 et Laurent Petit Guillaume à 20h désormais. Et 19h, ce sera le retour de Décibel et Émilie Mazoyer. Pas aujourd'hui, ni demain, mais la semaine prochaine sur certains ses premiers résultats. Laurent Petit Guillaume va faire des heures sup avec les années 80 qui arriveront juste après cette émission dans une demi-heure.
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0: On va aller faire un petit tour. Alors je ne sais pas si on va aller jusqu'à 20 000 lieues sous les mers, parce que c'est profond quand même, 20 000 lieues sous les mers. Mais en tout cas, on va aller 20 000 lieues dans l'univers magique d'Anaël Meunier. Bonsoir.
3: Bonjour Antoine, bonsoir.
0: C'est à partir de 3 ans le spectacle dont on va parler maintenant, toujours dans le cadre du festival Magistral, Festival International de Magie à Vouneuil-sous-Biard du 11 au 13 septembre prochain, la 6e édition avec ici Poitou. Et donc le 12, 16h30, à la salle R2B de Vouneuil-sous-Biard, il y a un spectacle qui s'appelle l'Odyssée du Capitaine Anaël. Alors déjà, est-ce que vous avez la casquette et la barbe du capitaine ?
3: Eh bien en fait, oui. Parce que moi, c'est exactement ça. C'est un gros souvenir d'enfance avec les émissions de Cousteau le dimanche.
0: Ah, à la télé. Le bonnet rouge, les images sous-marines et la calypso qui fendait les flots pour aller justement nous rapporter des images, des aventures du commandant Cousteau. Oui, sauf que c'était pas magique, c'était scientifique.
3: C'était scientifique, mais du coup, moi, avec mon imaginaire d'enfant, c'est resté dans un coin de ma tête. Et ce nouveau spectacle, en fait, c'est le terreau de mon enfance avec les imageries de Cousteau qui ont créé un peu cet univers qui est présent dans le spectacle.
0: Alors, quand on plonge dans un sous-marin, quand on va regarder ce qui se passe en dessous, on voit plein de poissons. Parfois, on voit des requins, parfois, on voit des baleines, parfois, on voit tout type de poissons. Vous, dans votre hublot, vous voyez un lapin. Qu'est-ce que c'est que cette histoire ?
3: Oui. Eh bien, en fait, alors moi, c'est un spectacle de magie, de comédie et de ventriloquie, parce que je suis magicien, je suis ventriloque et comédien. Et l'idée, c'est d'avoir un personnage secondaire, un personnage qui m'accompagne. Alors, je ne sais pas si c'est Corentin mon lapin ou c'est moi qui suis secondaire dans ce spectacle, mais voilà, c'est mon binôme, Corentin le lapin, qui est un plongeur très expérimenté.
0: Ça, c'est drôle. Alors, est-ce qu'il trouve des carottes sous-marines ou est-ce qu'il a une passion pour autre chose ?
3: Eh ben, il a une passion pour les espèces marines et il a un petit pouvoir, une petite capacité, c'est de pouvoir communiquer avec tout ce qui se trouve sous la mer. Et ça, c'est énorme pour un lapin. Un lapin qui est plongeur en plus.
0: Alors c'est une façon, parce qu'il y a la conférence, il y a les spectacles et pourquoi pas les seuls en scène. Pourquoi avoir choisi la magie pour justement expliquer l'océan, ses mystères, ses profondeurs, sa vie, ses biotopes, ses écosystèmes aux plus petits? Peut-être qu'il faudrait que je pose la question dans l'autre sens d'ailleurs.
3: Non, mais c'est intéressant parce que pour moi, la magie, elle est présente partout. Et je pense que tous les magiciens qui vivent de ce métier, qui animent les scènes de leur magie, seront d'accord avec moi. C'est-à-dire que la magie, elle est présente dans tout ce qui existe. Et justement, de prendre un univers, un environnement comme l'océan et de rajouter la magie qu'on peut avoir, ça fait une belle fusion. Voilà, c'est ce que j'avais vraiment envie de mettre dans le spectacle.
0: Alors c'est pas très courant justement, vous dites que vous êtes comédien, c'est pas très courant d'avoir des spectacles où c'est avant tout une histoire, et pour raconter l'histoire il y a des tours de magie. C'est encore moins courant d'avoir un magicien qui fait des tours pour nous expliquer la science. Vous étiez déjà un petit scientifique quand vous étiez petit, Anaël Meunier ?
3: Alors... moi, c'est vrai que c'est... Alors, la science, je l'imagine. Hein. C'est-à-dire que la magie, je suis pas toujours crédible dans ce que je fais, mais il y a toujours un lien, c'est-à-dire que dans le spectacle, tout ce que je vais raconter a une grande partie de vérité. Et justement, les enfants qui voudront en parler avec leurs parents ou avec les adultes qu'ils accompagnent après le spectacle vont trouver des choses intéressantes. Moi, c'est vrai que ça, c'est ma base. Donc, la science, elle est quand même un peu renseignée. C'est-à-dire que moi, j'adore entêter, j'adore voir un peu pour écrire les choses. Donc voilà, la magie va rendre onirique les choses existantes. Voilà. Alors, dans le spectacle, les choses qui se passent, mais qui ne pourraient pas se passer en vrai, mais qui pourraient quand même un peu...
0: ça titille. Bah, en sortant du spectacle, quand on est petit et fasciné, soit on se tourne vers la magie, soit on se tourne vers la biologie et les écosystèmes, soit vers les deux, comme vous.
3: Oui, mais c'est ça. C'est ça. De toute façon, moi, je pars du principe que quand on voit un spectacle, qu'on est enfant ou même adulte, on doit repartir du spectacle avec des bagages. Et les bagages, les meilleurs bagages, c'est la curiosité scientifique, la curiosité de découvrir le monde, l'océan et la magie.
0: Merci beaucoup d'avoir été avec nous ce soir pour partager tout ça. Annaëlle Meunier, vous serez sur la scène de la salle R2B de Vouneuil-sous-Biard, le théâtre qui accueille le Festival international de magie de Vouneuil-sous-Biard, Magistral, qui en est déjà à sa 6e édition avec Ici Poitou. Tout le programme à découvrir sur le site du Festival Magistral qui se tiendra les 11, 12 et 13 septembre prochains. Les galas qui se tiendront vendredi, samedi à 20h30. Le spectacle de Phil Keller et Rebecca de la Grande Illusion dimanche à 15h30 à la salle R2B, puis votre spectacle l'Odyssée du capitaine Anaël avec son copain lapin Corentin, ça fait beaucoup de rimes en un, c'est l'Odyssée du capitaine Anaël, 16h30 samedi après-midi, là aussi les places sont à réserver sur le site du festival. Merci d'avoir été notre invité Anaël, à bientôt.
3: Merci Antoine, c'était un plaisir, à bientôt, au revoir.
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0: Lui aussi, il est un petit peu magicien parce que lui, il fait des braquages. Oui, mais il braque pas de la monnaie, non, il braque des sentiments. Le braquage des sentiments, expliqué par Florent Pagny, dans une minute.
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0: Ça, c'est une chanson qui s'appelle Le braquage des sentiments. Et c'est Florent Pagny. Vous écoutez Ici Poitou.
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0: Et on fait régulièrement des points alors sur la météo, des cellules orageuses qui arrosent très très très très copieusement la Vienne et les Deux-Sèvres aujourd'hui. Ça se calme ce soir. En revanche, si on prévoit le retour de quelques perturbations orageuses dans le courant de la journée de demain, ce sera toutefois beaucoup moins intense puisque ces orages seront plus dispersés, plus épars. En attendant, c'est vrai qu'il y a quand même pas mal de perturbations sur le réseau routier, notamment sur la rocade de Poitiers et au nord de Poitiers notamment. Vous avez quand même franchement pas mal de difficultés, notamment sur la N147 au niveau de la sortie Chasseneuil du Poitou, Châtellerault en direction de Migny aux Anses. Soyez très prudents dans ces secteurs-là. Difficultés de circulation aussi dans Poitiers, avenue de Paris. Et puis d'après InfoRadar 86, la page Facebook, on nous signale un arbre tombé sur la commune de Saint-Gervais, départementale 74 pour être précis. Résultat, pour le moment, la route est bloquée. Des accidents par-ci, par-là également. Soyez prudents, évidemment. N'hésitez pas d'ailleurs à venir sur notre page Facebook pour nous signaler l'avancée de cette perturbation orageuse. Je lisais un petit peu plus tôt tout à l'heure le poste de Jérôme qui nous disait qu'à Saussay, il est tombé pour l'instant 50 mm de précipitation. C'est colossal. Donc évidemment, toute cette eau a du mal à s'évacuer. Elle a tendance à emmener la terre avec elle également, ce qui provoque aussi quelques petites coulées de boue. Soyez évidemment très très prudents. Environ 45 mm de précipitation, nous dit Anaël, depuis le début de l'orage. Ça, c'est à Vouillé que ça se passe. On continue de partager évidemment les relevés météo, nous dire si ça coince sur les routes. Et puis les photos météo, on est preneur également. Rendez-vous sur le Facebook Ici Poitou.
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0: Voici No Doubt. Ça, c'était la troupe à Gwen Stefani et son frangin. Et tous les autres qui jouaient avec et qui chantaient cette chanson.
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0: No Doubt avec Don't Speak. Vous êtes à l'écoute d'ici Poitou, la radio qui a choisi de parler quand même, malgré l'ordre de Gwen Stefani. Oui, nous, c'est comme ça, on décide, on a envie de parler, on parle.
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0: Et Patrice Gascoigne qui nous rejoint, que l'on retrouve pour parler de vos coulisses télé, les programmes qui font l'actualité du petit écran. Ils sont d'abord dans votre radio, ils sont d'abord sur l'antenne d'ici Poitou. Et comme chaque fin de mois d'août, le lundi soir, Patrice, on se régale devant L'Amour est dans le Pré sur M6. Vous êtes donc allé voir la meilleure amie des agriculteurs, Karine Lemarchand.
3: Ils sont 14 agriculteurs à répondre aux questions de la pétillante Marieuse de M6, Karine Lemarchand.
4: Comment t'es avec une femme?
5: Ah bah si je suis amoureux, je suis très...
4: Tac. Tu voudrais marier?
5: Ah ça ouais.
4: T'es une petite midinette quand même.
5: Un petit peu.
6: D'avoir quelqu'un en face qui me fait vibrer, quoi. Je sens le feu qui monte en moi, quoi.
3: Place donc à la 21e saison de L'Amour est dans le Pré, chaque lundi soir sur M6. 10 hommes et 4 femmes ont confié leurs espoirs amoureux dans l'émission. Leur portrait a été diffusé en janvier dernier. Tous ont reçu des courriers de prétendantes et de prétendants. Les premières rencontres vont pouvoir commencer et tous vont avoir sur le dos, entre guillemets, pendant les speed dating, Karine Lemarchand, par des petits conseils. J'ai l'impression, Karine Lemarchand, que vous vous impliquez de plus en plus dans ce moment crucial de l'émission.
4: Dans les speed dating, cette fois-ci, je suis celle qui leur parle à l'oreille, qui suis un peu maîtresse du temps. Et disons que l'accompagnement, il a été filmé, mais je l'ai toujours eu depuis que je fais les speed dating. Là, ce qui est marrant, c'est qu'on me filme aussi dans les non-dits. Bah, toute la difficulté, c'est quand même qu'il faut les accompagner, mais il faut que ce soit leur choix. En aucun cas, on peut prendre cette responsabilité-là. Donc, c'est très compliqué. En fait, je pense qu'on le saisit bien de les mettre sur la voie de personnes qui leur sont compatibles, alors qu'ils peuvent être totalement emballés par quelqu'un qui leur plairait physiquement. Et il faut vraiment leur faire comprendre que l'attirance ne veut pas dire la compatibilité. C'est tout mon rôle, en fait.
3: Est-ce que traditionnellement, ce moment-là, c'est un moment qui est particulièrement fort dans une saison?
4: C'est surtout le moment essentiel où il ne faut pas se tromper, parce que de cette rencontre-là va naître l'envie de prendre 2 personnes à la ferme. Et si jamais ils se trompent de casting, s'ils se trompent de personne, ça n'ira nulle part.
3: Est-ce qu'il y a encore parfois un moment où un agriculteur vous surprend dans sa réaction? Est-ce que ça vous fait penser à quelqu'un, par exemple? Vous vous dites, alors ça, je ne m'y attendais pas du tout.
4: Ah, mais toujours, il y a toujours des fois des coups de cœur, je ne vois pas du tout la chose arriver. Je me dis, pour moi, c'était évident qu'elle ne lui plaisait pas, il se passait rien, ils n'avaient rien à se dire, et quand elle repart, il dit j'adore. Et alors là, les bras m'en tombent, et chaque saison, ça arrive comme ça. Hein.
3: Les petits secrets de l'ouverture des courriers dans L'Amour est dans le Pré, chaque lundi soir sur M6. À demain pour un peu d'amour et beaucoup de coulisses télé.
0: Alors lui, il a fait de la télé-réalité aussi, mais c'était pas dans L'Amour et dans le Pré. Non, si on l'a connu, c'est grâce au télécrochet, tout simplement. Amir, qu'on écoute tout de suite avec À l'imparfaite.

À l'imparfaite, avec Amir, vous écoutez ici Poitou. Dans un instant, le programme de votre matinée de demain. Enfin, de votre réveil d'ailleurs, parce que la rentrée d'ici Poitou, c'était aujourd'hui. On a de nouvelles choses à vous proposer. Et on en parlera avec Aurélie Garcia. Et avec Florian Lévesque également, qui nous rejoignent dans un instant sur l'antenne de votre radio locale ici Poitou. Mais d'abord, voici vos 3 plus culture. Et d'abord, je vous emmène près de Poitiers. Les heures musicales de l'abbaye de Ligugé. C'est cette fin de semaine que ça se passe, de jeudi à dimanche. Cette année, les concerts, conférences et expos ont pour thème les chemins de la paix. Les rendez-vous sont fixés en l'abbatiale de Noyers-Maupertuis, celle de Saint-Benoît de Fontaine-le-Comte et bien sûr à l'abbaye de Ligugé. Un élan d'espoir, un regard porté vers le monde, des chants, de la musique et de la matière à réfléchir au conflit et surtout à ce qui fait qu'on peut en sortir, voire même les éviter. Tout ça porté par l'art, bien sûr, c'est le fil conducteur de cette année. Le programme complet sur la page Facebook de l'association des amis, de l'abbaye de Ligugé. Cette fin de semaine, c'est les heures musicales de l'abbaye de Ligugé. Ah, c'est un battant celui-là. Les canicules n'ont pas eu raison de lui et c'est pas 3 gouttes de pluie qui vont saboter sa clôture. Le festival Au fil du Touet tire sa révérence mercredi avec une ultime session culturelle. Cette fois, c'est une activité jeune public qui nous attend au clos de l'abbaye de Saint-Jean-de-Touar. Au programme de cet après-midi au bord du Touet, animation, moments de partage, musique, atelier artistique et bien d'autres surprises. Comme toutes les propositions du festival, celle-ci est aussi gratuite. Le programme d'Au fil du Touet est sur toir.fr. Vous le savez, vous ? Vous le savez ? Qui viendra à Poitiers au République Corner dans la saison culturelle 2026-2027, hein, vous le savez ? Non ? Eh bien, c'est normal, la plupart des dates sont encore tenues secrètes. Mais ça ne le restera pas très longtemps, puisque la présentation de saison, c'est jeudi 3 septembre à 19h30. Si vous avez envie d'y aller faire un tour et de boire un coup au passage, il faut vous inscrire sur le site de la salle république-corner.fr. Nous, on y sera.

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3: Avec vous deux, on va faire le point sur ce qui va se passer demain matin, dans Ici Matin, entre 6h et 9h. Bonsoir Florian Lévesque.
4: Bonsoir.
3: Et bonsoir Aurélie Garcia.
5: Bonsoir Antoine, bonsoir tout le monde.
3: Ici Matin est donc de retour entre 6h et 9h, Aurélie Garcia. Le matin, on note des idées pratiques, de sortie, on joue, on boit le café et... on découvre les Poitevins.
5: Ah, on en fait des choses, hein, n'est-ce pas, en 3 heures. Et ça, dès le réveil. Exact, on rencontre vos voisins, vos collègues, vos amis, grâce au rendez-vous Les gens d'ici. C'est Sonia Brunet qui échange avec des Poitevins de la Vienne des Deux-Sèvres. Toute personnalité, d'univers différent, d'âge complètement différent aussi. Demain, rencontre avec Timothée. Alors Timothée, il a 16 ans. Il a pas sa langue dans sa poche, je peux vous dire. Il évoquera l'école, la rentrée, mais aussi la relation avec ses parents. Je serai vous, je serai là. Rendez-vous dès 6h20 pour les rencontres. À demain.
3: Un Poitevin qui va nous faire découvrir l'actu à sa façon. Florian Lévesque, justement, demain matin, retour d'une question avec laquelle vous allez interagir.
4: Ouais.
3: À l'écrit, avec la voix, avec tout ce qui va bien pour interagir avec nos auditrices et auditeurs.
4: Et oui, parce que demain, entre 9h et 10h, on va s'intéresser à la rentrée. Comment aider les enfants à se projeter joyeusement dans la rentrée? On est à J-7 maintenant de la rentrée. Ben, demain, on sera à J-7. Et on va justement parler de ça. Est-ce que déjà, la rentrée, elle vous stresse? Est-ce que ça vous stresse? Est-ce que vous avez des petites choses pour appréhender ce moment-là? D'ailleurs, je vous la pose la question, est-ce qu'elle vous stresse, la rentrée?
3: Moi, c'est fait.
4: C'est pas faux.
3: Donc, non, ça va. Mais par contre, je peux comprendre qu'effectivement, ce soit un coup de boost parce qu'il faut changer les habitudes de tout le monde, y compris des enfants.
4: Voilà. Puis souvent, la veille, on n'est pas bien, on dort mal, on appréhende un petit peu. Quelles sont les petites astuces pour éviter de stresser? On en parle demain dès 6h50.
3: Ah ouais, surtout, envoyez-nous d'ores et déjà un petit message sur WhatsApp. 05 49 60 20 20. Si jamais dans votre entourage de petites choses là que vous nourrissez, que vous aimez et qui vous aiment en retour, vous savez, vos enfants, peut-être que parmi vos enfants, il y en a qui font leur première rentrée demain. Première rentrée maternelle, première rentrée primaire, collège ou lycée. Dans les deux cas, ça nous intéresse de savoir comment vous vivez ça, vous. 05 49 60 20 20. Et à demain, 6h50, Florian.
4: À demain.
3: La suite, ce sont les infos de 19h, mais d'ici là, un classique de Zazie. Cette chanson s'appelle Zen, idéal pour préparer la rentrée.

0: Zazie avec Zen, vous écoutez ici Poitou.
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0: 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Et les infos, voilà ce qui arrive à 19h. Votre journal, Adèle Belloumri.
2: Bonsoir, c'est une tendance qui se confirme en France. Après cette année, les parcs à thème Reine des Neiges à Disneyland Paris et Naruto au parc Spirou près d'Avignon, trois nouveaux parcs à thème vont voir le jour en France, dont l'un sur l'univers des mangas. Annonce faite après la signature entre la France et l'Arabie Saoudite d'un accord d'investissement. Aujourd'hui, trois parcs à thème vont s'installer dans l'agglomération de Cergy-Pontoise près de Paris. Ils ouvriront les uns après les autres, mais aucune date annoncée pour le moment. Nicolas Joly, les chiffres du projet donnent le tournis.
3: 6 milliards d'euros d'investissement sur plusieurs années. 22 000 emplois directs. C'est l'équivalent de Disneyland Paris et ses deux parcs. Mais là, ce sera trois. Un sur le thème des mangas, deux autres sur des thèmes choisis par Qiddiya, l'entreprise derrière le projet, filiale du fonds d'investissement public de l'Arabie Saoudite. Interrogée sur le non-respect des droits humains dans la monarchie d'où provient l'argent, l'Élysée vante un projet qui va renforcer l'attractivité de la France et générer des recettes. L'objectif est d'attirer un public qui viendrait visiter plusieurs parcs en un seul séjour. Ils seront implantés dans l'agglomération de Cergy-Pontoise, mais le lieu précis n'est pas encore annoncé. On ne sait donc pas si ce sera bien sur les restes de Mirapolis, le premier grand parc d'attractions français fermé en 1991.
2: Et d'après la présidente de la région Île-de-France, Valérie Pécresse, le thème du premier parc consacré au manga sera inspiré de l'univers Dragon Ball. Des dépenses en plus à prévoir pour les patients français à partir du 1er octobre. Le plafond des franchises médicales, c'est-à-dire le plafond global des restes à charge payés par l'assuré, sera porté à 140 euros, soit une hausse de 40%. Le nouveau plafond correspond à la prise en compte de l'inflation depuis 2017. Date à laquelle le précédent plafond avait été fixé. 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La question agite à une semaine de la rentrée. Les lycéens pourront-ils utiliser leur téléphone dans les couloirs dès la semaine prochaine? Officiellement, non. Emmanuel Macron a décidé de promulguer aujourd'hui la loi qui contient en partie l'interdiction du portable au lycée. Mais la porte-parole du gouvernement a donc affirmé ce matin que cette nouveauté pour les ados pourrait être effective dès la rentrée. Pour autant, la mesure s'avère difficile à appliquer dans les établissements, Noémie.
4: Oui, il y a déjà un problème de calendrier pour les chefs d'établissement. Le ministre de l'Éducation a publié une circulaire et un mode d'emploi début juillet. Mais tous les lycéens étaient déjà en vacances. Et pour interdire le portable dans un lycée, il faut changer son règlement intérieur, ce qui suppose de consulter plusieurs instances, dont le conseil d'administration. Et ce n'était pas possible de le faire en plein été. Les seuls établissements où l'interdiction sera effective dès la semaine prochaine, c'est là où la mesure a déjà été votée l'année dernière, et c'est assez rare. On se dirige donc vers une mesure appliquée différemment d'un endroit à un autre. Il faudra aussi voir comment prendre en compte l'utilisation très fréquente des téléphones pour suivre les changements d'emploi du temps de dernière minute ou le passage à la cantine. La présence d'étudiants majeurs dans le lycée en BTS ou en classe prépa change aussi la donne. Certains représentants pointent enfin le risque d'attroupement potentiellement dangereux d'élèves à l'entrée des établissements pour ceux qui devraient totalement sortir de leur lycée pour consulter leurs réseaux sociaux préférés.
2: Plusieurs syndicats de proviseurs ou d'enseignants martèlent que la mesure sera irréalisable à mettre en place dès la rentrée. Le syndicat enseignant SE-UNSA dit même aujourd'hui que l'interdiction du portable au lycée sera totalement impossible. Dans l'Oise, un policier municipal présenté aujourd'hui au parquet de Compiègne après un accident mortel lors d'un refus d'obtempérer. Vendredi soir, une voiture a fui un contrôle de police à Bienville avant de finir sa course sur la route. L'un des deux occupants est mort. Le parquet demande la mise en examen pour homicide routier d'un des deux policiers présents pour comprendre les circonstances.

0: circonstances de l'accident, celui qui conduisait le véhicule de police lors de la course-poursuite. Un équipage de scientifiques français victime d'une attaque de pirates jeudi dernier au large de la Papouasie-Nouvelle-Guinée dans l'océan Pacifique. Il s'agit de la goélette Tara, un bateau parti de l'Orient en décembre dernier. Pour comprendre comment certains coraux résistent au réchauffement climatique, une dizaine d'hommes armés se sont introduits à bord du navire scientifique avant de dérober du matériel et des effets personnels. L'équipage sidéré est sain et sauf. Le monde de la radio et de la télé française en deuil après la mort de Philippe Bouvard ce matin à 96 ans. Le journaliste et animateur emblématique des Grosses Têtes sur RTL laisse une empreinte indélébile à Jean-Pierre Foucault qui l'a bien côtoyé dans son émission.
1: Il avait du pif, il savait sentir qui allait devenir une vedette, qui, parmi les sketchs qu'il écoutait avant l'enregistrement, notamment du petit théâtre de Bouvard, il disait oui, pas ci, pas ça. Il savait faire. C'était un homme talentueux dans tous les domaines.
0: Philippe Bouvard, véritable découvreur de toute une génération d'humoristes avec le petit théâtre de Bouvard dans les années 80. En football, le FC Nantes se retrouve sans entraîneur. Le club a licencié Michel Derzakarian après un début de saison catastrophique en Ligue 2. Bon dernier, les Canaries ont enchaîné 3 défaites en 3 matchs.
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0: La météo, attention aux orages localement ce soir dans une moitié sud de la France, de Limoges à Marseille, des orages avec de la grêle attendue, notamment autour de Montpellier. 20 départements du sud de la France sont concernés par une vigilance orange aux orages. Demain matin, le temps devrait être plus stable avec des pluies autour de l'est, un ciel nuageux sur la moitié nord et du soleil dans le sud-est. Côté température, on attend 18 degrés à Brest, 20 à Paris, 23 à Biarritz et 25 à Nice.
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4: Bonsoir à tous, c'est l'heure de remonter le temps, l'heure de se téléporter à l'époque de Récréa 2, du Théâtre de Bouvard, de Dimanche Martin et surtout du Top 50. Allez, on est là pour la musique, c'est 100% années 80 et ce soir, ça commence comme ça.

0: Et oui, c'était Baltimora, Tarzan Boy.
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0: De l'italo-disco, comme on adorait ça au milieu des années 80. La mélodie est accrocheuse, le texte raconte un petit peu le parcours du chanteur de Baltimora. Il s'appelait Jimmy McChain, c'était un jeune Irlandais découvert dans une boîte de nuit, plutôt danseur que chanteur d'ailleurs, un petit peu gigolo, et qui passe sa vie à faire la fête. Et c'est en France que ce tube a connu son plus important succès. Et après la disco italienne, place à la pop suédoise, grâce à un duo mythique des années 80. Roxette, en 89, tout le monde est fan de Listen to Your Heart.
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0: Gilbert Montagnier, c'était les Sunlight des Tropiques. Ah, le soleil des tropiques. C'était peut-être au programme de votre été, allez savoir. En tout cas, c'est ce qui a inspiré Didier Barbolivien quand Gilbert lui a demandé d'écrire le texte de ce qui est devenu d'ailleurs son plus gros succès. Gilbert qui sera l'an prochain en tournée dans toute la France, dont le 14 février au Dôme de Paris. Lui aussi, il a prévu une grande tournée en 2027. Dans un instant, on retrouve Bernard Lavillier avec Stand the Ghetto.
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0: C'était France Gall. Il jouait du piano debout.
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0: Et c'était l'hommage du duo Berger Gallo Grand Jerry Lee Lewis qui jouait du piano assis mais aussi debout. Et pour nous, ça veut dire beaucoup. Enfin, ça veut surtout dire qu'on a adoré cette chanson dès sa sortie. C'était en juin 80. Il y a des tubes qu'on n'oublie pas, mais il y a aussi des films qu'on n'oublie pas. 1987, La Bamba cartonne en France. Plus de 3 millions d'entrées. 6e meilleur score de spectateurs de l'année. Et la chanson associée au film suit le même chemin. Là, c'est carrément numéro 1 dans le monde grâce à la reprise du groupe Los Lobos.
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0: Paul Young à l'instant avec Come Back and Stay. Et c'est le premier succès de Paul Young en 1983. Aujourd'hui, il a les cheveux et la barbe grise, mais il est toujours chanteur. Son dernier album est sorti en 2023. Il est toujours sur scène d'ailleurs, mais plutôt en Angleterre. Et s'il vient en France, je vous préviendrai, une star 80 sur scène, c'est toujours immanquable. Dans un instant, c'est Mylène Farmer qui vient vous tenir compagnie avec Plus Grandir. Belle soirée à tous et à demain.
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2: Bonsoir.
3: Bienvenue dans Décibel, bienvenue sur cette radio ici, qui est ravie de vous accueillir, sachez-le.
2: Merci.
3: On me l'a dit aujourd'hui dans les couloirs, on m'a dit « Ah, Imani, ce soir, génial, j'adore ». Alors Imani, on dit souvent aux petites filles et sans doute aussi aux petits garçons que c'est pas beau de faire des colères, que la colère est mauvaise conseillère, qu'il faut réussir à apprivoiser sa colère. Et si en fait on nous racontait n'importe quoi depuis qu'on était petit, et si la colère était en fait un excellent carburant pour écrire un bel album. En tout cas, j'ai l'impression que ce nouvel album, c'est un peu le cas. Women deserve rage. Les femmes méritent.
2: Ouais. En fait, women deserve rage. En français, la traduction.
3: Elles ont le droit.
2: Ouais, c'est ça. Elles ont droit à la rage. La traduction serait meilleure comme ça, je pense. Quand on dit mérite, on a l'impression que
3: elles
2: y a une correction, quoi. Elles l'ont bien cherché.
3: Elles l'ont bien cherché.
2: Non, non. Ouais. Et c'est pas ça que je veux dire. Ce que je veux dire, c'est vraiment que la colère, on y a droit. Il faut y accéder. Il faut l'adresser. Et puis il faut voir où ça va mal, où ça va pas, et puis il faut le régler. Parce que je pense que tant qu'on n'adresse pas sa colère, il y a des parties de soi auxquelles on n'a pas accès, on est morcelé, quoi. Du coup, on n'est pas entière.
3: Ouais.
2: Et comme on n'est pas entière, on est amputé de quelque chose dont on a vraiment besoin. Et la colère, c'est un peu comme un signal d'alarme qui a une espèce d'intrus qui s'est infiltré dans votre maison. Mais si la sonnette d'alarme, elle crie, et vous mettez vos boules caisses tranquillement, en fait, ce qui va se passer, c'est que vous allez vous faire cambrioler, agresser, tout ce que tu veux.
3: C'est ça.
2: Donc c'est ça l'idée.
3: Exactement. Women deserve rage. Intro.
2: Women deserve rage.
3: Parce qu'on n'est pas obligé de le dire en hurlant.
2: Ben non.
3: C'est ça, hein.
2: On n'est pas obligé, mais si on a envie, il faut le faire, par contre.
3: Ouais. C'est intéressant d'avoir commencé l'album comme ça.
2: Parce qu'en fait, l'idée, c'était un peu de se dire... Je pense qu'il y a, quelque chose avec la survie des femmes qui se fait dans l'ombre. Tous les petites astuces, les petits trucs qu'on se repasse entre femmes pour survivre, entre mères, entre filles, entre femmes qui s'est fait léser, enfin je sais pas, mère célibataire, et ça se dit toujours un peu dans le secret.
3: Ouais.
2: Donc j'avais envie de passer ce type, voilà, ce petit conseil. Women deserve rage. Comme ça, un petit peu de la bouche à l'oreille, quoi.
3: Ouais. Et c'est fort de commencer l'album comme ça. Après, effectivement, on peut s'énerver. Hein.

0: dans les instruments, là, dans les cuivres. Voilà, il y a des moments comme ça qui nous font exulter dans cet album Imani. Alors, je ne sais pas si ma question est indiscrète ou pas, donc je la pose. Et puis, si vous voulez, vous me renvoyez dans mes 22. Votre colère à vous, le carburant de cet album-là, le début même de cet album-là, qu'est-ce que c'est ?
1: En fait, c'est vraiment la réalisation au milieu d'une séparation que il y avait plein de choses que j'avais pas dit que j'aurais dû dire. Il y avait plein de choses que j'ai pas vues que j'aurais dû voir. Et il y a comme ça une immense trahison qui se vit quand on regarde ce qu'on s'est imaginé de ce que c'est que la vie est mariée, que ce que c'est que d'être en couple en fait. Et ça m'a, je me suis un peu, j'ai été obligée de me regarder dans la glace. Et me demander en fait qu'est-ce que j'avais raté et puis toutes les mensonges, toutes les histoires qu'on se raconte des fois pour rester, alors que c'est toujours oui. Voilà, c'est toujours plus facile de rester que de partir en réalité. Et puis donc j'étais en colère contre moi.

0: moi-même, contre les autres, contre l'autre, et du coup, ça m'a forcé à regarder les choses de manière beaucoup plus large. Comment ça se fait qu'on accepte des choses qui sont inacceptables? Et donc, j'ai été obligée de regarder sur le plan de la société, quoi.
1: Ouais.
0: Voilà. Et donc, il y a plein de choses qui me mettent en colère, mais c'est vrai que c'est parti d'un truc très, très personnel, et c'est devenu beaucoup plus large.
1: De toute façon, on le dit souvent, hein, plus on met de soi et de l'intime dans les chansons, et plus ça devient universel, parce qu'en fait, dans l'ordre ou dans le désordre, mais on vit tous la même histoire. Hein.
0: Exactement, on souffre tous, on a tous été trahis, on a tous été déçus, on a tous été... voilà. Et plus on est authentique, plus on accède à l'authenticité des autres, en fait.
1: Et dans la chanson qui arrive, So Now You Call Me Crazy, vous chantez en français.
0: Ouais,
1: ouais,
0: c'est ça, je fais moitié français, moitié anglais.
1: Ouais.
0: Sur cet album, je ne me suis pas trop interrogée. Tout m'est venu assez naturellement. Et quand le français venait comme ça, je l'ai gardé. Avant, je me serais peut-être interrogée, est-ce que vraiment ça sonne? Est-ce que, voilà. Et puis, il y aurait eu d'autres gens qui m'auraient donné leur avis, surtout. Et là, j'ai fait ça seul avec Stéphane Goldman, qui a l'élégance de pas donner son avis toutes les cinq minutes et qui me laisse aller jusqu'au bout. Quand vraiment il sent que, bon, peut-être je me trompe, voilà, il me fait des suggestions, mais c'est vraiment quelqu'un qui m'a laissé m'exprimer, m'a laissé être qui je devais être. Donc, ouais, je l'ai senti en français, ça sonnait, je l'ai laissé.

0: La puissance d'Imani, ça fait plaisir, vous l'aviez découverte, peut-être en dansant sur Don't Be So Shy. Eh ben, voilà, là vous allez à nouveau danser, parce que c'est ça quand même qui est très fort avec vos chansons, Imani, c'est que il y a toujours un côté lumineux, même quand vous racontez un truc très triste ou très révoltant, comme dans la chanson qui vient de se passer, où la plupart des femmes se font traiter de folles, et la plupart des gens autour sont prompts.
1: Ils sont bien contents d'accepter qu'elle soit folle, en
0: fait. C'est ça. Au lieu de se dire, tiens, il y a peut-être un problème, il y a peut-être, non, ah bah, elle doit être folle.
1: Oui, c'est ça. On voit une fille qui fonctionnait très, très bien toute sa vie. Puis d'un coup, c'est OK qu'on accepte que son mec dise qu'elle soit folle. Bah, c'est OK. Ah ouais, bah, t'as certainement raison. Hein, c'est vrai. Les filles, en fait, au fond, sont folles tout ce temps-là. Elles
0: gèrent
1: tout.
0: Ça fait des siècles qu'elles se font traiter de folles.
1: Elles se font traiter d'hystéro. Ouais. Elles tiennent la maison, elles tiennent les enfants, le taf. Elles sont la raison pour laquelle cette planète est pas complètement fracassée. Mais à la fin, on arrive à accepter quand même qu'elle soit folle. Bon, voilà, donc je t'ai coupé dans ta question, tu voulais dire quoi ?
0: Bah que justement, on aborde ce thème-là, qui n'est pas facile, qui est important, mais la musique reste lumineuse.
1: Ouais, parce que je pense que la musique, c'est le texte, c'est la vérité, et la musique, c'est la vie, quoi. C'est comme ça que je voulais le voir. Et je trouve que j'aurais pu faire du bleu sur du bleu, oui. Mais j'ai trouvé ça plus intéressant, justement, de danser sur quelque chose d'aussi révoltant que le gaslighting, que la manipulation, etc. Donc, on va s'expliquer, mais on va quand même danser, on va quand même vivre.
0: C'était sans doute un album pas facile à faire, puisqu'il arrive, on l'a dit tout à l'heure, à un moment où vous vous retrouvez toute seule, trahie, malheureuse. À quel moment, justement, la tristesse ou la surprise ou la désillusion se transforme en flamme, en force, cette fameuse rage du titre de l'album « Women Deserve Rage » Et est-ce que c'est à ce moment-là que ça devient un carburant?
1: Ouais, en fait, ouais, je crois qu'au bout d'un moment, quand on a tout essayé pour essayer d'aller bien avec l'autre et avec soi, eh ben, on se dit que la seule chose qui te sauvera, c'est l'art. Et dans mon cas, ça a été vraiment ça. C'est que je tournais en rond avec mes pensées obsédantes, avec ma tristesse, ma mélancolie, mes questions. Et donc, je suis allé en studio et j'ai commencé à écrire des chansons parce qu'il fallait bien que je le mette quelque part. Alors qu'une fois que t'as fait toutes les méditations, tous les footings du monde, je fais de la boxe, voilà, une fois que t'as tapé sur ton coach, il reste encore tout plein d'énergie qu'il faut utiliser. Et en fait, les chansons, elles me sont venues assez facilement.
0: Sur cet album, il y a Rolling Over.

0: Là, ça tient carrément du mantra, cette chanson. Elle est incroyable. Est-ce qu'il y a des inspirations dont vous pourriez nous parler, même musicalement? Parce que moi, je trouve que ça ressemble à rien. C'est vraiment du Imani. Mais est-ce qu'il y a des artistes qui vous ont nourri pour...
1: Alors, avec Stéphane Goldman, des fois, quand on avait un petit rituel, on m'a offert un oracle d'artistes.
0: Ouais.
1: Vous savez, où il y a Prince, je sais pas moi, David Bowie, enfin tous ces gourous de la musique, quoi. Et quand on était enfin tous les jours, ce qu'on arrivait, c'est qu'on tirait chacun une carte. Et on avait donc le parrain et la marraine
0: de la journée.
1: De
0: studio. Ah, j'adore.
1: Et donc, l'idée, c'était de se dire, ok, aujourd'hui toi t'as pris Johnny Cash, moi j'ai pris, je sais pas moi, j'arrêtais pas de sortir comment elle s'appelle, Donna Summer par exemple, ou Patti Smith. Et ben on allait prendre une chanson au hasard, on écoutait et on se disait, ok, qu'est-ce que dans cette chanson il y a à retenir. Et des fois, on a eu des dire, ah, comment ils ont enregistré la voix, c'est incroyable. Peut-être que nous, on pourrait faire ça comme ça, etc., etc. Donc, en fait, les influences, elles ont été multiples. Par exemple, là, c'était Portishead qu'on a écouté. On est tombé aussi même sur Hildegarde von Bingen, tu vois qui c'est.
0: Oh là là, mais c'est très ancien, ça.
1: Bah oui, c'est très ancien. C'est des chœurs liturgiques. Bah, elle était dans l'oracle. Donc, on l'a découverte. Moi, je la connaissais pas. Et on est allé écouter ce qu'elle fait. Mais c'est pour ça que dans l'album, on entend des chœurs comme ça, très aigus, très réverbérés, parce qu'on s'est vraiment inspiré de ce qu'elle nous avait dit ce jour-là.
0: Mais j'adore cette idée.
1: Ouais.
0: C'est-à-dire, il y a les dieux du rock, de la pop,
1: exactement,
0: du disco qui sont là.
1: Et qui nous inspirent.
0: Dans le studio. C'est très beau. Ah, j'adore, j'adore. Your funeral, ton enterrement. You are dead.

0: chanson où donc très joyeusement vous enterrez cette relation. Symboliquement, c'est très très fort de prendre le chant lexical, voilà, de l'enterrement. You are dead to me, tu es mort pour moi, et on enterre, c'est l'enterrement de la relation. Et ça me semble aussi être le retour de la joie, non, cette chanson.
1: Exactement. Mais après, la vie, c'est ça, c'est un cycle. On meurt, on est. C'est comme ça pour tout le monde. Et je veux dire, une fois qu'on a tous bien pleuré, ben il nous reste plus qu'à rire et à vivre. Et j'avais vraiment envie de faire un espèce d'hymne jouissif à la liberté. Et c'est, j'avais vraiment envie. J'imaginais plein de copines. Tu vois ce que je veux dire, qui mettaient toute leur relation merdique ensemble dans un même pot commun. Tu vois.
0: On a déjà fait ça. Hein, des petits trucs de sorcière.
1: Non, c'est pas ça. Non, c'est pas ça. C'est pas ça. C'est pas ça du tout. C'est pas des trucs de sorcière du tout. Attends.
0: Non, mais si tu mets des guillemets à sorcière.
1: Non.
0: Mais on
1: peut
0: écrire des trucs sur des petits papiers et les cramer ensemble.
1: Ah, c'est pas ça que je voulais dire.
0: Non, non.
1: Parce que mon image, c'était de dire, s'imaginer en train de danser sur les cendres d'une histoire qui oui. nous a pas fait du bien forcément, tu vois. Et de se dire, je suis vivante quand même. Et en fait, et heureusement que j'ai survécu. C'est vraiment une chanson, qui est même presque humoristique.
0: Ouais.
1: I will look fly at your funeral. Ne t'inquiète pas, je serai, j'aurai l'air d'une bombasse à ton enterrement. Donc déjà, ça veut dire que le mec il meurt avant toi. Enfin, tu vois.
0: Logique.
1: Mais logique parce que. voilà. Et c'est une chanson qui est à la fois libératrice, comique, et j'avais envie d'avoir un I will survive un peu.
0: C'est ça.
1: Tu vois.
0: Et oui. Et on survit aussi avec les amis, notamment Tiffany.
2: Hi, Imani. I am just so sorry to hear about what's going on, and that you're dealing with that. That is not easy. When you try to leave, it's the hardest period because they basically lose their mind. Just know that you're handling it well.
0: Alors Tiffany qui laisse ce message et qui dit qu'elle est désolée de ce qui vous arrive et que elle trouve que vous en sortez super bien et que le moment de partir c'est le moment
1: le plus,
0: plus difficile parce que les mecs deviennent dingues. C'est un vrai message de votre répondeur, ça?
1: C'est un vrai message de c'est un audio. J'en ai eu plein des audios de copines.
0: Il y en a dans l'album, hein, il y en a plusieurs.
1: Et en fait, c'est des audios que pendant une période où c'était difficile pour moi émotionnellement, je revenais et je les réécoutais. C'est nous avec nos copines, je suis sûr qu'il y a plein de filles comme ça comme moi qui on appelle ça des podcasts, on se laisse des audios sur WhatsApp de 7 minutes qu'on écoute dans le bain ou qu'on écoute en faisant à manger en fin de journée parce que en fait la vie elle est tellement folle qu'on a même plus le temps de se voir, de se prendre un verre, de discuter, de se raconter nos problèmes, de se pleurer dans les bras, mais il nous reste encore ça. Et j'en ai plein comme ça de copines qui m'ont laissé des audios géniaux. Et au moment de faire l'album, j'avais envie de me... Je savais qu'il fallait que je les garde.
0: Ouais.
1: Et je savais pas encore au début, puis à la fin, je me suis dit, tiens, j'ai envie de faire un album comme dans les albums de rap des années 90 où les mecs, ils mettaient des interludes. D'un coup, tu rentrais dans leur quotidien ou le Lauryn Hill, tu sais, Miss Education. Voilà, j'avais envie
0: Prince
1: d'un truc
0: aussi
1: comme ça.
0: L'a mis ça sur certains albums. Il y a des messages de répondeurs.
1: Il y a plein d'albums de R&B comme ça qu'il y avait dans les fins des années 90 aussi, beaucoup 90, et j'avais envie de me faire ce plaisir-là, et l'idée d'utiliser les podcasts des copines, je trouvais que c'était logique, quoi.
0: C'est beau, et ça met un son sur un mot dont on parlait pas il y a quelques années, c'est un mot qui revient de plus en plus maintenant, le mot sororité aussi.
1: Exactement.
0: Se serrer les coudes entre femmes, en fait.
1: Ouais, c'est ça, c'est ce qui est magnifique dans les tempêtes, c'est que les tempêtes, elles révèlent ce qui n'est pas solide, mais elles révèlent aussi ce qu'il est. Et là, tu te découvres un réseau de copines, mais même des fois, c'est juste une meuf que tu reverras pas, mais qui a compris qu'aujourd'hui ça allait pas, et qui te dit la bonne phrase. Et tu te rends compte que finalement, t'as accès à beaucoup plus d'amour et de soutien que tu ne pensais, quoi.
0: Sur cet album, il y a, on l'a dit, donc des vocaux d'amis à vous qui vous soutenaient pendant une période difficile, une période de déception, de tristesse suite à une séparation. Il y a aussi des voix que l'on connaît, notamment Rosy de Palma, voilà, l'actrice espagnole. Il y a Rokhaya Diallo aussi, une activiste, une intellectuelle qu'on aime et qu'on ferait bien d'écouter au moins une fois par semaine pour avoir une bonne santé mentale. La sororité, on l'a abordé tout à l'heure. C'est plus largement, pas que dans cet album, mais dans votre carrière, quelque chose qui est important, mettre en avant d'autres femmes, leur travail.
1: Oui, bien sûr. En fait, c'est pas quelque chose que je fais. C'est quelque chose que je fais même inconsciemment. Je suis d'une famille, il y a pratiquement que des filles. On est 5 filles, 2 garçons. J'étais en internat de jeunes filles. Toutes les plus grandes belles expériences de ma vie sont été avec des femmes. C'est pour moi, c'est assez logique de mettre en avant les femmes. Je les trouve plus compétentes, je les trouve plus travailleuses, je les trouve plus humbles, je les trouve plus drôles, je les trouve plus profondes. Ouais.
0: Plus belle aussi.
1: Plus belle, bon ben ça c'est évidemment, c'est un pléonasme carrément.
0: Et tous les malheurs qui arrivent aux femmes sur cette terre ne sont pas la faute des hommes.

0: chanson qui parle de ce moment terrible qu'on vit tous les mois pendant de nombreuses années, à savoir les règles. C'est fou d'avoir fait une chanson sur les règles, je crois que c'est la première.
1: Eh bien, il était temps quand même.
0: Oui, ça fait des millénaires.
1: Ça fait longtemps qu'on a nos règles.
0: Ouais.
1: Bah, en fait, moi, comme tu sais, je suis toujours à militer pour la reconnaissance et le meilleur traitement de l'endométriose dont je suis atteinte. Mais parce qu'il y a ce truc quand tu as tes règles où tu n'es plus du tout la même. Et il faut quand même que tu sois au four et au moulin, et alors qu'en fait, tu voudrais juste te coucher. Il y en a qui peuvent d'ailleurs même pas se lever. Pourquoi ça n'a pas été fait avant? C'est étonnant.
0: Ouais.
1: Parce que c'est quand même un moment de notre vie tous les mois qui nous immobilise 3-4 jours. Des fois, et pour des femmes, c'est la moitié du mois. Enfin, ça dépend de votre niveau, votre niveau de douleur,
0: oui,
1: etc.
0: Ouais.
1: Et encore une fois, c'est une chanson, tu vois, qui est très dansante. Aussi parce que ça me faisait un peu kiffer intérieurement de faire danser les mecs sur une chanson sur la souffrance de leurs meufs.
0: Quand elles ont leurs règles.
1: Quand elles ont leurs règles, je trouve ça drôle parce que du coup, ça va, je sais pas, ça force peut-être une conversation. Maintenant, c'est vrai que si j'explique pas que c'est une chanson sur les règles, tu peux comprendre que c'est aussi peut-être une chanson sur la dépression.
0: Oui.
1: Parce qu'on est un peu en micro-dépression quand on a nos règles au point qu'on ne peut pas aller travailler. Franchement, on n'arrive pas à sortir du lit, on a mal, on se sent comme une moins que rien. Mais comme le mot règle, il n'est jamais vraiment dit dans la chanson, dans mon explication, oui, tu le sais, mais sinon, ça pourrait être une chanson dansante sur la dépression.
0: Oui, when it comes, quand ça arrive.
1: Ouais, quand ouais. Ça vient.
0: Quand ça vient.
1: Je me sens mal, je ne me sens plus rien.
0: Ouais. En tout cas, je l'ai trouvé vraiment original. Et à la seconde où je l'ai entendu, je me suis dit, mais elle est essentielle.
1: Elle est essentielle.
0: Chanson. Voilà. Sûr. Ça, c'est fou. L'endométriose, pour celles et ceux qui ne sont pas au courant, enfin ceux, parce que maintenant, celles, je pense que les femmes sont
1: savoir,
0: ouais. Quand même un petit peu au courant. C'est une maladie qui touche beaucoup de femmes. Hein.
1: Une à deux femmes sur 10 en France. Et donc, ça fait des millions de femmes qui souffrent à un point qu'elles ratent l'école, elles ratent le boulot, elles ne peuvent pas sortir du lit. Il y en a qui vomissent, il y en a qui tombent dans les pommes. C'est la première cause d'infertilité en France. C'est une maladie où moi, quand j'ai commencé à en parler il y a 10 ans, les journalistes, ils n'arrivaient même pas à lire sans bégayer le mot. Maintenant, je suis contente, je parlais des gamines de 20 ans, elles disent c'est le sujet entre nous, on se parle, il y a un test salivaire qui existe. Non, en 10 ans, les choses, elles ont avancé à une vitesse incroyable.
0: Ouais. Et c'est ça aussi finalement le message dans Women Deserve Rage. Les femmes ont le droit d'exprimer de la colère, de la rage, etc. De la douleur aussi, parce qu'en fait il y a des femmes depuis des centaines d'années qui sont atteintes d'endométriose, à qui on a dit t'es bien douillette.
1: Ou c'est dans ta tête.
0: Ou c'est dans ta tête.
1: Et donc regarde ce qui se passe quand t'es vraiment en colère et que tu l'adresses. Parce qu'en fait ce qui s'est passé, ça part de Nathalie Clary, l'ancienne présidente de Endomind, qui était en colère du matin au soir, et qui disait mais c'est pas possible qu'on soit 2 millions de femmes en France à souffrir chacune de notre côté. Qu'est-ce qui se passe si on souffre toutes ensemble? Et quand elle m'a demandé de prendre la parole là-dessus, bah, d'un coup, on a commencé à se repérer, à se voir qui on était et à se rassembler. Et les choses, elles ont avancé très, très vite en 10 ans, alors que ça fait des siècles qu'on ramait. Donc, quand tu t'adresses à ta colère et que t'en fais quelque chose, en fait, tu casses plein de murs. La rage, elle est là pour ça, en fait. Donc, c'est magnifique quand les femmes, elles se disent, tu sais quoi, je suis en colère. D'accord, je vais déplaire. D'accord, je serai laide. Et d'accord, je vais déranger un peu tout le monde. Mais à la fin, on va régler les problèmes.
0: C'est comme ça aussi qu'on se fait du bien. Et en écoutant l'album d'Imani, que vous avez compris, je vous recommande chaudement, Women Deserve Rage. Du coup, on termine avec Mad.
1: Eh bien, oui.
0: Je pense que c'est une chanson de circonstance. Merci beaucoup,
1: Imani.
0: À bientôt.

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0: John Lennon aurait eu 85 ans aujourd'hui. Qu'est-ce qu'il aurait écouté? Qu'est-ce qu'il aurait pensé des réseaux sociaux? Est-ce qu'il aurait voté à droite? On ne sait pas. En revanche, on peut le célébrer ce soir sur votre radio ici avec deux auteurs spécialistes de John Lennon. Il y a Paul et Stan Cuesta. Bonsoir Paul.
1: Bonsoir.
0: On s'est vu il n'y a pas très longtemps pour parler des Cure.
1: Oui.
0: Voilà, et l'année dernière. Ce soir, on est à la boum d'anniversaire de John Lennon.
1: C'est ça, 85 ans. Ouais, qu'il aurait eu
0: aujourd'hui. Bonsoir Stan Cuesta.
1: Bonsoir Emily.
0: Alors nous, on se voit souvent, puis surtout je vous lis tout le temps, puisque vous êtes auteur de tout un tas de biographies qui font autorité. Vous êtes donc dans l'actualité Beatles tous les deux. Alors pour Paul, c'est John Lennon, une somme, hein, puisque c'est dans la collection Cover des éditions du Lyre qu'on connaît bien, et c'est aussi dans cette collection que vous ressortez, mon cher Stan Cuesta, votre Beatles. Alors là, pour le coup, vous le dites, je vais vous citer, on n'en a jamais fini avec les Beatles, donc comme il y a à nouveau de l'actualité, Paul McCartney sort des disques, Ringo sort des disques, etc., c'est donc une nouvelle édition augmentée, c'est l'idée.
2: Absolument. J'ai rajouté plein de choses.
0: Bah oui, il y a toujours plein de choses à dire. Alors, l'actualité autour des Beatles ne s'arrête jamais. Qu'est-ce qui, en quelques mots, vous fait penser que les Beatles sont toujours d'actualité, particulièrement John Lennon, et qu'on n'aura jamais fini d'écrire sur lui, Paul?
1: Aucune idée. À part que c'est un groupe dont tout le monde s'inspire depuis des décennies.
0: Ouais.
1: Qu'ils ont vraiment marqué leur époque et puis les époques qui suivent. Je pense que ça devient presque universel, les Beatles.
0: Ah, universel, ça c'est intéressant, même si on n'a pas vécu au bon moment. C'est ce que vous dites au début de votre livre, Stan Cuesta, vous êtes né dans la mauvaise période.
1: Ouais.
0: C'est ça, non mais c'est drôle comment vous le racontez. Vous dites, je suis né au moment où les Beatles sortaient leur premier album, et le temps que je m'y intéresse, ils étaient séparés.
2: Exactement, oui, oui. Et en fait, c'était une époque où ils étaient encore plus présents dans l'actualité. C'est pour ça que j'ai beaucoup axé mon livre sur les années 70, parce que alors qu'ils étaient séparés, on ne faisait que parler d'eux. Et dès qu'ils faisaient quelque chose, on leur demandait « Alors, quand est-ce que vous allez vous reformer ?» En fait, c'était l'obsession. Et ça n'a pas cessé depuis, d'ailleurs.
0: Alors, notre John Lennon, il a évidemment, on parlait d'universalité avec Paul, il a écrit la chanson qu'on ressort dès que tout le monde va mal.

0: John Lennon, c'est aussi un des plus grands tubes des Beatles, plusieurs plus grands tubes des Beatles, que ce soit rock'n'roll. Come together. Toutes les chansons sont signées Lennon et McCartney, mais quand Lennon est aux commandes, ça devient aussi très très psychédélique. Voire follement expérimental. Classique des Beatles qu'on doit à John Lennon. Et même une valse. C'est marrant, hein, les fans des Beatles font toujours ça. J'imagine que mes invités pour leur livre l'ont fait aussi beaucoup. Stan Cuesta et Paul essayaient de dissocier ce que les Beatles doivent à John Lennon et à Paul McCartney. Toutes les chansons sont co-signées, mais certaines sont plus Paul, d'autres sont plus John. Dans votre John Lennon, Paul, vous avez fait ça, vous avez essayé de séparer.
1: Ouais, au début, j'ai essayé, puis après je me suis dit non, c'est les chansons des Beatles sont celles des Beatles. Et comme le bouquin s'attarde uniquement sur la carrière de Lennon, ouais, là il y avait plus de McCartney dans l'histoire. Ouais. Sauf quand bien sûr il l'insulte dans quelques chansons.
0: Oui, How Do You Sleep, on entendra tout à l'heure.
1: Il n'y a pas de duo.
0: Ouais. Et il y a, pour tous les deux, hein, votre méthode, en fait, c'est de partir vraiment des chansons, des œuvres, des albums, pour ensuite nous raconter leur histoire. Et en ce qui concerne John Lennon, c'est vrai qu'il y a beaucoup de choses dans les chansons. J'aimerais vous faire réagir à quelques chansons de Lennon. Lui, dont on connaît très souvent la chanson Imagine, hein, qu'on a passée tout à l'heure en tout début d'émission. Et vous le citez, Paul, dans le livre, il dit « Imagine, c'est anti-religieux, anti-nationaliste, anti-conventionnel, anti-capitaliste, mais parce qu'elle est enrobée de sucre, cette chanson est acceptée. » C'est un peu ça, sa technique, c'est de faire passer des messages forts, mais dans des chansons qui ne sont pas effrayantes.
1: Ah ouais, il s'est dit que c'était le moyen le plus simple. En fait, c'est la base de la pop, un peu.
0: Ouais.
1: Surtout chez les Anglais, ça se fait couramment.
0: Alors, j'aimerais...
1: Et puis, il aime bien ce genre de phrases un petit peu provocatrices.
0: Évidemment. J'aimerais savoir ce que vous pensez de cette chanson-là, par exemple. Et là va arriver un cri qui n'est pas innocent. Là, il est contrôlé. Mais l'histoire de cette chanson, elle est dingue. Qui veut me la raconter ?
2: Oui, bah, oui, c'est parce que c'est l'époque où il est en thérapie avec le docteur Yanov, c'est ça, qui est l'apôtre du cri primal. C'est-à-dire qu'en fait, on revit ces traumatismes d'enfance et on les extériorise par un cri. Et donc, lui, son traumatisme à Lennon, on le connaît, c'est que sa mère s'est fait renverser et tuer par une voiture alors qu'il était très jeune et qu'il venait de la retrouver parce qu'elle ne l'avait pas élevée en plus. Et donc, il a perdu sa mère alors qu'il ne l'avait jamais eue. Et cette chanson, 10 ans après, il écrit cette chanson pour se libérer de ça à l'issue de cette thérapie, voilà.
0: Ouais, et c'est absolument terrible et glaçant. Est-ce que vous pensez qu'on peut apprécier, bah, par exemple, une chanson comme Mother, si on ne connaît pas l'histoire ? Moi, c'est pour ça que je trouve que vos bouquins, ils sont inestimables, parce qu'en fait, on nous donne les clés, quoi.
1: Ouais, il y a plusieurs lectures, en fait, aux chansons de Lennon, je pense, comme avec plein d'autres artistes. Mais cette chanson, on peut l'apprécier juste par sa musique, son chant, par son tempo particulier aussi. Après, quand on connaît l'histoire et qu'on voit que sa mère est décédée lorsqu'il avait 6 ans, je crois.
2: Ouais, très jeune.
1: Son père est parti très tôt. Donc, il parle un peu de ses tragédies, de ce qui l'ont marqué. Et lorsqu'on rentre dans le sujet, oui, on peut ressentir la chanson différemment.
0: Ouais, elle est terrible.
1: On peut même être un petit peu touché.
0: Alors, il y a une chanson qu'on a évoquée tout à l'heure. Paul a dit, oui, il y a des chansons comme ça, il utilise un petit peu pour insulter des gens. Alors oui, How Do You Sleep? Comment tu dors la nuit? The only thing you done was yesterday. Le seul truc que t'as fait de ta vie, c'est yesterday.

0: Donc c'est une chanson dans laquelle il s'adresse à Paul McCartney pour régler leur compte après la séparation des Beatles. Donc c'est Lennon en colère.
1: Très en colère. Très en colère après la séparation des Beatles et aussi après des textes de McCartney sur son premier album que Lennon prenait comme des insultes le visant. Ce que McCartney a démenti.
2: Dear Boy, non, c'est ça.
1: Il y a Two Legs. Il y a deux chansons comme ça qui sont. Après, McCartney a dit non, c'est pas du tout mon style, mais c'est possible. Et cette chanson, How Do You Sleep, est coécrite avec Yoko Ono, qui s'amusait fortement à balancer des saloperies sur McCartney.
0: McCartney a l'image du gentil, Lennon du méchant. Si je schématise à mort, tout comme voilà, Lennon dit « Oui, c'est une chanson pour insulter McCartney. » McCartney est plus malin et dit « Mais non, j'ai jamais dit du mal de John dans mes chansons. » Est-ce que c'est ça? Est-ce qu'il y en a un qui est plus hargneux que l'autre, Lennon étant plus hargneux, McCartney plus gentil? Ou bien est-ce qu'il y en a un plus malin que l'autre, plus politique que l'autre?
1: Dire qu'un des deux est plus malin, ce serait compliqué.
0: Plus serpent, quoi.
1: Snake, ouais. Peut-être que Lennon l'est. Je crois qu'ils ont deux caractères assez... trempés tous les deux, mais ils ne s'expriment pas de la même manière.
2: Lennon était plus instinctif, je pense. Ouais. C'est-à-dire qu'il n'avait pas de filtre. Il disait, comme quand il a dit « Les Beatles sont plus célèbres que le Christ aux États-Unis », ça a fait un scandale total. Il aurait réfléchi deux secondes. McCartney n'aurait jamais dit un truc comme ça.
0: Ouais.
2: Il est plus retenu, disons. Il fait plus attention
0: plus à ce qu'il dit. Stratège aussi,
2: oui,
0: sans
2: peut-être,
0: doute.
2: Sûrement. Lennon, il avait un côté brut de fonderie, quoi.
0: Alors, John Lennon, ayant écrit les plus grands tubes des années 60 et 70, il était évidemment immensément riche. Il vivait dans un appart sublime à New York avec Yoko Ono, etc. Donc, évidemment que tout ça, ça donne un mode de vie pour le moins embourgeoisé. Pourtant, il chante Working Class Hero. 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

0: n'était pas encore à New York, oui, quand il a fait Working Class Hero. Il était profondément de gauche. Ça lui a d'ailleurs causé des problèmes avec les autorités américaines, hein, qui se méfiaient un petit peu
1: avec
0: de lui.
1: Nixon,
0: hein.
1: Ouais.
0: Il l'aimait pas trop.
1: Pas vraiment.
2: Il a été de gauche quelques années, disons, hein, quand il a rencontré Yoko, jusqu'à ce qu'il vive aux États-Unis en 72-73, c'était à cette époque-là.
0: Et après?
2: Après, je sais pas. Bah après, c'est vrai qu'il a arrêté en 75, il a arrêté de faire de la musique et bon, il s'est vraiment retiré de la vie publique, donc il a pas fait de déclaration jamais sur rien. Mais cette chanson est intéressante parce que c'est un hommage à Dylan en fait. C'est du pur Dylan et lui, il était fasciné par Dylan depuis le début. Ils sont devenus amis, etc. Mais Dylan a eu une énorme influence sur lui. Il dit qu'il a commencé vers 65 à écrire des paroles intéressantes à cause de Dylan parce qu'il s'est aperçu que il chantait que She Loves You, des trucs comme ça. Et Dylan a eu une influence énorme sur eux, sur les Stones, sur plein de groupes. Ouais. Mais voilà. Donc Working Class Hero, c'est ça.
0: Vous diriez, Paul, que c'est un chanteur, un artiste politique, Lennon, parce qu'au-delà des chansons, il y a aussi tous les happenings avec Yoko, quand ils sont restés au lit.
1: Les bedines, ouais.
0: Ouais, les bedines, le fait de poser nu, le fait d'être contre la guerre du Vietnam, etc.
1: Bah, il a organisé une grande manifestation à New York pour contre la guerre du Vietnam, War is Over. Il s'est engagé pour les droits civiques américains. Il a essayé de faire porter sa voix pour certains combats. Mais c'est vrai, comme disait Stan, il s'est arrêté assez tôt. Il a passé 5 ans à élever son enfant. Et là, on l'a plus trop entendu. Ouais. Et lorsqu'il revient, c'est pour son dernier album Double Fantasy. Et malheureusement, il voit pas vraiment l'évolution de son disque.
2: Ce qu'il faut dire aussi, c'est qu'en 72, quand il a été très activiste avec la gauche new-yorkaise, etc., on a sorti après les fiches du FBI, c'est-à-dire qu'il était hyper pisté par le FBI.
0: Surveillé,
2: et
0: ouais.
2: Il avait un problème, c'est qu'il avait pas le droit de rester aux États-Unis, c'est-à-dire qu'il a failli se faire renvoyer. Et lui,
0: il avait pas les papiers?
2: Il fallait redemander des papiers régulièrement, ouais. Et vu son activisme politique, il était sur la liste noire et il a failli se faire virer des États-Unis, effectivement. Et lui voulait rester là-bas. Et donc, peut-être que ça l'a un peu calmé aussi au bout d'un moment, parce que ben voilà, il avait des accointances. Et puis cette extrême gauche new-yorkaise et américaine, elle a fait long feu. Enfin, je veux dire, ça n'a pas duré très longtemps, quoi.
1: Après, à la chute de Nixon, il a pu avoir sa nationalité américaine et rester au pays. Mais c'est grâce à Watergate, à l'affaire du Watergate, qu'il a pu avoir bénéficié de ça.
0: Ah voilà, un heureux dommage collatéral. Oui. Enfin, quoique, parce que s'il s'était fait virer, il serait peut-être pas fait tirer dessus dans la rue.
1: Peut-être.
0: Enfin, avec des si. Après, on pourrait fêter l'anniversaire de John Lennon avec lui. Il aurait eu 85 ans. Stan a eu ce mot, il a parlé du fait qu'il s'était calmé, et pourtant, Dieu sait que la colère, ça a l'air d'être un super moteur de John Lennon. Moi, j'adore quand il chante en colère.

0: Ça, c'est Give Me Some Truth. Donnez-moi la vérité. Il traite tout le monde de cochon, de machin. Il est très énervé. À quel point la colère, quand vous regardez la carrière des Beatles ou sa carrière en solo, à quel point la colère est son moteur, l'envie de changement, de tout défoncer?
1: C'est pas le seul moteur, parce que ce qui est marrant, ça c'est sur l'album Imagine, donc sur lequel il fait aussi Imagine, oui, qui est une chanson très douce, et Jealous Guy, qui est la chanson d'amour absolument, voilà. Et ces chansons se côtoient sur le même album, donc il y a presque deux styles, mais c'est ça qui fait aussi sa force, capable d'écrire des sucreries géniales et des chansons très énervées comme ça. Je pense pas que c'était le seul moteur, mais effectivement, c'était quelqu'un d'assez violent à l'intérieur. Enfin, il y a des histoires qui traînent sur ses débuts à Hambourg où il avait fait vraiment de la violence, et je pense que c'était cathartique pour lui, la musique, quoi. Ça lui a évité de casser la gueule à tout le monde, quoi, en fait, il me semble.
0: Il n'a pas une très bonne réputation, Lennon, en tout cas, de ce qu'on peut lire, les anecdotes de l'époque. Ouais, on dit qu'il est violent, qu'on dit qu'il est bagarreur, ça, dans vos recherches, Paul, vous êtes tombé sur des...
2: La période qu'on appelle le Lost Weekend, où il quitte Yoko, enfin, où il se fait foutre à la porte de chez lui par Yoko, il part avec May Pang, sa maîtresse.
0: Il part à Los Angeles, c'est ça.
2: Retrouver Kiss Moon, Ringo Starr, et d'autres, et Harry Nilsson.
0: Que des gens qui mangeaient bio à l'époque.
2: Qui mangeaient bio et qui buvaient pas d'alcool.
0: C'est ça.
2: et là, ouais, il fait vraiment n'importe quoi.
0: Parce qu'on dit le Lost Weekend, mais ça dure pas un week-end. Ça dure,
2: non, c'est un très très grand week-end d'un an et demi.
0: C'est ça.
2: Et donc là, oui, effectivement, il y a des témoignages de cassage de gueule dans la rue. Il s'en prend à des gens sans aucune raison. Il fout le bordel dans les salles de concert. Enfin, il est carrément même grossier avec certaines femmes. Donc là, c'est pas le Lennon Peace and Love qu'on connaît. Mais ça dure une période d'un an et demi. Et plus tard, il montrera quelques regrets vis-à-vis de ça.
0: Cher Paul, cher Stan Cuesta, il faut qu'on parle de Yoko.

0: Yoko, sublime chanson d'amour de John Lennon qui dit que même quand il est dans son bain, il l'appelle. C'est merveilleux. Yoko Ono, selon à qui on s'adresse, fan des Beatles, pas fan des Beatles, personne politisée ou pas, sensible à l'art abstrait ou pas, sensible aux fausses notes ou pas, les gens adorent Yoko ou au contraire la détestent et la décrivent comme un démon à qui on devrait la responsabilité de la séparation des Beatles. Vous avez tous les deux travaillé sur le sujet. Alors, Yoko, Paul.
1: La question, c'est est-ce qu'elle est responsable de la séparation des Beatles ?
0: Oui, et qu'est-ce que vous pensez d'elle, même par rapport à Lennon, quoi ? Est-ce qu'elle lui a fait plutôt du bien, du mal ? On entend de tout à propos de Yoko Ono.
1: Ah, c'est difficile. Je ne pense pas qu'elle soit responsable de la séparation des Beatles. Lennon le dit lui-même, les Beatles se séparaient d'eux-mêmes depuis... Oui. Ça faisait quelques années qu'ils n'étaient plus en phase, vraiment, depuis la mort de leur manager Brian Epstein. Ensuite, il est tombé dans l'héroïne assez violemment. Elle en est peut-être un peu responsable. Mais elle lui a permis de découvrir un monde artistique qu'il ne connaissait pas, l'intelligentsia new-yorkaise, et ça lui a permis de s'ouvrir à des choses qui peut-être lui ont fait du bien.
0: Stan ?
2: Alors moi, comme dans mon bouquin, j'ai mis tous les disques des Beatles, aussi en solo, et aussi des gens qu'ils ont produits et qui entouraient ça.
0: La galaxie.
2: Je me suis tapé tous les albums de Yoko Ono, parce qu'il y en a un paquet. Parce qu'à chaque fois que Lennon faisait un album, elle faisait un album miroir. Sur le premier album, où il y a Mother et tout ça, il y a le Yoko on the Plastic Ono Band. Imagine, c'est pareil. À chaque album, il y a un album de Yoko. Et ben, c'est pas mal du tout. C'est-à-dire qu'il y a vraiment artistiquement des choses très intéressantes. Et même l'album de 72 qui va être édité là, Sometimes in New York City, donc l'album politique de Lennon, c'est la première fois qu'il fait ça, où il met une chanson de lui, une chanson de Yoko, ce qu'il reprendra en 80 pour son dernier album, Double Fantasy. Et ben, les chansons de Yoko, moi, je les aime bien. Je trouve qu'elles sont bien et que l'album est équilibré. Cet album est à peu près détesté par tout le monde. Et moi, je trouve qu'il est assez génial, voilà.
0: C'est bien que vous défendiez une cause perdue,
2: oui,
0: Stan.
2: Oui. Après, il y a des choses qu'elle a faites qui sont insupportables, où elle se met à brailler faux au concert à Toronto, là, etc.
0: Oui.
2: Ça, c'est quand elle est dans un sac, enfin c'est un peu indéfendable les performances. C'est le mélange de Lennon qui fait du Gene Vincent et du rock'n'roll et elle qui se met à brailler des trucs expérimentaux, c'est un peu difficile à supporter. Mais ses albums à elle sont à réévaluer, ouais, vraiment.
0: Ouais, après, évidemment, quand on cherche un coupable et qu'il y a une femme asiatique, on va se dire, bah tiens, on va tout lui mettre sur le dos à la sorcière. C'est un réflexe un peu sexiste, un peu raciste qu'on pouvait avoir à l'époque. Et en fait, ça a imprimé comme ça une espèce d'histoire alternative où on se dit que Yoko Ono, c'est l'ennemi des fans des Beatles, en fait. Et c'est vrai que c'est intéressant dans vos bouquins respectifs de voir que voilà, c'est un personnage quand même qui a ouvert, comme le disait Paul, John Lennon à plein de sujets, notamment au féminisme. On en parlait avec Stan Cuesta hors antenne, mais John Lennon n'était pas forcément très informé sur ces histoires-là, et Yoko, elle a fait beaucoup.
2: Ouais, c'était même un peu un macho, un peu beauf, avec sa première femme, c'était bobonne au foyer, etc. Ah, quand même.
0: Il est un peu salement largué aussi.
2: Pas que lui, hein. De toute façon, les années 60, c'était pas non plus...
0: Oui.
2: Très très avancé, progressiste au niveau de la condition de la femme. Il se trouve qu'il la rencontre donc en 67, 68, et là elle lui dit une phrase, alors voilà, c'est de ça dont je voulais parler, qui le lance dans le féminisme. Elle lui dit « Woman is the nigger of the world », la femme est le nègre du monde. Et 4 ans plus tard, alors il en fait une chanson.
0: Ça voilà. Veut dire que, quelle que soit la couleur de sa peau, une femme... partout dans le monde, sera toujours moins bien traité que l'homme le moins bien traité, à savoir l'homme noir. Et elle utilise exprès cette insulte raciste qu'on appelle le N-word, le mot en N maintenant, puisqu'il est communément admis qu'on l'utilisera plus. Et c'est terrible parce que lui, ça lui réveille un truc dans le cerveau. Et il tombe un peu dénu, mais du coup, il fait une chanson.
2: Il en fait une chanson 4 ans plus tard, donc sur ce fameux album Sometime in New York City, en 72, qui s'appelle donc Woman is the Nigger of the World, qui lui crée un petit peu des problèmes à l'époque, parce que déjà...
0: Oui, l'emploi de ce mot, ça met tout le monde mal à l'aise.
2: Qui veulent pas passer la chanson, mais ça, elle sort en single, elle ouvre l'album et elle sort en single.
0: Et c'est un tube, c'est une belle chanson.
2: C'est un petit tube, disons, c'est pas un énorme tube, mais c'est un tube. Et bon, voilà, le truc, c'est qu'il y a, donc, dans peu de temps, un coffret qui sort qui s'appelle One to One, et un autre qui va sortir, qui reprend les albums studio, l'album studio de Lennon, avec plein d'inédits, etc. Et que, ben voilà, cette chanson a disparu.
0: Ouais.
2: Et ça, personne n'en parle.
0: Et c'est fort dommage, parce qu'elle est intéressante aussi, même comme un objet historique, cette chanson-là. Déjà, elle n'est pas du tout anodine dans la discographie de Lennon. Mm-hmm. Sachez qu'elle est disponible, hein, vous pouvez la chercher sur toutes les plateformes de streaming. C'est Woman is the N étoile ER of the world, donc elle existe, mais c'est les héritiers, les Lennon, qui ont accepté.
2: Alors c'est Universal, la maison de disques, je crois, aux États-Unis, qui a demandé à Sean Lennon de s'il pouvait la supprimer.
0: Donc il l'enlève des coffrets.
2: Sean Lennon a dit OK, parce que c'est lui qui gère maintenant toute l'œuvre de son père, et elle a été retirée, mais sauf qu'elle est retirée sans qu'on le dise, quoi.
0: Ouais.
2: Voilà, c'est un truc comme si elle n'avait jamais existé, ce qui est un peu troublant, quand même.
0: Non, elle a existé, et pour le coup, elle a une histoire. Vous avez travaillé sur cette chanson-là, Paul, évidemment.
1: Ouais, en fait, j'ai travaillé sur toutes les chansons de Lennon, c'est un peu le but du bouquin.
0: Oui, c'est le but du bouquin, oui.
1: Et surtout, c'est le but aussi du livre, c'est de faire parler Lennon, retrouver toutes ses interviews, toutes ses conférences de presse, tout ce qu'il a pu dire sur ses chansons.
0: Ses punchlines, mais aussi des choses plus profondes.
1: Beaucoup de punchlines aussi, ouais. Puis ses réflexions sur le monde dans lequel il vivait au moment où il a fait telle chanson. Donc il y a des témoignages de Lennon et de Yoko sur cette chanson. Et puis on voit que la presse était effectivement un petit peu réfractaire à l'idée de passer, d'employer ce terme, quoi.
0: Ouais.
1: Surtout quand c'est un blanc qui le dit.
0: Vous savez, en tout cas, que cette chanson est disponible, qu'elle vaut le coup d'être écoutée. Et que oui, c'est un peu idiot de ne pas la mettre dans un coffret sans rien dire à personne. Alors, je recommande à toutes celles et tous ceux qui nous écoutent vraiment la lecture des livres de Paul et Stan Cuesta. Les deux aux éditions du Layeur dans cette collection cover. C'est hyper précis, c'est chanson par chanson, année par année, album par album. On n'en a jamais fini avec les Beatles, dit Stan Cuesta. Je voulais vous demander, puisqu'aujourd'hui il aurait eu 85 ans et que vous avez étudié très fort sa musique, ses textes et son parcours, selon vous, quel genre de petit vieux serait John Lennon aujourd'hui s'il soufflait ses 85 bougies, Paul ?
1: Je pense qu'il aurait déjà fait pas mal de bonnes chansons encore.
0: Ouais. Il en avait. Hein,
1: il en avait. En ouais, il y avait du stock. Il y a du stock. Et peut-être qu'il serait lancé dans la politique.
0: Ah, c'est vrai. Ça.
1: Aux États-Unis.
0: Gouvernement Sébastien Lecornu. Non, je rigole. Pardon.
1: C'est vrai qu'il y a eu un gouvernement.
0: Oui. Si ça avait été Lennon, ça aurait peut-être duré un peu plus longtemps. On ne sait pas.
1: Non, mais ils peuvent.
0: Donc oui, ils élisent dans la politique.
1: Ils élisent d'anciens acteurs ou
0: mais
1: des
0: oui.
1: truands de la finance. Ils peuvent élire
0: un anglais.
1: Un rockstar. Pas un anglais qui était devenu américain.
0: Oui, c'est vrai. Ah ouais, donc peut-être la politique. Et vous, Stan, vous en dites quoi ?
2: Moi, c'est plutôt côté artistique que je trouve ça vraiment terrible, parce que quand il se fait assassiner, il vient de sortir un album qui est vraiment bon. Il en a un deuxième qui est pas mal aussi en stock, parce qu'il était vraiment reparti à fond la caisse sur l'enregistrement en studio.
0: Du coup, il allait mieux, même physiquement. Hein.
2: Oui, et puis on sent qu'il était créatif, qu'il avait des bonnes chansons en stock, et qu'il aurait pu faire beaucoup de, comme tu disais, beaucoup de bonnes chansons encore. Et puis la grande question, c'était aussi, est-ce qu'il serait remonté sur scène ? Parce qu'en fait, il a fait très très peu de concerts.
0: Ouais.
2: Les derniers étant ces fameux concerts de 72 au Madison Square Garden, où il en a fait deux dans la même journée, et c'est tout. C'est quasiment les seules fois où il est monté sur scène. Par rapport à McCartney qui n'arrête pas de parcourir le monde depuis, et puis qui ne s'est jamais arrêté, Ringo Starr aussi.
0: Et est-ce qu'ils se seraient réconciliés, Lennon et McCartney ?
2: Oui, bien sûr.
1: Oui, c'était en bonne voie.
0: Ouais,
2: absolument,
0: hein.
2: Oui.
0: Mm. Bon, voilà. C'était la boum d'anniversaire de John Lennon.
1: Allez,
0: et forcément, comme il est mort, eh ben, c'est pas une boum très drôle.
1: On l'attend, il n'est pas venu.
0: On l'attend encore, il reviendra peut-être comme le Messie. Je ne sais pas, en tout cas, merci à tous les deux d'être venus.
1: Merci beaucoup.
0: Paul, merci. Stan Cuesta, merci. Et comme on n'en a jamais fini avec eux, je vous dis à bientôt. Hein. Vous reviendrez forcément.
1: Ce serait grand plaisir.
0: Merci beaucoup.
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3: Bonjour Serge Papagali.
4: Ah monsieur Thomas, bonjour. Et chers Dauphinois, chers Dauphinois, bonjour également bien sûr.
3: On est samedi pour le Dauphiné Tour.

0: l'étranger.
1: Ah.
0: À Chambéry, par exemple. Hein.
1: L'étranger, Chambéry.
0: Ah ouais, carrément. Ouais, donc, t'es les autres étrangers, comment. Les Chélas portent du Grésivaudan. Je précise également que les Chélas n'est pas le village de naissance de la fameuse chanteuse Acouette, bien évidemment.
1: Oh.
0: Oh, bah attends. Bien sûr, oh, bah, tu peux, ouais. on confond souvent le Chélas et la Chéla, qui n'ont bien évidemment rien à voir. Le Chéla n'est pas le mari de la Chéla. Enfin, en gros,
1: non
0: quoi. Voilà, ça veut dire. Chéla, qui depuis a coupé ses couettes d'ailleurs, et a été retendue entièrement. Alors que les habitants du Chéla, eux, sont détendus. On va dire ça. Et ils n'ont pas de couettes, bien évidemment. Entre Mortel de Maille et Pontcharra, le Chéla est ici chez lui. Alors, c'est dur à dire ça. Le Chéla est ici chez lui. Allez-y, bien
1: le
0: sûr.
1: Le Chéla est ici chez lui.
0: Oui, mais vous êtes un jeune professionnel de talent, plein d'avenir. Bref, c'est normal. Chéla ou chez ici, comme vous voulez. Ça n'empêchera pas le manoir de la Tour de prendre garde au village. C'est peut-être de là que vient l'expression la Tour. Prends garde au toit, pas à toi, au toit. Car les toits coûtent cher, j'ai lu ça quelque part, à entretenir, surtout dans un château du 16e siècle qui est au Chéla. Alors vous allez penser, le papa Gali, la picolée de la chartreuse, parce qu'il part un peu à tous les sens, mais même pas, hein, vous confirmez.
1: Non, je suis témoin.
0: Voilà, je ne bois jamais en studio.
1: Jamais.
0: Voilà, toujours.
1: en dehors.
0: Dans les toilettes. Une autre précision, si au Chéla vous entendez parler de la Rolande. Il ne s'agit pas de la péripatéticienne du coin, péripatéticienne, c'est dur à dire. En dauphinant de la pute, de la péripatéticienne du coin, non. Mais d'un espace naturel sensible. C'est vrai, ça veut comme ça. La péripatéticienne du coin s'appelle Josiane, ce que vous m'avez dit, mon cher Thomas.
1: Oh, bah oui.
0: M'a dit, vous la connaissez très bien, donc voilà. Alors, la Rolande, en fait, un espace naturel. Mais qu'est-ce qu'un espace naturel sensible? J'ai l'impression que la planète entière, actuellement, est un espace naturel plutôt sensible. J'ai l'impression,
1: c'est
0: voilà.
1: Assez vrai.
0: N'empêche que dans la Rolande du Chéla, vit, écoutez-moi bien, la Rainette arboricole.
1: Oh.
0: Ça vous embouche un coin, comme dit l'autre. Ben c'est son dernier îlot isérois en dehors de l'île Crémieux. Alors si certains d'entre vous s'en moquent, ben ils ont bien tort. Je vais vous dire pourquoi. Les Rainettes valent parfois bien mieux que les petites reines et les roitelets de cette terre. Protégeons-les, elles surtout. Les autres, on s'en tape. Alors, tous ensemble, ce que je veux dire, allez, on n'est pas des quand même.
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3: Frédéric Roch a créé à Saint-Pavas un lieu divin et qui expose bien plus de 10 vins produits à consommer évidemment avec modération. Sa passion, les vins, les vieux millésimes. Frédéric Roch, légende d'ici.
4: Bonjour, je m'appelle Frédéric Roch, j'ai 51 ans. Je suis né à Alençon, dans l'Orne, mais je me considère manceau de cœur. Et ma particularité, c'est donc d'être un amateur de vieux millésimes de vin. Alors, quel a été mon parcours? Je suis scientifique de formation, j'ai été statisticien dans des laboratoires pharmaceutiques. Ensuite, je suis devenu conseiller en gestion de patrimoine, où j'ai travaillé en banque, en assurance et à mon compte. Et depuis 2022, j'ai créé Boire du Bon, une cave bar à vin. Et cette cave bar à vin, elle est à Saint-Pavas. Alors cette passion pour les vieux millésimes, ça a commencé quand je me suis intéressé au vin, dès l'âge de 18 ans. Je me suis intéressé petit à petit aux vieux millésimes lors d'achats de vin en vente aux enchères. Un jour, je suis tombé sur une bouteille de ce type-là qui était vraiment exceptionnelle. Et donc là a commencé mes achats de vieux millésimes et c'est devenu vraiment une passion et la majorité de mes bouteilles en cave sont des vieux millésimes maintenant. Est-ce que je suis alcoolique si je bois des vieux millésimes? Non, au contraire, c'est vraiment dans des moments exceptionnels où je sors ce type de bouteille. Alors, quel est le plus vieux millésime que j'ai pu goûter? Alors, j'ai bu un Sauterne de 1937 qui est une très grande année de Sauterne. Et récemment, pour mes 50 ans, je me suis ouvert une bouteille de ma cave personnelle, un quart de chaume 1933 du château de l'Écharderie. Et donc, c'était exceptionnel aussi. C'est le seul vin de la Loire qui a l'appellation Grand Cru. Ah, le meilleur vin du monde, ça c'est une question très difficile, parce qu'aujourd'hui, on fait du bon vin partout dans le monde. Mais c'est vrai que la France fait des vins exceptionnels. Et donc, voilà, il y a les amateurs de Bordeaux, les amateurs de Bourgogne. Donc, je ne veux pas rentrer dans ce match. Moi, je suis un amoureux des vins de la Loire. Voilà, c'est notre région. Hein, on est en Sarthe. On touche du doigt l'appellation de la Loire avec les Janières sur le sud de Sarthe. La Loire, c'est immense. Hein, ça va de Muscadet jusqu'à Saint-Étienne avec les côtes du Forez. Et donc, entre ces deux appellations, il y a énormément, énormément de choses. Est-ce qu'en Sarthe, on fait des bons vins? Oui, on fait des très bons vins. Le Janières est une appellation

0: Qui est de plus en plus réputé. Kurnonski, qui était surnommé le prince des gastronomes, disait que deux ou trois fois par siècle, le Janière peut être le meilleur vin du monde. Voilà, c'était Frédéric Roch. J'étais très heureux de vous parler de ma passion et donc profitez de la vie parce que chaque année est un bon millésime.
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2: Nous l'avions déjà reçue dans Toujours à la page en tant que romancière. La romanaise Magali Milo est de retour dans les librairies, mais cette fois en tant que médecin. Le métier qu'elle a exercé passionnellement jusqu'à un burn-out en blouse blanche. C'est d'ailleurs le titre qu'elle a choisi pour ce témoignage qui paraît chez l'Archipel. Mon burn-out en blouse blanche. Un livre qui commence le jour où Magali échappe de peu à la mort au volant parce que son cœur déclenche au milieu de nulle part une crise de tachycardie. Et ce n'était pas le premier symptôme, il y avait eu des bronchites à répétition, l'eczéma et même l'apparition d'un foyer d'endométriose. Et bien sûr, la course contre le temps pour s'occuper de ses enfants, recevoir ses 40 patients par jour, les ruminations nocturnes, la boule au ventre le jour. Et il y a aussi eu le déni, un refus de voir qu'il était urgent qu'elle arrête. Même cet accident, évité de justesse, n'aura pas su lui mettre les points sur les i. Pourquoi, Magali Milo?
3: Je ne sais pas exactement, mais c'est vrai que j'avais beaucoup de culpabilité à m'arrêter par rapport aux patients, par rapport à ma famille. Dans nos études, on ne nous apprend pas à prendre soin de nous. On nous apprend à toujours être là, toujours travailler, voilà, faire plus. Et puis, en tant que femme, j'allais dire, on est un peu des rocs, on est... Voilà, on est les piliers et oui, je me disais, il faut que je tienne, quoi. Il faut tenir.
2: Et vous aviez des reproches qui vous étaient faits dans le cadre familial, effectivement. Comment vous les expliquez?
3: Je pense que c'est pas compris ce qu'on vit quand on est en burn-out. Et voilà, et peut-être que l'entourage a besoin de savoir que c'est pas quelque chose qu'on ne veut plus faire, c'est juste qu'on peut plus parce qu'on n'a pas assez d'énergie. Donc je pense que c'est pas compris.
2: Pas compris non plus par une partie du corps médical, parce que vous avez quelques consultations qui sont quand même assez violentes.
3: Oui, les médecins ne m'écoutaient pas vraiment, en tout cas certains que j'ai vus. C'était assez compliqué ça pour moi.
2: Qui a été ou quelle a été la première personne ou le premier moment qui vous a autorisé à vous dire là, je vis quelque chose et c'est légitime de dire stop?
3: Alors la première personne, ça a été quand même la psychologue qui m'a suivie. Mais au début, c'est pareil, je voulais pas croire à ce qu'elle me disait. Elle m'a vraiment dit, c'est un burn-out, etc. Il va falloir du temps. Mais moi, j'étais encore dans le déni, en me disant, non, mais c'est trop long. Elle me parle d'un an et demi de repos. Moi, j'ai envie de reprendre et je vais reprendre bien plus vite.
2: Écrire ce livre, pour vous, c'était un bilan, c'était un message? Comment est-ce que vous l'avez abordé?
3: Pour moi, c'est plus un message, en fait. C'est plus pour aider les gens qui sont en burn-out, mais aussi les proches. Après, c'était aussi alerter, parce qu'il y a beaucoup de burn-out en ce moment, dans toutes les professions, mais le milieu médical est quand même bien impacté. Le système médical actuellement, je vais dire, il est plus performant, parce que chaque médecin a trop de patients, comme je le mets à la fin. La patientèle a augmenté de 1/5 par médecin. C'est très compliqué. Donc c'est pour ça qu'il y a des médecins qui tombent, j'allais dire, malade de plus en plus. Moi, je dirais ce qui est essentiel par rapport aux professions médicales, aux médecins, c'est prendre soin de soi pour pouvoir ensuite redonner aux autres. Et puis après, même pour la plupart des personnes, essayer toujours de se ramener un peu à soi et à quels sont mes besoins, quelles sont mes limites et j'ai le droit de dire non pour certaines choses pour pouvoir me préserver ma santé.
2: Magali Milo a vécu 3 ans de descente aux enfers et a mis 3 ans à se reconstruire grâce au repos, à la méditation, à la danse, à l'écriture. Grâce à un recentrage sur elle-même et une remise en question profonde de son mode de vie. Elle délivre un témoignage touchant et un message indispensable dans Mon burn-out en blouse blanche, paru chez l'Archipel.
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6: 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Donc une fois, je faisais une balade avec ma famille et pour rire, j'avais donc mis un costume de coccinelle. Et donc, il y a une vraie petite coccinelle qui est donc venue se poser sur mon épaule. Sauf que bah, quand elle a voulu s'envoler et continuer sa route, bah, mon chien l'a mangé.
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7: L'écomusée de Marquèze est né en 1969. Un village reconstitué, témoin de la vie à la campagne au 19e siècle, au cœur de la forêt des Landes, avec ses gens, ses métiers et son petit train. Notre guide, David Escarpit, chargé des expositions et de la recherche.
8: Le fameux petit train, bien sûr, qui est fondamental et qui est une pièce du dispositif essentiel. Alors, le petit train, c'est un vrai train. Donc, ce sont des locomotives du début du XXe siècle. Elles étaient à vapeur jusqu'en 2001, puis maintenant, ce sont des locomotives actuellement diesel qui traînent des wagons également du début du XXe siècle qui viennent de l'Hérault. Ce sont des vrais wagons du début du XXe siècle qui sont classés. Et ce petit train, c'est un tronçon de 3 km et quelques de l'ancienne voie ferrée Sabre Mimizan, qui a fermé en 69 et rouvert en 69, puisqu'en fait, je crois qu'elle a fermé à l'été. Et dès le mois de septembre, elle a été rouverte sous la forme d'un chemin de fer associatif qui a été monté, qui continue de fonctionner. Donc ce petit train est censé vous faire passer du monde civil du 21e siècle à un autre monde, par un phénomène de... C'est un des effets recherchés, un phénomène de bulle. Vous arrivez dans un autre... Vous sortez du train, après 3 km de périple très très lent, donc il faut une grosse dizaine de minutes, vous arrivez dans un autre monde. Il y a une immersion qui est faite. On ne peut pas accéder à Marquèze, en théorie, autrement que par le petit train. Donc c'est vraiment un endroit qui est voulu comme étant une bulle à laquelle on accède par une espèce de machine à remonter le temps. C'est l'idée de base qui est le petit train.
7: Quand on en descend du train, dans quel monde se retrouve-t-on ?
8: Eh bien, vous vous retrouvez sur un quartier qui, de par sa physionomie, représente ce qu'était la lande traditionnelle. Alors, on a l'habitude de mettre des dates. Il n'y a pas vraiment de date pour Marquèze, parce qu'il y a le train, c'est 1890, il y a des évocations d'activités plus anciennes. Vous vous trouvez, en gros, au temps de Félix Arnaudin, si vous voulez, dans une représentation de la société landaise traditionnelle, avec des maisons de type traditionnel, c'est-à-dire local, en bois et en torchis et en brande, avec des gens qui, de par leurs vêtements, représentent le mode de vie traditionnel, des savoir-faire traditionnels, des représentations de pratiques comme la vannerie, un berger sur les chasses, qui est aussi musicien en général. Puis il y a aussi des choses du 21e siècle, il y a deux restaurants, enfin un restaurant, des buvettes, etc. C'est-à-dire que c'est une sorte d'immersion dans un espace qui évoque le monde de la lande traditionnelle dans ses pratiques.
7: Au cœur du parc régional de Gascogne, Marquèze est labellisé réserve étoilée. À Marquèze, on observe les comètes, vous le saviez. Tout sur l'écomusée de Marquèze, marquèze.fr. 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
2: Bonjour, je suis Romain Rangiras.
9: Bonjour Romain. Alors votre nom de famille, on l'entend beaucoup en Dordogne, car le stade de Périgueux porte depuis l'année 2009 le nom de Francis Rangiras. C'était votre papa. Est-ce que je peux vous demander quels souvenirs vous gardez de lui ?
2: Alors des souvenirs, j'en ai très peu. Et les souvenirs que j'ai, étrangement, liés au rugby, notamment quand il jouait à Pau. Moi, d'aller sur des matchs et notamment aussi de jouer un peu sur le stade qu'il y avait à côté à Pau, à la Croix-du-Prince. Après, les souvenirs, avec le temps, peut-être se sont construits aussi, mais parce que j'ai pu entendre. Il avait démarré à Périgueux lorsqu'il était au lycée. Après, il est parti à Pau, dont il a été capitaine. Et il est revenu après sur Périgueux. Il n'était pas du tout professionnel. Donc non, il travaillait à côté, que ce soit à Pau ou à Périgueux. Il était technicien notamment à l'office HLM à Pau. Et il s'entraînait beaucoup moins régulièrement que ne le font les joueurs de première et deuxième division, voire troisième maintenant. Oui.
9: Alors Francis Rangiras est décédé lors d'un match de rugby, d'un problème de santé en 1991. Vous étiez tout jeune, vous aviez 9 ans. Est-ce que 34 ans après, on vous parle encore de Francis Rangiras, Romain, quand vous allez faire votre marché ou...
2: Oui, ça arrive qu'on en parle encore des fois des personnes que je n'ai pas connues ou que je ne connais pas forcément, mais qui l'ont connu. Après, c'est vrai que étant dans le milieu du rugby toutes ces années, c'est sûr que j'en ai très souvent entendu parler.
9: Vous aussi, vous avez joué au rugby avec Hugo, votre frère. Est-ce que ce qui est arrivé avec votre papa, ça aurait pu aussi totalement vous dégoûter de ce rugby-là ?
2: On était très jeunes. Moi, j'avais 8 ans, j'allais avoir 9 ans. Mon frère, 4 ans. Et on commençait dans le rugby. Et à vrai dire, de mes souvenirs, on ne s'est pas du tout posé la question. On a continué à jouer au rugby et puis s'est créé le Challenge Rangiras, qui est une manifestation sportive pour les jeunes, qui avait été créée à l'époque par des coéquipiers de mon père, notamment François Robert et d'autres, de l'école de rugby, Philippe Verger, voilà, toute une bande qui avait créé cette manifestation. Et j'ai eu l'occasion d'y participer sur ces premières années. Donc non, je me suis jamais posé la question de la pratique du rugby. J'ai fait du foot, du tennis de table, de l'escrime. Voilà, j'ai essayé beaucoup de choses à côté, du tennis aussi, et avec un fil conducteur qui était toujours quand même le rugby.
9: Quand vous passez à côté du stade Francis Rangiras maintenant, est-ce que vous y faites encore attention au nom du stade ou plus maintenant ?
2: C'est une bonne question pour laquelle j'aurais pas forcément une réponse tranchée. Oui, à chaque fois, c'est vrai qu'on va dire il y a beaucoup d'événements qui arrivent au Rangiras, pas forcément sur le rugby. Vous voyez, moi, je vais dire le Rangiras quand je parle du stade et je vais demander aux jeunes où est-ce que vous jouez, ou alors je vais dire au Rangiras, c'est vrai. Donc, c'est un petit peu ambigu. Oui, ça me marque, mais je suis aussi, j'y suis habitué maintenant depuis toutes ces années.
9: Merci, Romain.

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1: En 1994, c'est bien simple, en cette journée du 4 juin, c'est tout Carpentras qui attend la rockstar. Allez vous enfiler votre blouson de cuir, montez sur votre Harley Davidson, la balade commence. Il faut remonter à 1992 pour bien comprendre la venue de Johnny Hallyday chez nous. C'est à cette date qu'il fonde avec un ami son premier groupe de bikers, les HDC Desperados. Ouvert à tous, et tous ceux qui ont une Harley Davidson, l'association va se rassembler à Carpentras pour la première fois, donc 2 ans plus tard, en juin 1994. Carpentras, bah oui, parce que l'un des meilleurs amis de Johnny Hallyday, c'est Joe Rodriguez. Alors, son nom ne vous dit peut-être pas grand-chose, mais ce carpentracien de naissance est le garde du corps de Johnny Hallyday pendant 5 ans. Et c'est vrai qu'il partage, comme Johnny, la passion des Harley. Ils ont même des tatouages en commun. En ce 4 juin 1994, notre ami Joe Rodriguez se marie.
2: Au nom de la loi, je vous déclare unis par le mariage.
1: Et il choisit qui en témoin ? Bah Johnny Hallyday. Et voilà, c'est comme ça que Carpentras voit arriver depuis le Var des milliers de motos, tour de ville, mairie de Carpentras, centre-ville, c'est juste la folie. Ce que vous entendez là, c'est un extrait du reportage d'une chaîne câblée de l'époque qui suit le voyage de Johnny et de ses copains bikers. Cette visite aux allures de chef d'État impressionne une partie des Carpentrasiens. Et d'ailleurs, il suffit de parler aux commerçants et aux habitants d'aujourd'hui pour comprendre ce souvenir de cette journée juste dingue. En fin de journée, Johnny, au bras de son épouse à l'époque, Adeline Blondeau, et de son producteur Jean-Claude Camus, prend la direction de l'hippodrome Saint-Ponchon où se déroulent les courses hippiques. Là-bas, c'est presque 30 000 personnes qui l'attendent. Un mini-concert est organisé et Johnny, bah, faut le dire, il s'éclate. 6 titres chantés par la star qui est ensuite rejoint par le guitariste Paul Persson. À l'époque, c'est l'animatrice Sophie Favier qui présente ce concert. L'entrée est de 50 francs et pendant 3 jours, c'est juste la folie. La fête ne s'arrête pas. Johnny partira avec Adeline en hélicoptère à la fin de ce week-end. Alors figurez-vous que j'ai pas mal cherché et ce n'est pas la première fois que Johnny chante à Carpentras. Il était déjà venu en 1961. À l'époque, il se produisait place de la mairie dans un tour de chant organisé par l'association des commerçants. Il était alors âgé de 18 ans.
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3: Dans la famille Moquet, je demande la fille, Pauline. Effectivement, chez Daniel Moquet, il travaille en famille, mais vraiment.
4: Donc au départ, c'était mon père qui a créé sa société. Donc ma mère a rapidement rejoint l'aventure de l'entreprise. Et puis donc moi, en 2004, et ma sœur, Camille, parce qu'on est 2 filles. Et puis enfin nos maris, qui eux gèrent les entreprises. Donc mon beau-frère à Laval et mon mari à Parigny-sur-Mer.
3: L'entreprise Daniel Moquet est purement mayonnaise, fondée par le papa Daniel Moquet en 1977, originaire de Parigny-sur-Bray.
4: Et on aménage, on embellit les extérieurs des particuliers qui veulent avoir un beau jardin.
3: Un beau jardin avec des petits oiseaux, du vent et même la mare aux canards. Quant à l'entreprise Daniel Moquet, elle a semé des graines dans tout le département et dans toute la France.
4: Alors en tout, on a 450 entreprises qui sont réparties sur 4 marques, puisque notre métier historique, c'est entrepreneur paysagiste. Au départ, on ne faisait uniquement les allées chez les particuliers. Et puis on a rajouté à notre activité toute la partie clôture, portail et pergola. En 2022, on fait les jardins. Et puis enfin, là, le dernier réseau, on propose aussi à nos clients de réaliser les piscines, des spas.
3: Et leur point fort, c'est de s'adapter au projet du client et rapidement.
4: C'est-à-dire que quand un client nous appelle, rapidement, sous 8 jours, on se déplace à son domicile pour faire une étude de son projet.
3: Je voudrais une petite île végétale au milieu de ma grande fontaine, si c'est possible. D'ailleurs, c'est quoi la mode ? Parce que l'entreprise suit les envies des clients et le climat qui évolue.
4: On est de plus en plus à des jardins naturels et sans entretien. Donc en fait, c'est un peu ça, c'est-à-dire qu'on s'y sente bien et qu'on n'y passe pas un temps fou à entretenir son jardin. Des massifs qui sont autonomes, qui ont moins besoin d'eau. En fait, on fait attention au choix des végétaux qu'on utilise.
3: Aujourd'hui, il y a plus de 2500 personnes à travailler sous l'enseigne Daniel Moquet et l'un des principaux principe, c'est celui-ci.
4: On s'attache en fait à utiliser la végétation locale. C'est vrai que quand on nous demande des palmiers ou des oliviers, c'est moins les végétaux de notre région.
3: Oups ! Est-ce que vous pouvez me déplanter l'olivier et mettre un châtaignier à la place ? Comme le précise Pauline, la Mayenne reste la terre de cœur.
4: On est très attaché à notre région et on travaille avec des entreprises mayennaises.
3: Daniel Moquet, une entreprise qui participe à la bonne santé économique de notre département et qui se déploie toujours plus. Ah, si c'est possible d'ajouter des nénuphars dans mon spa, s'il vous plaît.
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5: Voici Catherine de Saint-Denis-la-Chevasse, entre les Lucs-sur-Bologne et les Essarts en Bocage, en Vendée. Catherine, elle est très investie dans la vie de sa commune. Elle fait vivre avec passion le petit musée des ustensiles, un lieu qui raconte le quotidien d'autrefois et le patrimoine local. Catherine, d'ailleurs, très attachée à ses racines.
6: Je suis vendéenne, je suis du cru.
5: Une vraie de vraie.
6: Une vraie de vraie. J'ai fait mes écoles primaires à Saint-Denis, donc oui, une vraie de vraie.
5: Je suis donc avec Catherine, qui est la secrétaire du musée des ustensiles de Saint-Denis-la-Chevasse. Comment vous êtes arrivée dans cette aventure, Catherine ?
6: Alors, je suis arrivée dans cette aventure parce qu'une dame voulait créer quelque chose pour faire connaître la commune. Donc, nous avons créé une association en 1996 et elle recherchait des gens pour l'entourer. Donc, moi, j'étais très attirée par les anciens ustensiles et pour faire connaître la commune aussi.
5: Rappelez-nous un petit peu l'historique de cet endroit où nous sommes là ce matin.
6: L'idée est partie d'un livre écrit par monsieur Jean-Noël Mouret dans lequel il notait à la fin qu'il n'y avait aucun musée des ustensiles de cuisine en France. Vous savez, nous avions au départ 600 objets, maintenant nous en avons à peu près 1600.
5: Vous êtes engagée donc dans cette association, j'imagine que ça vous prend du temps.
6: Eh bien, c'est beaucoup plus facile depuis que je suis à la retraite.
5: Sachant changé quelque chose dans votre vie, vous, Catherine ?
6: Eh bien, moi, j'étais pourtant dans un travail où j'accueillais du public. Ça m'a ouvert un petit peu, justement, moi qui étais très timide.
5: Vous êtes très à l'aise, finalement, vous parlez de timidité, mais en fait, vous parlez assez aisément.
6: Ben, vous voyez, depuis une vingtaine d'années.
5: On parle aussi dans les associations beaucoup de transmission. Ce musée, il a une histoire, il faut que cette histoire perdure. C'est l'une de vos missions ?
6: Eh bien, oui, on a un manque de bénévoles jeunes. Nous sommes tous des retraités, donc il faudrait des jeunes pour faire perdurer notre savoir et notre passion.
5: On est d'accord, il est hors de question que ce lieu ferme le jour où, malheureusement, vous n'aurez plus la force de tenir ce petit musée avec toute votre équipe.
6: Eh bien, ce sera la mort dans l'âme si on doit le faire.
5: Un dernier message, voilà, aux gens qui hésitent encore à s'engager dans le milieu associatif. Vous leur diriez quoi ?
6: Eh bien, je leur dirais que c'est un petit peu une leçon de vie quelque part. On côtoie beaucoup de gens. Et puis, c'est un petit peu un apprentissage tous les jours de la vie, finalement.
5: Avec Catherine, vous l'aurez compris, c'est engagement et passion pour la mémoire et les traditions au service de la vie locale et du partage.

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2: Bonjour Olivier, vous nous racontez une expérience professionnelle aujourd'hui.
1: Vouille, linguistico-professionnelle. Mais blé. Aujourd'hui, je vais vous raconter l'histoire d'une jeune kiné qui s'est installée à Saint-Thé, toute fraîche diplômée et persuadée que chez nous, tout le monde parlait comme dans les manuels de l'école de kiné. Le travail, pas de souci, elle en a d'abonde, comme tous les kinés. Mais ce qu'elle n'avait pas prévu, c'était une aide pour les séances de traduction simultanée en gaga. Premier cas, un patient vient pour une rééducation à une prothèse de hanche. Il s'assied, soupire et déclare « Mon problème principal, c'est que j'arrive plus à m'acacasser. » « À vous quoi ?» qu'elle lui rebique, perplexe. « Ben, à me mettre à cacasser, pardi. » Et là, notre kiné reste planté, croyant qu'il parlait d'un nouveau mouvement de yoga. Alors qu'en fait, bien sûr, il voulait juste s'accroupir. Deuxième séance de la matinée, deuxième quiproquo. Une patiente entre en se tenant le dos et lui dit « Ma sciatique, elle m'a fait kiné !» La jeune praticienne la regarde, ébahie. « Ah, vous vous êtes découvert une vocation ?» Mais la patiente ne voulait pas dire « kiné » au sens de kinésithérapeute, mais bien « kiné », Q-U-I-N-E-R, qui veut dire « gémir, pleurer, couiner ». La jeune femme s'imaginait qu'à peine arrivée, la patiente voulait lui faire de la concurrence. Troisième épisode, un monsieur arrive, pas très en forme, et déclare « J'ai du mal à me concentrer sur les exercices, j'ai le bas beau depuis quelques jours ». Et la kiné de rebiquer « Mais si vous avez le bas du corps qui est beau, c'est plutôt positif, non ?»« Mais non, kiné ma blette, avoir le bas beau, c'est ne pas avoir le moral ». Et pour finir, la palme de la consultation la plus confuse, une dame entre et lui dit « J'ai eu une consulte ». 5 minutes d'incompréhension plus tard, la jeune kiné découvre que « consulte », ici, ça veut dire « ordonnance ». La tatin, elle est allée la voir, la jeune kiné. Elle m'a dit qu'elle avait bien progressé, parce que, après 2 mois à Saint-Thé, la kiné lui a dit « Allez, on s'acacasse doucement, tâchez moyen d'y aller doucement pour pas kiner ». Moi, je suis été la voir, la kiné, pour lui remettre le diplôme du Gaga Lauréat.
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3: Et aujourd'hui, Simon, un vrai retour en enfance.
4: Oui, pour celles et ceux qui, plus jeunes, rêvaient de travailler avec les animaux sauvages, j'ai une bonne nouvelle. C'est possible, le temps d'une journée. Le Spécifique Zoo propose l'expérience soigneur d'un jour, la promesse, une journée inoubliable au plus près des animaux. Mais est-ce que la promesse est tenue? Eh bien, aujourd'hui, j'ai testé pour vous le métier de soigneur animalier au Spécifique Zoo. Direction Spey, 542 route de la Martinière, à 10 km au sud-ouest du Mans, pour m'accueillir Maxime Thué.
5: Bonjour et bienvenue au Spécifique Zoo.
4: Il est vétérinaire et chef animalier du parc. C'est lui qui gère avec les équipes, les nombreux animaux du parc.
5: Alors ici, on a plus de 1000 animaux de plus de 100 espèces différentes qui vont être très diverses. Beaucoup d'oiseaux et beaucoup d'espèces qu'on ne voit pas trop dans les zoos, comme par exemple des quincajous, des tatous, plein d'espèces un petit peu hors du commun.
4: Avec aussi les maquis cata, des lémuriens issus de Madagascar qui font partie de la grande liste des animaux dont vous pouvez prendre soin le temps de cette immersion privilégiée. Une expérience lancée il y a 2 ans pour les enfants à partir de 8 ans, comme pour les adultes, sans limite d'âge. Alors j'ai suivi moi aussi le programme. Première étape, la salle de briefing.
5: Ça, c'est la salle pédagogique en fait, donc c'est là qu'on accueille justement les soigneurs d'un jour pour venir préparer les rations alimentaires, la cuisine et être avec les animateurs pour justement commencer l'aventure en préparant la nourriture, parce que c'est comme ça que ça commence avant d'aller distribuer aux différents animaux.
4: Et c'est parti, on s'y colle. Lucie, animatrice en service civique, m'accompagne. On découpe des fruits pour les lémuriens, raisins, bananes, poires, mangues, ils mangent un petit peu de tout. On y ajoute quelques granulés qui viennent compléter leur alimentation et on pèse le tout. On prend ensuite un petit chariot pour transporter tout ça, direction l'enclos des maquis cata. Avant de donner la nourriture, autre étape importante.
6: Donc là, on va pouvoir ramasser toutes les crottes qui sont par terre.
4: Voilà, ramassage de crottes, le rêve, c'est aussi ça la réalité du métier. Entretenir les différents espaces avec les animaux, on nettoie les plateformes, les vitres, on leur remet de l'eau. Une fois ça fait, direction l'extérieur pour la distribution des repas.
6: Si tu récupères...
7: Quoi, le bac?
6: Ouais, c'est ça, il leur posait au milieu.
4: Les petits primates blancs et gris nous grimpent dessus de partout, sur l'épaule, les bras. Le moment est magique, on pourrait y rester des heures. Alors, le programme vous permet aussi de poser toutes vos questions aux soigneurs, de profiter d'une balade du parc aussi, histoire d'en profiter à fond. Le tout pour des tarifs forcément un peu plus élevés, 90 euros pour les enfants et des sessions de 9h30 à 12h30, 100 à 110 euros pour les ados et les adultes de 13h30 à 17h30, mais ça les vaut. Vous avez tout le détail et le calendrier des sessions sur le site spécificzoo.com. En tout cas, j'ai adoré l'expérience. Soigneur d'un jour au Spécifique Zoo, je le dis Bioeffort, c'est testé et approuvé par Essimen. Tampon, très clairement. Voilà.
3: Mmh, ouais, on n'est pas surpris. C'est génial d'avoir fait cela. Merci aussi pour ce partage, parce que oui, clairement, je crois qu'on en a tous rêvé, même une fois grand, on peut toujours continuer d'en rêver, Simon.
4: Et petite précision, ouais, le parc qui rouvre donc tous les jours pour les vacances de février, de 10h à 18h, avec des nouveautés, espace jeu, arrivée de chats manules, des très magnifiques chats et des mangoustes. Et puis la vidéo donc de cette immersion devrait sortir dans les prochains jours sur nos réseaux sociaux.
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7: Alicia Maglio a 33 ans, elle est employée dans les ressources humaines au Luxembourg. Elle a remporté en octobre dernier un concours qui vise à valoriser des femmes aux formes généreuses, le concours de Miss Curvry. Bonjour Alicia.
8: Bonjour Jérémy.
7: Que vous a apporté cette participation finalement à ce concours de Miss Curvy ?
8: Cette participation était très importante pour moi. J'ai longtemps eu du mal à accepter mes formes. Pendant des années, je voulais absolument perdre du poids pour m'accepter, être plus heureuse. Et cette aventure a vraiment permis de changer mon regard et d'oser m'accepter telle que je suis aujourd'hui.
7: S'accepter et faire de ses complexes une force, c'est vraiment le but de cette participation ?
8: Exactement. C'est bien plus qu'un concours de beauté finalement. C'est vraiment une aventure humaine à travers laquelle on évolue, on se développe. Il y a beaucoup d'ateliers de développement personnel qui sont mis en place par les bénévoles de l'association, parce que je tiens aussi à souligner que c'est une association qui met tout ceci en place, et tout ça permet de faire un vrai travail sur le regard qu'on porte sur soi.
7: Vous parlez beaucoup d'acceptation de soi. À quel moment de votre vie le sujet est devenu un peu central ?
8: Je pense qu'après être devenue maman, ça a été central, puisque c'était aussi l'exemple que je voulais montrer à mon fils, de pouvoir s'accepter tel qu'on est, et qu'importe les diversités qu'on peut avoir, s'accepter tous les jours à différents niveaux de sa vie, c'est vraiment quelque chose d'important, et c'est vraiment quelque chose que je voulais montrer en exemple à mon fils. Et je pense que la maternité a été un peu un déclic pour moi.
7: De nombreuses personnes sont victimes de grossophobie sur les réseaux sociaux. Ça touche aussi bien les anonymes que les célébrités. Pour vous, c'est un facteur de pression, ces réseaux sociaux, ou plutôt un allié pour participer à ce concours ?
8: Je pense que les réseaux sociaux, aujourd'hui, on y trouve beaucoup de choses, mais on y trouve aussi une façon et une forme de visibilité. Ça permet de porter ces messages un peu plus haut, un peu plus fort, et de toucher des gens qui peut-être aussi ont du mal à s'accepter. Et donc pour moi, c'est vraiment un vecteur de partager des messages d'acceptation de soi et de confiance.
7: Quel message vous aimeriez justement transmettre aux femmes qui n'osent pas encore s'assumer pleinement ?
8: J'aimerais vraiment qu'on puisse en tout cas se voir tel qu'on est, vraiment au-delà d'un chiffre, d'une taille. On est tellement beaucoup de choses, on a énormément de valeurs, et c'est vraiment de se regarder avec beaucoup plus de douceur et de bienveillance, et qu'on mérite toutes, chacune, toutes et tous aussi, puisque ça peut toucher aussi plus largement, de se voir autrement et de porter un regard vraiment bienveillant et respectueux envers son corps.
7: La finale de Miss Curvy France se déroule dans les Landes le 11 avril prochain. Vous y allez avec l'envie de remporter le titre. Quelles sont les différences finalement avec un concours classique comme Miss France ?
8: Les différences, c'est vraiment un concours qui va porter sur la beauté des cours. Donc déjà, on se retrouve ici sur une différence. Mais c'est aussi vraiment, comme je le disais, un chemin d'acceptation. Et donc, c'est un peu la concrétisation de pouvoir aller porter ces belles valeurs sur une scène nationale, et aussi de pouvoir faire briller la région par la même occasion. Et c'est en tout cas avec tout ça que je vais porter les couleurs de la Lorraine en France, avec l'envie de pouvoir faire évoluer les regards justement sur les courbes et sur l'acceptation de soi d'une façon générale.
7: Merci Alicia, à bientôt.
8: Avec plaisir, merci beaucoup Jérémy.
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1: Pluie, neige, canicule, brouillard. La météo décide si on va râler ou si on va râler autrement, si vous voyez ce que je veux dire. Mais dans le fond, qui décide des prévisions météo? Qui observe? Qui calcule? Qui c'est qui tranche à la fin? Et surtout, pourquoi ils disent qu'il va y avoir du soleil alors qu'on se prend une rincée? Eh bien, réponds tout de suite dans les coulisses de Météo France Alsace que je teste pour vous aujourd'hui. Je suis à Ilkirch-Grafenstaden. Ici, on estime, on calcule le temps qu'il fera demain. Et à côté de moi, voici Simon. Simon, c'est le technicien météo. C'est lui qui surveille des capteurs, des antennes, des machines qui parlent. Bref, tout le langage, c'est des chiffres. Entre le vent, la pression, l'humidité, tout est mesuré en continu avec des stations météo basées un peu partout en Alsace, à des endroits stratégiques, en altitude, dans les vallées, en plaine ou encore en ville, au nord, au sud, bref, un peu partout. Et à cela, on peut ajouter aussi d'autres outils comme les radars, les satellites. Et chaque jour, c'est des millions d'observations qui arrivent dans les ordinateurs de Météo France Alsace. Et avec des équations très, très, très complexes. Et cette complexité est en lien avec notre prochaine découverte. Direction le bureau des modèles météo. Ça, c'est avec Théo. Théo, il est météorologiste et il m'explique eh bien, qu'on ne prédit pas le futur. Mais en revanche, on calcule des scénarios et leurs probabilités. Certains modèles, par exemple, simulent l'atmosphère avec comme résultat, écoutez bien, 350 prévisions possibles chaque jour. Ah bah oui, hein, la machine, elle calcule tout ce qui est possible. Hein, et c'est l'humain, enfin, qui va trancher. Parce que oui, la météo, en bout de ligne, bah, c'est pas juste une machine, hein, c'est aussi un cerveau. Il y a un cerveau qui tranche. Et en parlant de cerveau, en voici un autre bien rempli. C'est celui de Cédric. Il est climatologue. Et Cédric, lui, va nous emmener littéralement dans un autre monde. Parce qu'avec ses analyses à Cédric, eh bien, on ne regarde pas demain. Non, on va regarder 100 ans en arrière. Car Météo France, eh bien, conserve en quelque sorte la mémoire du climat depuis plus de 150 ans. Parce que le passé, eh bien, il nous permet quoi? De comprendre l'avenir. Surtout avec les notions du dérèglement climatique qui nécessite une véritable expertise. Alors, après ce dévoilage d'outils, de calculs, d'équations et d'expertises en tout genre, comment se fait-il qu'en 2026, on puisse encore se tromper dans les prévisions? Eh bien, j'ai posé la question et la réponse de mes spécialistes est claire. Prévoir la météo, c'est comme essayer de prédire la forme exacte des vagues dans une soupe qu'on remue en permanence, sauf que la casserole fait la taille de la planète et que la cuillère tourne toute seule. Et en plus de ça, il y a quelqu'un qui joue avec le feu. On continue. Bref, vous l'avez compris, hein, impossible d'être parfait, seulement de se rapprocher de probabilités. Mais avant tout, le rôle de Météo France Alsace, c'est d'anticiper au maximum les risques.
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2: Philippe et Jean-Noël de Paris, ce sont les frangins les plus connus de Savoie et de Haute-Savoie. Ils parcourent la région avec leurs caméras, nous racontent chaque jour leurs rencontres les plus marquantes dans la place du village. Aujourd'hui, Philippe, rencontre et dégustation au programme en Haute-Savoie à Balaison.
3: Balaison, dans le Bas-Chablais, on domine le lac Léman. Et là, nous rencontrons Henri Déturche. Il est viticulteur, producteur d'un vin tout à fait exceptionnel. Un vin qui est déjà appellation depuis 1948. C'est le fameux Crépy, évidemment. Oui. Aujourd'hui, on le connaît sous le nom de l'AOP, appellation d'origine protégée. Vin de Savoie Crépy aujourd'hui. Et Henri nous rappelle que le Crépy a été un temps la seule appellation d'origine contrôlée en Pays de Savoie avec un autre vignoble très connu, Laurent.
2: La Roussette.
3: La Roussette de Frangy, bravo.
2: Eh oui. Alors, c'est quoi le Crépy?
3: Alors le Crépy, c'est d'abord un cépage Chasselas. On l'a déjà dit, mais un cépage qui se plaît énormément sur les bords du Léman, vu les conditions climatiques. Et Henri nous explique qu'il s'agit d'un cépage de première époque, qui a un cycle de végétation très court. Et comme on est à 500 mètres d'altitude, il lui faut beaucoup de soleil, qu'il soit bien exposé, contrairement au cépage Chardonnay, Laurent, que vous connaissez aussi. Et là, on trouve le Crépy uniquement sur trois communes, Douvaines, Balaison et commune d'à côté, Laurent, peut-être.
2: Ça peut être Loisin.
3: C'est bravo. C'est Loisin à côté, trois communes. Et en tout, il y a 85 hectares de production de ce bon Crépy. Henri nous explique qu'il y a aussi des contraintes de production. Ils doivent produire pas plus de 72 hectolitres à l'hectare. En gros, 85 hectares, 72 hectolitres, faites le calcul, c'est 4000 à 4500 hectolitres crépis par année, c'est le calcul.
2: J'ai jamais été bon dans ce genre de calcul. Hein. Quelles sont les qualités du crépi?
3: Je vous vais le dire, Laurent, c'est un vin tranquille. C'est un vin blanc qui n'est pas pétillant, comme vous. C'est un vin à boire rapidement. Attention, un vin frais, comme on dit, il faut le boire dans les 2 ans qui suivent la mise en bouteille. Ah. Parfois, il se boit encore un peu plus vite.
2: C'est pas un vin de garde, alors.
3: Pas du tout. Il ne faut pas attendre pour le boire, nous dit-il. C'est un vin léger, qui a un goût, tenez-vous bien, de pierre à fusil, on aime ces expressions-là, ou de violette, selon les années, et parfois même, Laurent, il sent l'aubépine, l'abricot, ou même la brioche. Imaginez.
2: On peut le prendre au petit déjeuner, c'est ça?
3: 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Et il s'accompagne merveilleusement bien des poissons du lac, des filets de perche, des fondus, des raclettes. Et aujourd'hui, ce domaine continue, le domaine de Sénoche, famille d'Étourges. Ils sont en agriculture bio. Voilà, tout sur le vin. Crépi, le bon vin à consommer avec
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3: Évidemment.
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4: Bonjour, je m'appelle Sylvain Grotteau, j'ai 51 ans, je suis girondin, et depuis septembre, je suis affûteur et mouleur. Quand une fois que le couteau coupe, on essaie.
2: Avec une feuille.
4: Là, le couteau, il coupe.
2: Du premier coup.
4: Et net.
5: Ce test de la lame qui coupe net la feuille permet de bien comprendre le caractère de Sylvain. Il est méticuleux et attentif. Il nous reçoit dans son fourgon, qui est le meilleur symbole du tournant qu'il a voulu donner à sa vie. Il est à ce jour un commerçant itinérant. Il se déplace sur les marchés de la région pour proposer ses services.
4: Les gens sont surpris au départ et très contents de retrouver un affûteur et mouleur. Et il y a aussi beaucoup de demandes sur les ciseaux de couture.
5: Et vous avez une machine qui est dédiée pour les paires de ciseaux, une machine bleue de marque Maillère, c'est ça?
4: Voilà, je passe donc le ciseau sur ce petit bras articulé. Et ensuite, on passe sur le feutre, pardon, pour finir le tranchant, pour le polir.
5: Il y a comme une odeur un petit peu, non?
4: Oui.
5: Qu'est-ce que ça sent?
4: C'est une pâte à base de gras de bœuf, je crois.
5: Pourquoi vous avez fait le choix, justement, d'être un artisan, affûteur, rémouleur, itinérant, de marché en marché, de commune en commune?
4: Mon quotidien est différent tous les jours, en fait. Ça change, c'est jamais pareil. Au départ, je cherchais deux choses. Une reconversion, c'était plutôt de ne plus travailler pour quelqu'un, d'être à mon compte. Alors, j'ai fait ma formation dans la seule école d'affûtage de France. À la fin, on délivre un diplôme reconnu par l'État.
5: Qui est derrière vous?
4: Qui est derrière moi?
5: Dans le fourgon.
4: Exactement.
5: Est-ce que vous pensez que c'est un aboutissement pour vous?
4: Oui, j'en suis fier. Elle sert quand je suis en train d'affûter, que je suis de dos au client, quand il y a de bruit. Les clients sonnent. Et voilà, le petit bruit aigu, ça m'interpelle et du coup, je peux m'occuper d'eux.
5: Parce que sinon, on ne s'entend pas.
4: Non, c'est un peu bruyant.
5: C'est compliqué.
4: Oui, c'est bruyant.
5: Et ça vous plaît?
4: Oui, ça me plaît.
5: Qu'est-ce qu'elle en dit, votre femme? Parce que elle partage vos inquiétudes, vos ambitions, vos projets dans le quotidien.
4: Faudrait lui demander à elle directement.
5: Ça tombe bien, elle est en face de nous. Elle s'appelle Delphine, hein?
4: Oui, exactement.
6: Les gens repartent avec le sourire, avec des couteaux qui coupent, des couteaux rénovés, parce que des fois, ils arrivent très rouillés, en mauvais état.
5: Dans son ancienne vie professionnelle, il était malheureux. Aujourd'hui, en 2026, on peut dire qu'il est
6: heureux, épanoui et fier de lui.
5: Et vous retrouvez Sylvain, ce nouvel artisan itinérant spécialiste des lames, sur les marchés de Préchac le mardi, de Grignos ou de la Brède le mercredi, de Villandreau le jeudi, de Socats le vendredi, de l'Aréole le samedi et un dimanche sur deux à Landiras.

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4: Je rêvais d'avoir une maison à la campagne. Cette maison, c'est comme si j'y étais née. C'est ma maison de famille.
5: Ma maison s'appelle l'Ostao de la Mar.
6: C'est une maison un peu envoûtante.
7: Eh bien, vous voyez, des livres et trois fenêtres qui me donnent le paysage du pays, comme si c'était trois tableaux.
1: Ils ont vécu ici.
3: Thibaut Gaudry.
8: Ce fut autrefois Montmartre ou Montparnasse. C'est aujourd'hui Saint-Germain-des-Prés, avec ses rendez-vous littéraires, ses silhouettes et ses figures. Avec Juliette Gréco, qui en fut l'enfance et n'y est plus qu'une passante.
9: Et toute nue sous ton poule, y a la roue qui est ma jolie môme.
1: Symbole de liberté et de féminité, la jolie môme.